0: pas ce que je préférais. C'est vrai que quand même, c'était un métier où je les voyais, ils étaient assez seuls. Donc partir en plein hiver, aller faire la taille pour 45 hectares de vignes, c'était pas mon kiff préféré.
1: Bon, ouais, vous aviez un autre destin.
0: C'est ça, exactement.
1: Vous grandissez avec quel décor au-delà des vignes? Vous viviez dans une grande maison? Ça ressemble
0: alors,
1: à quoi?
0: Alors, on avait une maison classique, on avait vécu dans un lotissement, mais moi, juste à côté de chez moi, j'avais vraiment la rivière, j'avais cette odeur des herbes du matin, j'avais vraiment le chant des oiseaux. Et nous, on était, voilà, quand j'ai commencé à avoir à partir de 10 ans, on commençait à partir faire des cabanes. On vivait vraiment dans la nature, hein, on se faisait des super goûters avec les copains. Et moi, j'ai grandi vraiment dans la nature, quoi. La forêt, aller chercher les champignons avec mes grands-parents, voilà, me balader au bord de la rivière, aller pêcher. Donc vraiment, voilà, ça c'était vraiment mon quotidien jusqu'à que je parte du collège et que j'aille directement vers Perpignan.
1: Je fais un silence volontairement parce que je crois que vous aimez le silence, Olivier Géry.
0: J'adore.
1: Si vous, non, je ne parle plus jusqu'à 21h.
0: Ah, mais il faudrait se sentir derrière.
1: Oui, mais alors c'est vrai que c'est quelque chose. Si je vous demandais le lieu où vous aimez vous ressourcer, peu importe le lieu, du moment qu'il y a le silence, quoi.
0: Ah ouais, c'est ça. Mais surtout Saint-Paul. À Saint-Paul, il y a cette odeur qui me rappelle mon enfance, où je me ressource quand j'y vais. Et ouais, franchement, je me régale. Il y a encore ma famille, et du coup, quand je vais les voir, c'est vraiment un moment de communion avec moi-même et mon enfance.
1: Vous parliez de la forêt, vous parliez des odeurs. Il y avait pas un château ou des châteaux un peu cathares?
0: Oui, il y a les châteaux cathares là-bas.
1: Et bien sûr.
0: Il y a, après, ma mère, elle est vraiment originaire de Saint-Paul-de-Fenouillet. Et mon père, toute sa famille, elle est originaire à 5 km, un petit village qui est juste à côté qui s'appelle Maury.
1: Oui.
0: Donc c'est là où ils ont en fait toutes les vignes. Et là, il y a vraiment aussi encore dans une vallée où il y a tous les châteaux cathares, avec le château de Kérébus qui domine en fait le village de Maury et qui surplombe en fait toute la vallée des Fenouillades.
1: Est-ce que vous avez conscience quand même que c'est génial comme enfance? C'est un décor qui est extraordinaire.
0: J'étais content, mais j'en ai pris conscience plus tard.
1: Ah ouais, parce que c'est un théâtre dont on rêve tous, quoi. Voilà, les cabanes, la forêt, on n'a pas tous eu la chance d'avoir
0: mais c'est
1: ça.
0: Ben je sais pas. Ben moi, c'est quand j'ai grandi que je me suis aperçu.
1: Évidemment.
0: Mais moi, je me suis aperçu de la chance que j'avais, quoi.
1: L'école. Alors avant le collège, il y avait une école primaire. Vous vous souvenez de votre école primaire?
0: Ouais, ça a toujours été à Saint-Paul.
1: Toujours à Saint-Paul. Toujours à Saint-Paul. Ça s'appelait. Ben non, cette école ou pas?
0: Alors c'était le collège Joseph Calvin.
1: Ah, donc, le collège faisait la maternelle.
0: Exactement, il faisait tout.
1: Ok, jusqu'au lycée.
0: Alors jusqu'au collège.
1: En tous les cas, jusqu'au collège. Et alors, ce sont de bons souvenirs pour vous, parce que vous dites, voilà, c'est un endroit ensoleillé, c'est un endroit chaleureux. Et c'est vrai que on parlait de votre décor, mais suivre les cours et aller à l'école quand il y a tout ça autour, c'est pas mal aussi. Hein.
0: Ah oui, surtout que pour nous, presque la journée a commencé quand l'école était finie. Hein. Donc on se retrouvait directement avec les copains, même quand on était plus jeunes, et on allait, on se disait, ce soir à 17h, on se retrouve, on va aller faire des cabanes, on allait se préparer le petit goûter.
1: Ouais.
0: Voilà, on était vraiment... Et puis en fait, tout le monde se connaît. Donc...
1: Viendra Perpignan un petit peu plus tard, et là, alors c'est un peu plus dur parce que vous allez devoir sortir de votre village pour, alors c'est pas loin.
0: C'est pas loin.
1: Ouais, mais c'est la ville, quoi.
0: Mais c'est ça, on passait de 300 élèves à 2000.
1: Et ça fait mal.
0: Et ça change. C'est un gros changement de vie. Donc après, c'est vrai que le soir après, quand vous êtes à Perpignan, vous n'allez pas faire des cabanes. Mais ça a été un changement qui fait évoluer et qui fait voir autre chose aussi.
1: Vous dites que c'était comme dans une série télé, là, toute cette période.
0: C'était une série télé parce que nous, on arrivait, nous, on voyait que ça à la télé. On regardait, voilà. On est de l'époque de Beverly Hills et du coup, quand on est arrivé à Perpignan, on a commencé à avoir un peu ce monde-là. Ouais. Et donc, c'était chouette.
1: Vous m'envoyez une carte postale. Quelle photo vous choisissez sur la carte postale de Perpignan?
0: Alors, une carte postale de Perpignan?
1: Ouais.
0: Alors, moi, j'enverrai Castillet. Le Castillet.
1: Ah ouais?
0: Ouais.
1: C'est quoi?
0: Le Castillet, c'est une forteresse qui est en plein milieu du centre-ville de Perpignan, qui avait des briques rouilles, un peu comme style, un peu la ville de Toulouse. Et qui était une forteresse, en fait, c'était un passage à l'époque quand il y avait la muraille qui était tout autour autour du palais des rois de Majorque.
1: On va reparler de Perpignan et de Toulouse, parce que c'est aussi une ville dans votre carrière et votre vie, votre évolution professionnelle, Olivier Géry, qui va compter. On va ouvrir tout de suite la Revue des Merveilles, les portes de la Revue des Merveilles chaque jour, avec Benoît Prospero qui nous emmène aujourd'hui. Et on va quitter votre région, mais on reste dans le sud, hein, on va rester dans le Gard et pas très loin de la Lozère. On part à la rencontre d'un professeur du monde vivant.
2: Et dites-moi, est-ce que vous connaissez la fourmi qui vit juste à côté de chez vous? Ses habitudes, son mode de vie? Alors que pourtant, elle partage le même monde que vous. Avec ici Gare Lozère, on vous présente Pascal Nardi. Il vit juste à côté d'Alès, à Vézénobre. Et depuis plus de 30 ans, il est éducateur environnement. Et son truc à lui, c'est d'observer et d'étudier. les insectes, les reptiles ou encore les amphibiens. Pourquoi ? Pour changer notre regard sur cette partie du vivant. Et cet amour pour la nature a commencé très tôt.
3: C'est tellement tôt que j'en ai pas le souvenir. Ma mère me racontait que à l'âge de 4 ans, je pouvais bloquer une heure devant une fourmilière. J'ai toujours été attiré par ce qui vivait, ce qui bougeait autour de moi.
2: Et comment il a appris la vie des insectes, des amphibiens, des reptiles ? Eh bien, en lisant, en marchant dans la garrigue, en rencontrant des passionnés. Et donc, l'idée pour Pascal, c'est de rendre accessible ce monde. Eh bien oui, parce que quand on ne connaît pas le vivant qui nous entoure, eh bien, on peut parfois avoir des préjugés. Très bon exemple avec une rencontre qu'il a faite près de la ville d'Anduze.
3: Une dame de Poissy-Cojac qui m'appelle à 9h30 du matin. Elle a découvert sur le mur de sa cuisine une araignée énorme, toute noire, et une autre à moitié mourante dans une flaque d'eau devant chez elle. Donc elle me décrit cette araignée, je ne voyais vraiment pas ce que c'était.
2: Et voilà, fin de l'histoire. Non, pas du tout.
3: J'ai été récupéré cette araignée, et à ma grande surprise, j'ai vu que c'était une mygale. C'est une mygale, mais beaucoup trop grosse par rapport à... Parce que des mygales, on en a de présentes dans la région, mais elles sont toutes petites. Elles mesurent, le femelle mesure 2 cm, le mâle 1,5 cm. Celle-ci, elle faisait 3 cm de corps et 7 cm d'envergure.
2: Et là, il se passe quoi dans notre tête à ce moment-là ? Eh bien, on a peur parce que Pascal a prononcé les mots araignée et mygale et qu'on a cette image de ce monstre qui va nous dévorer. Eh bien, pas du tout, en fait. Nous sommes en présence d'une macrotelle Calpiana, originaire d'où ? Du sud de l'Espagne, d'Andalousie. Comment s'est-elle retrouvée là ? Probablement en voyageant avec des oliviers. Mais revenons à nos moutons, c'est une mygale. Alors du coup, on panique ?
3: Il n'y a vraiment pas de quoi avoir peur parce que c'est une mygale qui est très discrète et qui n'est pas du tout dangereuse comme sa cousine australienne.
2: Eh ben voilà, non, l'immense majorité des araignées n'est pas dangereuse, tout va bien. Et donc qu'est-ce qu'on retient ? Eh ben peut-être que quand on apprend à connaître la fourmi qui vit juste à côté de chez nous, on se rend compte une nouvelle fois que le monde vivant dans lequel on vit est une merveille. Merci, ici Garlo Zer et Pascal Nardi, éducateur environnement.
1: Merci beaucoup Benoît Prospero, Olivier Joly, vous qui êtes un amoureux de la nature et de la forêt, vous en avez croisé des araignées, je pense, à des fourmis.
0: Oui, des araignées, même à la maison. Hein.
1: Ouais.
0: Et n'importe où.
1: Vous n'avez pas peur, ça ?
0: Non, ça va. Bon, après, tout n'est pas la taille, bien sûr.
1: Bon. En même temps, vous avez des bonnes chaussures.
0: Les araignées ne sont pas que par terre. Hein.
1: Non, il ne faut pas tuer les araignées. C'est très important pour le monde des vivants et notamment pour les moustiques. Voilà, parce qu'elles mangent les araignées.
0: Et c'est très, très bon pour aussi pour les vignes.
1: Exactement. Il est le créateur de Payotte et on va en savoir davantage sur sa société, son entreprise, son idée finalement. Olivier Gélier, votre invité ce soir jusqu'à 21h. Donc, il n'y a pas que Paris dans la vie.

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2: Avec Olivier Gély, votre invité qui fourmille d'idées, c'est un créatif, donc un créateur. Sa marque Payotte est une jeune marque d'espadrilles, née à Perpignan, comme lui, entre la fraîcheur des Pyrénées et la douceur de la Méditerranée. C'est son parcours que l'on raconte ce soir dans Il n'y a pas que Paris dans la vie. On vous a laissé à Perpignan, au lycée, en train d'attendre le bus, ce que vous faisiez tous les jours, ou en tous les cas souvent, pour rentrer à Saint-Paul.
3: Et c'est ça, tous les jours, je prenais mon bus de Saint-Paul. À 6h20 du matin pour arriver à 8h en cours.
2: C'est tôt ça.
3: Ouais, ça pique.
2: Ah, ça pique.
3: Ça pique, ça pique.
2: Si on va à Place de la République, qu'est-ce qu'on voit ?
3: Les cafés. C'était là où on attendait, c'était là où on se réunissait avec tous les copains, c'est là où on a passé des belles après-midi ensoleillés à se demander qu'est-ce qu'on allait faire de notre vie, mais c'était chouette.
2: Ouais. Café de votre adolescence, il avait un nom d'ailleurs ce café.
3: Le café Rep, on l'appelait.
2: Ah voilà. Il existe toujours ?
3: Ouais, il existe toujours. Ouais. il est toujours en place.
2: Vous y retournez de temps en temps ?
3: Ouais, c'est ça. Voilà, ça s'appelle le petit Moka maintenant. Il y avait, ça a été le petit Moka, mais c'est vrai que ça fait un petit moment que je suis pas allé en ville. Mais c'était quand même, c'était la place Rep, hein, ouais. On disait.
2: La place Rep, ouais, la place de la République.
3: Ouais, c'est ça.
2: Alors votre papa, il était dans les vignes, hein, vous l'avez évoqué tout à l'heure. Donc il travaillait beaucoup, partait pas beaucoup en vacances, mais il y avait une maison familiale.
3: Ouais, c'est ça, exactement. On allait quasiment toutes les personnes qui habitaient dans la vallée allaient directement au Barcarès.
2: Ouais.
3: Donc le Barcarès qui
2: c'est la plage, ça.
3: Ouais, c'est ça, Barcarès. Exactement. C'est un bord de plage. C'est vraiment aller à, c'est à 45 minutes de Saint-Paul. Donc on partait avec la remorque remplie de toutes les
2: avec la remorque.
3: On était dans le petit Santana. Ouais. Je m'en souviens. Et mon frère, on était derrière. À cette époque-là, il n'y avait pas de ceinture, il n'y avait rien. Donc on montait directement dans le coffre et on regardait si la remorque était là jusqu'à destination. Donc ouais, c'était quand on arrivait là-bas, on passait un mois et demi au bord de la plage.
2: Un mois et demi, ah oui, c'était bonnes vacances.
3: Ouais, ouais. Nous après, mes parents des fois rentraient parce qu'ils devaient la récolte commencer ou les vignes commencent à se réveiller un petit peu.
2: Et alors,
3: pour
2: qui
3: les vendanges.
2: S'occupait de vous du coup ?
3: Ben moi j'étais mon grand frère.
2: Ah oui,
3: j'ai un grand frère.
2: D'accord, ouais, c'est ça. Grand frère.
3: C'est ça exactement.
2: Il y a une plage, on a écouté un peu la mer là, il y a une plage marquante.
3: Exactement, il y a la mer juste à côté, on l'appelle nous on allait se baigner à la Bouchure, c'était donc le poste numéro 1. Donc on partait à pied, on était pieds nus. Nous on avait la mer à même pas 200 mètres quoi. Donc
2: un peu de pêche parfois, je sais pas, vous preniez un bateau, vous avez l'occasion peut-être plus tard.
3: Non, alors la pêche oui, on y allait, mais on allait directement à l'embouchure. On préparait les cannes, sachant que j'ai encore ce souvenir quand même ma mère. On était parti au marché pour aller acheter une canne, je crois qu'on avait acheté une canne pour attraper un thon alors qu'on pêchait la truite.
2: Ah ouais.
3: Donc
2: c'est un petit peu plus lourd. Quoi.
3: Ouais ouais. Donc c'était vraiment, il y a des petits passages comme ça dans notre vie qui est marquant. Ouais. Et ça c'est un beau souvenir. J'ai encore gardé.
2: Le Lydia, c'est un bateau.
3: Ouais c'est ça. Alors mais moi la maison chez qui on allait c'était à l'opposé du Lydia parce que le Barcarès c'est vraiment étendu.
2: D'accord.
3: C'est vraiment un village qui est étendu le long du littoral et qui est assez vaste. Et le bateau le Lydia il est.
2: C'est disposé. Un bateau restaurant.
3: Alors
2: ça,
3: le Lydia il est arrivé il y a un petit moment, donc bien avant que je sois là, et il était posé en plein milieu, en bord sur le sable.
2: Ouais,
3: et en fait, ils l'ont gardé, ils en ont fait un casino et un restaurant.
2: C'est ça. Vous avez des souvenirs de pique-nique le soir, très nombreux.
3: Oui, c'est ça.
2: Sur place. Hein, ouais.
3: Nous, on mangeait là-bas. C'est vrai qu'on allait, comme on avait la plage à 200 mètres, c'est vrai que le soir, on se préparait, mes parents ont préparé le petit pique-nique, et on allait avec toute la famille manger directement sur le sable. Mais après, moi, les souvenirs que j'ai là-bas de manger, c'était vraiment aller à la cargolade, quoi.
2: Ouais.
3: Ah ouais.
2: C'est quoi?
3: La cargolade, c'est les petits escargots comme ça à la grille avec avec la petite chauffée avec le lard.
2: Ouais.
3: Moi, c'est le top.
2: C'est bientôt 21h, moi, j'ai pas encore dîné.
3: Bien grillé.
2: C'est important. donc. Et alors, sinon, l'hiver, vous alliez à Font-Romeu.
3: Exactement. Voilà. Avec les copains, nous, on a la chance d'avoir une région où on peut, en une heure, on peut aller à la plage et de Saint-Paul, et autant on peut aller en 45 minutes, on peut aller faire du ski. Donc, on allait à Font-Romeu. C'était un village qui est basé dans les montagnes où il y a vraiment les pistes et donc du coup on allait faire du ski là-bas.
2: Ouais.
3: Donc on partait une semaine avec les copains. Donc on avait pile poil la maison en face le four solaire et c'est des beaux souvenirs que j'ai là-bas parce que du coup nous je le dis encore, on avait une chance extraordinaire de pouvoir partir une semaine à la montagne et une semaine genre en tout cas après quand j'ai grandi une semaine avec les copains à la mer. Donc c'est vraiment ça a vraiment des beaux souvenirs. Et la montagne, moi j'adore, hein, parce que quand c'est l'hiver, la fraîcheur, on pouvait aller se balader en forêt, on allait aux champignons, on allait, qu'est-ce qu'on allait faire, de la luge, on faisait de tout, quoi.
2: Alors, on part beaucoup de plaisir, mais à un moment donné, il faut penser à travailler.
3: Ouais, c'est ça.
2: Les études, bon, le bac, vous réussissez, c'est pas trop.
3: Ouais.
2: Mais il y a un BTS qui arrive. Un premier boulot, en alternance dans une boutique à Perpignan.
3: Ouais, c'est ça.
2: C'est quoi comme boutique?
3: En fait, si vous voulez, moi j'ai raté 3 fois mon bac. Donc, je
2: vous ai laissé dire, à part.
3: Il n'y a pas de souci. J'ai raté 3 fois mon bac et le truc, c'est que je ne savais plus trop quoi faire. Mes parents me disent, mais qu'est-ce que tu vas faire? Tu vas partir à la vigne et tout. Donc, ce n'était pas trop ma destination préférée. Et je me suis retrouvé que, ça, il ne faut pas trop le dire, mais j'ai fait un petit faux diplôme pour être accepté en alternance en BTS.
2: C'est moche.
3: Ça a marché. Voilà, un peu à la débrouillard. Et ça a marché. J'ai été pris. J'ai trouvé mon alternance en même pas 2 heures. Mes parents ne me croyaient pas. Je lui ai dit, mais si, j'ai trouvé une boutique qui me prend l'alternance. Donc, j'ai commencé l'alternance dans cette boutique de vêtements qui était en plein centre-ville de Perpignan. Et j'y suis resté 10 ans. Au bout de 6 mois, déjà, à l'école, s'est aperçu que j'avais pas le diplôme. Donc, du coup, ils m'ont dit qu'il fallait que j'arrête ou que je fasse autre chose. Et donc, du coup, comme j'avais bien travaillé, ma patronne m'a dit, tu sais quoi, je te prends un CDI. Et du coup, à 19 ans, j'ai été pris en CDI dans cette boutique et je suis resté 10 ans là-bas.
2: Et vous y repassez, je sais, souvent, devant cette boutique.
3: Ouais, c'est ça, exactement.
2: Sauf que vous allez aller ensuite travailler dans une autre boutique, si j'ai bien compris.
3: C'est ça.
2: Dans un centre commercial. Et on gardait ça pour dans quelques minutes. Et c'est là où tout va se déclencher. C'est là où il va se passer quelque chose qui a un faux départ. Je vous l'ai annoncé tout à l'heure. Et qui fait qu'il a réussi à inventer quelque chose qui fait que ça cartonne aujourd'hui et que, il est devenu chef d'entreprise. Hein, c'est Olivier Gély. Alors, ça tombe bien qu'on parle d'entreprise parce que ici, Ça Entreprend nous propose aujourd'hui de découvrir un jeune entrepreneur qui s'est lancé dans une aventure pour sauvegarder une tradition, Olivier. Un indice, cela concerne un fruit d'automne que l'on adore déguster à l'approche de l'automne. Où est-ce que vous nous emmenez alors, du coup, Catherine Kikandon?
4: À Dournazac, à une 50aine de kilomètres de Limoges, on aime les châtaignes.
5: M'a filé une beigne, j'ai filé un marron, m'a filé une châtaigne.
4: Pas celle-là, évidemment, mais celle qui se mange. Et pour cela, il y a Nathan Bula qui fait un drôle de métier, il est blanchisseur de châtaignes. Oui, parce qu'on ne mange pas directement une châtaigne tombée de l'arbre. Vous pouvez donc venir le voir avec votre propre récolte de châtaignes qui sont blanchies sous vos yeux.
6: Le blanchiment manuel, c'est un travail assez compliqué et très très long en fait. C'est mécanique, c'est à la flamme. Donc on vient brûler la châtaigne, comme ça, ça fait éclater la première peau. Et après, la deuxième phase, c'est dans une parmentière, on appelle ça. On vient enlever la petite peau marron qui est dessous et amène ce côté amer de la châtaigne. Donc nous, on vient l'enlever. Et à la fin de ces deux étapes, on a la châtaigne blanchie propre.
4: Et tellement propre que vous pourrez la déguster en sortant.
7: Miam, miam.
4: La machine peut travailler plus de 100 kilos par heure. Ça en fait des châtaignes. Une machine que Nathan a fait fabriquer spécialement par un artisan. Nathan a débuté il y a seulement 1 an. Militaire, il se laisse convaincre de reprendre.

0: châtaignes cuites sous vide, des châtaignes grillées et des châtaignes cuites à l'ancienne, c'est-à-dire au toupie. C'est une marmite en fonte traditionnelle à trois pieds.
1: Miam miam.
2: J'y goûterai bien.
0: Pour blanchir vos châtaignes, sachez que la période est limitée. Cette année, c'est de fin septembre à début novembre et c'est sur rendez-vous. Plus d'infos sur la page Facebook Le Châtaignier de l'Arbre à l'Assiette. Merci à Nathalie Colle d'ici Limousin pour cette idée gourmande. Ici, ça entreprend en Haute-Vienne avec Le Châtaignier de l'Arbre à l'Assiette pour des châtaignes in the pocket.
3: Bon, Olivier Gély, vous aimez la crème de marron?
4: J'adore.
3: C'est vrai?
4: Non, mais là, j'ai envie de me remettre à table.
3: Oui, bah déjà que vous avez parlé des spécialités de chez vous, hein, de Perpignan, ouais. Là, c'est vrai qu'elle est bientôt 21h, c'est pas sympa pour tous ceux et celles qui ont envie de manger. On va se retrouver dans quelques minutes, on va comprendre comment vous avez pris des décisions importantes. Juste raconter, vous arrivez dans un magasin dans lequel vous travaillez, avec deux espadrilles, puisque Payotte aujourd'hui c'est des espadrilles. Mais à l'époque vous arrivez avec deux espadrilles, sauf que...
4: Il y en a une en 41, et le pied droit il est en 43.
3: Et à partir de là, il va se passer quelque chose. Restez avec nous, il va nous le dire. Son parcours, ce soir, se raconte dans Il n'y a pas que Paris dans la vie avec notre invité Olivier Gély, sur ICI.
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9: Chaque jour, un invité raconte son parcours, raconte les lieux, la cartographie personnelle de sa ville. Et le créateur de Payotte, ça c'est une idée venue de Perpignan, presque par hasard pour ce jeune entrepreneur et créateur, Olivier Génie, est avec vous ce soir jusqu'à 21h. Ses premiers pas dans l'art de vivre à la française, c'est maintenant. Alors, je refais le match. Olivier, pour ceux qui nous rejoignent, on est à Perpignan, c'est là où vous vivez aujourd'hui, c'est là où vous êtes né, même si vous avez grandi, une quarantaine de kilomètres à Saint-Paul. Vous partez travailler un jour avec deux espadrilles, qui ne l'a jamais fait, tout le monde, en allant, voilà, ouais. On va travailler en espadrille, 41 et 43, c'est, alors, vous faites combien?
10: Moi, je suis du 41.
9: Alors, c'était avec qui, le 43?
10: Il y avait des montagnes d'espadrilles. Donc, des fois, l'été, j'avais à la maison, j'avais entre les potes et tout ça, on se retrouvait, j'avais montagnes d'espadrilles, surtout que...
9: Attends, vous savez pas qui Herbert s'est fait, d'abord?
10: Alors, je suis parti un peu à la va-vite. Je suis un peu à la va-vite, comme ça. En plus, on était plein de potes et tout. J'avais plein d'amis à la maison. Et on s'est retrouvés, et je suis parti, j'ai dit, bon, je vous laisse, je pars travailler. Et je suis parti un peu à la rapide. Et j'ai pris deux paires d'une espadrille noire. Et donc, du coup, quand je suis arrivé au travail, j'ai dit, oh non, je me suis trompé. Alors, du coup, j'ai dit, ben, ce soir, je vais customiser mes espadrilles.
9: Okay.
10: Je vais les personnaliser pour retrouver mes paires plus facilement.
9: L'idée, donc, elle est là.
10: Elle est là. Donc, le soir, je rentre, je prends de la peinture et je commence à faire des dessins sur mes espadrilles.
9: À peinture.
10: Voilà, c'est ça. Et du coup, je commence à retrouver mes paires plus facilement. Le lendemain, quand je suis arrivé au travail, et à la boutique, les clients commençaient à me demander « Mais où tu sais que t'as acheté tes paires d'espadrilles ?» Je leur ai dit « C'est moi qui les ai fait de la peinture. » Ils me disent « Si on t'amène les paires d'espadrilles, est-ce que tu peux nous faire la même chose ?» Mais j'ai dit « Il n'y a pas de souci. » Donc j'ai commencé à en faire 10, 20, 30, 40, 60.
9: Au et départ, c'est pour les potes et un peu pour les clients.
10: C'était pour les clients.
9: Voilà.
10: Donc je me suis dit « Attends, je vais quand même m'intéresser à la fabrication d'espadrilles. » Et c'est là que je me renseigne sur Internet et je trouve un atelier qui était basé à Saint-Laurent-de-Cerdan, pas très loin de chez moi.
9: Moléon.
10: Non, alors c'était pas Moléon au départ, c'était juste dans la vallée, près de chez moi, à peu près, c'était à 20 km de chez moi. Et je me retrouve que, ils ne pouvaient pas fabriquer plus d'espadrilles.
9: Attendez, je vous arrête. C'est-à-dire que sur un coup de tête, parce que 10-15 personnes vous disent c'est top, dans votre tête vous dites je vais entreprendre.
10: Exactement.
9: Je vais aller plus loin.
10: C'est pas que je vais entreprendre, parce qu'au départ on ne sait pas qu'on entreprend. Parce que j'ai été entrepreneur malgré moi, je ne savais pas. Je me suis dit, j'ai commencé à s'appeler les espadrilles plaisent, ce que je customise.
9: Ouais.
10: Comment fabriquer une paire d'espadrilles? Point. Et ça va s'arrêter là.
9: Okay.
10: Pas d'idée plus. Voilà.
9: D'accord.
10: Et du coup, je trouve un atelier qui était basé à pas très loin de Perpignan, après le boulot, et je me retrouve que, le stock limité, ils ne pouvaient pas fabriquer plus, et du coup, je me retourne vers le Pays Basque. Et me voilà contacté. Je contacte un atelier qui était basé à Montléon-Lichard, dans le 64.
9: Ok.
10: Et qui me disent, il n'y a pas de souci, tu peux nous envoyer tes fichiers, et puis nous, on va.
9: C'est-à-dire qu'ils ont été séduits par l'idée?
10: Ils m'ont dit, eux, ils n'avaient pas vu encore. Mais ils m'ont dit, envoie-nous tes fichiers par mail, et puis nous, on va les imprimer. Hein. Je dis, ok, mais moi, je ne sais pas dessiner à l'écran, quoi. Je ne sais pas dessiner sur ordinateur, je sais dessiner à la main. Ils me disent, à la main, c'est compliqué, parce que nous, on ne pourra pas les reproduire. Ok, j'ai pris Paint, et j'ai commencé à dessiner dessus. J'ai dessiné 7 modèles que je leur ai envoyés, et j'avais un petit peu zappé. Et un mois et demi après, je reçois un colis à la maison. Je dis, mais qu'est-ce que c'est ce colis? Et quand j'ouvre, je vois mes 7 paires d'espadrilles, et ce que j'avais à l'écran, c'était exactement la même chose que ce que j'avais sur les espadrilles. Donc à partir de là, je me suis dit, tout ce que je peux imaginer, je peux le mettre sur les espadrilles. Et j'appelle mon travail, je leur dis, je prends un jour sans solde. Pendant la journée, je crois que j'ai dessiné plus de 100 modèles d'espadrilles.
9: Ah ouais?
10: J'ai adoré faire ça.
9: En une journée?
10: En une journée, je fais, il y avait de tout.
9: Prenez une journée de RTT, vous, et vous produisez 100 modèles.
10: 100 modèles d'espadrilles.
9: Comme ça, vous êtes génie.
10: Voilà, je suis comme ça. Mais c'était tellement un régal.
9: Ouais.
10: Satisfaisant. Je me suis dit, génial, je fais ça. Et puis, petit à petit, je me suis dit, il faudrait que je crée une marque d'espadrilles. Ça serait sympa quand même de communiquer sur les réseaux sociaux et de les vendre sur Internet. Donc, pas d'argent en poche. Je vais voir la banque et je leur dis, je veux créer une marque d'espadrilles et vendre mes modèles d'espadrilles sur mon site Internet. La banquière me dit, je suis désolé, monsieur Gély, mais les espadrilles, ça existe déjà et ça se vendra encore moins sur Internet. Du coup, ben, je me lève du
4: bureau. D'autres banques ?
10: Comment ?
4: Vous faites plusieurs banques ?
10: Non, même pas, parce que j'avais pas encore j'avais pas pensé à ça.
4: Bon, en tous les cas, vous essuyez un refus, là.
10: Ouais. Le premier, donc du coup, je me lève et du bureau jusqu'à la voiture, je me dis, mais qu'est-ce que c'est que je pourrais vendre pour acheter mon premier stock d'espadrilles ? Et quand j'arrive devant la voiture, je dis, ben, j'ai ma voiture. Donc, je vends ma voiture 5000 euros.
4: Vous êtes fou !
10: Je vends ma voiture.
4: Vous vous rendez compte de la folie quand même à ce moment-là ? Vous vendez votre voiture, vous savez pas, vous, c'est clair dans votre tête, mais vous savez pas si ça va marcher.
10: Ben oui, mais
4: vous vendez une voiture.
10: Il y a des choses plus graves. Donc je vends ma voiture.
4: Surtout à pied, quoi, pour faire les 40 km entre Saint-Paul et Perpignan.
10: C'est pas très grave. Donc du coup, je vends ma voiture 5000 euros.
4: D'accord.
10: Et j'achète 4500 euros de stock. Je me garde 500 euros de côté, au cas où. Et,
4: malin.
10: Et je commence à communiquer sur les réseaux. Parce que, ben voilà, de toute façon, quand on regarde, j'ai un parcours de personnes qui n'ont pas d'argent. Donc, du coup, je vends ma voiture, je me dis, je pars avec 5000 euros, 4500 euros de stock, qu'est-ce que je vais en faire? Je vais communiquer sur les réseaux sociaux. Ben voilà, c'était le moyen qui était gratuit. Et puis, j'avais un petit peu de dents. Donc, du coup, tous les jours, je mettais la paire du jour. Mais je me suis dit, mais il faudrait une marque. Il me faudrait quelque chose, quand même. Alors, au départ, je voulais l'appeler l'atelier de l'espadrille. Mais c'est vrai que ça faisait un peu trop simpliste pour moi.
4: Trop surligné.
10: Ouais, c'est, voilà. Et donc du coup, je me suis dit, bon, ben, il faudrait que je trouve quelque chose d'autre. Mais quoi ? Donc j'ai passé à peu près 3 semaines avant de trouver ce mot qui s'appelle paillote. Parce que en fait, paillote, ça s'écrit P-E-2-L-O-T-E et ça veut dire peyote. Peyote, ça veut dire chiffon en catalan.
4: C'est chiffon, même peluche, un peu doudou.
10: Exactement.
4: Quoi.
10: Et les enfants dans les écoles catalanes appellent leur doudou un peyote.
4: Peyote.
10: Mais peyote, ça faisait trop catalan. Mais alors du coup, je l'ai écrit P-A-I-2-L-O-T-E. Et ça, c'était trop bien référencé parce que c'était par rapport aux paillotes de plage.
4: Oui, qui s'écrit P-A-I
10: de Z-L-O-T-E.
4: Ouais.
10: Donc le référencement, O-T-E, ouais. Ou de T.
4: Il y a deux T des fois, ouais.
10: Et du coup, c'était vraiment la paillote de plage. Et là, je me suis dit, c'est hyper bien référencé sur Google, donc il faudrait que je trouve autre chose. Donc, du coup, je l'ai écrit P-A-Y-O-T-E.
4: Ouais.
10: Et du coup, ben, au moins, quand on le prononce, on entend vraiment, ça fait penser vraiment aux vacances, l'été, la mer, le sable, le soleil. Et quand on comprend la signification qui vient du mot paillote, le chiffon, et qui vient du petit clin d'œil que j'ai fait à ma région.
4: Alors ça prend deux T. Du coup, la paillote de plage.
10: La paillote de plage, c'est deux T. Allez, ok, mais voilà.
4: On a vérifié.
10: Donc, en tout cas, sur paillote, je trouve pour les espadrilles, c'est qu'un T.
4: C'est quand même fou, hein, votre histoire. Et ça va marcher. Ça va marcher. Alors ça marche. Au début, c'est compliqué. Ça va prendre quand même quelques années avant que ça se développe.
10: Oui, c'est ça. Ben, au début, je commence à communiquer. Entre temps, j'ai l'été. Je vends tout en 10 jours. Donc je me retrouve sans plus d'espadrilles. Parce que dès l'été, en fait, j'avais pas mal communiqué sur les réseaux. Et du coup, il y a eu un gros pic de vente d'un seul coup parce que je les vendais aussi dans la boutique où je travaillais et les gens commençaient à venir dire je viens pas acheter des espadrilles, je vais acheter des paillotes. Et donc là j'étais surpris, j'ai dit mais ah oui, parce qu'au départ je ne disais pas que c'était moi, je racontais pas ma vie par rapport à d'entrepreneur. Et c'est vrai que j'étais surpris de ça et je me suis retrouvé en fait à passer un an sans rien vendre parce que l'hiver moi je pensais que les espadrilles ça se vendait pas et je me suis lancé l'idée de se dire pourquoi pas je pourrais créer le plus grand sapin du monde à l'espadrille. Donc du coup j'étais le seul à avoir créé ça et j'ai commencé à vendre plus de 1000 paires d'espadrilles à Noël en 3 jours.
4: Alors gardez-en pour dans un instant parce que de cette idée là de ce faux départ, il est chef d'entreprise, il y a 40 personnes qui travaillent pour lui, il y a plusieurs boutiques, vous allez le découvrir dans une poignée de secondes avec Olivier Gélier. Est-ce que vous prenez souvent les transports en commun dans la région ou dans votre région de temps
10: alors,
4: en temps?
10: Alors, avant quand j'étais jeune, oui, parce que du coup pour aller à l'école.
4: Ouais.
10: Mais aujourd'hui, je le prends plus parce que je travaille carrément mon habitation dans mon atelier.
4: Et bon, tant mieux. Oui, on parle de cet atelier. Voilà. Alors, je vous parle des transports en commun dans les régions, dans vos départements, vous qui nous écoutez. Est-ce que vous savez combien ils vous coûtent chaque année? Bon, il y a une ville en France où depuis la rentrée, pour une partie de la population, le calcul est très simple, ça ne coûte rien. Une mesure qui relance le débat sur la gratuité des transports et sur la possibilité ou non de l'étendre à tous. C'est une belle initiative. Robin Bernot et Sébastien Germain, on est dans le Sud-Est.
5: Dans les Alpes-Maritimes, plus précisément à Nice, les transports en commun sont désormais gratuits pour les plus de 65 ans.
7: D'un côté, c'est bien, mais est-ce que c'est pas discriminatoire pour d'autres personnes ?
5: Depuis le début du mois de septembre, les Niçois de 65 ans et plus n'ont donc plus à payer leur abonnement aux transports en commun. Il leur suffit de demander la carte gratuité, une mesure qui semble déjà rencontrer un certain succès, comme l'explique Bertrand Gassiglia, le président de Ligne d'Azur, joint par Sébastien Germain.
11: On avait la semaine dernière 20 000 personnes de plus de 65 ans qui ont pris la carte gratuité. Je pense que les chiffres qu'on aura dans quelques jours vont commenter une progression très importante. Ce qui est intéressant à souligner, c'est que sur ces 20 000 personnes, 10 000 étaient déjà abonnés à Ligne d'Azur, mais 10 000 n'avaient pas d'abonnement à Ligne d'Azur, donc ce sont des gens nouveaux qui vont utiliser les transports en commun. Et ça, c'est aussi le but qui était recherché.
5: Alors ici, à Nice, la gratuité des transports en commun, ça marche. Mais vous, tiens, qu'en pensez-vous? J'en ai discuté avec Chloé et Joséphine.
7: Bah, c'est bien dans le sens où oui, du coup, ça permet d'être gratuit pour des personnes âgées qui n'ont pas forcément les moyens ou même une bonne retraite. Mais un peu discriminatoire pour les jeunes qui n'ont peut-être pas aussi les moyens de payer des transports en commun ou quoi que ce soit. Ça peut vite faire partie du budget financier du mois. Il faut penser aussi au budget. Si tout le monde peut avoir le transport gratuit, ce qui est super bien, c'est... comment on finance?
5: Ouais, Joséphine a raison, il faut faire attention au terme gratuit. En effet, si on ne paie rien en montant dans le bus ou le tram, il faut tout de même financer ses transports et bien souvent, cela passe par les impôts. La gratuité des transports en commun existe déjà dans plusieurs villes françaises comme Montpellier, Dunkerque, Niort ou encore Libourne. Mais si on élargit un petit peu notre regard, comment ça se passe ailleurs dans le monde? Pour le savoir, j'ai rencontré Océane, elle est québécoise.
12: Au Québec, il n'y a pas énormément de personnes âgées justement qui prennent les transports en commun, donc possiblement peut-être d'avoir cette option-là, ben ça les enlèverait de la route et donc peut-être un stress de moins.
5: Oui, parce que finalement, enlever une dépense qui peut représenter plusieurs centaines d'euros par an pour nos aînés, c'est aussi leur redonner un peu de pouvoir d'achat, tout en leur permettant de continuer à se déplacer et à garder du lien grâce aux transports en commun.
4: Merci beaucoup Robin Bernot et merci aux équipes de Ici Azur. Olivier Gélier reste votre invité. On parlera peut-être de Lyon, de Biarritz, du Pays Basque. Voilà des villes qu'il a pu découvrir par l'intermédiaire de son entreprise, de sa création, de sa société aujourd'hui, Payotte. Ce sont les espadrilles customisées. On va vous les décrire parce qu'elles sont très très originales. Et Olivier Gélier reste avec vous jusqu'à 21h dans Y'a pas que Paris dans la vie.

0: 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C'est j'ai toujours raison, tu sais, j'ai pas toute ma raison.
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3: Olivier Gélil est né à Perpignan, il vit à Perpignan, il a créé Payotte, une marque d'espadrilles avec aujourd'hui plusieurs boutiques, une vision de l'art de vivre au quotidien, avec des matières simples et naturelles autour de produits de qualité fabriqués en France, cette France qu'il nous raconte ce soir sur Ici. Je ne sais pas si vous avez revu la banquière qui vous avait pas prêté d'argent et qui vous a obligé à vendre votre voiture, mais elle doit se mordre un peu les doigts aujourd'hui quand même.
4: Non, je l'ai jamais revu.
3: Oui,
4: je m'en souviendrai pas la personne.
3: Sur une idée comme ça, et en même temps il fallait l'inventer, vous allez devenir chef d'entreprise. En tous les cas, c'est vrai quand je dis que vous gérez une quarantaine de personnes aujourd'hui.
4: Ouais, c'est ça, exactement. Ben, on a l'atelier, on a tout. Après, nous aussi on vend sur internet. Donc l'atelier est arrivé à partir de 2024 parce que au départ je travaillais avec mon prestataire qui était à Moléon-Lichard et qui a fermé en 2024 et donc du coup j'avais encore une grosse question à cette période-là, c'était où j'arrêtais, parce que du coup j'avais plus personne qui pouvait fabriquer mes espadrilles, c'était ça passe ou ça casse. Donc du coup j'ai pris la deuxième option, hein, comme depuis le début, et je me suis dit tu sais quoi, je vais monter mon atelier, et c'est comme ça qu'aujourd'hui on est encore là.
3: Et il est à Perpignan l'atelier.
4: Et il est à Perpignan.
3: Et je sais que vous adorez être dans votre atelier plutôt que dans les bureaux.
4: J'adore être dans mon atelier,
3: moi. C'est quoi, c'est l'odeur, c'est de voir les gens comme ça.
4: Déjà l'odeur de la semelle. Ouais. Là j'adore ça. Et puis c'est un petit laboratoire de prototypage où j'arrive à m'épanouir à tout ce que je peux imaginer, créer. Et ben je suis là avec mes collègues de boulot et en train de toujours d'inventer des nouveaux prototypes d'espadrilles comme la pétanque par exemple.
3: Oui, alors la pétanque, voilà. Pour ceux qui l'ont remarqué ou découvert cet été, vous avez inventé un système d'aimant pour les feignants.
4: Ouais, c'est ça.
3: Qui ne veulent pas se baisser pour abâcher le cochonnet, quoi.
4: Exactement, pour les pétanqueurs du dimanche.
3: Oui, ah bah oui.
4: Ouais, non, mais c'était super. Ouais. Ça, c'était une blague en plus. Au départ, on était avec des amis. Ben, comme moi, je vis espadrilles, je mange, j'adore espadrilles.
3: Vous avez vous-même des espadrilles,
4: ouais,
3: ce
4: exactement,
3: soir.
4: C'est ça. Et je me retrouve que, en fait, j'étais là, je dis, à force de se le baisser, il faudrait que j'aille les mains sur les espadrilles pour les ramasser. Et on commence un peu à déconner sur ça. Et je lui dis, tu sais quoi, à y être, je pourrais carrément mettre les accessoiriser et faire une spéciale pétanque avec la petite poche pour le cochonnet.
3: Ah oui, il y a la poche aussi.
4: Avec le mètre pour mesurer s'il n'y a pas des tricheurs.
3: Et de l'autre côté, je vois, c'est hallucinant ce coup.
4: Et un aimant à l'intérieur. Alors au départ, on l'avait mis sous la semelle. Mais sous la semelle, l'aimant. Donc on ramassait tous les boulons qu'il y avait sur la piste pour jouer aux boules. Et donc du coup, on l'a mis sur le côté dans une petite poche. Et ça permet de ramasser la boule sans se baisser.
3: Alors je le vois, il y en a. Ambiance équipe de France avec les numéros de maillot des joueurs. Il y a des espadrilles pour l'apéro, donc en jaune et bleu, aux couleurs d'une célèbre boisson alcoolisée un peu jaune.
4: Il y en a fait aussi, il y a le décapsuleur. Vous avez le décapsuleur et la petite poche pour mettre la capsule aussi.
3: Ah ouais. Il y a le super papa, super d'un côté, papa sur l'autre espadrille.
4: On a fait quoi? On a fait aussi en 2018, on a créé la première espadrille qui sent bon, parce qu'on avait beaucoup de remarques en disant, mais moi, une espadrille, je pue des pieds. On a créé l'espadrille qui sent bon.
3: Et comment vous avez fait?
4: On a trouvé un laboratoire qui était basé à Montpellier. Donc, du coup, je me suis rendu à Montpellier. En fait, on a travaillé avec eux et on intègre dans la toile des micro-capsules qu'au frottement du pied, ça les casse et ça diffuse un parfum.
3: C'est pas vrai.
4: Et ouais, ce parfum, il est antifrongique, antibactérien, hydratant et ça sent le pamplemousse.
3: Magnifique.
4: On a créé aussi l'espadrille anti-moustique parce que bien sûr, toujours
3: ça
4: pareil. C'était la même chose, bien sûr. Au mois de juillet, on se fait bouffer par les moustiques.
3: Et alors, donc c'est de la citronnelle.
4: Et exactement. À base de citronnelle, on a créé ça. Donc du coup, ça repousse un peu plus les moustiques.
3: Fort.
4: On a créé les espadrilles.
3: Elisabeth II
4: aussi.
3: Sur des espadrilles.
4: On a fait ça. Qu'est-ce qu'on a fait?
3: Made in France. Vous avez fait les couleurs Made in France.
4: Ah bah oui, bah après, de toute façon, elles sont fabriquées à Perpignan, donc on peut pas être. Qu'est-ce qu'on a fait? Après, nous, on vend aussi l'hiver, donc elles sont fourrées. On a des collaborations. La seule boutique où je vends à Paris, c'est sur la Tour Eiffel. Donc ça, j'ai cette chance-là. Ouais. J'ai eu la Tour Eiffel que pour moi pendant 3 heures pour faire mon shooting.
3: C'est extraordinaire.
4: J'arrive de Saint-Paul, de 1300 habitants, et je me retrouvais sur la Tour Eiffel, bloqué que pour moi pour faire un shooting. C'était dingue.
3: Alors, vous avez justement pas mal voyagé, parce que du coup, votre métier, maintenant, vous l'avez dit à Paris, à Montpellier, il y a Lyon aussi.
4: Il y a Lyon. À Lyon, je suis allé faire des salons. Et c'est vrai que j'ai visité Lyon, et c'est vraiment, c'est une belle ville.
3: Les Traboules, le
4: Lyon. Oui, il faisait super chaud. Mais quelle chaleur! J'en pouvais plus. On était en plein été. Mais jamais aussi chaud là-bas que même à Perpignan, c'est pas possible.
3: Et Biarritz?
4: Et Biarritz, moi j'adore Biarritz.
3: Pourquoi?
4: Biarritz, parce que j'adore, parce que c'est l'océan, c'est cet état d'esprit, le surf, et ça correspond tout à fait à mon style de vie. et j'adore ça, j'adore les mentalités, je me régale. Il y a aussi la bonne bouffe.
3: Oui.
4: Donc du coup, franchement, c'est une belle région.
3: Pour vous, le Pays Basque, c'est là où on mange le mieux pour vous, Olivier?
4: Ah, moi j'adore. Ouais. J'adore les tapas.
3: Un plat, un tapas.
4: Ouais, okay. Les tapas.
3: En même temps, on est pas loin de Saint-Sébastien. C'est Saint-Sébastien qui est à côté, c'est l'Espagne. Bon, et Toulouse alors?
4: Ben, Toulouse, ça a été j'ai ouvert ma boutique à Perpignan en 2020, au confinement, juste après le confinement. Et en 2021, on s'est lancé le défi d'ouvrir une nouvelle boutique. Et on l'a ouvert à Toulouse.
3: Oui, alors, il y a une raison sur le fait que vous ayez choisi Toulouse.
4: Alors, il y a une raison parce que, à cette époque-là, en fait, on avait lancé, en fait, un crowdfunding. Donc, c'était en fait.
3: Un financement participatif.
4: Voilà, exactement. Qui était en collaboration avec la région. Et donc, du coup, on s'était dit, où c'est qu'on pourrait ouvrir dans la région une boutique Payotte? Et on a choisi Toulouse. Donc, Toulouse, une ville qui me plaisait. Une ville très vivante, un centre-ville très actif, avec énormément de jeunes, énormément de bars, énormément le rugby aussi.
3: Ah oui, parce que, voilà, et c'est surtout pour ça.
4: Et c'est surtout ça.
3: Que vous avez choisi Toulouse. Parce que vous avez été pendant 15 ans, notamment autour du rugby, à l'Union Sportive Arlequin Perpignanais.
4: Alors, pas pendant 15 ans.
3: Non, vous avez fait 15 ans de rugby et vous avez joué aussi.
4: Exactement,
3: là-bas.
4: C'est ça. Quand j'étais plus jeune, j'ai joué à l'USAP. Et après, j'ai fait du rugby à 13 ans. Ouais, donc
3: c'est pas anodin que vous ayez choisi Toulouse.
4: Ouais, parce que j'adore Toulouse. Et du coup, on s'est retrouvés à ouvrir notre boutique là-bas et on est en collaboration aussi avec le Stade Toulousain.
3: Ah ouais?
4: Ouais.
3: Alors, ils portent tous des.
4: Alors, ils portent tous.
3: Des espadrilles déjà.
4: Surtout, c'est plutôt. Oui, il y a quelques joueurs qui portent. Et en plus, on a aussi les espadrilles de l'équipe de France de rugby à 15. On fait celle de l'USAP, on fait le Toulon. Donc, du coup, prochainement, je m'en vais à Toulon pour aller rencontrer. En fait, tout le staff du RC de Toulon.
3: Je suis en train de regarder en même temps sur votre site. Il suffit d'aller sur n'importe quel moteur de recherche pour trouver l'espadrille Payotte. On pourra en parler pendant des heures tellement. Vous l'avez dit combien? Rappelez-nous combien de modèles?
4: Plus de 1500 modèles.
3: Ouais, vous imaginez, il faudrait plusieurs émissions là. Il y a même des imitations, je ne devrais pas citer la marque, mais des imitations Vans. Les couleurs.
4: C'est ça. Alors,
3: comme si on joue aux échecs sur les chaussures.
4: On a aussi tout ce qui est la gamme qu'on a signé avec Warner Bros. On a signé pendant 3 ans notre contrat avec Warner Bros. On fait tout ce qui est Harry Potter, Game of Thrones, Seigneur des Anneaux, Tom et Jerry, Friends.
3: Mais moi, j'ai envie de quelque chose de particulier, je peux le commander chez
4: Exactement.
3: Vous?
4: Exactement. Vous pouvez le faire aussi. Et là, prochainement, il y a un nouveau site internet qu'on est en train de mettre à jour, qui va sortir avec une partie où vous allez carrément customiser vos espadrilles. Donc, vous allez pouvoir importer les photos que vous voulez, votre chat, votre chien, faire une demande à mariage, ce que vous voulez, et vous pouvez avoir votre espadrille créée par vos souhaits.
3: Et tout ça, vous l'avez fait aussi pour vous, pour les gens qui travaillent pour vous, mais vous avez aussi, et ça vous honore, travaillé avec votre entreprise et organisé des Noëls, je crois, pour des enfants qui étaient placés dans les orphelinats d'Auteuil, qu'on appelle les apprentis d'Auteuil.
4: Aujourd'hui, nous, l'espadrille, c'est vraiment l'essence qui nous fait avancer notre petite marque. Mais à l'intérieur de ça, il y avait vraiment d'autres choses où je me suis aperçu, qui me faisait vibrer en tout cas et qui me rendait heureux. C'était vraiment des personnes qui étaient en difficulté. Et du coup, c'est vrai que tous les 24 décembre, on réunit tous les enfants d'apprentis d'Auteuil et on leur offre le Noël que peut-être, qu'ils n'ont pas chez eux ou dans des moments difficiles. Donc on fait venir, il y a une trentaine ou une quarantaine d'enfants qui viennent le jour de Noël avec une grosse collecte de jouets qu'on fait pendant un mois. Et on se retrouve à leur offrir avec un super goûter. Et c'est comme ça que j'ai rencontré des employés qui travaillent chez moi maintenant.
3: Et ça, c'est en région parisienne. On rappelle les apprentis d'Auteuil qui accueillent et éduquent des enfants de rue qui sont livrés eux-mêmes, et vous avez fait, et vous continuez de faire des choses avec Payotte pour eux, et ça vous honore, Olivier Gély.
4: Exactement.
3: Bon, alors on fait ce tour de France, je retourne du côté de Saint-Paul et Maury, ce sont les deux maisons de vos grands-parents qui vous manquent beaucoup.
4: Ouais, c'est ça, exactement.
3: Cette ambiance dans laquelle vous avez grandi, en forêt, vous avez des petits coins de champignons d'ailleurs à nous donner, parce que les donne jamais. Mais
4: je pense que je vais rien dire, voilà, ça reste pour moi.
3: Vous avez découvert Rocamadour aussi.
4: Ouais, c'est ça, Rocamadour, je me suis régalé. Vraiment un beau village médiéval que je connaissais pas du tout, et il était sur ma destination, et du coup je me suis arrêté là, et c'était vraiment une belle révélation parce que je ne m'attendais pas du tout à un si beau village, et que c'est quelque chose que mon peuple, franchement, j'avais pas vu ailleurs, sachant que quand même je vis dans un endroit où il y a quand même tous les châteaux cathares, mais vraiment le Rocamadour est très et c'est vraiment un beau village.
3: Dans votre tracklist de coins de France, il y a le gouffre de Palirac.
4: Ouais, c'est ça, c'est juste à côté.
3: Les grottes de Canalette, c'est à côté aussi.
4: C'est juste à côté de chez nous.
3: Il y a aussi l'île d'Oléron.
4: Exactement aussi, l'île d'Oléron. Ben ça c'est pareil, c'était en fait on s'était dit ben faudrait qu'on aille vers La Rochelle. Et qu'est-ce qu'on pourrait faire aussi par là-bas? Ben déjà j'ai fait une belle rencontre, je dirais en tout cas une belle rencontre. Je connaissais pas tout ce coin, ben La Rochelle ça a été une belle surprise. Et puis on a tiré sur l'île d'Oléron. Et là vraiment c'est quelque chose que je connaissais pas non plus parce que voilà nous là c'est vrai que dans notre région on a pas mal de choses. Mais d'aller voir ailleurs ça a été super et franchement l'île d'Oléron c'était un voyage magnifique. J'ai passé une semaine là-bas et voilà on sent que vraiment il y a l'air marin et ça m'a déconnecté de ce que moi j'avais un peu de mon côté.
3: Et Bormes les Mimosas, là c'est la Méditerranée,
4: Mimosas, ça, voilà, ben ça ressemble un peu à ce que moi j'ai avec Collioure. Je trouvais que ça ressemblait un peu.
3: Ah oui, c'est vrai.
4: C'est Collioure.
3: Collioure, Saint-Cyprien.
4: Surtout Collioure. Et moi, Collioure, c'était, voilà, c'est vraiment le village que j'adore par excellence.
3: Je sais que vous rêvez du Mont-Saint-Michel. Vous connaissez pas beaucoup?
4: Non, je connais pas du tout.
3: Bah alors.
4: Et ça va être.
3: J'ai jamais fait des espadrilles Mont-Saint-Michel?
4: Et non, pas encore. Mais ben, il faut que j'y aille pour vraiment le sentir.
3: Ben, je vous souhaite en tous les cas.
4: C'est comme ça que vient l'inspiration. Hein.
3: C'est vrai que vous avez fait des petits porte-clés espadrilles avec nos confrères d'ici Roussillon,
4: ouais,
3: à Perpignan.
4: Exactement. Donc, et pourquoi pas ici à Paris
3: hein. Ben, écoutez, avec grand plaisir pour toute la France. Merci Olivier Gély d'avoir été avec nous. Si on retenait qu'un seul lieu.
4: Alors,
3: celui qui est central à votre vie finalement.
4: Bah ouais, moi j'adore Saint-Paul. Hein, je peux pas dire.
3: On restera Saint-Paul. Payotte continue d'exister. Ça fait vraiment plaisir d'avoir pu mettre en avant votre initiative. Partie. D'un hasard, voilà, pour un destin qui finalement fait nourrir une quarantaine de bouches aujourd'hui. Ouais, c'est tout à votre honneur, sans oublier tout ce que vous faites au niveau associatif à côté.
4: Tout peut arriver.
3: C'était un plaisir. Allez customiser vos espadrilles. Faites-vous plaisir. Le site
4: payotte.fr.
3: Voilà. Rappelez-nous l'orthographe de Payotte.
4: PAYOTE.
3: C'est bien noté, merci voilà. Olivier Gély. Vous et votre accent, c'était un plaisir ce soir.
4: Merci,
3: en tous les cas. À très bientôt.
4: Plaisir.
3: Il n'y a pas que Paris dans la vie, revient demain, vendredi, avec grand plaisir. Et puis d'ici là, vous pouvez partager l'émission sur ici.fr. Portez-vous bien, belle soirée. Salut.

Lapointe qui va nous reparler de son album, vous savez, les chansons démodées pour ceux qui ont le cœur abîmé. Et puis, il est en couverture de Têtu avec un autre Pierre francophone, Pierre de Mare. Alors, on a envie de savoir si cette carrière de mannequin va peut-être nous mener quelque part, je ne sais pas. Et puis, les projets à venir aussi de Pierre Lapointe. Tout ça va lui être demandé tout à l'heure dans Décibel. Je souffle parce que je m'en veux un peu, parce qu'en fait la programmation musicale de l'émission, je vous raconte un peu les coulisses, je la prépare 5-6 jours avant et j'avais prévu de passer les Rita Mitsouko, c'est comme ça. Alors pas pour rendre hommage à Catherine Ringer, évidemment puisqu'on a appris sa mort il y a 2 jours, non c'était pour faire la fête en fait, pour célébrer les 40 ans de l'album The No Comprendo, sorti le 20 septembre 1986. Ça fera pile 40 ans dimanche. Et je m'étais dit, on va commencer l'émission avec un grand sourire et avec une chanson qui donne de l'élan et plein de joie. Alors voilà, Catherine Ringer nous a quittés, vous le savez. On lui a rendu hommage sur l'antenne d'ici. Et c'est comme ça. Voilà, elle le disait beaucoup. Elle faisait pas que le chanter. Allez, les Rita Mitsouko, c'est parti.

0: la voix de Catherine Ringer ce soir en ouverture de Décibel. On lui a rendu hommage mardi soir. L'émission est encore en ligne et puis elle était venue nous voir aussi plusieurs fois dans Décibel. Elle aimait bien venir dans l'émission. Donc voilà, toutes les réécoutes sont dispo. Il doit me rester aussi des petites vidéos. Je vous les partagerai sur les réseaux sociaux.
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0: Le coup de cœur du jour nous est livré par le label Afterlife Records. Il s'agit d'un artiste qui s'appelle Thanks for Crying. Vous voyez, dans les années 80, quand Indochine parlait du troisième sexe, ça y est, on y est, Thanks for Crying. C'est même pas intéressant de dire fille, garçon, c'est l'artiste Thanks for Crying qui a invité Yoa et Safia Nolin. Et ensemble, ils chantent une chanson qui s'appelle « Bizarre » et qui n'est pas du tout bizarre d'ailleurs. Je pense qu'elle va vous faire du bien dans le cœur et dans l'âme. Elle est tirée du premier album de « Thanks for Crying ». « Bizarre ».

Alors, elle est belle, hein, cette chanson. C'est Thanks for Crying, le nom de l'artiste français. La chanson Bizarre et cette version que vous venez d'entendre avec Yoa et Safia Nolin. J'espère que vous avez vos passeports, les enfants, parce qu'on va partir au Canada avec notre invité, Pierre Lapointe. À tout de suite.

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1: Je vous ai promis Pierre Lapointe, les amis. Il est avec nous. Bonsoir, Pierre.
2: Bonsoir à tous.
1: À chaque fois, j'oublie à quel point, évidemment, j'adore votre voix, votre musique et tout, mais vous êtes d'une élégance. Pierre Lapointe porte une petite chemise que je soupçonne être Vivienne Westwood.
2: Ah, on ne nommera pas la marque, mais oui.
1: Ah, elle, on peut, c'est une légende
2: oui,
1: quand même.
2: C'est, ah, oui, elle a quand même révolutionné beaucoup de choses et elle a une belle doctrine de vie.
1: Exact, oui, c'est ça. Elle était bien punk, comme on aime. Alors, c'est l'élégance incarnée, Pierre Lapointe. Il y a plein d'actu, la couverture de Têtu, notamment, comme avec Pierre Demar et tout, on en parlera tout à l'heure. Mais j'avais envie de commencer, Pierre, déjà en écoutant quelques notes de cet album, 10 chansons démodées pour ceux qui ont le cœur abîmé, qui s'est transformé en 13 chansons démodées
2: comme
1: pour
2: par
1: ceux
2: magie.
1: Qui ont le cœur abîmé. C'était en janvier et on adore.

0: 13 chansons donc avec lesquelles vous avez fait une grande tournée chez vous au Québec et puis chez nous en France, l'Hyper Weekend Festival ici à la Maison de Radio France.
1: On a ouvert la tournée et ça a souligné la sortie de l'album le soir même.
0: C'est ça.
1: On était hyper fiers d'être là.
0: Et en fait, vous avez vécu comme ça 2 ans en fait avec cet album.
1: 2 ans en janvier prochain et je n'ai pas arrêté depuis janvier 25. J'arrête mi-décembre 26.
0: C'est ça, vous terminez au Québec la tournée.
1: Oui. C'est ça, exactement. Là, je suis ici pour un petit aller-retour, comme vous le disiez tout à l'heure, je suis ici pour la release party du Têtu Magazine, dont je fais la couve avec Pierre Demas. Mais sinon, je continue, je suis en spectacle samedi à Toronto,
0: c'est
1: le 19.
0: Et oui, cet homme a un bilan carbone absolument désastreux.
1: Il ne faut pas parler de ça.
0: Voilà, mais il distribue du bonheur des deux côtés de l'Atlantique, et ça, ce n'est pas le cas de tout le monde. Pierre, donc 2 ans avec ces chansons-là sur scène, mais en vrai, il y en a certaines que vous avez écrites pendant la pandémie.
1: Oui.
0: Donc, il y a certaines de ces chansons avec lesquelles vous vivez depuis maintenant 6 ans.
1: Oui.
0: Comment ça se passe? Est-ce que ça vous a apporté autant de bonheur qu'à nous?
1: Moi, ça me fait plaisir parce que j'écris des chansons souvent et elles dorment pendant plusieurs années et je les retrouve. Ensuite, sur l'album, elles ont une certaine forme. Comme l'album est très orchestré, il y a beaucoup d'instruments.
0: Ah oui.
1: Et sur scène, j'étais accompagné d'un duo de pianistes qui sont spécialisés dans le piano 4 mains, le duo Fortin-Poirier, deux grandes virtuoses du piano, qui est avec moi d'ailleurs à l'Hyper Weekend Festival. Et donc, j'ai redécouvert toutes ces chansons-là alors qu'elles venaient de sortir sous une autre forme.
0: Ouais.
1: Et je suis assez choyé, flatté, ému, touché de voir que depuis mes débuts, j'ai toujours sorti des albums qui n'étaient pas nécessairement en lien avec mes spectacles, dans le sens où c'était souvent le répertoire de l'album qui était mis de l'avant durant la tournée, mais j'ai un grand répertoire, puis j'ai toujours utilisé la scène comme une autre forme de travail, de recherche, et je suis heureux parce que les gens me suivent, ils viennent pas écouter l'album tel quel, ils viennent voir un de mes spectacles, ils sont curieux, et pour moi c'est une grande fierté d'avoir réussi à amadouer le public à ce point-là.
0: Alors mieux que amadouer, parce qu'on va pas se mentir, les Français sont dingues de vous, Pierre Lapointe. On vous adore. Est-ce que vous avez reçu cet amour-là? Est-ce que vous l'avez senti? Parce que vous avez fait de nombreuses dates en France, là, récemment.
1: Oui, je le sens. Oui, je sens une certaine, un grand respect de mon travail, de tout le monde dans l'industrie. Puis les gens qui viennent voir mes concerts, j'ai vraiment l'impression que je suis comme un secret bien gardé pour eux. Parce que souvent, ils me connaissent, les gens autour ne me connaissent pas nécessairement.
0: Parce que tout le monde connaît Céline Dion.
1: Oui, Céline, c'est certain.
0: On est obligé de la partager avec le monde entier.
1: Ouais.
0: Pierre, c'est vrai que parfois, on a envie de vous garder juste pour les gens qui méritent.
1: Oui, peut-être. Mais je sens que les gens qui viennent dans la salle, ce sont de vrais mélomanes et qui me suivent depuis plusieurs années. Ceux qui me découvrent sur scène pour la première fois, souvent, pas mal toujours, reviennent.
0: Ouais.
1: Parce que je sais créer des moments. Donc, ça me touche de voir que, oui, la francophonie s'ouvre. Parce que quand on est en Amérique du Nord, en plus, et qu'on décide de chanter exclusivement en français, parce que je chante pas du tout en anglais, j'ai chanté en créole, en allemand, avant de chanter en anglais.
0: En anglais.
1: Nous aussi, avant de chanter en anglais. Pour moi, c'est sûr que les portes s'ouvrent pas facilement partout. Dans les algorithmes, on est placé à la fin de tout, comme on est en Amérique du Nord. Les États-Unis s'intéressent pas vraiment à nous, mais le Canada anglais non plus, pas tellement. Oui. Donc, le seul marché qui s'ouvre à nous, c'est le marché francophone en Europe. Donc, quand je viens et puis que je vois les gens qui se déplacent et puis que je vois qu'on a un Olympia complet et puis qu'on fait 2 soirs au Bouffe du Nord, pour moi, c'est une grande, grande réussite après toutes ces années à faire des allers-retours comme ça.
0: Félicitations à l'homme qui prend l'avion plus vite que son ombre, Pierre Lapointe, sur cet album 10 puis 13 chansons démodées pour ceux qui ont le cœur abîmé. Il y a cette merveille qui s'appelle Le Secret que nous allons écouter maintenant car je pense que c'est une excellente introduction aussi à la conversation que nous allons avoir ensuite à propos de votre couve du magazine Têtu.

0: au-delà d'être un enchantement qui nous ramène dans les grandes heures de la variété française, tout ce qu'on aime des années 60, 70. C'était l'idée, hein, Pierre, évidemment,
1: oui, complètement,
0: cet album.
1: Complètement.
0: Au-delà de ça, il aborde des thèmes et dans cette chanson, Le Secret, on repense à tous ces chanteurs. Ça touchait plus les chanteurs que les chanteuses. Parce que, alors, les chanteuses lesbiennes, c'est encore un truc vraiment à part, mais les chanteurs qui étaient homosexuels et qui cachaient et qui ne pouvaient pas dire de qui ils étaient amoureux, c'est à eux que vous pensiez en écrivant ce texte?
2: En fait, cette chanson-là était écrite pour une chanteuse.
0: C'est pas
2: vrai.
0: On
2: sait rien sur sa vie. Donc, je pensais pas du tout à ça, puis je l'ai reprise telle qu'elle. Tout à coup, ça a pris tout un autre sens.
0: Ah oui?
2: Et puis, je trouve ça intéressant parce qu'en effet, on peut faire des liens avec cette période où il fallait fermer sa gueule, comme on dit en bon français.
0: Rester dans le placard.
2: Et ouais, avoir des fois des faux mariages ou des fausses copines ou des, pour essayer de pas perdre ses contrats, de pas perdre son public. Et donc, aujourd'hui, heureusement, on n'en est plus là. Mais ça reste encore compliqué. D'ailleurs, à une époque, en 2012, moi, j'ai écrit ma première chanson. Pour la première fois sur mon album Punct, je parlais de l'amour entre hommes de façon très ouverte, parce que j'en parlais avant, mais j'avais une poésie, disons plus vaporeuse.
0: Ouais.
2: Ça restait plus abstrait.
0: On prenait qui voulait, quoi.
2: Oui, c'est ça. Puis ouais, ça ne me dérangeait pas. J'étais très bien, j'étais très à l'aise. Mais je n'en parlais pas publiquement. Et un jour, le jour où j'ai commencé à chanter l'amour entre hommes dans des chansons, je me rappelle de m'être senti très très seul parce que je me suis rendu compte qu'il n'y en avait pas en francophonie. Dans la francophonie, il n'y en avait pas. Il n'y avait pas encore Angèle, il n'y avait pas encore Pomme, il n'y avait pas Safia Nolin, il n'y avait pas Edith Préteau. Et je me rappelle avoir vécu un grand vertige de solitude et une peur aussi. Puis en même temps, je me suis dit, allez, il est trop tard, les chansons sont bonnes, on ne les change pas, on les sort comme ça.
0: Et quand vous avez débarqué en France aussi, c'était en pleine manif pour tous.
2: C'est ce qui a fait que j'ai décidé d'écrire là-dessus, parce que j'ai vécu un grand choc. Parce que chez nous, oui, il y a de l'homophobie, il y a de la transphobie, il y en a partout. Mais elle est beaucoup plus complexée que chez vous. Chez vous, il y a quelque chose, il y a une agressivité, une violence qu'on n'a pas en Amérique du Nord, en tout cas pas au Canada, surtout pas au Québec, surtout pas à Montréal. Donc je l'ai pris en pleine gueule, je parlais avec mes amis qui étaient complètement consternés, qui me disaient « mon oncle et ma tante sont allés aux manifs pour tous ». On se disait « mais ils sont en train de dire que t'es pas apte à élever un enfant, mais qu'est-ce qui fait qu'un hétéro serait plus qu'un gay ?» Ouais. C'était d'une violence absolue.
0: Et que ça allait salir le mariage.
2: Oui, enfin, toute l'image rose avec pour tous, alors que tous ça exclut des gens.
0: Ouais.
2: Tout ça était très très machiavélique et je l'ai vécu tellement violemment que je me suis dit à partir de maintenant, il faut parler de façon douce, mais il faut parler de notre réalité, il faut parler de qui on est.
0: Alors justement, vous êtes en couverture, Pierre Lapointe, du magazine Gay. Têtu,
2: oui.
0: Avec un autre Pierre qu'on aime beaucoup, Pierre Demar, Festival de Pierre.
2: Festival
0: de Pierre, un Belge, un Québécois.

0: dans la haine et dans la vengeance, on s'en sortira pas, en fait. On est dans un méga cercle vicieux. Donc, ce que je demande dans mon édito, et vous irez le lire, c'est très, très bien écrit.
1: Ça vient de sortir.
0: Ça vient de sortir.
1: Vous pouvez pas rater la couve. Ils sont beaux, Pierre Lapointe et Pierre Demar.
0: On est en, oui, le styliste, ça fait, les stylistes ont fait un super travail. Et nous, bon, on est pas mal aussi.
1: Ah oui.
0: Ce que je demande, c'est justement de pas répondre à la haine par la haine, de répondre à la haine seulement en étant qui on est, qu'importe qui on est, puis en prenant des valeurs d'ouverture, de curiosité et puis d'amour. Voilà.
1: L'amour a le dernier
0: c'était,
1: mot.
0: C'était mon moment hippie de la soirée.
1: J'adore, j'adore. Très John Lennon et Yoko Ono. La totale. Pierre Lapointe est notre invité. Restez dans le coin, les amis. Décibel revient.

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2: On se régale ce soir, car Pierre Lapointe est l'invité de Décibel en ce jeudi soir. Ça fait drôlement plaisir. Pierre, je voulais vous remercier, mais aussi un peu quand même vous dire, oh là là, vous m'avez bien fait pleurer avec votre chanson « Je déteste ma vie » dans la bande originale de la série « Empathie ». C'est une série avec un acteur français que nous on adore qui s'appelle Thomas N. Gijol, qui est normalement un type très rigolo, etc. C'est pas une série forcément très marrante, hein, voilà, sur la santé mentale, la psychiatrie, etc. Et il y a un moment dans la série, votre chanson arrive. Et là, ça m'a foutu par terre, j'ai pleuré comme un bébé. Je voulais savoir si, quand on veut mettre une de vos chansons dans une série, dans une pub, dans un film, comment ça fonctionne?
3: En fait, j'ai un éditeur, un représentant qui gère tout ça, qui reçoit l'appel, qui regarde l'offre. Dans le cas d'Empathie, bon, c'est une série québécoise. Ce qui est cool au Québec, c'est qu'il y a, j'ai envie de dire, une certaine forme de protectionnisme. Donc souvent, les scénaristes et les gens à la réalisation vont aller chercher des chansons québécoises pour aider le récit de leur série. Et normalement, je dis toujours oui au Québec, parce que c'est une belle façon, je trouve, de se tenir entre nous. C'est des petits revenus. Dans le cas d'Empathie, c'était un peu plus payant parce que c'était sur une grande plateforme de téléchargement, d'écoute en ligne. Donc, j'accepte toujours, surtout Madame Ropré, qui a écrit la série, qui est une actrice extrêmement drôle, qui joue le rôle principal. Quand j'ai lu le scénario, je dis, bah oui, on va y aller. Maintenant, j'avais lu que c'était la chanson pratiquement au complet, mais j'avais pas compris l'impact que ça allait avoir, parce que j'avais pas lu le scénario de toute la série. Il faut savoir que l'épisode commence et on a la chanson du début à la fin, et en fait c'est l'épisode où on comprend tout le passé de l'actrice principale, du personnage principal. Donc oui, ça donne une place extraordinaire à cette chanson, puis j'ai l'impression que ça décrivait exactement ce que le personnage vivait. Ouais. C'est très émouvant de voir comment une chanson voyage. D'ailleurs, quand la série est sortie en France l'automne dernier, ça a eu un grand éclat. Et puis ça m'a vraiment... ça m'a fait plaisir de voir que les gens l'écoutaient, la cherchaient sur Shazam. Et donc, c'est une belle façon de faire revivre une chanson qui, aujourd'hui, a 15 ans. Ça. Donc, oui, c'est cool.
2: Si vous m'avez fait pleurer très fort avec cette chanson qui est arrivée dans la série, j'espère que je ne vais pas vous faire pleurer en vous faisant écouter une voix que vous connaissez, une voix que vous appréciez, je sais, puisqu'il y a deux jours, quand on a appris la disparition de Catherine Ringer, vous avez écrit un petit texte sur elle sur Instagram qui m'a beaucoup touchée.

0: C'est la bande originale du film Tati Daniel. C'est un film culte en France, je ne sais pas si au Québec.
1: Je ne connais pas.
0: Ah, voilà. C'est une vieille dame très très méchante. Mais très très méchante, c'est-à-dire que vraiment acariâtre, menteuse, voleuse. Voilà. Et donc la chanson s'appelle La complainte de la vieille salope.
1: Voilà. Pourquoi pas.
0: Et Catherine s'est fait un plaisir de l'interpréter. Catherine Ringer, elle représentait quoi, qui pour vous, Pierre Lapointe?
1: Faut savoir que le premier contact que j'ai eu avec Catherine Ringer et Fred Chichel, Rita Mitsouko, c'était dans le Elle Québec, un petit encadré qui parlait de l'album No Comprendo, qui venait de sortir avec une photo d'eux du clip de C'est comme ça, avec les cheveux collés, puis les bas noirs et blancs. Et je me rappelle d'avoir été scotché devant la photo. Et ça, c'était en 86, 87.
0: C'était il y a 40 ans.
1: Donc, j'avais 5-6 ans. Ouais. Donc, je me souviens de ça, parce que l'image était très, très belle. Et après ça, c'est les clips de Andy et de Marcia Baila qui m'ont complètement absorbé. Puis quand je suis tombé dans l'adolescence, j'ai acheté le Marc et Robert en vinyle, j'ai acheté nos Comprendo, j'ai réussi à les trouver, parce qu'il faut savoir qu'au Québec, c'était pas aussi facile à trouver qu'ici.
0: Bien sûr.
1: Ça restait des artistes qu'on avait en importation, puis c'était pas tous les albums qui étaient distribués. Donc, l'album, c'était quoi déjà avec Les Amants
0: C'est Variety.
1: Variety non, je sais plus, mais bref, cet album-là.
0: Les Amants, c'était System D, 93.
1: System, oui,
0: donc là, vous
1: System
0: êtes ado.
1: D. Donc là, je suis ado, j'ai 12 ans. Le clip Les Amants est arrivé avec Mondino, je crois, qui avait fait la photo, qui était magnifique. Et je me rappelle avoir enregistré sur le VHS le vidéo que je repassais en loop. Et je suis devenu fan. Je les ai vus pour la première fois sur scène au Franco de Montréal. Ça devait être en 2000. Ouais. Et puis, avec l'album Cool Frénésie, à peu près cette époque-là. Et puis, je suis resté fan. J'ai croisé Catherine Ringer, je la connais pas, c'était pas une amie, c'est ce qui est toujours délicat quand les gens mendrent et tout le monde, c'était tout le temps
0: leur amie. Oui, c'est les amis de tout le monde.
1: C'était pas une amie, mais elle a été très chouette parce qu'au Francofolie de Montréal de 2008, si ma mémoire est bonne, je faisais un grand, grand spectacle et puis le journal La Presse nous avait jumelés pour faire une interview ensemble et elle avait refusé. Fred Chichin venait juste de décéder.
0: Oui, c'était l'année après.
1: Elle était venue me voir en répétition pour me dire, écoute, on le fait pas ensemble, prends-le pas personnel, je te trouve très cool. Et puis on avait discuté un peu, je l'avais présenté à l'équipe, je l'avais trouvé vraiment chouette d'avoir pris la peine et le temps de faire ça. Et puis après ça, on s'est recroisés ici, d'ailleurs à la maison de la radio. Et c'est... je trouve que c'est un bel exemple, et en francophonie, il n'y en a pas tant qui ont réussi à faire le pont entre la culture d'avant-garde et la variété, la grande chanson,
0: le grand
1: variété
0: public, ouais,
1: française. Je pense au duo qu'ils ont fait avec les Spikes, dans les années 80, début 90, si ma mémoire est bonne. Il y a vraiment un mariage qui s'est fait, et puis elle était... ça fait du bien, les artistes, ça fait du bien quand ils sont libres. Quand ils arrivent à dire ce qu'ils pensent et puis qu'ils s'excusent pas et puis qu'ils parlent des trucs qui étaient moins bien, des trucs qui étaient bien avec une façon de l'assumer. Et c'est une grande voix qui nous quitte. J'ai fait une petite vidéo pour lui dire merci et à la fin, j'ai décidé de mettre tout un extrait où elle chante Padam Padam d'Edith Piaf pour la télé. Ça avait été enregistré pour la télé française en 90. L'interprétation est totalement dingue. Elle fait presque rien, c'est accordéon-voix avec une boule à facettes accrochée au plafond. Je vous dis, allez voir la vidéo, tapez sur Google ou allez voir sur mon Instagram ou sur mon Facebook. C'était une interprète, mais hors norme, de très très haut niveau. Donc pour moi, pour qui c'est le métier de chanter, j'ai appris énormément à l'avoir bougé, à l'avoir chanté sur scène. Et cette vidéo-là, pour moi, où elle chante Padam, c'est une classe de maître. Voilà.
0: Pierre Lapointe, merci pour ce bel hommage à Catherine Ringer. On va vous écouter chanter avec un chanteur trompettiste que l'on aime beaucoup.
1: Un petit voyou.
0: Il paraît que faut pas vous inviter tous les deux. Fallait pas nous inviter. Extrait de 13 chansons démodées pour ceux qui ont le cœur abîmé. Pierre Lapointe est notre invité.

0: faut absolument les inviter tous les deux. Voyou qui rejoint Pierre Lapointe, notre invité de ce soir, pour ce très chouette duo. Fallait pas nous inviter. Il y en a envie de faire la fête, donc un peu partout dans le monde, et notamment entre le Québec et la France. C'était sur la réédition donc de l'album 10 chansons démodées pour ceux qui ont le cœur abîmé, 10 qui sont devenus 13. Vous avez le goût des duos, Pierre? Vous avez envie sur le prochain album d'inviter du
1: monde? Ouais, je réfléchis à des gens. Je réfléchis. Il faut toujours. C'est délicat parce qu'il faut pas faire des duos pour faire des duos.
0: Non. Bon. Ah non, faut que ça ait du sens.
1: Voyou, c'est un ami. On s'est croisés en tournée souvent. Ouais. Puis à un moment, j'ai dit, on écrit ensemble. Et puis on s'en est pas rendu compte. Puis c'est notre amour commun de la musique brésilienne qui est sorti au moment de l'écriture. Puis on trouvait ça très drôle, donc on l'a amplifié. Je pense à Clara Luciani aussi, avec qui j'ai écrit Qu'est-ce qu'on y peut, qui est une chanson magnifique.
0: Mélissa Lavo aussi.
1: Mélissa Lavo aussi, on a fait une chanson de Noël en créole, en haïtien. Ouais. Donc pour moi, c'est des amitiés qui finissent par s'extrapoler en chanson. Mais je ne veux pas pousser les choses. Donc j'ai des idées pour le prochain album, mais il faut que j'ai quelque chose à dire. Il faut que ça soit justifié derrière.
0: Et puis vous allez avoir un emploi du temps un petit peu chargé en 2027, puisque vous allez chanter dans la version symphonique de Notre-Dame de Paris.
1: Eh ouais.
0: Vous serez Gringoire.
1: Eh ben oui.
0: Donc c'est un peu le narrateur de l'histoire.
1: C'est moi qui vais jouer le rôle qui a été créé sur mesure pour Bruno Pelletier. Ce qui fait un peu peur.
0: Oui, parce que du coup,
1: c'est moi qui chante le temps des cathédrales. Ouais. Ça va, je suis capable. Mais je pense que si j'avais été proche vocalement ou dans mon identité de Bruno, j'aurais été paniqué.
0: Oui.
1: Là, l'avantage, c'est que je suis tellement à l'opposé. J'ai un grand respect pour lui. Et puis, en fait, je ne serais jamais capable d'accoter sa voix. C'est un grand gymnaste vocal. Donc, moi, je vais jouer plus la théâtralité que... Mais quoi qu'il jouait très bien la théâtralité aussi, quand même lui qui a créé le rôle. Mais ça va être un exercice intéressant. Je ne suis pas certain que j'aurais accepté si ça avait été une version avec les costumes, les maquillages,
0: voilà,
1: les décors
0: là,
1: et tout.
0: Là, il n'y a pas le décor.
1: Non,
0: et tout. Par contre, il y a un orchestre.
1: C'est l'orchestre, oui, l'orchestre philharmonique de Montréal. Un orchestre qui s'est spécialisé dans la reprise de grandes musiques de films, de jeux vidéo. C'est deux mecs hyper cool qui ont participé il y a quelques années. Et donc, ils ont décidé de remettre cette œuvre-là. J'ai envie de dire de mettre de l'avant le côté orchestral, le côté musical, ouais, parolier.
0: Écouter les chansons
1: ouais,
0: aussi.
1: Exactement.
0: C'est vrai que quand on regarde.
1: Distrait par une mise en scène, quoi que c'est très intéressant dans une comédie musicale d'avoir une mise en scène. Mais j'ai trouvé l'exercice, la proposition de l'exercice assez intéressante, donc j'ai accepté. Donc je vais faire ça. Je crois qu'il y a 6 dates à date qui ont été annoncées.
0: Exactement. Ça commence au printemps 2027 et c'est jusqu'au mois de juin pour le moment au Québec, évidemment.
1: Ouais,
0: mais
1: c'est la première fois que je chanterai Richard Cochiante. Pas la première fois que je vais chanter Plamondon, parce que Plamondon, je l'ai chanté. Mais
0: j'avais jamais chanté un petit « J'ai attrapé un coup de soleil » dans un karaoké.
1: Non, elle n'est pas très connue chez nous, cette chanson-là. Nous, c'est « Question de feeling » qui est très connue chez nous.
0: Oui.
1: Ça, j'ai chanté, mais genre en faisant la vaisselle ou en cuisinant avec mon amoureux, on chante souvent « Question de feeling ». Mais j'ai pas chanté. Bref, ça va être la première fois. Je suis très, très honoré parce que c'est une très, très grande œuvre qui a fait rayonner le français partout sur la planète. Et tout ce que Plamondon a touché, pour moi, reste... très émouvant. C'est un homme qui m'émeut beaucoup. J'ai la chance de le connaître et puis de l'avoir côtoyé souvent. Puis c'est un mec hyper généreux qui a une grande, grande, grande culture. Et je pense que les gens sous-estiment l'impact et l'importance qu'il a eu dans l'histoire de la chanson, puis dans l'histoire de la francophonie. Puis ça me touche toujours de chanter les mots de Luc.
0: Et vous les chanterez donc l'année prochaine. Merci infiniment d'être venu nous voir, Pierre Lapointe.
1: Ça m'a fait extrêmement plaisir d'être là.
0: Félicitations pour votre couve de têtu.
1: Oui, têtu. Allez acheter le têtu.
0: Voilà, lisez Pierre Lapointe. Vous qui l'écoutez, lisez-le aussi. Vous n'allez pas être déçus. À très bientôt, Pierre.
1: Merci.
0: Merci.

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14: C'est l'heure du Blind Test. À gagner ce soir, c'est le nouvel album du groupe Europe. Et si, vous connaissez Europe. It's the final countdown. 40 ans après, cette chanson est toujours un tube. Le chanteur Joey Tempest a été notre invité la semaine dernière dans Décibel. Et il nous a filé des nouveaux albums qui vont sortir que vendredi prochain. Et non seulement il nous les a filés, mais en plus il les a dédicacés. Donc on en a offert aux auditeurs du Blind Test le soir de la venue de Joey Tempest. Mais il nous en reste deux albums dédicacés qui sont donc à gagner ce soir au Blind Test. Viennent jouer avec nous Olivier et Christophe. Bonsoir messieurs.
15: Coucou,
14: bonsoir. Bonsoir. Alors Olivier, comment ça va?
15: Eh ben écoutez, ça va pas mal. Je suis très content parce qu'en fait j'ai écouté un petit peu sur internet des extraits de cet album de Europe et je suis très content parce qu'en fait c'est vachement bien.
14: Ouais, oui. Alors pour le coup, il est vraiment hyper réussi.
15: Il est très rock, hein, et, ouais. et dans l'esprit de Final Countdown. Hein.
14: Oui, c'est ça. C'est-à-dire que les voix sont mises en avant. On parle de vrais sujets et puis il y a trois ou quatre bonnes idées dans une seule chanson. Donc c'est là où on se dit qu'effectivement ils sont bourrés de talent. Donc Olivier, fan de Europe, Europe, oui. Comme il nous dit.
15: Vous avez vu en concert, ils étaient en première partie du groupe Scorpion.
14: Oh là là, la doublette était pas mal là.
15: Ah
14: franchement,
15: oui,
14: ah oui,
15: mal,
14: ouais. Ah, ça valait le coup de sortir de la maison ce jour-là. Christophe qui est avec nous, fan aussi je crois de Europe, on est d'accord hein?
16: C'est exactement ça, Émilie,
14: grande oui.
16: Fan depuis 40 ans. Effectivement, je les ai vus 5 fois en concert, je pense.
14: Oh là là.
16: Je les ai vus en première partie de Scorpion également.
14: Ah, très bien.
16: C'était à Toulouse, il y a quelques années. Je les ai vus à Marseille, je les ai vus à Barcelone, à la cité de Carcassonne notamment. Bon, bref.
14: Ouais. Ok, donc on a des vrais
16: par cœur.
14: Fans. Et alors, comme je suis un petit peu malicieuse, j'ai décidé de faire un blind test autour du thème disco française.
16: Ah mince. Ouais, magnifique.
14: Allez, alors, est-ce d'accord. Que je me suis dit
16: bon, pour les deux candidats.
14: Ils aiment le hard rock suédois. Et ben, on va leur faire deviner des chansons disco françaises. Mais c'est pas grave puisque je le rappelle pour celles et ceux qui se disent mon Dieu, mais quelle cruauté cette animatrice. Pas du tout. En fait, tout le monde gagne au blind test de Décibel. À partir du moment où vous participez, vous gagnez. Donc, je peux d'ores et déjà vous annoncer, Christophe et Olivier, que vous repartez chacun avec un exemplaire dédicacé par le chanteur, un exemplaire du nouvel album d'Europe. C'est gagné pour vous deux.
15: C'est trop bien, merci.
16: C'est magnifique.
14: Ah.
16: Super.
14: Allez, maintenant, on se met en mode disco et vous allez me retrouver, j'en suis sûre, le nom des interprètes des chansons qui arrivent.
16: Bonhomme.
14: Olivier et Christophe. Eh ben non, même pas. Première chanson, il faut me dire qui la chante et n'oubliez pas de me donner votre prénom avant de me donner la réponse pour que je sache lequel de vous deux est le plus rapide, ok?
15: Oui, ok.
14: Allez, c'est parti. Première chanson disco made in France. Dites-moi, qui chantait ça?
15: Olivier.
14: Olivier.
15: Claude François.
14: Oui, bravo.

0: chanteur Clo-Clo qui essaie de rattraper la mode du disco. Et pour le coup, il a sorti, c'est vrai, une belle chanson. Un point pour Olivier. On continue.
1: Olivier. Comment elle s'appelle, Dalida.

0: L'été. Bravo. Et alors, Olivier, en fait, on peut être fan de hard rock et de disco en même temps. Voilà, c'est ça l'idée.
1: Ah bah oui, moi je suis très pour l'éclectisme, comme ils disaient les Anglais.
0: J'en ai fait quand j'étais jeune, moi aussi, de
1: bon,
0: l'éclectisme.
1: C'est fatigant, l'éclectisme.
0: Pour ceux qui n'ont pas la ref, allez voir les sketchs des Inconnus, oui. Les enfants. Voilà. Bon, Olivier a marqué 2 points. Olivier, il va falloir que Christophe marque 1 point, je pense.
2: Oui, donc, il faut que
1: sur cet extrait. Je le laisse.
0: Ah bah oui, parce que Christophe, il peut pas garder sa street cred hard rock, alors que nous, on s'est roulé dans le disco.
2: Non, pourtant, je suis éclectique, moi aussi.
0: Ah.
2: Terrain, on va dire.
0: Bon, allez, Christophe, celle-là, allez. On y va.

0: Il porte le même nom que Bruel, mais lui n'a jamais fait de mal à personne.
1: Il est suisse, Patrick Hernandez.
0: Alors non, c'est un autre Patrick.
1: Il est suisse.
0: Ça commence comme jus d'orange. Oui, bravo.
1: Patrick Juvet. Oh,

0: Bravo Christophe et Olivier.
1: On a trouvé l'honneur.
0: Vous avez été parfait et vous avez bien mérité vos cadeaux de rocker dédicacés donc par Joey Tempest, le chanteur de Europe. Alors, on n'a pas le droit de vous envoyer l'album aujourd'hui parce qu'il sort que vendredi prochain, mais on vous l'enverra jeudi prochain, comme ça vous le recevrez le jour de sa sortie, ok?
2: Waouh,
1: c'est magnifique.
2: Merci.
0: Merci à tous les deux, je vous embrasse.
2: Merci.
0: Merci. Merci d'être venu jouer avec nous. Et puisqu'on reste dans le French Disco, on accueille sans doute les meilleurs représentants actuels, le duo Sébastien Tellier et Juliette Armanet. La chanson s'appelle « Attraction ».

0: the Night, c'est la version anglaise. Attraction, la version française. Sébastien Tellier a eu la bonne idée d'inviter Juliette Armanet pour son retour discographique. Vous connaissez la maison, on a envie de dire, vivons la suite.
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0: C'est l'heure de la chanson anniversaire et aujourd'hui, on envoie 1000 bises, ou au moins 58, à Philippe Fragione. Oui, ça c'est à l'état civil. Akhenaton, son nom de rappeur, né le 17 septembre 1968 à Marseille, AKH du groupe I Am. Il a 58 ans, il a un tube qui a une trentaine d'années et qui n'a pas pris une ride. Alors, je vous propose qu'on le partage ensemble, ce Mia. Un délice.

0: Joyeux anniversaire à Akhenaton et merci pour Georges Benson qui nous a offert, avec en plus Sébastien Tellier et Juliette Armanet, un joli petit quart d'heure disco pour terminer l'émission. Allez, Décibel, c'est fini pour ce soir. Merci à l'équipe. Il y avait Cindy Le Grumelec, Omaïma Abaz, Iris Guitoni, Thierry Boffa et Mélodie Chaïb. Demain, on parlera de Céline Dion avec un journaliste très informé sur son comeback.
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2: Bonjour à tous, il est 12h05 sur votre radio ici. Je suis à Montpellier, figurez-vous, depuis le début de la semaine. On est très très bien accueillis par nos copains et nos copines de Ici Héros, que j'embrasse du coup très chaleureusement, ainsi que tout le réseau ici, partout en France. Bienvenue, chères auditrices, chers auditeurs, dans votre nouveau rendez-vous quotidien. Ici, vous le savez peut-être déjà, on parle bon plan, vie quotidienne, arnaque à éviter, santé. Nous sommes là pour vous rendre service parce qu'on vous doit bien ça. Et oui, c'est le titre de ce nouveau rendez-vous quotidien et on est ensemble jusqu'à 13h. Je suis Enora Malagré, voici la bande qui m'accompagne. Aude Razo, Madame Anti-Arnaque, bonjour ma chère Aude.
3: Bonjour Enora, bonjour à tous.
2: Monsieur Valère Coréard et ses bons plans, bonjour mon
4: Salut
2: cher
4: Enora,
2: Valère.
4: Salut Enora, bonjour à toutes et tous.
2: Comment ça va?
4: Mais ça va super bien.
2: Et ça tombe bien, il y a Gérald Kierzek à côté de vous, je l'aperçois. Parce qu'il faut que vous sachiez, je vous mets dans la confidence, chères auditrices, que le reste de la bande, ils sont à Paris. Donc je les vois sur un petit écran avec leur petite bouille. Bonjour Gérald Kierzek,
5: bonjour.
2: Eh
5: oui, on n'a pas la chance d'être à Montpellier.
2: Eh oui. Et Elsa Wolinski, bonjour. Ouh, chère Elsa.
6: Me laissez plus jamais seule avec eux.
5: Avec les deux garçons.
2: Aïe, aïe, aïe.
6: Aude et Nora, revenez vite.
3: On revient.
2: Ou pas. Alors, on est quand même mieux en région, les amis. Alors aujourd'hui, on va parler de quelque chose de très sérieux. On va parler de la façon dont on se chauffe. Bois, galets, fioul, quel est le plus économique et le meilleur aussi pour notre planète? Vous avez des questions? Appelez-nous, laissez-nous un message vocal, c'est gratuit sur notre WhatsApp 0810 055 056. On est là pour vous. Et puis laissez-nous des messages vocaux, ça aussi c'est possible, comme l'a fait Michael aujourd'hui. Alors, Michael, le message
7: Bonjour.
2: Vocal.
7: Que faire quand un bébé fait un spasme du sanglot?
2: Très bonne question, ça c'est pour
5: Je
2: notre docteur.
5: Je sens que ça va me ouais. concerner. C'est très impressionnant le spasme du sanglot, on en ouais. parlera tout à l'heure. Pas d'affolement déjà.
2: On en parle effectivement, comme l'a dit Gérald Kierzek, dans une trentaine de minutes, et puis je garde le meilleur pour la fin. Oh là là, j'y arrive. Bon, à vos souhaits. 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On est en direct jusqu'à 13h sur Ici. On va parler chauffage aujourd'hui avec vous, chère Aude et chère Valère.
3: Oui, comment réduire la facture? C'est ça, Valère Coréard, tout l'enjeu.
4: Oui, c'est vrai qu'on est dans un moment un peu particulier. Alors, ça concerne pas tous les modes de chauffage. On va commencer par les pelés et non pas les galets, chère Enora. Je vous déconseille
2: Je pensais que personne n'avait entendu ma bafouille. Je sais pas ce que j'ai depuis ce matin. Je bafouille depuis 8h du mat, c'est comme ça.
4: Non, mais qu'on le prenne pas pour un bon plan en disant chouette, il y a des galets. Donc, voilà.
2: Je me suis cru chez le masseur, pardon.
4: Donc, les pelés, le bois, le fioul, on va déjà commencer par ça et essayer de vous aider pour voir comment économiser. Ouais. Alors, le contexte, le fioul, là, il y a une grosse hausse hein, depuis début septembre. C'est assez, septembre, c'est assez spectaculaire. On est actuellement autour des 1900 euros les 1000 litres. Le problème, c'est qu'il y a des variations d'un jour à l'autre et puis parfois d'une région à l'autre. Les granulés, c'est beaucoup plus stable. On est autour de 5 euros, 56 euros le sac de 15 kilos. La bonne nouvelle, c'est que le prix du bois de chauffage, par contre, est globalement stable en 2026. On va essayer de faire le point sur ces trois modes de chauffage et puis après on parlera gaz et électricité parce qu'on a beaucoup de Françaises et Français qui se chauffent au gaz et à l'électricité.
2: Bien sûr. D'ailleurs, dites-nous comment vous vous chauffez, hein, chers amis, 0810 055 056. Vous avez des questions, Valère a la plupart du temps les réponses.
4: On commence avec les pelés. Là, il y a vraiment un sujet, j'allais dire, de bon sens. D'abord, on compare le prix à la tonne quand on va le commander. C'est ça qui va vraiment... C'est comme le prix au kilo pour les tomates ou les
6: courgettes. Non mais moi, excusez-moi, je ne sais pas ce que c'est. Je suis très...
4: Les pelés ?
6: Oui.
4: Alors en fait, les pelés, c'est des petits mélanges en fait, de bois. Ça prend la forme de petits granulés de bois. Et on va les mettre dans un poêle. Et il y a, beaucoup de gens qui se chauffent avec ça.
5: Ça ressemble à des croquettes pour chiens. Ou chat.
4: C'est ça. Pierre Fabin nous dirait de ne pas leur donner, par contre, évidemment.
5: Ça, c'est sûr.
4: Bon. Donc, le bon plan ultime, c'est de vous regrouper avec des voisins et d'acheter ensemble le stock de pellets pour l'hiver.
2: D'accord.
4: Parce que vous allez pouvoir demander à votre fournisseur un prix ou accéder à des prix de vrac et donc faire vraiment sensiblement baisser la facture. Et le mauvais plan, c'est d'aller les acheter petit à petit. Je sais que souvent, quand on a des problèmes de trésorerie, on achète petit à petit et je le comprends. Donc là, vérifiez le prix au kilo, essayez de trouver l'endroit le moins cher. Mais si vous en avez la possibilité, vous faites le stock pour l'hiver et vous en parlez avec les voisins parce que ça va vous donner vraiment accès à un meilleur prix. Autre bon plan, c'est d'acheter groupé, mais avec un organisateur derrière. Achetonsgroupé.fr, par exemple, où l'UFC Que Choisir le fait. Et okay. Là, du coup, vous êtes peut-être des milliers à commander, et ça fait sensiblement baisser les prix. Ça, c'est pour les pellets.
2: Okay.
4: Ensuite, il y a le bois.
2: Alors, on n'est pas rendu.
4: Le bois, en général, c'est le bois, c'est-à-dire c'est les bûches, hein, tout simplement. Alors, là, ce qu'il faut faire, c'est...
2: Grosse bûche, petite bûche, là est la question.
4: Exactement, 30, 45 centimètres, ce genre de choses-là, 60 parfois. Bûche, je parle de bûche, arrêtez Gérald de faire ses gros yeux. Non, mais c'est hyper important, parce que le bois, c'est le moyen de se chauffer le moins cher et le plus écologique. C'est très simple. Par contre, il faut trouver un bon fournisseur. Et ce que je vous conseille de faire, c'est de regarder plusieurs fournisseurs autour de chez vous. Et parfois, si vous êtes sur une région limitrophe à une autre, d'appeler un fournisseur un petit peu plus loin, parce que parfois, les prix peuvent vraiment varier. La clé là-dedans, c'est d'acheter du bois sec si vous n'avez pas de stock. C'est très important parce que sinon vous allez avoir un rendement qui est moindre et vous allez endommager, en tout cas mettre à mal votre conduit de cheminée, ça fait de la fumée, tout ça. Voilà.
2: Ah oui, alors il y a des arnaques peut-être un peu dans le
3: oui, oui, bah d'ailleurs c'est bien qu'on en parle aujourd'hui parce que c'est à peu près le moment de l'année, là, mi-septembre, où je reçois pas mal d'alertes sur les arnaques au bois de chauffage. J'ai une auditrice, là, Catherine, qui m'avait contactée. Elle était tombée sur le site d'une entreprise juste à côté de chez elle qui commande son bois de chauffage de 140 €, l'argent est encaissé, en fait elle reçoit rien du tout, pas de bûche à l'horizon. C'est un peu dur quand vous faites arnaquer comme ça, c'est vrai que ça peut faire sourire, mais en même temps pour elle me dit, c'est vrai que elle dit je me sens mal, j'ai commandé du bois de chauffage, j'ai rien reçu, je me suis fait avoir. En fait, très important à savoir pour compléter ce que dit Valère, c'est que souvent vous avez des escrocs qui créent des sites internet de toutes pièces et ça va loin parce qu'en fait ils piquent le vrai nom d'une vraie entreprise, ouais, avec son logo, ses photos de bûche, l'adresse, etc., le numéro, et vous n'y voyez que du feu, pardon. Petit jeu de mots, excusez-moi.
2: Oh là là, mais c'est les copines, dis donc. Enfin, madame.
3: Conseil, mais très rapidement, si vous ne connaissez pas l'entreprise, ne payez jamais avant la livraison. D'ailleurs, normalement, une entreprise sérieuse, elle vous fait payer au moment de la livraison. Et puis, Valère le disait, comparez les prix. Toujours garder en tête que si c'est un peu trop beau pour être vrai, c'est toujours suspect. Et puis aussi, attention à la qualité du bois qu'on vous livre.
2: Bien sûr.
3: Est-ce qu'il n'est pas un peu trop humide? Est-ce que c'est pas de mauvaise qualité? On peut utiliser un petit humidimètre à bois. Ça s'achète. Hein, voilà, vous vérifiez comme ça l'humidité du bois, c'est important aussi.
2: Merci Audrazo. Valère Coiret, on va continuer de parler chauffage avec vous dans un instant. Et puis plus tard dans l'émission, sachez-le, on va parler arthrose avec notre médecin Gérald Kierzek et de plein d'autres choses, bien sûr. L'émission est riche, on vous rend service avec sérieux et bonne humeur dans On vous doit bien ça, votre nouveau rendez-vous quotidien jusqu'à 13h. Mais pour l'heure, nous écoutons Véronique Sanson. Comme je l'imagine, sur ICI.

0: Je l'imagine. Véronique Sanson sur votre radio ici dans On vous doit bien ça.
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0: 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C'est votre nouveau rendez-vous quotidien. Tous les midis, on est ensemble jusqu'à 13h avec toute la bande pour vous rendre service parce qu'on vous doit bien ça. Et oui, et là, on parlait chauffage. Tout à l'heure, dans l'émission, on va parler arthrose, hein, chers amis. Donc, si vous avez des questions, n'hésitez pas. Ça se passe au 0810 055 056. C'est un numéro WhatsApp gratuit. Mon cher Valère Coréard.
2: Oui.
0: C'est à vous, hein, on va continuer à parler chauffage, parce que vous êtes quand même très connaisseur.
2: On va parler du fioul, parce que il y a encore beaucoup de maisons qui sont équipées d'une chaudière à fioul. Alors, lui, il a augmenté sensiblement, je vous le disais tout à l'heure, on est autour des 1900-1950 euros les 1000 litres. Bah oui, dès qu'on prend, il en faut beaucoup du fioul, hein, pour faire l'hiver. Donc là, quelques conseils de bon sens, mais c'est toujours bon de les rappeler. Bien sûr, on le dit à chaque fois, mais c'est important, faites jouer la concurrence. Vous demandez plusieurs devis, mais plusieurs devis le même jour. Parce qu'il y a tellement de variations, il ne faut pas demander un devis avec une semaine d'écart. Sinon, le premier devis ne peut pas se comparer avec le deuxième devis. Ça ne marche pas. Et puis, ce qui est important, c'est que si vous décidez de signer le devis, vous avez trouvé le bon fournisseur, vous vérifiez bien que le prix est bloqué au moment de la commande. Parce qu'il ne s'agit pas de vous faire livrer 10 jours plus tard avec le prix dans 10 jours.
3: Sauf s'il est à la baisse.
2: Il faut que ce soit...
3: Ah ben ça, le prix. Ça peut arriver aussi. Il s'aligne sur les prix à la baisse.
2: Alors, ça, c'est peut-être un point qu'on peut effectivement vérifier, mais il faut à minima qu'il soit bloqué et qu'il puisse pas partir à la hausse.
0: D'accord.
2: Et effectivement, pourquoi pas demander si le prix baisse, est-ce que vous m'appliquerez la baisse? Et puis, un dernier mot sur les achats groupés là aussi. Et je remercie Samy à la radio qui m'a fait penser à cette plateforme qui nous l'a partagé. Il y a une plateforme pour les achats groupés de fioul. Et les achats groupés, d'ailleurs, que ce soit entre voisins ou par une plateforme, c'est vraiment une solution intelligente parce qu'on a des prix de gros. Et ça s'appelle, alors attendez, c'est Poemop, donc P-O-E-M-O-P,
0: Poemop.fr. Poemop.fr, très bien. On a une auditrice qui a réagi, chère Aude.
4: Oui, ça fait écho à ce que vous disiez, Valère. C'est Sandrine qui nous a laissé un vocal au 0810 055 056. En fait, elle est propriétaire en Seine-Saint-Denis, c'est ce qu'elle nous écrit. Son immeuble est chauffé au fioul et c'est compliqué. On écoute Sandrine.
5: Je voudrais témoigner parce que là, ça fait depuis cet été qu'on regarde un petit peu la copro pour remplir la cuve de fioul. On est en train de presque boursicoter pour regarder les cours du marché les plus bas. Mais du coup, on a quand même été obligé de commander là un tiers de cuve. Les prix s'enflamment, ça devient vraiment problématique.
0: Merci pour ce message, hein, chère Sandrine. Faites comme elle, on le rappelle, hein, 0810 055 056, c'est votre émission. Valère.
2: Oui. Bah, c'est une bonne stratégie et une mauvaise stratégie. C'est une bonne stratégie parce que ça permet de ne pas payer au prix fort. Mais est-ce que le prix sera pas encore plus fort dans 15 jours ou dans un mois? C'est ça le sujet. Ouais. Néanmoins, je pense que quand ça s'est enflammé comme ça, c'est le moins qu'on puisse dire. C'est une assez bonne stratégie avec un bémol. Il faut pas remplir la cuve trop à ras. Pourquoi? Parce qu'on peut se retrouver à court à un moment donné. Donc il faut, si on est dans l'urgence, c'est là qu'on va payer le plus cher.
0: Mais je peux poser une question bête, ce sera pas la première et la dernière fois. Mais du coup, quel est le meilleur moyen de se chauffer? Qu'est-ce qui est le mieux? Qu'est-ce qui est le plus rentable entre tous les moyens que vous nous avez décrits?
2: Alors, il n'y a pas de moyen idéal parce que le chauffage, c'est une infrastructure de la maison. C'est compliqué d'en changer en vérité. C'est-à-dire qu'on s'adapte aux moyens qu'on a à la maison. L'électricité, quand c'est bien géré, ça peut coûter très cher, mais on peut arriver quand même à maîtriser. Le gaz a pas mal augmenté. En vérité, le moins cher, c'est le chauffage au bois, à condition d'avoir un insert et qu'il y ait un bon rendement.
0: Mais
2: c'est pas possible de partout.
0: Et puis, Aude Razo. Oui, et après Gérald.
4: On pense effectivement aussi à ceux qui se chauffent au gaz ou à l'électricité. Juste une petite précision là-dessus. Si vous chauffez au gaz ou à l'électricité, vous n'avez pas une marge énorme en termes de, pour faire varier finalement votre facture. Parce que une facture d'électricité, c'est quoi? C'est un tiers de taxe, déjà. Donc ça, vous ne pouvez pas influer là-dessus. Il y a l'abonnement, vous payez aussi l'acheminement, hein, donc les lignes à haute tension, etc. Et donc, au bout du bout, sur 100 euros de facture d'électricité, il y a 39 euros pour l'électricité en elle-même. Pour le gaz, c'est la moitié, à peu près. Donc, c'était juste pour dire qu'il y a peut-être moins de marge de manœuvre quand vous payez votre chauffage au gaz ou à l'électricité.
0: Gérald Kierzek, vous vouliez intervenir.
3: Oui, globalement, on chauffe trop quand même. Donc, avoir une température un peu inférieure, quitte évidemment à s'habiller, à mettre un pull, etc., c'est des réflexes qu'il faut qu'on ait indépendamment, j'allais dire, de la hausse du prix de l'énergie. Alors évidemment, là, c'est un détonateur, on est contraint de le faire. Mais même pour plein de raisons différentes, c'est pas mal d'avoir une température un peu en dessous. Évidemment, dans des limites, les limites du raisonnable, on en parlait hier pour le sommeil, par exemple.
4: Tout à fait, vous l'avez rappelé.
3: Et puis, il faut ouvrir les fenêtres, c'est-à-dire qu'il faut aérer quand même 5 à 10 minutes le matin et le soir. Ça diminue l'humidité, donc ça permet d'avoir un air plus sain. Et donc là aussi, en termes de chauffage, on a l'impression que quand on ouvre les fenêtres, on va perdre en chaleur et faire des dépenses inutiles. Mais en fait, c'est l'inverse, parce qu'on lutte contre l'humidité.
6: Et puis, comptez sur Gérald Kierzek pour vous tricoter des pulls. Ça sera notamment l'un des sujets de la chronique d'Elsa Wolinski, qui nous parlera aussi des activités un peu à l'ancienne qui reviennent à la mode, chers amis, dont Gérald qui tricote des pulls. Pour l'heure, on va continuer à nous envoyer, hein. Ça réagit beaucoup au 0810 055 056. On parlera arthrose un peu plus tard dans l'émission, mais pour l'heure, c'est une nouveauté, figurez-vous. Oh, quelle est belle cette nouveauté, c'est une merveilleuse chanson de Benabar, Elle danse. On est ensemble jusqu'à 13h dans On vous doit bien ça.

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0: voix de notre chère Benabar. Elle danse sur ici. 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
0: Effectivement, on est ensemble jusqu'à 13h. C'est votre nouveau rendez-vous quotidien sur ICI. Ça s'appelle « On vous doit bien ça » avec toute une joyeuse bande. Et puis vous, surtout, chères auditrices, chers auditeurs, qui êtes de plus en plus nombreux à réagir au 0810 055 056. Nous parlions chauffage. Et nous avons une auditrice qui nous a appelé Ludivine. Bonjour Ludivine.
2: Bonjour Enora, bonjour toute l'équipe.
0: Bonjour.
3: Bonjour.
0: Comment allez-vous, chère Ludivine ?
2: Très bien, je suis ravie de vous avoir, j'adore votre émission et merci pour ce que vous faites.
0: Oh merci Ludivine, ça nous fait chaud au cœur. Et en parlant de chaleur, oh là là, la transition des années 80. Comment vous chauffez-vous? Parce que je crois que c'est une manière assez cocasse de vous chauffer, chère Ludivine.
2: Oui, c'est un peu particulier. Dans le monde, on se chauffe aux granules de bois, mais avec une chaudière. On a un silo du coup de stockage et donc j'achète le granulé en vrac. Et donc, on se pose la question, par contre, parce que donc j'achète 3,5 tonnes d'un coup, on se fait livrer.
0: Oh là,
2: c'est plus cher que quand on va acheter des sachets. Donc l'année dernière, on s'est trouvé à acheter tout l'hiver des sacs de granules pour remplir notre silo de 3,5 tonnes en fait.
0: Alors, je peux vous demander, Ludivine, combien ça coûte un... Oui, ça, alors vous, 3 tonnes,
2: alors là, c'est dans les 400 € la tonne, à 440 € la tonne, il me semble.
0: Ok, d'accord.
2: Comment là?
0: Vous connaissiez sa valeur, ce moyen de chauffage ?
3: Mais les granulés, c'est les pelés, hein. C'est-à-dire on est dans cet univers-là.
0: D'accord, c'est dans cet univers.
3: Voilà. Mais manifestement, c'est toujours pas les galets, mais c'est un autre sujet. Non, mais Ludivine, c'est intéressant ce que vous dites, parce que c'est un point qu'on constate, et là que je vérifiais avant que vous interveniez, c'est que parfois, effectivement, quand on achète en vrac et en grande quantité, ça revient plus cher que les sacs. Alors pourquoi ? En fait, quand on achète en vrac, il y a la logistique, il y a le transport, il y a toute une chaîne d'approvisionnement qui se rajoute en fait, alors que les sacs, on peut trouver des promotions et on peut se retrouver effectivement avec des prix qui sont plus intéressants. Mais malgré tout, vérifiez bien la qualité de ce que vous achetez. Il faut bien comparer ce qui est comparable. Si vous achetez des granulés de moins bonne qualité, vous allez vous retrouver avec de l'encrassement, avec peut-être plus de résidus et un moins bon rendement. Donc c'est bien de regarder si les certifications se valent, parce qu'on peut pas comparer des fraises qui viennent d'Espagne ou des garriguettes françaises par exemple quand on est en plein été.
0: Merci Valère, merci beaucoup Ludivine, on vous embrasse très très fort. Prenez soin de vous.
2: Passez
0: une belle après-midi. Je suis navrée, ça va très vite. On essaie de prendre le plus de gens possible parce qu'il y a beaucoup, beaucoup d'appels au 0810 055 056. Du coup, on enchaîne avec Michael. J'ai dit ça sans respirer, dis donc. Michael, bienvenue, cher ami. Bonjour, Michael.
4: Bonjour.
0: Vous nous appelez d'où, cher Michael ?
4: À côté de Périgueux.
0: D'accord. Eh ben, c'est une très jolie région. Vous avez bien de la chance. Michael, vous vouliez intervenir. On vous écoute.
4: Oui, moi, juste pour dire que moi, j'ai la chance de travailler dans le bâtiment et je démonte les vieilles charpentes pour en refaire. Mmh. Et du coup, j'arrive à me chauffer toute l'année sans acheter de bois, quoi. Du coup, c'est un peu plus de boulot.
3: Oui.
4: Bon, il y a quelques vieilles pointes, mais au moins, voilà, je dépense pas l'argent pour me chauffer à la maison.
0: Ah ouais, mais vous êtes un professionnel aussi. C'est ça l'avantage. Tout le monde n'est pas capable.
4: Non, mais je pense qu'il y a plein d'entreprises que je connais aux alentours qui font la même chose et
0: d'accord.
4: Le bois en fait je pense qu'ils en font pas grand chose quoi donc du
0: okay.
4: coup
0: très bon temps, alors.
4: Peut-être pardon. Avancer auprès des entreprises pour
0: bien sûr, pour se renseigner, parce que ça peut être effectivement un très bon plan, cher Michael. Exactement. Aude Razo.
5: Oui, juste une question, Michael, justement. Est-ce que vous en refilez un peu autour de vous? C'est un peu la question que je me posais.
0: Oui, c'est vrai, Michael.
4: Non, parce que.
3: Allez.
4: Non, parce que c'est pas que je veux pas, mais moi, du coup, pour ma part, c'est assez juste pour mon hiver. Donc, du coup, c'est vrai que tous les ans, je renouvelle. Suivant les chantiers que j'ai, c'est assez aléatoire. Mais c'est vrai qu'en temps normal, avec mon employeur, on arrive à se partager le bois pour l'année.
0: D'accord. Mais si ça me paraît quand même pas mal, cette histoire. Hein, Valère ? Alors, ça vous embouche un coin, monsieur Bonplan ?
3: Ah bah, ça m'embouche un coin, mais j'adore. Et puis, par ailleurs, pensez aussi à ce qu'on appelle l'affouage, c'est-à-dire la possibilité de ramasser du bois dans la nature. On peut, hein, c'est gratuit, mais vérifiez auprès de votre commune si c'est autorisé ou pas.
0: Merci, Michael. Merci beaucoup, Valère.

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2: 32, on est en direct jusqu'à 13h. Quel bonheur d'être sur cette radio, ici, dans ce nouveau rendez-vous. Ici, on parle bon plan, vie quotidienne, arnaque à éviter, santé. Nous sommes là pour vous rendre service parce qu'on vous doit bien ça. C'est le titre de ce nouveau rendez-vous quotidien. Je suis Enora Malagré, je suis avec Audrazo, Valère Coréard, Gérald Kerzek, notre médecin qui nous parlera d'arthrose dans un instant. Et puis Elsa Wolinski qui nous parlera de ces jeux un peu à l'ancienne qui sont de retour apparemment. C'est pour notre plus grand plaisir, ma chère Elsa. Mais pour l'heure, c'est notre docteur Kerzek qui va répondre au vocal d'une auditrice.

0: Que faire quand un bébé fait un spasme du sanglot? Merci d'avance.
1: Très impressionnant ça, Géraldin, hein, toujours.
2: Hyper impressionnant, c'est les tout petits, les moins de 2 ans, qui vont, parce qu'il y a une frustration, une colère, bref, ils vont se mettre à crier, à pleurer et à bloquer leur respiration, en fait. Et quand je dis ils vont se mettre, c'est pas tout à fait vrai. Leur corps, leur système nerveux va se mettre à bloquer la respiration. Ils vont devenir tout bleu ou tout rouge. Donc c'est hyper impressionnant. C'est pas une crise d'épilepsie, c'est pas une mort subite. C'est même pas le gamin qui décide d'eux, puisqu'après c'est le système neurologique qui décide, système nerveux autonome. Ça bloque la respiration, ça dure, allez, 30 secondes, une minute et demie, d'où la cyanose, hein, puisqu'il manque d'oxygène, donc il devient un peu bleu. Et après, il reprend ses esprits. Qu'est-ce qu'on fait? On panique pas, on sort éventuellement le chronomètre pour regarder combien de temps ça dure, il faut que ça dure vraiment moins de 2 minutes, et on va protéger l'enfant, on met rien dans sa bouche puisque c'est pas une crise d'épilepsie, on va vraiment laisser se dérouler la crise, on l'engueule pas non plus, parce que vraiment c'est pas de sa faute, hein, même si c'est déclenché par une petite colère ou une frustration,
3: c'est vraiment autonome,
2: on le prend, on le rassure et on attend que ça passe.
3: D'accord.
2: Mais vraiment, évidemment, on le secoue pas, enfin, oui, on parlera ça. D'ailleurs dans cette émission du bébé secoué, etc.
1: Bien sûr.
2: Si c'est la première fois, c'est bien de le montrer à un médecin, c'est bien de le montrer au pédiatre pour vérifier qu'il n'y ait pas une cause un peu sous-jacente.
1: Merci docteur Kirzek. Nous allons, faites d'ailleurs comme notre auditrice, hein, ça se passe au 0810 055 056, nous on est là pour vous rendre service, on vous doit bien ça. On a des gagnants, et plus particulièrement une gagnante pour notre jeu. Vous le savez, tout au long de l'année, je booste votre pouvoir d'achat, c'est 200 €. Allez, boum, qui partent comme ça, en vous inscrivant tout simplement. C'est ce qu'a fait Catherine. Bonjour Catherine.
4: Bonjour.
1: Comment allez-vous?
4: Ça va très bien.
1: Super, vous appelez d'où Catherine?
4: De Vendée, des beaux repères à côté des Herbiers.
1: Ah, que c'est joli par là-bas.
4: Oui, c'est beau.
1: Ah là là, ouais, je suis un peu jalouse, je ne vous cache pas, chère Catherine, c'est vraiment très joli. Vous êtes inscrite sur le site ici.fr. Eh bien, c'est gagné, Catherine.
4: Bravo, merci.
1: Ben voilà, c'est aussi simple que ça. Et on est ravis de vous offrir ça, 200 € à dépenser dans une grande enseigne. C'est pour vous, en l'honneur de cette rentrée. Et on va faire ça tout au long de l'année. Je vous embrasse très très fort, chère Catherine. Prenez soin de vous. Vous l'avez vu, c'est votre émission. On continue de vous rendre service. On parle arthrose dans un instant, dont on vous doit bien ça. Mais pour l'heure, c'est Paul McCartney et Stevie Wonder. J'adore ce titre, Ebony and Ivory. Sur ici, on vous doit bien ça. On est ensemble jusqu'à 13h.

0: Ivory. Paul McCartney, Steve Wonder sur votre radio ici dans Vous Doit Bien Ça.
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0: C'est votre nouveau rendez-vous quotidien. On vous doit bien ça, on vous rend service. C'est votre émission 0810 055 056. Et ça réagit très fort parce qu'on a un auditeur, je crois, qui a réagi à notre Michael. Un auditeur qui a... Expliquez-nous ça, Aude.
3: Oui, parce qu'on parlait chauffage et Michael nous a dit tout à l'heure en direct à l'antenne que lui, il utilisait du bois de charpente pour se chauffer. Il prenait le bois, il est dans le bâtiment pour le brûler. On a un autre auditeur donc, qui réagit en WhatsApp, Joe, qui nous dit le gros problème du bois de charpente, c'est que c'est un bois traité. Du coup, c'est polluant et c'est toxique de le brûler.
0: Donc attention, petite alerte. Merci les amis de réagir comme ça en direct. On est ensemble jusqu'à 13h, 0810 055 056. C'est la journée mondiale contre l'arthrose, cher Gérald Kirzek.
4: Exactement. 13 septembre, journée mondiale de contre l'arthrose, de lutte contre l'arthrose. L'arthrose, c'est la première cause de douleurs chroniques. Vous savez, c'est le matin, on se réveille, on a un peu mal au cervical. Parfois, on a des crises d'arthrose avec les articulations qui font mal, la hanche, le genou, parfois même les mains. Exactement. Il y a 10 millions de Français quand même qui sont atteints d'arthrose. J'allais dire que oui, il y a le diagnostic qui est posé parce qu'en fait, on a tous de l'arthrose. On a l'impression que c'est les plus de 60 ans, mais en fait, l'arthrose, ça commence à 20, 30 ans. On commence à avoir l'usure.
0: Si jeune.
4: Mais oui. On commence à avoir l'usure de notre cartilage. Une articulation, vous savez, il faut qu'elle soit lubrifiée. Il y a un cartilage, il ne faut pas que ça grince. Et ce cartilage, eh bien, avec l'âge, il va s'abîmer. Alors, l'arthrose, ce n'est pas qu'une usure du cartilage, mais c'est une des composantes. Et puis après, il y a l'os qui va s'user aussi. Il y a des poussées un peu de douleur, d'inflammation. Et ça commence très tôt quand on commence à avoir un peu mal au cervical. Et moi, je vous prédis que les gamins là, qui sont tous sur les téléphones portables, etc., ils seront de l'arthrose plus tôt, plus vite. L'arthrose du poignet, de l'arthrose du pouce. L'arthrose cervicale aussi. Bref, ça fait des douleurs. On n'a pas de traitement à l'arthrose. Et c'est un peu le sujet, c'est-à-dire qu'il n'y a pas de traitement curatif. C'est une espèce de vieillissement de l'articulation. En revanche, il y a plein de moyens de lutter contre l'arthrose. Et c'est pour ça que cette journée mondiale, c'est bien qu'on en parle. Parce qu'il y a plein de moyens, des petits moyens qui sont entre nos mains. Notamment bouger. Alors vous allez me dire, oui, mais moi j'ai mal, je ne peux pas bouger. Oui, mais il faut se forcer un peu. Il faut faire de l'activité physique adaptée pour pouvoir...
0: Comme par exemple, Gérald, comme la marche,
4: tout simplement. La marche nordique, si vous avez un peu plus de mal, vous prenez des bâtons, mais cette activité physique, elle est indispensable pour l'articulation, sinon ça va rouiller.
0: Pardonnez-moi, hein, parce qu'évidemment, je vais en profiter, me faire une petite consulte gratos. Comme on commence à avoir un peu mal aux mains, je ne vous cache pas que moi, la main droite, ça commence à être complicado. Qu'est-ce que je peux faire comme exercice? Une petite balle, par exemple
4: pour ça peut être une petite balle, ça peut être des mouvements de poignet. Alors attention, il ne faut pas confondre arthrose et arthrite. Il y a des gens qui nous écoutent qui ont peut-être de l'arthrite. Ça, c'est de l'inflammation aiguë avec l'articulation qui est rouge, qui est douloureuse.
0: Qui se réveille pendant l'hiver. Là,
4: exactement, donc, ou la polyarthrite rhumatoïde. Ça, ce n'est pas pareil. L'arthrose, en fait, l'articulation, elle n'est pas rouge, elle fait mal. Le matin, il y a ce qu'on appelle un dérouillage un peu matinal. Faut qu'on bouge un peu les poignets et puis après, ça va un petit peu mieux. Mais en fait, c'est de l'activité qui doit être je veux du mouvement, mais je veux pas trop de douleur. Donc, il faut que la douleur soit un peu votre guide. Pour faire de la marche et que ça soit efficace sur les articulations, il faut lutter contre le surpoids aussi. C'est vrai, quand on prend un peu de poids, on parlait de charpente là à l'instant, nos os, nos articulations, c'est la charpente. Plus le toit, c'est-à-dire plus notre poids est lourd à porter, plus les articulations vont souffrir. Donc le fait de baisser un peu son poids, de lutter contre le surpoids, donc gérer son alimentation, ça va permettre d'améliorer les douleurs d'arthrose. Et puis quand il y a quand même des douleurs, quand il y a quand même des crises douloureuses, paracétamol, il n'y a pas de médicament miracle,
0: c'est vraiment tout, mais pris à bonne dose
4: pendant 4-5 jours, 1 gramme matin, midi et soir pour les adultes, ça fonctionne vraiment très bien. Et puis j'allais dire, il y a quelque chose qui est très décrié en ce moment, mais toutes les associations, je pense à l'association de française de lutte contre les atteintes rhumatismales, la FLAR, qui défend les cures thermales. Et ils ont raison, parce que les cures thermales, ça fait beaucoup de bien. C'est une prise en charge globale.
0: C'est une prise en charge ?
4: Alors, c'est très cher. Oui, pour les patients, c'est très cher. C'est-à-dire qu'il y a une prise en charge qui est à 65% par l'assurance maladie. On en parle actuellement pour le dérembourser, mais ça va être une catastrophe si c'est déremboursé, parce que les gens, c'est des petits budgets, ils complètent. C'est pas des vacances gratos à l'œil sur le dos de la sécu.
0: C'est pas la thalasso tranquille.
4: Mais non, et c'est surtout que ça évite beaucoup de complications, beaucoup de prises d'anti-inflammatoires. C'est une prise en charge globale. Ça va permettre de lutter contre le surpoids, de montrer quels mouvements justement sont bons ou sont pas bons. Donc c'est vraiment une prise en charge globale qui est intéressante. Il n'y a pas de remède miracle. On espère que dans les années, la recherche avance, il va y avoir peut-être des injections, des médicaments qui vont permettre de ralentir cette usure. Mais pour l'instant, on n'en est pas là. On reste sur des petits moyens quand même.
0: Il y a beaucoup d'appels au 0810 055 056. Du coup, on va continuer de parler d'arthrose dans un instant, juste après Claudio Capeo. Ça va, sur ici. Non, on vous doit bien ça. On est ensemble jusqu'à 13h.

0: Radio KPO, ça va, sur ici. On est ensemble jusqu'à 13h.
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0: Et Dieu que ça réagit, hein, au 0810 055 056, notamment sur l'arthrose. C'est la journée mondiale de lutte contre l'arthrose. Le docteur Kirzek vient de nous en toucher un mot. Et du coup, nous allons prendre évidemment des auditeurs et des auditrices. Bonjour, c'est une Brigitte. Brigitte, chère Brigitte, bonjour, bienvenue.
3: Bonjour, bonjour, bonjour et merci de me prendre. Et puis encore bravo pour vos émissions parce que c'est génial.
0: Oh, merci Brigitte. On est des petits nouveaux, on débute, donc
3: c'est super parce qu'on apprend plein de choses, c'est très bien.
0: Ah bah c'est super, hein, c'est le but parce qu'on vous doit bien ça, voilà. Alors Brigitte, dites-nous tout, vous souffrez d'arthrose, Brigitte?
3: Alors c'est pas moi, c'est mon mari qui au mois de juin il a fait une petite crise de d'arthrose, une petite crise à sa main qui a enflé et puis qui pouvait pas s'en servir, qu'il avait mal. Ça a passé un petit peu légèrement, et ouais. En fait, il a toujours mal, et sa main, elle enfle, il a fait une grosse crise au mois de juillet, parce que sa main a enflé beaucoup, et il pouvait pas du tout s'en servir avec des douleurs atroces, et en même temps, il a fait aussi une crise d'arthrose au niveau de sa cheville qui est handicapée, plus ou moins, où il pouvait plus poser le pied par terre, ça s'est fait les deux en même temps.
0: Oh,
3: et donc,
0: drôle,
3: on lui a fait faire des analyses de sang,
0: ouais.
3: Qui montrerait qu'il n'a pas de polyarthrite. On lui dit que c'est de l'arthrose, mais moi je me dis depuis le mois de juin que ça dure.
0: Vous avez un doute.
3: La main, parce que le pied ça a passé. La main, je me suis dit, est-ce que c'est bien de l'arthrose? Quel moyen pour soigner? Mais bon, le docteur a beaucoup parlé tout à l'heure.
0: Vous avez, chère Brigitte, sonné à la bonne porte, Gérald Kirzek.
4: Je vais pas me substituer à son médecin, mais ce qui est important, Brigitte, c'est que votre mari déjà ait vu un médecin, qui ait des examens. Avant de dire c'est de l'arthrose, il faut éliminer d'autres choses. Et en particulier, bien sûr, les polyarthrites, les maladies inflammatoires, les infections aussi, parce qu'on peut avoir des arthrites infectieuses. Et puis, je pense à la goutte, notamment chez les hommes, les crises de goutte. Vous savez, on avait oublié cette maladie quand on est un peu, on mange bien, on mange de la viande, etc. Et on a un peu trop d'acide urique dans le sang. Mmh. Donc c'est toujours bien de doser ça dans le avec une analyse sanguine et vérifier que ça soit pas une crise de goutte, parce que la crise de goutte, c'est autre chose, c'est l'acide urique qui est dans
0: ça
4: le sang.
0: Ça fait tellement mal,
4: c'est des
0: ça,
4: cristaux.
0: Moi je voyais mon grand-père, le drap du lit, ne serait-ce que le drap
4: et
0: du
4: oui.
0: lit sur son pied lui faisait hurler.
4: Qui faisait mal, et là le traitement, c'est des médicaments pour faire baisser en fait l'acide urique, mais c'est pas du tout de l'arthrose. Donc une fois qu'on a éliminé ça par une prise de sang, et puis ça vaut peut-être le coup de faire une radio de la main, voir un peu s'il y a quelque chose de normal ou d'anormal, voir une échographie pour voir que c'est pas autour les ligaments, les tendons. Et si jamais c'est de l'arthrose, il y a les kinésithérapeutes, ça fonctionne pas mal, qui peuvent proposer un certain nombre de mouvements. Il peut y avoir des orthèses aussi, vous savez, c'est des espèces d'attelles qu'on met pour pouvoir, quand les mouvements sont douloureux,
0: d'accord.
4: pour pouvoir tenir l'articulation. Et puis l'alimentation, on n'y pense pas assez, mais en fait, l'arthrose, c'est de l'inflammation. Et pour pouvoir diminuer l'inflammation, faut manger mieux, manger des fruits et légumes, moins de sucre, manger moins de féculents probablement. Et à ce titre, je vais faire un coup de pub. Tiens, un bouquin fait par deux
0: rapidement,
4: copains.
0: Rapidement, hein, Gérald, parce qu'on a beaucoup de questions. J'aimerais
4: ça
0: qu'on
4: s'appelle
0: puisse y répondre.
4: Arthrose, arthrite. Je me soigne en mangeant. C'est deux professeurs de médecine, Sébastien Tchernikov et Jérémy Selem, un prof de nutrition et un prof de rhumatologie. Donc c'est quand même les spécialistes. Je me soigne en mangeant. Et là, ça permet de revoir ses méthodes alimentaires.
0: Audrazo, on a énormément de questions. On ne va pas pouvoir malheureusement répondre à tout le monde. N'hésitez pas, nous, on vous prend aussi hors antenne. On est là pour vous, les amis. Hein.
5: David qui demande dans le WhatsApp de l'émission, Gérald, si pour les problèmes d'arthrose, il est conseillé de boire de l'eau riche en magnésium.
4: C'est une bonne question parce que le magnésium, en fait, il n'y a pas d'études solides qui disent que si je bois ou je prends des compléments alimentaires ou je bois de l'eau riche en magnésium, ça va améliorer l'arthrose. Mais on sait que dans l'arthrose, il y a de l'inflammation. Et pour diminuer cette inflammation, il faudrait augmenter le magnésium. Donc j'allais dire, si ça ne fait pas de bien ou il n'y a pas de risque particulier, eh bien, prenez de l'eau en magnésium, ça ne pose aucun problème. Et ça peut même peut-être être quelque chose qui va apporter une amélioration.
0: Merci docteur Kirzek, on le voit et je suis un peu colère parce qu'on n'a pas pu prendre tout le monde. Vous savez quoi, c'est comme pour le sommeil, on refera une émission sur l'arthrose, on refera une émission sur le sommeil. On le voit, hein. Ce sont des sujets qui vous préoccupent et on est là pour vous parce qu'on vous doit bien ça. Dans un instant, Elsa nous parlera des jeux un peu à l'ancienne qui reviennent au goût du jour. Oh, ma passion. À tout de suite sur votre radio ici.
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0: Encore quelques minutes à passer en votre merveilleuse compagnie. Vous êtes très très nombreuses à réagir au 0810 055 056. On répond à tout, ou presque en tout cas. On est là pour vous et on vous doit bien ça. Ma chère Elsa,
2: oui.
0: Dis donc, est-ce que vous n'êtes pas en train de nous ressortir des jeux qui datent des années 40 et qui reviendraient à la mode, dis donc ?
2: Exactement. Vous faites quoi, vous, pour vous détendre, Enora, l'hiver ?
0: Ah non,
2: je veux pas savoir en fait. Pardon, voilà. Excusez-moi, je voulais poser une question, mais je ne veux pas
4: Attention.
2: Savoir.
0: Est-ce vous que avez vous... raison, vous me connaissez.
2: Voilà. Est-ce que vous connaissez le scrapbooking ?
5: Non.
0: Donc, c'est que ça.
2: Ah, Aude. Alors, le scrapbooking, c'est un cahier dans lequel vous collez des photos, des petits mots, tous les petits souvenirs que vous ramassez un peu partout. Alors, vu votre vie, Nora, à mon avis, vous pouvez nous faire des énormes albums.
5: Oui, c'est
2: Alors,
5: vrai.
2: Effectivement, les jeux cartonnent en ce moment, comme le crochet, le tricot, les puzzles, le coloriage, les mots croisés, bref, tout ce qu'on appelait avant les loisirs de vieux est devenu hyper tendance. Ça me rassure, parce qu'évidemment, je suis à la mode, l'air de rien, comme d'habitude, vous pensez bien. Moi, la céramique, les puzzles, tout ça, je fais de tout, hein, parce que je célibataire avec trois chats, hein, on y va avec sur les activités.
0: Mais c'est-à-dire que vous vous faites chier, quoi. Pardon.
2: Non, pas tant que ça. Pas justement, non, bah oui, parce que justement, ces jeux, on se fait pas du tout chier. Et alors, je vais vous dire, pour les fans
5: qui nous écoutent. Pardon pour le gros mot, chers amis.
2: C'est vrai. Pardon, et pour les fans qui nous écoutent, les fans de mots croisés, alors là, c'est la fête, carrément. Il y a des revues récentes, comme Croisé Galaxy, qui revendiquent des définitions plus joueuses. Mais il y a aussi Grillé, ces deux jeunes filles. Louise et Dior qui ont complètement dépoussiéré les mots fléchés et les mots croisés, des références pop, de l'humour, des définitions beaucoup plus actuelles, et leur niveau s'appelle doux, mi-cuit et chaud. Alors moi je vous explique, je suis mi-cuit. Bon, voilà.
0: Et si vous ne savez pas, on s'arrête deux secondes sur cette phrase. Moi je suis mi-cuit.
2: Oui, d'accord. D'ailleurs Gérald me regarde.
6: Moi je suis doux.
2: Non, non, vous êtes chaud, Gérald, vous êtes chaud.
4: Oh là là.
2: Et alors si vous savez ni crocheter, ni tricoter, ni broder, ni faire de céramique. Et si vous n'osez pas vous lancer d'ailleurs, aucun problème, parce qu'il y a un nouveau phénomène justement, c'est les cafés créatifs, ça ouvre partout, alors mais partout. À Paris, vous avez Artichaut, Mazette, la Popoterie, à Nantes, Dadou's Corner, à Marseille, il y a le café Barbotine. Vous pouvez boire un café ou prendre un goûter tout en peignant votre bol, votre tasse, votre assiette.
6: C'est génial,
2: à Rennes,
6: ça,
2: en Bretagne. Ah ben voilà Valère, enfin un truc qui vous plaît.
0: Allez-y ensemble les copains.
2: Mais oui, vous peignez votre céramique en mangeant une pâtisserie. Enfin bref, voilà, c'est des lieux qui sont pensés pour qu'on puisse venir en famille, entre amis ou tout seul. Et surtout, les ateliers sont accessible aux enfants comme aux personnes plus âgées. Et c'est justement ça qui me plaît, les mélanges des générations. On vient fabriquer des objets et en même temps, on recrée du lien. C'est tellement important. Voilà. Et ce que je voulais vous dire aussi, c'est bye bye, les pensées qui tournent en boucle. Parce qu'en fait, toutes ces activités, ça nous fait du bien et c'est ce qu'on appelle le flow. Gérald, vous savez ce que ça veut dire, le flow? Le flow, c'est un concept qui est un peu théorisé comme ça par un psychologue dont le nom est imprononçable. Donc, je ne vais pas du tout vous en parler.
4: Volinsky.
2: Non, pas du tout. Le flow, c'est un état mental de concentration maximale où on est totalement absorbé par une activité au point d'en oublier l'effort. On est bien et on a besoin de ce flow-là quand il fait froid. C'est pour ça que ça fait du bien. Pour ça, dans une émission sur la chaleur.
7: Comme quand on vous écoute, on est dans le flow.
2: Oh, vous êtes gentil.
0: Oh là là.
2: Mais voilà, on ne cherche plus le vide se fait tranquillement. Allez, on joue à ces jeux-là, on n'est plus des vieux, pas du tout, on est tendance.
0: Oh là, merci Elsa, voilà ce que je l'aime. Elle nous décomplexe. C'est notre rayon de soleil, hein, dont on vous doit bien ça. Merci Elsa. Alors, nous allons accueillir, évidemment, un auditeur qui a gagné, pardonnez-moi, j'en perds mon latin, qui a gagné, qui s'est inscrit sur le site ici.fr. Patrick, bonjour Patrick.
8: Bonjour.
0: Oh, quelle belle voix. Oh là là.
8: Ah,
0: oui. Oh, j'aime ça. Oh là, j'aime cet entrain, cher Patrick. D'où nous appelez-vous?
8: À côté d'Auxerre.
0: Oh, très belle
8: dans
0: région
8: Lyon.
0: Également, dans Lyon. Très, très bien.
8: Oui.
0: Alors, qu'est-ce que vous faites dans la vie?
8: Je suis retraité.
0: Oh, la chance. Eh bien, j'espère que votre...
8: Ah, oui.
0: Ben, moi, j'en aurais pas de retraite.
4: Aussi.
0: J'en aurais pas. Allez, je plaisante.
8: Aussi.
0: Moi aussi, le plus tard possible. Cher Patrick, vous êtes inscrit sur le site ici.fr et c'est gagné.
2: Bravo.
0: C'est formidable, 200 euros dans votre pocket à dépenser dans une grande enseigne. On vous embrasse très très fort, cher Patrick.
8: Eh ben merci beaucoup. Bravo. Bonne journée.
0: Mais bonne journée. On espère qu'on vous l'a un tout petit peu ensoleillé. 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Il y a une page dédiée à cet effet. Et deux fois par jour, vous repartez avec 200 euros. Je voudrais remercier Céline à la réalisation pour cette merveilleuse émission qui est passée en un éclair. Notre Thierry qui est à Montpellier à la régie et Antoine à la technique à Paris. Sadika au standard, Gwenaëlle à la préparation. Et moi, je vous retrouve demain. Bisous.

0: Est-ce que tout le monde va bien ce matin? Je suis ravi de vous retrouver. C'était France Gall sur ICI. Soyez les bienvenus ce jeudi matin. Bon réveil avec nous.
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0: Bonjour tout le monde, bonjour Valentine.
3: Bonjour Louis, bonjour à tous.
0: Nous sommes le jeudi 24 septembre, c'est la journée mondiale de la mer, l'occasion de mettre à l'honneur toutes celles et ceux qui en ont fait leur métier. Alors avec Valentine, ce matin, on recherche un auditeur qui...
3: On recherche un auditeur qui a fait de la mer son métier.
0: Marin, pêcheur, sauveteur, mécanicien, cuisinier aussi, salarié d'un ferry, pourquoi pas. Racontez-nous votre métier, votre quotidien et votre plus grand souvenir en mer en nous appelant maintenant au 0810 055 056.
3: Si vous toussez un peu, que vous avez le nez qui coule et que vous avez peut-être perdu le goût, méfiez-vous, c'est le retour du Covid. Nous sommes en pharmacie où on voit bien les symptômes au comptoir. C'est l'info du jour dans une demi-heure. Alors, les nombres de cas et combien à la hausse depuis une semaine, explication dès 5h.
0: Et pour vous accompagner jusqu'à 6h, Saveria au standard, Christophe à la technique, Charline à la rédaction en chef. Ici, dès 5h, ça commence maintenant. Non.
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0: Jeudi 24 septembre, excellent réveil avec nous, il est 5h.
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0: 5h, le tour de l'actualité à vos côtés, Valentine, à la une. La saison du Covid démarre en France.
3: On connaît bien le virus désormais, nez bouché, grosse fatigue, accompagné parfois d'une perte de goût et de l'odorat. Et les chiffres de Santé publique France sont pour le moins significatifs. Anne Le Gall, le nombre de cas repart à la hausse.
4: C'est une augmentation modérée qui concerne également des symptômes grippaux. Mais depuis 3 semaines, le nombre de consultations chez SOS Médecins pour Covid ainsi que le nombre d'hospitalisations dues à ce virus sont en hausse pour toutes les tranches d'âge. Rien que sur la semaine dernière, SOS Médecins a noté une hausse de 76% des consultations pour suspicion de Covid au niveau national. Point rassurant, cette reprise de la circulation du virus reste inférieure à celle des 4 années précédentes à la même époque et les variants actuels n'entraînent pas de symptômes particulièrement sévères. Ces variants restent par ailleurs sensibles aux vaccins. La campagne de vaccination contre le Covid démarrera mi-octobre en même temps que celle de la grippe et elle s'adresse en priorité aux plus de 65 ans.
3: En cas de symptômes, les médecins vous rappellent l'importance de faire un test et de porter un masque pour protéger les plus fragiles.
0: Le champion du judo, Teddy Riner, harcelé en ligne.
3: Le parquet de Paris ouvre une enquête pour injures publiques, racistes et cyberharcèlement au vu du nombre de messages haineux envoyés à Teddy Riner depuis cette déclaration.
5: Ce qui m'angoisse, c'est plus la tournure que prend le pays. Ça m'angoisse, même moi sportif de haut niveau, ça m'angoisse de voir tout ça, enfin, la montée des extrêmes, ça me fait flipper, ouais, de l'extrême droite. Il faut appeler un chat, un chat.
3: Depuis la diffusion de ce témoignage cette semaine, Xavier Monferrand, le judoka star, est donc véritablement pris pour cible.
6: C'est un entretien à l'émission Stade 2 qui a enflammé les réseaux sociaux quand Teddy Riner, interrogé sur le climat social et politique à l'approche de l'élection présidentielle, a dit que la montée de l'extrême droite le faisait flipper. Pauvre biquet, tout va bien se passer, Teddy, lui avait alors répondu le député RN Julien Odoul. Sur CNews, le présentateur vedette de la chaîne Pascal Pro avait consacré un édito au judoka en lui reprochant de s'acheter un brevet de bonne conscience à peu de frais. Depuis cet entretien donné par Teddy Riner, le parquet de Paris a remonté le fil des réseaux sociaux et selon lui, de nombreux messages haineux ont visé le judoka, y compris des insultes racistes. Le parquet de Paris précise avoir ouvert cette enquête de sa propre initiative. Teddy Riner, lui, a assuré qu'il continuerait à s'exprimer si des lignes rouges étaient franchies.
3: Le quintuple champion olympique en train de préparer ses derniers Jeux en 2028 à Los Angeles, Teddy Riner a plusieurs fois sous-entendu qu'ensuite il envisagerait une carrière politique. Justement, à une semaine de présenter son budget pour la France pour 2027, avec 54 milliards d'euros d'économies à trouver, Sébastien Lecornu propose aux socialistes de bâtir, comme l'an passé, un compromis. L'objectif du Premier ministre, encore une fois, c'est de contrer les menaces de censure déjà brandies par l'opposition. Mais c'est au président de rendre des comptes ce soir. Emmanuel Macron, aux 20h, 30 à 40 minutes d'interview, où il sera forcément question de l'envolée des prix du carburant.
0: 5h03 sur ICI, nous sommes désormais à 7 mois de l'élection présidentielle.
3: Et depuis le début de l'année, 432 ingérences numériques venues de l'étranger ont déjà été repérées, principalement de fausses informations diffusées sur les candidats. C'est plus que pour toute l'année dernière, confirme le ministre de l'Intérieur. Et de plus en plus facile avec l'intelligence artificielle. L'un de ses plus grands acteurs, Anthropique, le promet cette nuit devant le Conseil de sécurité des Nations Unies. Le développement de son IA sera ralenti autant que nécessaire pour assurer la sécurité du monde. Quand au même moment, le géant américain du secteur OpenAI annonce une attaque menée par son intelligence artificielle contre plusieurs sites du gouvernement australien.
0: J-1 avant l'arrivée du pape en France.
3: 4 jours de visite entre Paris, Lourdes et Metz, chiffrés, accrochez-vous, à 27 millions d'euros. La quasi-totalité financée par les dons de Français, mais pour Béatrice, fidèle de Dijon, inscrite depuis bien longtemps pour la messe sur les Champs-Élysées, la venue de Léon XIV, elle n'a pas de prix.
7: La venue du pape, quand on a su ça il y a plusieurs mois, on se disait on n'y est pas. Puis en fait, il faut s'inscrire et je frétille. Je trouve ça extraordinaire. Il est venu nous rencontrer, nous Français. J'ai un souvenir extraordinaire de la venue du pape Jean-Paul II à Paris quand nous y habitions. 3 jours en présence du pape à Paris. C'est que du bonheur de pouvoir vivre ça, vivre la rencontre avec le pape sans avoir à le toucher. Il sera là et du coup, voilà, maintenant je suis portée par ça. C'est ce que j'aime aussi dans ces quelques jours de présence du pape en France, c'est que Metz, il aurait pu dire autant aller sur les Champs-Élysées, voilà, ça va faire une grosse rencontre. Mais je trouve ça, enfin, c'est comme s'il venait à Dijon en fait. Je trouve ça extraordinaire.
3: Arrivée du pape à Paris demain, puis dans les Hautes-Pyrénées samedi soir, avant la dernière étape à Metz lundi. La météo, Louis.
0: Eh bien, la météo de ce jeudi avec encore quelques brumes matinales, notamment dans le nord, petit matin, avant de retrouver un soleil généreux du nord au sud, de l'est à l'ouest. Tout le monde pourra en profiter cet après-midi. On aura un ciel légèrement plus couvert en début d'après-midi du côté de la région Grand Est. Pour les températures au petit matin, 10 degrés 4 à Mulhouse, nous dit Kevin sur notre page Facebook. 13 dans le Loiret, nous dit Corinne. Et puis en milieu de matinée, les températures, elles, vont grimper naturellement. À Lille et Reims, 14 degrés. Pour Dijon, 15 degrés. À Clermont-Ferrand, on relèvera 16 degrés, Bordeaux 18 degrés. Cet après-midi, les températures sont en hausse pour les maximales ce jeudi. 27 dans le nord à Tours, dans le sud, 28 degrés à Montélimar et jusqu'à 31 degrés attendus à Toulouse cet après-midi.
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0: Ce matin, embarquement immédiat, il y a 49 ans, jour pour jour, la croisière s'amuse prenait le large à la télévision. Neuf saisons avec des vedettes invitées à chaque épisode, de nombreuses rediffusions feront ensuite du fameux Pacific Princess, l'un des bateaux les plus célèbres de la télévision. Montez à bord, Valentine.
3: Oui, bien sûr, je ne suis pas en train de sombrer comme le Titanic.
0: Vous gardez le cap et moi je me charge, tiens, de la musique ce matin pour vous réveiller à 5h07 sur ICI. Avec The QC and the Sunshine Band, That's the Way. Bon réveil avec nous, on est ensemble jusqu'à 6h. Soyez les bienvenus.

0: Chrissy and the Sunshine Band à l'écoute d'ici avec That Way. Bon réveil avec nous. Est-ce que ça vous dirait à la maison d'avoir un escalier où vous ne croisez jamais personne?
1: Ça nous éviterait peut-être de marcher sur les jouets des enfants déjà.
0: Ah, ça pique, ça réveille par contre.
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0: Cet escalier, je pense que vous le connaissez, ou à minima, vous en avez déjà entendu parler, il est au château de Chambord. C'est là où Stéphane Bern nous emmène ce matin, Valentine.
1: Construit à la Renaissance, deux personnes peuvent l'emprunter en même temps, l'une en montée, l'autre en descente, sans jamais se croiser.
0: On vous explique cette prouesse architecturale avec Stéphane Bern à 5h25 sur ICI.
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0: C'est votre rendez-vous quotidien. À 5h10, vous avez rendez-vous avec Catherine Quicondon pour ICI, ça entreprend.
1: Avec une solution ce matin aux millions de parapluies jetés chaque année en France.
0: Si le vôtre a cassé dès la première bourrasque, Catherine Quicondon a trouvé la bonne idée avec ICI Nord.
5: À Roubaix, dans le Nord, la pluie n'est pas un problème.
6: Vous désirez
7: un parapluie?
6: Un parapluie?
5: Oui, mais un parapluie 1705, s'il vous plaît. Et pourquoi celui-ci en particulier, me demanderez-vous? Eh bien, tout simplement car il est particulier, comme nous l'explique Olivier Maigret, son inventeur.
8: Il est entièrement démontable pour être réparable. Nous, ce qui nous intéresse, c'est la réparabilité, la durabilité.
5: Toutes les parties du parapluie sont donc disponibles en pièces détachées, comme la toile, les baleines en fibre de verre, les aiguillettes, la dragonne, les clous, les vis, la sangle, etc. Et Olivier vous propose même une clé plate et un tournevis si besoin. Vous aurez l'air d'un vrai petit bricoleur. L'autre spécificité du parapluie 1705 est qu'il est 100% français.
8: Les pièces viennent des quatre coins de la France et on a un atelier de confection qui est Confectio à l'équin du groupe Vitamine T. Je leur livre le tissu et eux font la coupe et la confection.
5: La toile déperlante est fabriquée en région Auvergne-Rhône-Alpes et ne contient aucun polluant dit éternel. Quant aux manches et la poignée, ils sont en bois, de préférence du hêtre des forêts du Jura. Le tout est assemblé par Olivier lui-même dans une usine à Roubaix. Avec cette innovation brevetée, Olivier Maigret a gagné une médaille d'argent au concours Lépine 2025. Vous pouvez acheter un parapluie 1705 déjà monté, cela coûte 140€. Un peu cher, me direz-vous, mais c'est du haut de gamme et surtout, tout est réparable. Donc dans le temps, c'est rentable. Et si vous avez une âme de bricoleur ou que vous aimez bien bidouiller des choses...
8: On a un coffret à monter soi-même. Comme notre parapluie est démontable, remontable pour être réparable, on en a fait une version mécano-lego, entièrement à monter soi-même. Il est à 110€.
5: Dernière petite info, pourquoi 1705 à votre avis? Eh bien c'est la date de l'invention du premier parapluie pliant en France par un certain Jean Marius, que l'on remercie au passage d'ailleurs car c'est bien pratique. Plus d'infos et achats sur 1705.fr, 1705 en chiffres. Merci à Nicole Buise d'ICI Nord pour cette idée qui ne se démonte pas. Enfin si, mais c'est pour la bonne cause. ICI, ça entreprend à Roubaix avec parapluie 1705 pour un parapluie qui nous réjouit.
0: Merci Catherine. Alors même si le temps ne s'y prête pas encore, ça reste tout de même un bon allié pour les mois à venir.
1: Ou pour se protéger des éclaboussures de l'eau bénite. Nous sommes à Lourdes ce matin où l'arrivée du pape ce week-end ne fait pas que des heureux, surtout chez les restaurateurs.
0: Reportage sur place dans moins d'une minute.
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0: Soyez les bienvenus ce jeudi matin à 5h15. Les commerçants de Lourdes ne s'attendent pas à un miracle pour la venue du pape.
1: Mais plutôt à un supplice. 200 000 visiteurs attendus dans une ville clairement pas dimensionnée pour recevoir autant de monde. Et à deux jours de l'arrivée de Léon XIV dans les Hautes-Pyrénées, les restaurateurs, notamment Sébastien Berriot, se préparent à des tables vides.
12: C'est un comble, nous explique ce restaurateur. Dimanche, ce sont des dizaines de milliers de pèlerins qui vont passer avec le pape juste devant son établissement. Mais il sait déjà que personne ne va s'arrêter.
13: Les gens, quand ils vont passer, c'est pour aller à la grotte. Et une fois arrivés à la grotte, ils auront peur de retourner. Parce que s'ils sortent de la grotte, ils n'auront plus leur place. Donc, ils vont être bloqués là-bas toute la journée. Tout le monde se dit, peut-être on ne va pas travailler.
12: De l'autre côté du gave de Pau, même sentiment dans ce bar où le patron Laurent ne s'attend pas à des miracles à cause de la circulation totalement coupée et aussi des mesures de sécurité draconiennes.
14: Moi, personnellement, je pense que je vais moins travailler que d'habitude, ça c'est sûr. Comme la clientèle qui va aller au sanctuaire, il va falloir qu'ils arrivent au moins 3, voire 4 heures à l'avance pour passer les barrages de sécurité. On va voir personne, en fait, dans les commerces.
12: Ceux qui travaillent ce week-end vont avoir des moments difficiles. Des macarons ont été distribués pour permettre aux habitants de circuler. Mais il faudra être très patient. Calvin est serveur dans un restaurant.
15: Ça va être quand même assez compliqué parce qu'on a beaucoup de déviations. C'est-à-dire, par exemple, faire un trajet qui durait à peu près 20 minutes. Maintenant, on va devoir faire un long trajet qui va peut-être durer une heure de temps de plus.
12: Dans cet hôtel, on a préféré prendre les devants. Pour le personnel, nous explique Loumi, l'une des employées.
16: C'est les patrons qui les donnent des chambres pour dormir à l'hôtel parce qu'ils ne peuvent pas marcher 20 km à pied où ils habitent. Ils dorment ici.
12: Les habitants de Lourdes ont compris que la vie va s'arrêter pendant 2 jours. Alors, avant la visite du pape, on s'organise pour faire des provisions, comme dans ce supermarché.
17: Je suis venu aujourd'hui en prévision de la venue du pape parce que les routes seront bloquées après. Voilà, j'ai fait mes provisions pour la semaine.
12: Mais pour Bruno, gérant d'un magasin de souvenirs, tout cela n'est pas vraiment un problème.
18: Moi j'accepte, je suis heureux que le pape y vienne. C'est 2 jours dans une année qu'on va bloquer une ville, c'est pas grave.
12: Quelques habitants dénoncent une mauvaise organisation et pointent du doigt un changement de préfet pas très judicieux à 1 mois de la visite du pape.
1: L'arrivée du pape en France est prévue demain matin à 10h à l'aéroport de Paris-Orly.
0: Merci Valentine. Dans vos coulisses TV, ce matin, TF1 revient sur l'un des drames les plus marquants de la Seconde Guerre mondiale en France. La chaîne diffuse ce soir Oradour, une fiction consacrée au massacre d'Oradour-sur-Glane en juin 1944, avec notamment Matt Pokora qui se livre au micro de Patrice Gascoin dans 5 minutes sur ICI. 5h16 tout de suite, voici David Hallyday, tu ne m'as pas laissé le temps sur ICI. Excellent réveil à l'écoute de votre radio.

0: Bon réveil sur ici, c'était David Hallyday avec Tu ne m'as pas laissé le temps. 0810 055 056, c'est le numéro de votre radio et les inscriptions sont ouvertes tous les matins à 5h38. 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
0: Saveria, qui attend vos appels ce matin au 0810 055 056. Allez-y, foncez et bonne chance à tous.
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0: On retrouve tout de suite Patrice Gascoigne avec ses coulisses TV. Ce jeudi, Patrice, TF1 a décidé de perpétuer la mémoire d'une tragédie, celle d'Oradour-sur-Glane, survenue en juin 1944. Et pour cela, elle propose une fiction portée par Matt Pokora.
4: Comment raconter l'histoire du plus grand massacre de civils commis en France pendant la Seconde Guerre mondiale, précisément le 10 juin 1944 ? TF1 en fait une fiction d'utilité publique et baptisée sobrement Oradour.
5: Messieurs, le débarquement approche.
6: Ta tête est mise à prix.
5: Notre mission, leur barrer la route.
4: L'action d'Oradour débute le 5 juin 1944. Matt Pokora incarne un officier des forces françaises libres, parachuté près d'Oradour-sur-Glane pour diriger une mission secrète pour la résistance. Il retrouve Marie, jouée par Caroline Anglade, son amour de jeunesse. C'est par cette porte d'entrée, par la petite histoire au cœur de la grande histoire, qu'est abordé ce drame de la Seconde Guerre mondiale, une fiction qui est née d'un constat un peu triste, fait par Matt Pokora. La mémoire du massacre d'Oradour-sur-Glane se perd. D'ailleurs, lorsque son manager lui en parle.
7: Tout de suite, ça n'a pas fait tilt chez moi. J'ai dû quand même aller vérifier sur Internet les faits exacts. Et je me suis dit que c'était pas normal que ça ne résonne pas aussi fort chez moi de l'évocation d'Oradour-sur-Glane. Du coup, j'ai un peu demandé autour de moi pendant les semaines qui suivaient. Je me suis rendu compte que vraiment, il y avait facilement 60-70% des gens à qui je parlais d'Oradour-sur-Glane qui ne savaient pas ou qui n'avaient plus de souvenirs de ce que c'était exactement. Et c'est vrai qu'on s'est battu pendant 5 ans pour réussir à monter ce projet.
4: Voilà comment est née cette idée de sensibiliser tous les publics, et notamment les jeunes, à Oradour via une fiction. Matt Pokora, qui reste encore marqué par le jour où il a fallu tourner la scène de cette triste journée du massacre du 10 juin 1944.
7: Oui, c'était difficile à tourner, parce que forcément, quand vous vous retrouvez à faire la scène de l'église et que vous voyez des corps de femmes, d'enfants allongés sur le sol, on a beau savoir que c'est du maquillage, etc. Enfin, c'est une vision d'horreur hein, quand on rentre sur le plateau et qu'on voit tout ça, les débris, les corps allongés. Ça a été des scènes très très émouvantes, très dures à tourner. Ça a été assez éprouvant émotionnellement, spécialement cette journée-là.
4: Matt Pokora et Caroline Anglade dans une fiction réussie et utile. Oradour ce soir sur TF1.
0: À 21h10, suivi d'un documentaire en deuxième partie de soirée, Oradour, un village martyr. À 5h24, merci de commencer votre journée sur ICI. Dans 3 minutes, Stéphane Bern vous emmène au château de Chambord et vous expliquera comment ces escaliers mythiques ont été construits. C'est juste après le nouveau single de Pierre Demar. Voici « Je pense à vous ». Bon réveil.

0: Pierre Demar, je pense à vous sur ICI. Nous sommes le jeudi 24 septembre. Avant les infos, un petit peu d'histoire avec Stéphane Bern. Et ce matin, on voyage au temps où un escalier permettait de s'éviter, et ce, en toute élégance, Stéphane.
1: À Chambord, on avait trouvé dès la Renaissance une solution aux rencontres embarrassantes. Deux escaliers qui mènent au même endroit, sans jamais avoir à se croiser. Sa façade, ses dimensions, son parc, le château de Chambord en impose. Mais un détail en particulier attire l'œil, son escalier central. Vu de loin, rien de très exceptionnel, mais à y regarder de plus près, on découvre une véritable prouesse architecturale. Il n'y a pas un, mais deux escaliers qui s'enroulent l'un sur l'autre, formant une double hélice.
2: Je me suis trop penchée pour admirer les hélices, et j'ai dérapé.
1: Une double hélice qui est un peu l'ADN de Chambord. Résultat, deux personnes peuvent s'y engager au même moment, l'une en montée, l'autre en descente, sans jamais se croiser. À Chambord, on ne fuyait pas les problèmes, on les contournait en colimaçon. Tout le château, voulu par François Ier, s'organise autour de cet escalier monumental. Quant à savoir qui a eu cette idée originale, un nom revient sans cesse. Celui de Léonard de Vinci. C'est là où l'on reconnaît le génie. De Vinci, c'est le seul homme capable de transformer un « j'aimerais que ma femme ne tombe jamais sur ma maîtresse » en un chef-d'œuvre de la Renaissance.
3: Je demandais à Lord Twickenham combien il avait de maîtresses. Et il me répondit « impossible, à partir de combien peut-on dire plusieurs ?»
1: Même s'il est mort quelques mois avant le début de la construction de Chambord, il l'a probablement inspiré. On a retrouvé dans les carnets du génie italien des croquis de ce type d'escalier. Comme tout le monde n'a pas les moyens financiers de François Ier, ni la chance de connaître un Léonard de Vinci, de nos jours, quand on cherche à éviter quelqu'un, on ne construit pas une œuvre architecturale, on change juste de trottoir.
0: Merci Stéphane, on vous retrouve demain. Après les infos, on parlera de Martin Scorsese et Robert De Niro, deux légendes du cinéma qui viennent de recevoir la Légion d'honneur des mains d'Emmanuel Macron, une distinction prestigieuse et beaucoup plus rare qu'on ne l'imagine. Je vous explique tout en détail à 5h40, puisque tout de suite, il est 5h30, voici l'actualité en France et dans le monde en 90 secondes. C'est avec vous, Valentine Letès.
4: Pour le cyberharcèlement de Teddy Riner, le parquet de Paris ouvre une enquête pour injures publiques et racistes. Vu le nombre de messages de haine envoyés à la star mondiale du judo depuis sa déclaration sur son angoisse face à la montée de l'extrême droite en France. Logisticien des attentats du 13 novembre, l'audience sur la possible libération conditionnelle de Mohamed Bakali est reportée. Le temps pour la justice belge d'entendre les victimes des attentats de 2015 à Paris. Malgré sa condamnation à 30 ans de prison en France, il peut déjà, en Belgique où il est incarcéré, prétendre à une libération. Un compromis entre le gouvernement et les socialistes sur le budget 2027. Comme l'année dernière, le Premier ministre Sébastien Lecornu propose au PS une alliance à une semaine de la présentation de son projet d'économie. Plus de 150 postes menacés dans les rédactions de Ouest-France. Touchés par le déclin du journal papier et la baisse des revenus publicitaires, ce plan d'économie a été présenté aux salariés du groupe. Pas de licenciement, uniquement des départs à la retraite et des CDD. Reprise du trafic ce matin en Normandie, journée compliquée hier. Les cheminots ont exercé leur droit de retrait et parlent d'un réseau vétuste et dangereux dans la région. Selon les syndicats, un nouveau déraillement de train a été évité en début de semaine après un premier accident le 11 septembre. C'est le grand jour demain pour des millions de chrétiens. Le pape Léon XIV arrive en France. Messe géante, sécurité hors normes, 14 000 policiers et gendarmes mobilisés et programme marathon

0: entre Paris, Lourdes et Metz.
1: L'info du jour, c'est le retour du Covid.
0: Vous avez peut-être déjà de premiers malades dans votre entourage et toujours les mêmes symptômes constatés au comptoir des pharmacies Farida Noir. Grosse fatigue, mal de ventre et tout.
2: Et bien voilà, ils sont ici. On a deux marques pour les autotests.
3: Rangés tout près dans la réserve, car au comptoir, Servane, la pharmacienne, confirme bien cette petite reprise.
2: Par rapport au début d'été, on va dire, il y a quand même plus de personnes par rapport à d'habitude qui reviennent pour le Covid avec des symptômes où les gens sont très fatigués. Ils ont aussi pas mal de problèmes gastro-intestinaux. Ils transpirent, de la fièvre, etc. On voit quand même des cas revenir et sûrement des gens qui ne se testent pas et qui sont aussi positifs au Covid.
3: Et c'est peut-être ce qui explique pourquoi Frédéric, qui sort de la pharmacie, est si fatigué.
4: Ça fait 4 jours que je dors.
3: Et il y a une petite suspicion de Covid.
4: J'ai eu mon médecin ce matin, il y a un virus, il m'a dit qu'il traîne, ça peut être le Covid.
3: Vous n'êtes pas tenté par un test?
4: Je pense que c'est trop tard déjà.
3: Et les gestes barrières alors du coup? T'es fini ça?
4: Oui, c'est vrai qu'on n'y pense pas, vous avez raison.
3: Et dans la famille de Bertrand, retraité?
5: Il y en a un dans mon entourage, c'est la cousine de mon épouse.
3: Est-ce que vous avez repris les gestes barrières qu'on avait en 2020?
5: D'abord, j'ai été vacciné avant de partir en vacances. C'était en mai dernier. Le lavage des mains, je le fais couramment. Et puis, s'il le faut, bien, je remettrai le masque et on repartira comme avant.
3: La campagne de vaccination contre le Covid démarrera mi-octobre, en même temps que celle de la grippe. Et elle s'adressera en priorité aux plus de 65 ans.
0: Rien que sur la semaine dernière, SOS Médecins note une hausse de 76% des consultations pour suspicion de Covid. Mais cette reprise de la circulation du virus est inférieure à celle des 4 dernières années. Et les variants actuels n'entraînent pas de symptômes particulièrement sévères.
1: Merci Valentine. À 5h33, tout de suite, la météo de ce jeudi 24 septembre, avec encore quelques brumes matinales, notamment dans le nord, principalement localisées, avant de retrouver au lever du jour un soleil généreux, lui qui baillera du nord au sud, de l'est à l'ouest, avec juste une part nuageuse du côté de la région Grand Est en début d'après-midi. Pour les températures au petit matin, 14 degrés dans le Périgord, nous dit Patrick sur notre page Facebook, 13 dans le Loiret, nous dit Corinne. En milieu de matinée, les températures, elles grimpent doucement. À Lille et Reims, 14 degrés. Pour Dijon, 15 degrés. À Clermont-Ferrand, 16 degrés. Et puis à Bordeaux, 18 degrés. Cet après-midi, pas de bouleversement dans le ciel. On va conserver ce joli soleil. Des températures, elles, qui sont en hausse pour les maximales. 27 dans le nord à Tours. Dans le sud, 28 degrés attendus à Montélimar. Et jusqu'à 31 degrés attendus cet après-midi à Toulouse.
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1: 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Il est 5h34, je souhaite un excellent réveil avec nous, avec cette guitare, la voix de Bono bien sûr. Voici YouTube sur ici, avec Pride, et derrière cette chanson, un hommage à Martin Luther King et à son combat pour les droits civiques. C'était en 84.

0: Soyez les bienvenus, c'est jeudi matin. C'était YouTube sur ici avec Pride. Et ce jeudi aussi dans votre rendez-vous anti-arnaque, méfiance Valentine, si on vous appelle pour vous faire miroiter un héritage.
1: C'est arrivé à l'un de nos auditeurs, un prétendu avocat l'appelle pour lui parler d'une somme bloquée à la Caisse des dépôts. Il avait même des informations sur sa mère décédée.
0: Ce piège, Aude Razo vous l'explique et c'est dans 5 minutes sur ici.
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0: Tous les jours à 5h38, c'est le duel des auditeurs autour de l'actu. 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
0: Et ce jeudi, on dit bonjour à Monique qui
1: bonjour
0: est avec
1: Monique.
0: Nous. Bonjour Monique.
4: Bonjour Louis et Valentine.
0: Monique nous passe un coup de fil de bonheur. Vous nous appelez du côté de la Loire-Atlantique et vous êtes le lever de bonheur très tôt. Je vois 6h45 et habituellement, alors mes yeux ne vont pas si loin. Vous nous écoutez depuis votre lit. C'est très bien ça pour se réveiller. Eh bien écoutez, on va voir si ça vous porte chance. Avant, on va dire bonjour à Alain qui est avec nous. Alain du Morbihan. Bonjour,
1: bonjour Alain.
5: Bonjour.
0: Vous nous écoutez où, vous ?
5: Je vous écoute de Vannes, le golfe de Morbihan.
1: Et est-ce que vous êtes aussi sous la couette, Alain ?
5: Non, je me suis réveillé quand même, je prépare mon café.
1: C'est bien.
0: On va jouer ensemble pour le duel des auditeurs de ce jeudi. C'est dans l'actu, cette semaine, Emmanuel Macron a remis la Légion d'honneur à deux légendes du cinéma, Martin Scorsese et Robert De Niro, pour leur engagement en faveur du cinéma et de sa préservation. La Légion d'honneur est la plus haute distinction française, mais selon vous, combien de personnes en sont actuellement membres ? Monique, il me faut un chiffre. En milliers.
4: Oh là là là.
0: En milliers.
4: En milliers ?
0: Oui.
4: 8 000.
0: 8 000 pour Monique. Alain, on vous écoute.
5: Moi, je dirais 9 000.
0: 9 000 pour Alain. Valentine ?
1: Environ 77 000 personnes.
0: C'est donc Alain qui remporte sa radio ici ce matin.
5: Ah, je suis très content.
1: Bravo,
0: Alain. Félicitations.
5: Merci, merci, merci.
1: Alors, chaque année, environ 2200 Français et 300 étrangers sont distingués. En tant qu'Américains, Martin Scorsese et Robert De Niro peuvent donc être décorés, mais ils ne deviennent pas officiellement membres de l'ordre.
0: Ça fait du monde, hein, tout de même. 77 000 personnes, Monique. Ça m'a fait plaisir de jouer avec vous ce matin. J'espère qu'on aura l'occasion de vous retrouver bien vite. Vous avez quoi, là, de prévu aujourd'hui ?
1: Bah, il faut qu'elle se lève.
4: Au bord de la mer, comme tous les jours.
0: Donc, on se lève, on fait le petit déjeuner et on se retrouve très vite. À bientôt, Monique. Vous, Alain.
4: À bientôt et bonne journée.
1: Merci, Monique.
0: Alain, vous avez une passion, c'est la voile et la marche.
5: La voile, donc je fais un peu de voile dans le golfe de Morbihan, je fais un peu de marche. Et puis je fais aussi du modélisme, donc de la voile en modèle réduit.
0: C'est génial ça, et puis en plus ça tombe bien Valentine.
1: Oui, parce que si vous aimez la mer comme Alain, eh bien ce jeudi 24 septembre, c'est justement la journée mondiale de la mer. Alors ce matin, on recherche un auditeur qui a fait de la mer son métier ou sa passion, si vous aimez la voile ou la pêche en mer comme Alain.
0: Ouais, vous pouvez nous appeler tout de suite au 0810 055 056 et vous passer à l'antenne avec nous juste avant vos infos locales de 6h. Alain, merci beaucoup, belle journée à vous.
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0: 5h42, tenez-vous bien, tiens, si votre prochain entretien d'embauche se passait en tenue de sport, eh bien c'est ce qui se fait sur la Côte Basque, Valentine.
1: Oui, candidats et recruteurs se rencontrent directement sur un terrain avant même de parler CV.
0: Alors est-ce que ça marche ? Robin Bernot nous raconte à 5h55 sur ICI. Alors pour l'entretien d'embauche, on vous laisse choisir la tenue de sport. Pour le réveil, nous, on a choisi Serge Gainsbourg en 79, lorsqu'il revisite la Marseillaise en reggae. Voici aux armes, etc. sur ICI.

0: Gainsbourg sur Ici, aux armes, etc. Chanson qu'il a enregistrée en Jamaïque avec en plus quelques musiciens qui avaient travaillé avec Bob Marley. 5h45, je vous souhaite un excellent jeudi à l'écoute d'Ici. Tout de suite, place à votre rendez-vous anti-arnaque.
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0: Soyez toujours vigilants lorsqu'on vous appelle. Odrazo, un auditeur, vous a contacté. Il nous alerte sur ce prétendu avocat qui nous font miroiter un héritage au téléphone.
2: Oui, il s'appelle Michel. Il a perdu sa maman il y a quelques années. Et un jour, il reçoit un appel. Quelqu'un lui dit qu'une grosse somme d'argent est bloquée à la Caisse des dépôts et qu'il doit prendre rendez-vous avec un avocat généalogiste. Le coup de fil est crédible. La personne connaît beaucoup de choses sur sa maman. Michel prend donc rendez-vous avec cet avocat généalogiste qui lui confirme effectivement il y a des sous à récupérer. Mais notre auditeur est méfiant. Et heureusement, il fait toute une série de vérifications. Et il comprend assez rapidement qu'il y a anguille sous roche. Le soi-disant avocat n'est pas inscrit au barreau de Paris, contrairement à ce qu'il prétend. Et Michel vérifie aussi dans Google, son cabinet n'existe pas.
0: Donc ce prétendu avocat est un menteur, mais quel est son but ?
2: Ça, Michel finit par le comprendre au fil des rendez-vous avec ce monsieur. Attention, lui dit cet homme, il faut régler certains frais pour les recherches et donc pour débloquer la somme. Et il est là, le piège. Cet escroc, en fait, invente toute une histoire d'héritage pour soutirer de l'argent à notre auditeur. Et non, il n'y a pas d'héritage caché, il n'y a pas d'argent bloqué. L'escroc est démasqué, il ne donnera plus de nouvelles. Grande méfiance quand un avocat, ou un notaire aussi d'ailleurs, que vous ne connaissez pas, vous parle là comme ça d'un héritage mystère. Certes, c'est tentant, mais faites comme Michel, vérifiez toujours à qui vous avez affaire. Autre version du piège, c'est un mail cette fois, c'est quand un faux notaire dont vous n'avez jamais entendu parler essaye de vous faire télécharger un document confidentiel. C'est ce qui est écrit, il évoque un fonds familial non réclamé. Ne cliquez jamais et regardez bien l'adresse qui vous écrit. Un notaire n'écrit jamais avec une adresse Gmail, Yahoo, Hotmail.
0: Ouais, c'est quand même dingue, hein, le nombre d'arnaques qui pullulent de jour en jour dans notre société. Pour déjouer toutes ces arnaques, vous retrouvez la chronique d'Odrazo en podcast sur notre site internet ici.fr. Dans les nouvelles tendances, celle-ci, elle est plutôt pas mal, nettement plus réjouissante, je vous l'accorde. Seriez-vous prêt à rencontrer votre futur patron directement sur un terrain de rugby? Cette tendance se démocratise au Pays Basque. Robin Bernou vous explique cela juste après la musique d'ici, aux côtés de Christophe Maé. Chanson issue de son dernier album Fête foraine. Voici tout de suite pour vous La Lune. Excellent réveil et bon jeudi avec nous.

0: c'était Christophe Maé à l'écoute d'ici ce jeudi matin. J'en profite pour vous dire que si vous avez une chanson qui compte particulièrement pour vous, eh bien vous pouvez la partager à l'antenne. L'équipe de Décibel recherche de nouveaux auditeurs programmateurs. Il suffit d'envoyer votre titre préféré à l'adresse mail suivante decibel@radiofrance.com ou alors vous nous appelez, ça ne veut rien, vous partagera l'adresse mail et vous retrouvez Émilie Mazoyer chaque dimanche sur ICI. Et si votre prochain entretien d'embauche se déroulait en tenue de sport sur la côte basque, des candidats rencontrent leurs futurs employeurs sur un terrain plutôt que sur un bureau, Robin Bernot.
1: Imaginez trouver votre prochain emploi sur un terrain de rugby.
2: Super.
1: Oui, bon, si vous vous appelez Antoine Dupont, Louis Biel-Biarré ou encore Pauline Bourdon-Sensus, c'est normal. Mais là, je vous parle vraiment de tout le monde, que ce soit vous ou moi, même si j'aurais fait un très bon talonneur, mais ça, c'est notre histoire. Il y a quelques jours, à Hendaye, France Travail a proposé l'opération du stade vers l'emploi avec un concept très simple. Recruteurs et demandeurs d'emploi se sont rencontrés par le biais d'activités sportives. Écoutez Gwenola Tri, directrice de l'agence France Travail de Saint-Jean-de-Luz, au micro d'Arantxa Kourouchari.
3: L'idée, c'est que sur cette matinée, on casse les codes. On n'a pas de CV. On est là pour un peu, surtout, mettre en avant ses qualités, son savoir-être. Le midi, on fait une levée d'anonymat. Et donc, derrière, on enchaîne directement sur un format job dating beaucoup plus classique en tenue de sport.
1: Ces ateliers ont aussi pour but d'enlever le stress que peuvent procurer des entretiens d'embauche classiques.
3: Là, on va regarder les gens de façon différente, de façon complètement neutre en fait. On va apprendre à se découvrir, à se parler. Les premières relations sont beaucoup plus détendues parce qu'on partage quelque chose, une découverte, des stratégies sur certains exercices. Et donc c'est une façon vraiment différente de rentrer en contact.
1: Alors ici dans les Pyrénées-Atlantiques, ça marche. Et vous, qu'en pensez-vous? Je suis allé en discuter avec Isabelle, retraitée sportive, qui s'apprêtait à prendre le départ d'un 10 km. Pour elle, l'initiative est hyper positive.
4: Beau projet, tout ce qui touche le sport est toujours intéressant et en plus ça ameute les foules, donc c'est très bien.
1: Finalement, quoi de mieux que le sport pour faire des rencontres?
4: Oui, de rassemblement. Là, on est tous égaux. Il n'y a pas de riches, de pauvres, de moches, de beaux. On est tous là pour le sport, l'esprit d'équipe.
1: Mais n'est-il pas un peu dangereux de peut-être plaquer son futur patron avant même d'être embauché?
4: Non, au contraire. Ça peut être un bon moment pour le faire.
1: Alors, plus sérieusement, la recherche d'emploi peut s'avérer être une vraie galère et pas que pour les jeunes.
4: Surtout des seniors. On nous demande de bosser plus longtemps, mais à 60 ans, vous ne trouvez plus de boulot apparemment aussi.
1: Ainsi, sortir du cadre formel de l'entretien dans un bureau permet aux recruteurs de découvrir des talents qui seraient peut-être passés inaperçus lors d'un entretien classique où le CV reste très souvent au centre de la discussion.
0: Robin Bernot et Arantxa Kourouchari. 5h54, elle, Valentine, elle a retrouvé la scène et son public à Paris.
5: Céline Dion en concert en ce moment à la Plénitude Arena. Son prochain concert, c'est demain soir.
0: Vous n'avez pas réussi à avoir de place, vous non plus?
5: Et non.
0: Ben moi non plus. Mais par contre, la bonne nouvelle, c'est qu'on l'a pour vous ce matin sur ICI avec Jean-Jacques Goldman. J'irai au tuir.

0: Céline Dion et Jean-Jacques Goldman. À l'écoute d'ici 5h57. C'est votre moment, c'est tous les matins. C'est le Je recherche un auditeur qui. Et ce jeudi 24 septembre, on avait envie de célébrer cette journée. Aujourd'hui, c'est la journée mondiale de la mer. Alors avec Valentine, ce matin, eh bien, on recherchait un auditeur qui a fait de la mer
1: son métier ou sa passion.
0: Exactement. Et nous l'avons, c'est Max qui est avec nous depuis l'Hérault. Bonjour Max.
1: Bonjour Max.
2: Bonjour.
0: Max, bonjour. Vous pêchez trois fois par mois. Vous pêchez en digue.
2: Oui.
0: Qu'est-ce que vous préférez pêcher ?
2: Oh, ce serait le loup, la dorade.
0: La dorade, et est-ce que ça marche, la pêche à la dorade ?
2: Bon, un petit peu. Bon,
1: excellent, avec un peu de thym et de citron.
0: C'est ce que j'allais dire. Pourquoi on n'a toujours pas reçu notre dorade ?
2: Il faut venir la chercher ici.
0: Elle vous est venue d'où, cette passion pour la pêche, Max ?
2: Ça a toujours été.
1: Depuis petit ?
2: Oui, tout petit, oui.
1: Avec papy ? Qui c'est qui vous a appris à pêcher ?
2: Il y a papy, oui. Surtout pas la papy, oui.
0: Eh ben oui. Il y a de plus en plus d'adeptes, en plus de la pêche. Max, vous pêchez de façon seule ou avec des amis ?
2: Non, seul.
0: Ah oui, personne ne vous embête. Vous êtes là, vous êtes tranquille.
2: Tranquille.
1: Ok. Il n'y a même pas les chiens ?
2: Non, les chiens, on ne peut pas, non.
1: Ah, pourquoi ? Parce que je sais que Max a deux chiens.
2: Oui, c'est les petits chiens, je ne voudrais pas qu'ils tombent à l'eau.
1: Ah oui, moi je comprends.
0: Et puis ça effraie le poisson, Valentine.
1: J'allais dire, ça aurait fait des drôles d'appâts, sinon. Ah, oh, je suis méchante.
2: Les plages sont interdites pour les animaux, là, ici. Voilà.
1: C'est un autre débat, Max.
0: Oui, c'est un autre débat. Max, dernière question, elle est pour quand la prochaine sortie pêche ?
2: Je ne sais pas, c'est au coup de cœur. Ouais.
0: C'est un petit peu au fil de l'eau. Vous dire
2: voilà,
0: ça.
2: Voilà, exactement ça.
0: Max, ça nous a fait plaisir de vous avoir ce matin. Je vous souhaite une belle journée. À très bientôt. Merci à tous d'avoir été là à 6h. Bien entendu, vous avez rendez-vous avec l'actualité de vos régions. À 6h30, vous retrouvez Valentine Letesse.
1: Pour l'info en France et dans le monde, en 90 secondes.
0: Et tout de suite, voici l'équipe d'ici matin qui est là ce jeudi pour vous. Je vous souhaite à tous une belle journée qui commence ici.
3: Merci beaucoup, Louis. Et à demain dès 5h. Toute l'équipe d'ici Poitou est là pour vous réveiller comme tous les jours, j'ai envie de vous dire. Bonjour Clément Tricot.
4: Bonjour Aurélie Garcia, bonjour à toutes et à tous.
3: Vous avez eu un bug.
4: Un petit temps de latence du jeudi matin.
3: Si, veut pas me dire bonjour.
4: Non, c'est le petit temps de latence du
3: réveil. On est mal poli.
4: Allez, on dit pas bonjour, on dit
3: bonjour.
4: Pas merci.
3: C'est Alan à la technique jusqu'à 9h et c'est Sandrine au standard d'ici Poitou. Elle va encore vous gâter au 05 49 60 20 20.
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3: Très très bon réveil, il est 6h.
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3: L'heure des informations, Clément.
4: Un élu du Rassemblement National dans la Vienne était bien au volant de la voiture de police qui a percuté un jeune motard samedi soir à Saint-Pierre-des-Corps. Information confirmée par nos confrères d'ici Touraine suite à une révélation de la Nouvelle République. On rappelle que suite à ce choc violent, des débordements ont éclaté dans cette commune d'Indre-et-Loire. On sait maintenant que le conducteur est connu chez nous pour sa participation aux élections municipales. C'était donc sous les couleurs du parti de Marine Le Pen, Fanny Imbert.
7: Le mis en cause, un policier de la Vienne de 36 ans, est élu d'opposition pour le Rassemblement National à Coussey-les-Bois, tout près de Châtellerault. Selon nos informations, le fonctionnaire travaille depuis moins de 5 ans au commissariat de Tours. Ce que je peux vous dire, c'est que c'est un bon père de famille, assure simplement la représentante du RN dans la Vienne. Samedi soir, il est au volant de la voiture quand il percute un motard de 20 ans sur le parking du centre commercial de la Rabatterie. Selon la procureure de la République de Tours, l'équipage de police intervenait suite à un refus d'obtempérer. L'avocat du jeune mécanicien blessé à la jambe répond de son côté qu'il n'a pas voulu fuir. Quant aux opinions politiques du policier, elles ne déterminent pas les infractions, précise Maître Banjador. Il ajoute qu'il attend des investigations à la hauteur pour apaiser une situation susceptible de se tendre.
4: Ce policier est placé sous le statut de témoin assisté pour blessure routière. Contacté par nos confrères d'ici Touraine, l'avocate du policier en cause n'a pas répondu aux sollicitations. Les syndicats agricoles sont attendus ce matin pour une réunion réunion d'urgence à la préfecture des Deux-Sèvres. Été qui n'en finit plus, la pluie qui ne veut décidément pas arriver. Ils attendent d'être entendus aussi sur le partage des 2,7 millions d'euros d'aides promises par l'État en urgence. Une somme jugée insuffisante. L'après-midi, à noter que la Confédération paysanne sera à la marche pour le climat à Niort. Le préfet de la Vienne reçoit aussi ce matin les représentants syndicaux du département. Cette crise du secteur qui laisse craindre une vague de cessation d'activité et peut-être de suicide importante, c'est ce que dit la coordination rurale. Eh bien, cela s'ajoute une nouvelle inquiétude, celle de l'influence des pesticides sur les risques de suicide des exploitants. C'est un lien mis en avant par une étude de l'Université de Poitiers. Les travaux ont été menés par le professeur Chattard. Il donne plusieurs pistes pour comprendre cette corrélation.
6: Parmi les explications possibles, il y a une explication neurotoxique et qui est tout à fait plausible au niveau des études précliniques de ce que l'on sait des effets délétères de l'exposition aux pesticides sur le fonctionnement du cérébral, si vous voulez. Après, il pourrait y avoir d'autres explications. On a contrôlé un certain nombre de variables que l'on pouvait contrôler au niveau des départements, mais on a ce que l'on peut pas contrôler, c'est par exemple est-ce que les agriculteurs se sentent mal parce qu'ils utilisent des pesticides et donc ça les déprime ou ça les stresse d'utiliser des pesticides et que c'est pour ça qu'ils en viendraient à faire une tentative de suicide. Vous voyez, ça, je peux pas le contrôler, en fait. Donc c'est une brique de plus dans un faisceau de preuves convergents qui pointe du doigt et amène finalement un petit peu à prendre conscience. On pense pas forcément aux pesticides et donc on peut être amené à mésestimer, en fait, l'impact de cette exposition-là.
4: Et on revient en détail dans le sujet sur l'info d'ici à 7h30.
3: La CGT Cheminots veut sauver le train des plages dans les Deux-Sèvres.
4: Il se rassemble devant la gare de Thouars cet après-midi à 16h, juste avant la tenue d'un comité de ligne. La CGT dénonce un manque d'investissement pour entretenir la ligne entre Saumur et les Sables d'Olonne. C'est l'avenir du rail dans le nord de Sèvres qui se joue, s'indigne le syndicat. Toujours dans les Deux-Sèvres, mais sur la route, de nombreuses déviations et des ralentissements sont à prévoir jusqu'à fin novembre. Le département lance un vaste chantier de rénovation de ses routes. Ça a commencé hier à Thouars, Loing, Chirveux ou encore Cerisé. Vous retrouvez le détail des axes concernés sur le site d'ici Poitou.
3: Un morceau de l'orchestre des Champs-Élysées a été entendu dans un quartier populaire de Poitiers.
4: Oui, deux violonistes de ce magnifique ensemble parisien sont venus partager un peu de leur talent auprès des habitants du quartier. C'est dans le cadre du festival Nouvelle Odyssée à Poitiers, avec des passages dans plusieurs petites salles ou encore au CHU. Et hier, c'était donc au Centre culturel des Couronneries à Poitiers, Alexis Arad.
8: Au premier rang, Tesnim, 8 ans, écarquille grand les yeux au début du concert.
9: De la musique classique.
8: C'est avec quoi ? Comme instrument ?
9: Un violon, ça fait...
8: T'en as déjà écouté ?
9: Oui, ma maîtresse, elle est musicienne.
8: Derrière elle, Roselyne, une octogénaire, est accompagnée par Sandrine.
10: Moi, je suis animatrice à domicile, donc je fais des accompagnements. Donc je sais que Roselyne aime beaucoup ce genre de manifestation, donc on est venu voir, écouter.
8: Des personnes âgées en nombre dans la salle et ravies comme Jocelyne.
11: Pas souvent qu'il y en a aux Couronneries. C'est sympa, oui, mais enfin, j'aime beaucoup, moi, le classique. Donc avant, j'habitais centre-ville et je pouvais y aller beaucoup plus facilement.
8: Oui, donc là, c'est une occasion à pas manquer aujourd'hui.
11: Exactement.
8: Sur scène, Virginie Descharmes, violoniste de l'orchestre des Champs-Élysées, s'apprête à jouer pour ce public parfois novice.
11: On peut croire ça. Mais étonnamment, quand j'ai dit, vous savez, on va écouter une musique de Monsieur Beethoven. Et bon, silence dans la salle, et puis il y en a un petit qui se lève, qui dit, oui, moi je connais.
8: Et la magie opère toujours, pour les petits comme les grands.
11: L'inénarrable Reine de la Nuit, à chaque fois qu'on se rapproche, ça marche toujours. La Reine de la Nuit, je pense que les gens partent et chantent ça dans leur appartement, ils passent une bonne soirée.
8: Pour le plus grand bonheur des parents qui retrouveront leurs enfants soudain chanteurs d'opéra.
4: Et ce festival de musique classique Nouvelle Odyssée, eh bien, ça dure jusqu'au 4 octobre prochain. Et puis enfin, il n'y a pas d'âge pour aller sur les bancs de l'école. Aujourd'hui, c'est la rentrée pour les seniors à l'université Interâge de Poitiers. 150 euros à payer pour 90 cours tout au long de l'année. C'est ouvert à tout le monde. Ça commence à 14h avec la conférence d'un paléobiologiste sur le campus de Poitiers.
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4: Peut-être que dans des milliers d'années, des paléobiologistes étudieront le climat et la température de cette journée dans le Poitou, Aurélie.
3: De ce 24 septembre, eh bien, ils diront qu'à l'époque, il y avait des températures maximales entre 29 et 32 degrés. Ah ouais, ils pourront dire qu'on avait chaud en ce 24 septembre. Vous aurez à Poitiers, à Loudun, à Parthenay, 29 degrés cet après-midi. À Chauvigny, à Bressuire, à Thouars ou encore du côté de Civray, 30 degrés. À Niort, 31. Et c'est c'est à Mauzé-sur-le-Mignon, dans les Deux-Sèvres, que vous aurez 32 degrés cet après-midi, avec un soleil voilé toute la journée dans la Vienne comme dans les Deux-Sèvres. C'est plutôt nuageux aujourd'hui avec tout de même quelques éclaircies. À noter donc cette hausse encore de température. Demain vendredi, grand soleil avec 30 à 32 degrés.
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3: Venez, venez, entrez dans les studios d'ici Poitou, il est 6h07 et on y reste ensemble jusqu'à 9h. Très très bon réveil, qui peut être que bon, en écoutant Super Tramp. On commence bien la journée avec ce petit son de guitare des années 77.

0: Ça fait plaisir d'écouter Super Tramp sur Ici Poitou. Très bon réveil.
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0: Les bougies à souffler pour aujourd'hui. Isia Higelin à 36.

l'actrice Marie-Christine Adam a 76 ans. Elle a joué dans la série Sous le soleil il y a quelques années. On la retrouve en ce moment dans la série Si tout commence sur TF1. L'acteur Pierre Cosso, lui, a 65 ans, rappelez-vous, avec Sophie Marceau, La Boum.

0: si vous voulez, dans la salle de bain, dans la cuisine, en attendant le café. Ne lui marchez pas sur les pieds, sinon vous allez passer une mauvaise journée.
1: Attention aux pantoufles.
0: Mettez charentaise. Deux choses à vous dire aujourd'hui. 24 septembre, bonne fête au Anatole. Et 24 septembre, aujourd'hui, nous recevrons dès 8h50 Jordan Raton, joueur du PB 86. Il sera dans nos studios pour évoquer le début de saison de l'équipe. C'est vendredi, c'est demain soir à domicile. Et pour l'occasion, eh bien, dès 7h, on vous offrira vos places.
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0: C'est parti pour le J'ai testé. Sortez les pinceaux encore une fois cette semaine avec Dorian Barré. On est sur un chantier à Poitiers pour découvrir tous les aspects du métier de peintre.
10: Avec l'entreprise MT Peinture, Emmanuel et Mélanie, observateur météo aussi d'ici Poitou, qui m'accueille sur un chantier aujourd'hui. J'ai posé de la laine de verre. Non, pas de la laine de verre, de la toile de verre. Exactement, la laine de verre, c'est pour l'isolation. j'ai peint un mur et puis j'ai peint le plafond. Maintenant, qu'est-ce qu'on va faire, Emmanuel ? Dites-moi.
11: Alors là, on va faire des joints acryliques le long des plinthes, des fenêtres, des baguettes, pour que ça soit parfaitement fini, propre et lisse.
10: Je peux me permettre une autre question, parce que vous êtes peintre et on a tendance à croire que peintre, on peint. Oui. Mais en fait, vous ne faites pas que ça. Et ça, ça fait partie des à côté.
11: Tout à fait. Alors en fait, c'est la préparation qui est toujours le plus long. La peinture, ça, c'est la finition, en fait. Mais toute la préparation, boucher les baguettes, tous les trous, l'enduit, c'est tout ce qui passe avant, ce qui prend le plus de temps. Et après seulement, un coup qu'on a fait ça, on passe à la finition de peinture.
10: Bon, alors un joint acrylique, qu'est-ce que c'est ?
11: Alors, ben, c'est un pistolet avec une cartouche et une pâte à l'intérieur. Et avec ça, on vient boucher tout ce qui va pas le long des fenêtres, les petites fissures. On le pose et on le lisse, soit avec une éponge, soit avec au doigt, ça dépend des gens. C'est exactement comme un joint silicone le long des salles de bain.
10: Ok, donc là, moi, le but, ça va être que je fasse le joint sur la petite baguette qui est sur notre gauche.
11: On voit qu'il y a des...
10: Oui, on voit qu'il y a des couleurs de peinture, en fait, entre la baguette et le mur.
11: Exactement.
10: Fait. La peinture a coulé, ça fait des espèces de petits pâtés mêlés à des petits trous. Donc le but, c'est d'uniformiser tout ça.
11: Exactement. Et après, le laisser sécher 24 heures et peindre le mur demain et tout sera terminé.
10: D'accord. Bon, bah écoutez, on va tenter.
11: C'est parti. J'en fais un petit peu.
10: Oui, faites-moi que je vois quand même. Parce que...
11: Donc, on met... Il y a un petit bord incurvé sur la cartouche. Mm-hmm. On le met sur le bord. On appuie de manière à peu près toujours de la même puissance. Donc ensuite, on se mouille le doigt soit avec une éponge, ou on peut le faire directement à l'éponge, et on vient racler le surplus. Ça finit parfaitement.
12: À vous de jouer.
10: Ok, donc là, je prends le pistolet, du coup.
11: Ouais.
10: Faut que j'appuie doucement dessus, ou...
11: Vous allez voir comment ça sort au bout de la cartouche.
10: Alors, je commence en haut ?
11: Ouais.
10: Allez. Donc là, j'appuie légèrement.
11: Voilà, et vous descendez.
10: Attendez, parce que là, je suis sur le mur, je suis pas du tout
11: c'est
10: sur la baguette.
11: Grave. C'est pas grave, là, tout va bien.
10: Ok, alors j'appuie et je descends. Hop. Je sais pas si je fais ça bien.
11: Eh ben, c'est pas trop mal.
10: Ouais.
11: Voilà. Ah, là, bon. C'est parti un peu.
10: Oui, là, on était bien. Et puis, il y a un moment où...
11: Il y a le bug.
10: Ça y est, ça part en cahuète. Mais bon. C'est bien ou...
11: Ouais,
10: il est mitigé.
11: Il est pas encore au point.
10: Il est mitigé.
11: On ne va pas avoir de petites épaisseurs comme ça.
0: On aimerait bien voir à quoi il ressemble ce joint. Laissez ça dorer en demain. Place à la pose de l'enduit de rebouchage. J'ai testé. C'est sur ici.fr.
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0: 6h18, très très bon réveil, le 22 janvier 2027. À 20h30, il entrera sur la scène du Palais des Congrès du Futuroscope. Son prénom, c'est Laurent. Son nom, c'est Woolsey. Et la chanson qu'on aime beaucoup, hein, on peut l'avouer, c'est « Le pouvoir des fleurs ».

0: Soir des fleurs, c'est Laurent Voulzier au Palais des Congrès du Futuroscope en 2027. La rencontre des Poitevins, des Poitevines. Aujourd'hui, Sonia Brunet nous emmène dans un lieu où vivent ceux qu'on n'appelle plus les vieux, non, mais les personnes âgées.
1: Bonjour, Mickaël Mathéomas. Je suis responsable de l'EHPAD Les Jardins d'Éden à Quincey.
2: Un établissement qui ne fait pas partie d'un grand groupe.
1: Donc on est une structure privée, mais hors groupe. Alors on travaille bien sûr avec l'ARS, le département, avec toutes les règles, c'est important. Mais au-delà de ça, tout est très direct.
2: ARS, c'est l'agence régionale de santé.
1: Alors ici, on a de la chance, on a des grandes chambres, puisqu'avant on était une résidence autonomie. Donc les chambres font 23 mètres carrés, avec une salle de bain à l'intérieur et un petit jardin privé.
2: En fait, pour que les résidents d'un EHPAD soient heureux, il faut que le personnel soit heureux aussi.
1: Alors, pour que le personnel soit heureux, c'est assez simple. Il faut travailler sur la qualité de vie au travail. Ça passe par plein de choses. Le fait d'avoir du matériel adapté pour les résidents, pour ne pas avoir à courir après le matériel. Je vous parle de lève-personne, de disque de transfert. C'est l'organisation des plannings. C'est le fait qu'on ait installé la climatisation partout dans l'établissement. Ça, c'est extrêmement important. Pas seulement une pièce rafraîchie, comme on a pour obligation légale.
2: Vous m'avez parlé de GIR 6 à GIR 1.
1: Alors, le GIR, c'est la façon de classifier l'autonomie des résidents. De manière très simple, vous, moi, on est autonome, on est capable de s'assumer dans tous les actes de la vie au quotidien, on est GIR 6. Quelqu'un qui serait GIR 1, c'est quelqu'un qui a besoin d'être accompagné, ne serait-ce que pour la toilette, pour s'alimenter.
2: Franchement, ça fait pas rêver, hein, de vivre en EHPAD.
1: Déjà, depuis que vous êtes arrivé, est-ce que vous avez changé un peu d'opinion ou pas?
2: Alors, je vous ai déjà dit, il y a tellement de verdure autour de moi. Moi, j'ai plus l'impression d'être dans un VVF, en fait, un centre de vacances.
1: Tout ce qui est sûr, c'est que tant qu'on peut rester à domicile de manière sécuritaire, il faut le faire. On ne remplace pas le domicile. Par contre, il faut trouver le bon point de bascule où on commence à ne plus être en sécurité, où on commence à avoir des inquiétudes. Souvent, ça vient la nuit, à se dire, s'il m'arrive quoi que ce soit, comment je fais? Et c'est là où il faut commencer à se dire, peut-être que j'ai besoin d'être accompagné, peut-être que j'ai besoin de soins, et que finalement, même si les ADMR, par exemple, font un travail formidable, ce n'est plus suffisant. Il faut qu'il y ait quelqu'un au quotidien.
2: ADMR, aide à domicile en milieu rural?
1: Oui.
2: Il y a des histoires d'amour à l'EHPAD?
1: Alors en ce moment, non. Mais il y en a eu, et encore heureux d'ailleurs, je serais tenté de vous dire. On se pose beaucoup la question et on n'a même pas envie d'imaginer que les personnes âgées puissent avoir une vie amoureuse une fois en EHPAD, et pourtant je peux vous dire que ça arrive. Après, je rentre pas dans les chambres, hein, mais je vois les clins d'œil complices, je vois les mains qui très discrètement s'empoignent. J'ai même assisté à des baisers, enfin voilà. Donc il y a encore plein de choses qui se passent, et heureusement.
0: Bah, tant qu'à faire, merci pour cette rencontre que vous pouvez réécouter sur l'application ici. Les Jardins d'Éden à Quincey affichent un prix à la journée de 87 euros. Comment va se passer votre journée? Eh ben, on va le savoir après Zazie, peu importe.

0: Nouvelle chanson de l'artiste Zazie à 6h26. Dans un instant, l'horoscope.
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5: 6h27, comment va se passer votre journée ? Voici la réponse avec Catherine Viguier. Vive les natives et natifs de la Balance, Catherine.
6: Alors, c'est le début de leur période anniversaire.
7: Bélier, voilà une période dédiée à vos relations en privé comme en public.
8: Taureau, vous avez un mois pour vous refaire une santé physique et psychique.
9: Gémeaux, le soleil valorise le secteur des grands sentiments et de la création.
10: Cancer, tout ce qui a trait à la famille vous demandera du temps et de la réflexion.
11: Lion, vous aurez plaisir à converser avec le voisin, un frère, une sœur ou lors d'un voyage.
12: Vierge, un sujet vous mobilise, celui des sous, vous allez prendre des décisions.
13: Balance, cette nouvelle année vous invite à garder les relations qui vont bien et à prendre de la distance avec les autres.
14: Scorpion, n'hésitez pas à faire des choses que vous aimez ou à ne rien faire justement.
15: Sagittaire, belle période avec des projets, des invitations et des causes à défendre.
16: Capricorne, une évolution liée à votre vie professionnelle s'impose et vous en avez envie.
17: Verseau, vous apprenez, vous enseignez, vous communiquez et parfois vous voyagez aussi.
18: Poisson, vous serez discipliné afin de rendre vos journées plus agréables.
19: Et pour nous tous, hommage aux balances, on est romantique ou rien.
5: Ah bah franchement, ça nous va bien aujourd'hui. Nous, on est plutôt contents dans les studios d'ici Poitou. J'espère que vous aussi, à la maison. Merci beaucoup, Catherine.
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5: Mais oui, on est encore là, dans votre radio, dans votre télé, sur Ici Poitou. Bonjour tout le monde. Dans la Vienne, dans les Deux-Sèvres, on vous réveille, on est motivé jusqu'à 9h avec encore un programme bien complet. Toute l'équipe est là pour vous accompagner. C'est Sandrine au standard d'Ici Poitou, c'est Alan à la technique et c'est Clément Tricot qui va vous informer. Bonjour Clément.
20: Bonjour Aurélie, bonjour à toutes et à tous.
5: Quand je dis programme bien complet, je mens pas.
20: Non, pas du tout.
5: Plein de choses
20: à raconter ce matin.
5: Comme quoi ? La première chose qui vous vient à l'esprit, là, comme ça.
20: Ah, bah, on va recevoir Monseigneur Beau dans la matinale pour parler de l'arrivée du pape.
5: On va recevoir aussi le joueur du PB 86, Jordan Raton.
20: Voilà.
5: Je sais pas si Monseigneur fait du basket.
20: Vous lui demanderez si vous voulez.
5: On pourra toujours lui demander s'il est, s'il est motivé pour
20: basket.
5: Avoir ses places pour le match de demain, car on va vous les offrir. Allez, 6h30, l'actu locale, c'est avec vous Clément.
20: Dans l'info d'ici, des agriculteurs ont distribué des pommes à Poitiers hier pour la journée européenne de l'agriculture bio. Avec les débats sur les pesticides, les consommateurs semblent se tourner davantage vers ces produits. Plus 2% en vente en grande surface et 9,3% en magasin spécialisé. Pesticides, justement, une nouvelle étude de l'Université de Poitiers pose la question de leur influence sur les risques de suicide des agriculteurs. Les chercheurs ont compilé 3 ans de données à l'échelle française. Ils en tirent des conclusions inquiétantes. Le diocèse de Poitiers, on en parlait, se prépare à l'arrivée du pape en France. 8 quarts vont partir de la Vienne direction le Stade de France pour la venue du souverain pontife. On fera le point dans le journal et on recevra aussi Monseigneur Beau, l'archevêque de Poitiers, à 7h45 pour en parler. Et puis dans le sens inverse, des musiciens de l'orchestre des Champs-Élysées, eux, ont quitté Paris pour venir à Poitiers. Ils se produisent dans des centres culturels de quartier chez nous. Hier, ils étaient dans celui des Couronneries. Et on en parlera après l'actu en France et dans le monde en 90 secondes. C'est avec Valentine Lettès.
21: Les socialistes sauveront-ils le soldat Lecornu ? Le Premier ministre menacé de censure sur son projet de budget, comme l'année dernière. Le Premier ministre leur propose dans un courrier de bâtir un compromis, comme l'année dernière, et à une semaine de présenter son projet d'économie à 54 milliards d'euros. Teddy Riner, harcelé sur Internet. Le parquet de Paris ouvre une enquête pour injures publiques et racistes à sa propre initiative. Dans l'émission Stade 2, le judoka star a fait part de son angoisse face à la montée de l'extrême droite en France. Et depuis, il est visé par de très nombreux messages de haine. Un influenceur placé en détention provisoire dans le Loir-et-Cher, Mounim Sabi, soupçonné d'avoir filmé ses violences sur des sans-abri, notamment dans un manoir près de Blois. Ses vidéos postées sur les réseaux sociaux ont été vues des dizaines de milliers de fois. Grosse fatigue, toux et parfois perte de l'odorat, c'est le retour du Covid. Chez SOS Médecins, le nombre de consultations pour une suspicion de contamination a augmenté de 76% la semaine dernière. Ça reste

0: inférieur aux 4 dernières années et les symptômes de ce variant ne sont pas particulièrement sévères. Emmanuel Macron, aux 20h ce soir, le président de la République sera sur TF1 et sur France 2, attendu notamment sur l'explosion des prix du carburant. 14 000 policiers et gendarmes mobilisés pour la venue du pape. Léon XIV arrive demain en France. Une visite de 4 jours entre Paris, Lourdes et Metz.
1: Merci Valentine. Et on le redit, hein, à 7h45, nous recevons l'archevêque de Poitiers pour en parler. L'agriculture biologique se refait une santé. La consommation semble repartir à la hausse, 4,8% sur toutes les filières selon l'agence Bio. Bonne nouvelle pour le Poitou, le bio c'est une ferme sur 7 dans le département de la Vienne. Hier, des producteurs sont sortis dans les rues de Poitiers pour distribuer des pommes à la pause déjeuner. De quoi faire un peu de promo et de donner le sourire aux clients, Paul Chambarotteau.
2: Ça vous intéresse une pomme bio, monsieur, elle est gratuite. Vous connaissez un peu l'agriculture bio ?
3: Étienne Franchino est le vice-président de l'association Vienne Agrobio. Il est aussi producteur bio depuis 8 ans.
2: On voulait aller à la rencontre du grand public, leur offrir une pomme bio et leur parler un peu de l'agriculture biologique. Les gens, voilà, et c'est la pause déjeuner, c'est aussi un moment un peu convivial. Donc si on leur propose un dessert et qu'on engage la conversation, globalement, on est plutôt bien accueillis.
3: Notamment par Maxime, il a été sensibilisé très tôt aux produits bio.
2: Vous mangez bio un peu vous-même ?
4: Un peu. Chez ma mère surtout, elle met le point là-dessus, c'est important pour elle quand c'est bio. Pour moi un peu moins, mais parce que je pense pas forcément à ce qu'il y a derrière.
3: L'agriculture bio c'est zéro pesticide et zéro engrais chimique. L'enjeu c'est surtout la protection à la fois de la santé du consommateur mais aussi de l'environnement. Alors Maxime, convaincu par le bio ?
4: Pourquoi pas, ouais, surtout si je sais où les trouver, les producteurs c'est surtout ça. Ça peut toujours aussi dépendre du budget que je me fixe. Le bio a la réputation d'être un peu plus cher que le reste. Globalement, on sait aussi pourquoi est-ce qu'on mange bio. C'est pour la santé, pour que les gens soient rémunérés correctement.
3: Allez, un adepte de plus, ça c'est fait. Malheureusement pour Étienne, l'agriculture bio souffre encore de quelques préjugés.
2: Il y a des gens peut-être qui ne sont pas encore sensibilisés ou qui se disent voilà, le bio c'est pas vraiment bio ou le bio c'est trop cher. Donc là, on a un petit travail un peu de leur expliquer que c'est pas toujours plus cher et puis que le bio c'est vraiment bio quand même.
3: Cette distribution de pommes, elle se fait en partenariat avec Biocoop situé à Poitiers Sud. C'est Johan, responsable du rayon fruits et légumes, qui les représente et il a été agréablement surpris.
5: Beaucoup de jeunes sont venus d'eux-mêmes nous interpeller justement pour se renseigner, avoir le petit flyer, le petit guide fourni par Vienne Agrobio. Ça motive parce qu'on voit effectivement que le bio prend de plus en plus d'ampleur. Je pense que l'éducation des parents et à l'école, ils sont pour beaucoup aussi.
3: Les jeunes comme Léa saluent cette initiative. Pour elle, manger bio c'est une conviction. Elle s'est installée sur Poitiers il y a un mois et exprime quelques regrets.
6: Avant, j'avais pris l'habitude de manger bio parce que c'était très facile de trouver des magasins qui vendaient des produits bio. Malheureusement, depuis que je suis ici, j'ai pas spécialement vu ce genre de magasin mis en avant.
3: Alors si, comme Léa, vous cherchez du bio dans la Vienne, pas d'inquiétude. Le guide distribué aux passants par les producteurs est aussi disponible en ligne.
1: Ce guide, il s'appelle le guide du manger bio et local en Vienne. Vous pouvez le trouver sur le site bionouvelleaquitaine.com. Et hier, notez que 50 kilos de pommes ont été distribués à ces Poitevin. Encore une journée chaude aujourd'hui dans le Poitou, Aurélie.
7: En effet, entre 29 et 32 degrés pour aujourd'hui dans la Vienne comme dans les Deux-Sèvres cet après-midi. Vous avez une moyenne là entre 11 et 13 degrés là dans le Poitou pour votre réveil. Donc on note la hausse des températures, on note le soleil voilé toute la journée dans nos deux départements. On aura des éclaircies, oui, mais ces nuages tout de même pour aujourd'hui. Et au niveau donc des températures à Poitiers, à Loudun, à Val, du côté de Pleumartin, de Mazières-en-Gâtine, vous aurez 29 degrés. À Thouars, à Montmorillon, du côté de Lussac-les-Châteaux, de Saint-Mexant-l'École, vous aurez 30 degrés. À Niort, 31. Et c'est à Mauzé-sur-le-Mignon que vous aurez 32 degrés. Demain vendredi, des températures maximales comprises entre 30 et 32, avec un grand soleil.
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7: 6h36, Dieu que c'est beau. Vous pensez que cette chanson a été mise ce matin pour la venue du pape en France? Le pape arrive en France, messieurs, dames. Événement. Alors, pas dans le Poitou. Non, on le verra pas ici, ni dans la Vienne, ni dans les Deux-Sèvres. Dieu que c'est beau, c'est Daniel Balavoine pour démarrer cette nouvelle journée.

0: Daniel Balavoine, Dieu que c'est beau, à 6h40.
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0: 24 septembre, ça y est, c'est l'automne, même si on dirait pas. Ouais, on a encore entre 30 et 32 degrés hein, aujourd'hui dans la Vienne et les Deux-Sèvres. L'automne, la saison préférée ou pas de nos humoristes du jour. Les feuilles oranges, jaunes, rouges, les citrouilles, Halloween qui va débarquer. L'automne et nos humoristes, on les retrouve dès 6h58 dans le rendez-vous de l'humour en tube. Dans le 2 minutes chrono aujourd'hui, Clément, on parle de la reprise du championnat de France pour les pongistes de Poitiers.
3: Ouais, on commence donc avec le tennis de table. Le TAC 86 a repris le championnat élite féminin, c'était avant-hier. Et ça commence par une défaite à domicile, 3-2 contre Grand Quevilly. Il faut dire que l'équipe a quand même beaucoup changé à l'intersaison, même si elle reste toujours menée par sa star Diana Nguyen. Maintenant, il faut recréer une dynamique de groupe, comme l'explique Laure Lemallet, la coach de l'équipe poitevine. Elle croit beaucoup notamment dans une joueuse galloise, Charlotte Carré.
4: On perd 3-2, on aurait pu perdre 3-0. Franchement, on n'était pas très très loin. Donc, on prend quand même 2 points, ce qui est pas si mal. Et quand on regarde les résultats des autres équipes, on se dit bah voilà, ça va, on marque 2 points, on n'est pas si mal que ça. On commence pas très bien, mais bon voilà, il reste encore beaucoup beaucoup de temps. Donc, le but c'est quand même d'aller le plus loin possible. On a une équipe quand même un petit peu plus compétitif que la saison précédente. Maintenant, le championnat reste vraiment dense, donc le match suivant est important, celui de mardi sera encore vraiment important pour nous. Petit déplacement à Lille, ouais, où justement, ça sera l'entrée de Charlotte Carré dans l'équipe, donc on verra, ça sera un premier test pour elle.
3: Un prochain match aussi pour la star, hein, Diana Nguyen, elle a un autre rendez-vous important avec l'équipe de France, ce sera le mois prochain pour les championnats d'Europe. En volleyball, la France va retrouver la Finlande en demi-finale de l'Euro. Le pays nordique a battu les Bleus au Mondiaux il y a un an, et là ils ont battu l'Italie hier. France-Finlande, ce sera vendredi, et ce sera en Italie justement. Enfin, dans le football féminin, 2 équipes françaises jouaient la Ligue des Champions hier. Les Lyonnaises ont mis 8 buts à un club suisse, Servette, et les joueuses du Paris FC eh bien, rentrent de Barcelone avec une défaite 5-2.
0: 6h42, les humains, nous, on peut être jaloux, mais est-ce que nos animaux de compagnie ressentent la jalousie? Pierre Fabin, notre vétérinaire, arrive pour nous l'expliquer.
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0: C'est l'heure de noter les conseils de notre vétérinaire Pierre Fabin. On a tous connu cette scène. On caresse un autre animal, on prend un enfant dans ses bras et bim, soudainement, notre chien vient s'interposer brutalement. Pierre, nos animaux ressentent-ils vraiment la jalousie?
9: Alors, on a une étude de l'Université de Californie qui a prouvé que 80% des chiens bousculent leur maître s'ils caressent un faux chien en peluche, mais qu'ils l'ignorent s'ils lisent un livre. Ça peut nous faire penser que oui, ce comportement existe, mais en fait, ça ne l'est pas au sens humain. La jalousie humaine, ça implique un ego et une notion de morale. Nos chiens n'ont pas ça. Ce qu'on appelle de la jalousie, c'est en fait de la protection de ressources. Pour votre chien, Vous n'êtes pas qu'un maître, vous êtes la ressource suprême. Vous distribuez la nourriture et la sécurité. Et quand un autre accapare votre attention, il perçoit cela comme une menace de perdre son accès à cette ressource vitale. Il s'interpose alors physiquement pour reprendre le contrôle de son trésor.
0: Ok, comment on doit réagir alors sur le moment quand notre chien vient violemment pousser l'autre pour avoir notre exclusivité totale ?
9: Alors, ne caressez jamais votre chien pour le rassurer. En faisant cela, vous allez valider sa stratégie. Il retient que pousser l'autre fonctionne parfaitement pour obtenir votre attention. La seule bonne attitude, c'est de sanctionner ce comportement par la privation. S'il s'interpose, arrêtez net toutes les caresses pour tout le monde. Levez-vous, croisez les bras, tournez le bildo et ignorez-le. Une fois qu'il a compris que son attitude a tout bloqué et qu'il part se coucher, vous pouvez le rappeler. L'interaction doit se faire à vos conditions, jamais par la force.
0: Dernière question, Pierre. Quand l'arrivée d'un nouveau-né ou d'un autre animal approche à la maison, comment anticiper ce partage d'attention pour éviter que la situation ne dégénère dans les premiers jours ?
9: L'erreur fatale, c'est de changer les habitudes le jour J. Si votre chien a toujours dormi sur le canapé et que vous l'interdisez le jour où bébé arrive, il fera une association très négative. Instaurez les nouvelles règles bien en amont. Et surtout, ne compensez pas la future perte d'attention en le surcouvant juste avant. Baissez légèrement les interactions pour l'habituer à l'indépendance. Et le jour de la rencontre, à chaque fois que le bébé pleure ou que le chaton approche, lancez une friandise irrésistible à votre chien. Comme ça, l'intrus deviendra le déclencheur d'un événement ultra positif.
0: Eh ben merci beaucoup Pierre pour vos conseils, c'est bien noté, on les retrouve sur l'application ici. Demain, alors question tirée par les cheveux, nos chiens, nos chats sont-ils droitiers ou gauchers ? Eh ben à demain pour le savoir, à la même heure, sans transition aucune, on écoute le chat. Je ne sais pas s'il est droitier ou gaucher celui-ci, mais il est en tout cas du groupe Powo à 6h46, non pas du tout 56, vous n'êtes pas en

0: jusqu'au bout parce que ça nous a trop fait plaisir d'écouter Powo le chat sur Ici Poitou à 6h49.
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0: Qu'est-ce qu'on fait à cette heure-ci tous les matins sur Ici Poitou? On note les 3 plus, les bons plans, les idées de sortie, les infos à retenir dans la Vienne, dans les Deux-Sèvres. Il a mis sa belle chemise aujourd'hui. Bonjour Florian Lévesque.
2: Bonjour Ali, bonjour à tous.
0: On commence par le bon plan?
2: Eh bien, on commence par le bon plan. À partir d'aujourd'hui jusqu'au 3 octobre, vous avez rendez-vous à Parthenay pour le festival Qui sème le son. C'est la 8e édition. Diffart donne le là dans 7 lieux de la ville, la salle elle-même, mais aussi le cinéma, le foyer, le bar, le baratin, le rouge-gorge, la place des bancs, le jardin férol et le palais des congrès. 3 têtes d'affiche portent le festival. Zoufris Maracas samedi, The Brooks vendredi 2 octobre et Sidi Ouattcho le 3 pour clôturer le festival. Des concerts, des blind tests, du cinéma, du spectacle, jeune public, un éclectisme total avec de nombreux événements gratuits. Gratuit pour tous les âges, ça se passe donc à Parthenay à partir d'aujourd'hui. Rendez-vous aujourd'hui et demain en centre-ville de Poitiers pour Poitiers au cœur du Don. L'établissement français du sang vous accueille en centre-ville, place du Maréchal Leclerc de 11h à 18h. L'objectif est d'accueillir 500 donneurs sur ces deux jours et il reste encore quelques places. Un geste simple qui prend moins d'une heure et qui peut sauver plusieurs vies pour que les réserves se reconstituent toute l'année. La mobilisation de chacun compte. Vous pouvez vous inscrire dès maintenant sur dondesang.efs.santé.fr ou vous rendre directement place Leclerc tout à l'heure à partir de 11h. Et puis enfin ce week-end, les 26 et 27 septembre, le verger de Chantegrolles chez Gargouille à Charroux ouvre ses portes pour la 16e édition des Vergers Ouverts. Au programme visite pédagogique du verger avec le producteur, visite du pressoir à jus, des dégustations seront proposées et même la cueillette de vos propres pommes, rendez-vous à partir de 10h jusqu'à midi, de 14h30 à 18h. Dimanche, ce sera de 14h à 18h sans inscription, une belle sortie familiale pour découvrir les coulisses de la production de pommes en plein cœur de la récolte.
0: Merci Florian, c'est dur de dire ça à 6h51 en même temps.
2: Production de pommes. Propres pommes.
0: Propres pommes. Les propres pommes de votre production. Voilà. À vous de jouer, à la maison. Allez-y. Florian, on vous retrouve aussi pour la question du jour. On a connu la sécheresse, les incendies, les inondations. Le climat fait peur. Le climat fragilise nos biens. C'est le sujet de l'émission de 9h.
2: Ouais. Craignez-vous de perdre votre logement en raison du changement climatique? Alors certes, la question elle est un petit peu étirée. On se dit, c'est pas bon. Forcément demain qu'on prise de perdre sa maison, mais quoique on a vu des maisons avoir pas mal de fissures, notamment dans les Deux-Sèvres il y a de ça quelques mois. Donc la question se pose et vous pouvez y répondre ce matin sur la page Facebook d'Ici Poitou, sur le WhatsApp 05 49 60 20 20. On parlera de tout ça avec Guillaume Sederchny. Il est responsable du lab climat chez la Maïf. Il sera notre invité tout à l'heure à partir de 9h.
0: Ouais, on pense également à ceux qui ont connu les inondations du côté de Montmorillon. Vous n'hésitez surtout pas à témoigner sur cette question du jour. 6h52, vous êtes un Radio Gaga?
3: Dites oui.
2: Oui. Wow, oui. Un
3: bégayé encore une fois.
0: Propre pomme.
3: Ça réveille quoi.
0: Vous êtes un Radio Gaga.
2: Lui va dire oui. C'est comme ça qu'on répond.
0: Oui. Nous oui, mais Queen. Oui. Queen aussi. Musique.
2: C'est mieux quand c'est Queen.
0: Ouais, c'est mieux. Est-ce qu'il fait des
2: Oui, c'est sûr.
3: Certainement.
2: Tendez bien l'oreille.
0: On va écouter tout ça. Musique avant l'humour en tube. On va parler de l'automne, qui n'est apparemment pas la saison préférée de tout le monde.

0: Le groupe Queen sur Ici Poitou pour vous réveiller là de bonne humeur. On reste ensemble jusqu'à 9h. Vous n'hésitez pas à commenter la météo de chez vous là dans la Vienne, dans les Deux-Sèvres. Les températures ce matin, on attend entre 29 et 32 degrés encore pour aujourd'hui avec un soleil plutôt voilé. Vous avez pour le moment à Saint-Genès-d'Ambière 13 degrés. Vous avez 12 degrés à Poitiers, 13 degrés du côté de Vouillé-la-Bataille avec un ciel plutôt nuageux pour le moment. 12 degrés à Châtellerault. Encore 11 degrés à Chasseneuil-du-Poitou. 6h57, dans un instant, l'humour en tube.
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0: 6h58, place à l'humour. En ce deuxième jour de l'automne, certains regrettent déjà l'été et ses délices. Alors pour tenter de renouer avec les bons côtés de l'automne dans l'humour en tube, Fred Ballard a mis de drôles de dames à contribution.
6: Le primeur en bas de chez moi, il a sorti une petite ardoise et il a écrit en majuscule « Youpi, c'est le retour des topinambours
7: !» Oui, alors c'est vrai que c'est pas le meilleur moyen de nous vendre l'automne en tant que saison brève. Donc faites un effort les vendeurs de fruits et légumes, aidez-nous à ne pas sombrer tout de suite dans la dépression saisonnière. Un youpi sur un écriteau, c'est pas suffisant pour Morgane Cadignan.
6: Pardon, youpi avec navet dans la phrase, ça marche pas, on ne croit pas, c'est le retour des légumes de l'automne 1914 quoi. Oh, les 100 recettes préférées du maréchal Pétain, quelle joie quoi. Non, c'est une petite soupe de topinambour. Bah non, on déclare la guerre à l'Autriche-Hongrie à table quoi. Rutabaga, je savais même pas que ça pouvait se déguster hors tranchée quoi. Mon Dieu.
7: C'est vrai que les légumes racines, c'est pas ce qu'il y a de plus glamour. Si nos anciens les détestaient, c'est pas pour rien. Mais bon, visiblement, les légumes, c'est comme les prénoms. Il y a des tendances qui frôlent l'indigestion.
8: Ça fait 10 ans que vous nous broutez le cresson avec votre slogan, là. Mangez 5 fruits et légumes par jour. Hé, croyez que ça nous fait plaisir de manger des fruits et des légumes? Ben non, on est des gens normaux, Nous, on aime les pâtes, la viande, le chocolat, les biscuits.
7: Déjà que l'arrivée de l'automne nous pompe un peu le moral, faudrait pas trop nous taper sur le topinambour. Donc suivons le conseil de Virginie Hoc. En automne, rions la bouche pleine de gâteaux et fendons-nous la poire. Belle Hélène.
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0: C'est jeudi aujourd'hui, très bon début de journée, il est 7h. 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
9: Les agriculteurs subissent-ils les effets délétères des pesticides sur leur santé mentale? Des chercheurs de l'université de Poitiers ont mis en lumière un lien entre l'utilisation massive de pesticides et des risques de suicide en hausse. Une profession qui n'avait décidément pas besoin de ça, déjà marquée par l'isolement, la précarité ou encore récemment les canicules et la sécheresse. Mais Alexis Arad, le résultat de ces travaux pose de sérieuses questions.
10: Une unité standardisée de pesticides utilisée en plus, c'est 10% de tentatives de suicide supplémentaires. Le nombre est impressionnant, encore plus lorsque l'on considère que ces données résultent de 3 années d'observation et de chiffres très précis issus des statistiques du ministère de l'Agriculture et de la Mutualité Sociale Agricole. Pour s'assurer que les pesticides soient bien un facteur en lui-même, les équipes du professeur Chattard de l'Université de Poitiers ont pris en compte les autres variables, comme la précarité ou l'isolement, et cela ne change pas le résultat. Pour expliquer ce rôle des pesticides, une hypothèse est en tête, celle de la neurotoxicité de certains produits, établie par plusieurs études animales notamment, et un effet délétère sur le fonctionnement cérébral, notamment dans la production de dopamine, neurotransmetteur du plaisir et de la motivation. D'autres études doivent suivre pour confirmer ces résultats, mais pour le professeur Chattard, c'est un élément de plus dans un faisceau concordant pour pointer du doigt le rôle des pesticides et mener à une prise de conscience.
9: Et on revient en détail sur cette étude dans l'info d'ici de 7h30. Ces débats sur les pesticides, justement. Il semble profiter au secteur du bio. Les ventes du bio ont augmenté de 2% au premier semestre 2026 dans les supermarchés. C'est 4,8% sur toutes les filières, selon l'agence bio. De quoi redonner le moral aux agriculteurs dans le Poitou. Étienne Franchineau est le vice-président de l'association Vienne Agrobio.
11: Clairement, je ne ferai pas un pas en arrière. Je regrette pas du tout ce passage en bio. Je ne dis pas que c'est facile. Clairement, c'est aussi des choix qui sont très engageants et qui impliquent aussi pas des sacrifices, mais en tout cas des efforts. On vit pas, en tout cas, moins bien qu'un agriculteur conventionnel. Je pense qu'on vit bien par rapport à sa santé, quoi. On s'expose pas du tout à des pesticides ou voilà. Peut-être on donne plus de sens à notre métier parce qu'on sait vraiment ce qu'on fait, pourquoi on le fait. Au-delà de l'aspect matériel et économique, c'est aussi important, je pense, pour chaque producteur bio de se dire voilà, je fais ce métier, je sais pourquoi je le fais. Et c'est pour ma santé et pour celle de mon entourage, quoi. Tout ce qu'on fait pour la planète, tout ce qu'on fait pour la santé des consommateurs, ça se retrouve pas toujours dans les fermes, justement, d'un point de vue économique. Il y a besoin d'un soutien des consommateurs, que les consommateurs mangent bio et qu'ils sachent pourquoi ils mangent bio. Et puis il y a aussi un soutien public des élus, parce qu'en fait, s'ils veulent de l'eau potable demain, pour les habitants de Poitiers, par exemple, bah, ça se joue aussi avec de la culture biologique.
9: À noter que la France vise 20% de surface agricole en bio d'ici 2030. Dans la Vienne, 14% des fermes ont ce label. La CGT Cheminots appelle à une manifestation cet après-midi devant la gare de Thouars. Les manifestants veulent interpeller un élu de la région, Emmanuel Charret, qui se déplace pour un comité de ligne. Le syndicat accuse la région de laisser mourir le train dans le nord de Sèvres, et notamment celui des plages entre Saumur et les Sables d'Olonne. La section entre Saumur et Bressuire est assurée par autocar. Le réseau ne supporte pas les fortes chaleurs.
0: Grosse fatigue et perte de l'odorat.
9: Le Covid revient avec une légère hausse des cas depuis 3 semaines, selon Santé publique France. SOS Médecins note aussi une hausse de 76% des consultations pour suspicion de Covid au niveau national sur la semaine dernière. Le nombre d'hospitalisations dues au virus monte aussi pour toutes les tranches d'âge. Mais fait rassurant, les variants actuels sont sensibles au vaccin. Des Poitevins, eux, se préparent à la rencontre du pape Léon XIV. Ils vont partir en bus pour rejoindre le million de personnes attendues en Île-de-France pour le passage du Saint-Père demain et samedi. Vincent Hulin, on va parler de ce grand rendez-vous avec notre invité à 7h45, l'archevêque de Poitiers.
12: Avec Monseigneur Beau, nous reviendrons sur cette ferveur avec pas moins d'1 million de personnes qui sont attendues demain et après-demain à Paris. Nous verrons qui dans le diocèse s'est mobilisé et qui sont ces croyants qui vont remplir les 8 quarts depuis Poitiers et Niort en direction de la capitale mais aussi de Lourdes. Qui sont ces centaines de fidèles du Poitou, jeunes, moins jeunes? Qu'est-ce que cela inspire à l'archevêque de Poitiers? Que représente ce voyage papal d'ailleurs? Que faut-il en attendre? Ce genre d'événement peut-il créer de l'engouement pour de nouveaux fidèles et pourquoi pas créer des vocations? À cette occasion, nous verrons avec Monseigneur Beau où en est la vocation pour devenir prêtre dans le diocèse, les besoins, les manques aussi peut-être, et nous verrons aussi comment se portent les finances de l'Église.
9: Mais événement exceptionnel, dispositif de sécurité exceptionnel, 14 000 policiers et gendarmes seront déployés pour assurer la sécurité du pape, surtout lors de sa déambulation en papa mobile dans le centre de Paris demain, et aussi lors de la messe en plein air à la Concorde samedi. Des musiciens parisiens, eux, sont descendus dans la Vienne pour une série de concerts. 2 violonistes de l'orchestre des Champs-Élysées ont joué hier au Centre culturel des Couronneries de la musique classique dans un quartier populaire. C'est le but du festival Nouvelle Odyssée. On écoute Tiffany Robert, qui est l'une des responsables de l'orchestre.
13: Le but de ce festival qui existe depuis 6 ans, c'est de venir au plus près de notre public, au plus près des habitants de Poitiers et de la Vienne. Tous les habitants, surtout ceux qui sont les plus excentrés. Donc on va chez les habitants, on va dans les hôpitaux, on vient ici aux Couronneries. Et pour nous, tout ça, ça a du sens parce qu'on veut quitter ces salles de concert, aller hors les murs et venir à la rencontre des gens pour partager la musique avec eux, et surtout ceux qui n'ont pas forcément l'habitude d'écouter notre musique. Alors je ne suis pas encore tombée sur des gens qui m'ont dit c'était nul, ça pourrait arriver un jour, mais généralement les gens sont vraiment ravis et nous demandent quels sont les autres concerts où on va jouer, où est-ce qu'on va jouer, qu'est-ce qu'on va jouer et avec qui, parce qu'on a différentes formations et ça les intéresse. Ils peuvent voir des lieux différents, comme tous les concerts sont gratuits, c'est toujours tout bénef, mais généralement oui, les gens sont toujours ravis, enchantés. Et certains nous disent oui, je suis venu pour ce programme musical en quatuor, en trio. Voilà, c'est ce qu'ils cherchent, c'est ce que le public cherche.
9: Et puis restez avec nous, on entendra les violonistes dans le prochain journal. Et puis une info pratique pour terminer, si vous nous écoutez sur les routes des Deux-Sèvres, le département a lancé hier des grands travaux de rénovation de ces routes. Ça va du nord au sud, avec d'abord des premiers chantiers sur l'asphalte à Cherveux, Cerisay ou encore à Thouars. Les ouvriers seront ensuite dans le sud à partir du mois d'octobre autour de Niort, de la Crèche ou encore de Nanteuil. On vous met tout le détail sur ici.fr.
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9: Et attention, il fait encore très très beau aujourd'hui, Aurélie, dans le Poitou.
0: Alors, oui et non.
9: Non, il fait chaud, quoi.
0: Il fait chaud. Ah oui, ça par contre, c'est sûr. Entre 29 et 32 degrés pour cet après-midi. Et là, vous avez un peu de fraîcheur, tout de même pour ce matin. Ah. 11 degrés avec un ciel couvert. Il ne fait pas si beau que ça ce matin. Ciel couvert, 11 degrés du côté de Cissé. Vous avez 12 degrés à Quincé ou encore 13 degrés à La Pérate avec un ciel couvert également. Ça va être nuageux pour aujourd'hui. Soleil voilé toute la journée. On va avoir tout de même des éclaircies, hein, mais les nuages ne sont pas bien loin dans le Poitou, là, aujourd'hui. Donc, les températures, eh bien, elles sont encore en hausse. On note jusqu'à 32 degrés à Mauzé-sur-le-Mignon. Chez vous, à Niort, à Mel, vous aurez 31 degrés. À Chauvigny, à Thouars, à Bressuire, du côté de Lussac-les-Châteaux, encore de l'Île-Jourdain, 32 degrés. Et chez vous, à Poitiers, à Parthenay, à Mazières-en-Gâtine, à Pleumartin, ou encore à Moncontour, 29 degrés. Demain, il va faire encore chaud, mais très très beau. Grand soleil et des températures comprises entre 30 et 32 degrés.
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0: La Star Academy revient le 10 octobre prochain. Le château de Damary-les-Lys va rouvrir ses portes. Et la toute première gagnante de cette émission, eh bien, c'était Jennifer. Et un de ses premiers titres, c'est celui-ci, Au soleil.

0: L'artiste Jennifer à 7h11 avec ce titre « Au soleil ». Dans quelques minutes, le regard sur l'actu « Mon œil » et cette polémique là sur l'écrivain accusé d'avoir utilisé l'intelligence artificielle pour écrire son roman.
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0: Incendie, sécheresse, inondation, quand le climat fragilise nos biens, c'est le sujet du jour de l'émission. Ici, c'est vous dès 9h.
3: Oui, on l'a vu cet été, notamment du côté du Porge, dans, en Gironde, avec de nombreuses habitations qui ont brûlé. Les inondations qui ont touché Montmorillon il y a quelques années maintenant. Bref, la sécheresse aussi qui a fragilisé les maisons avec de nombreuses fissures qui sont apparues. Ça fragilise les maisons, ça les détruit même des fois. Est-ce que cela vous inquiète? Est-ce que vous craignez de perdre votre logement en raison du changement climatique? C'est la question que l'on vous pose ce matin. Vous pouvez y répondre sur le Facebook d'Ici Poitou, le WhatsApp 05 49 60 20 20.
0: Flo, on vous retrouve également pour le rendez-vous Ici Ça Marche. On a un anniversaire à souhaiter aujourd'hui.
3: Ouais, à célébrer, celui de la médiathèque François Mitterrand à Poitiers qui fête ses 30 ans. On va revenir justement un petit peu sur l'histoire de ce lieu qui est devenu un incontournable de Poitiers.
0: Quel bel âge, 30 ans, rendez-vous à 7h25.
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0: Eux n'ont pas encore 30 ans, les enfants de la Vienne des Deux-Sèvres à qui on pose une question tous les matins. Les bouts de choux, si vous pouviez avoir n'importe quel animal comme compagnon, lequel vous choisissez?
6: Un guépard, parce qu'ils sont beaux et je les aime bien, ils sont mignons.
7: Un lion et un guépard, et un chat. Comme ça, il va faire la bagarre.
8: Probablement un lapin. Oh, attends, aussi un hamster, parce que c'est mignon.
9: Moi, j'aimerais bien un panda roux, parce qu'ils sont bientôt en voie de disparition, et j'aimerais bien les protéger. Et un léopard, comme ça, il va faire des bébés léopards. Et j'en aurai à l'infini. Comme ça, je peux mordre les gens avec.
10: Moi, j'aimerais bien avoir un tigre pour qu'il me défend. Comme ça, s'il y a un voleur, il va le manger.
11: Moi, j'aime bien des chiens. Tu connais les chiens Kangal? Des gros chiens. Comme ça, ils me protègent.
12: Un lapin, un chat, un lion. Parce que si je suis en danger, c'est lui qui me sauve.
0: Pas bête, ça. Pas bête, les petits pois de vin. Merci, les enfants. À demain, à la même heure. C'est l'heure de jouer à 7h14. Notez le numéro. C'est Sandrine qui vous accueille au standard d'Ici Poitou au 05 49 60 20 20. Le PB 86 joue son premier match officiel à domicile de cette nouvelle saison demain. L'équipe poitevine de basket joue contre Évreux à 20h à la salle Jean-Pierre Garnier. C'est du côté de Saint-Éloi à Poitiers. C'est reparti, hein, avec une toute nouvelle équipe du PB 86 qui a fait une belle pré-saison, là, hein. Franchement, chapeau à eux avec de belles victoires. Pour gagner vos deux places pour demain soir, à vous de me dire qui est notre invité ce matin à 8h50. Indice, joueur du PB 86, il est arrivé en tant que joker médical l'année dernière, il mesure 2m02, rien que ça. Et si vous cherchez bien sur la page Facebook d'Ici Poitou, le compte Instagram, vous avez la réponse. 05 49 60 20 20. Vous serez à Poitiers pour encourager le PB 86 demain soir à Saint-Éloi contre Évreux. Qui est notre invité joueur du PB 86 ce matin à 8h50?
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0: 7h16, place au regard sur l'actu Mon œil avec vous, David Ossiou. La polémique enfle autour de l'écrivain Tellinson Aurélien, accusé d'avoir utilisé l'intelligence artificielle pour écrire son livre, bien loin de l'ambiance des salons du livre qui attire les foules partout en France.
15: Alors attendez, à ce stade, personne ne peut dire ou écrire que le récit de Tellinson Aurélien est 100% humain. Lui, le jure, hein, je n'ai jamais utilisé l'intelligence artificielle pour produire des textes. Un détecteur d'IA Pangram assure pratiquement le contraire. D'autres outils sont moins catégoriques. Alors qui croire? Peut-être qu'on ne le saura jamais. Mais pendant qu'on cherche à savoir si les machines écrivent désormais des livres, Les humains, eux, continuent de faire la queue pour rencontrer ceux qui les signent. Le nombre de visiteurs se compte en dizaines de milliers. 135 000, il y a encore quelque temps à Nancy. La foire du livre à Brive, c'est plus d'1 million d'euros de chiffre d'affaires. Et partout, vous avez des lecteurs qui seront prêts à attendre des heures pour rencontrer leur auteur préféré. Pourquoi ? Un livre, on peut l'acheter en 30 secondes, sur Internet, depuis son canapé, mais là, on veut voir celui qui l'a écrit, on peut lui parler, lui demander ce qu'on veut. Lors d'une dédicace de Marc Lévy récemment, une mère raconte que sa fille prépare médecine et que ses romans sont son seul moment d'évasion. Une autre femme lui demande une dédicace pour son petit-fils décédé. Il y a Lévy qui écrit quelques mots personnels et elle repart en pleurs. Voilà ce qui s'échange aussi dans les salons du livre. Amélie Nothomb dit que si elle s'écoutait, elle parlerait une demi-heure avec chaque lecteur. Quand on écrit, dit-elle, on est tout seul et on ne sait pas qui se cache derrière le papier. Finalement, chacun vient voir ce qui se cache de l'autre côté. Et puis l'auteur prend son stylo, vous savez, pour Michel, pour Christine, affectueusement, à la main. Alors peut-être qu'un jour, peut-être qu'un écrivain fera salle comble pour expliquer comment il écrit avec l'intelligence artificielle. Mais c'est qu'on aura changé d'époque. Mais pour l'instant, dans les salons du livre, on vient encore chercher quelqu'un derrière les mots.
0: Eh ben oui, merci beaucoup David Ossiou. 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Ici, 7h18. Quel temps pour aujourd'hui? Alors, un ciel couvert, soleil voilé pour aujourd'hui. Ça va être assez nuageux avec tout de même quelques éclaircies tout au long de la journée, dans la Vienne comme dans les Deux-Sèvres. À noter surtout aujourd'hui, c'est encore la hausse des températures. On garde entre 29 et 32 degrés dans nos deux départements. Ce matin, par contre, on accepte le petit pull parce que vous avez avoué la bataille avec un ciel nuageux, 13 degrés. Vous avez 13 degrés du côté de la Pérate, nous dit Nadia sur la page Facebook d'Ici Poitou. À Lusignan, vous avez 15 degrés ce matin. Vous avez du côté de Diteuil 12 degrés et à Chasseneuil-du-Poitou 11 degrés. Merci pour vos commentaires sur la page Facebook d'Ici Poitou. Cet après-midi, donc entre 29 et 30 degrés et demain vendredi, grand soleil avec 30 à 32 degrés au maximum. 7h19, qui va remporter ses places pour le match de demain soir à Saint-Éloi pour encourager le PB86, notre super équipe de basket. On vous a demandé qui était l'invité joueur du PB86 à 8h50. À vous de jouer.

0: toujours plaisir d'écouter Johnny Hallyday sur Ici Poitou. Il est 7h23.
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0: Il est en plein boulot, mais il s'est dit ce serait pas mal d'aller encourager le PB 86 demain soir pour le premier match de la saison à domicile, direction Maisonneuve. Bonjour Thierry.
3: Bonjour.
0: Thierry, fan du PB 86 ?
3: Tout à fait.
0: Ah yes. Alors qu'est-ce qu'on en pense de cette pré-saison ?
3: Bien. Une équipe super jeune. On va voir ce que ça va donner sur le long terme.
0: Ouais.
3: Mais oui, il y a une petite équipe sympathique, donc voilà.
0: Ouais, pour le moment, il y a une belle cohésion, hein, franchement.
3: Il y a une belle cohésion, mais bon, après, c'est qu'un début de pré-saison, oui. Le championnat arrive, donc voilà.
0: Exactement. Mais c'est vrai que pour le moment, on se dit, ah, ça a l'air de bien s'entendre dans l'équipe et ça matche bien. Bon, justement, Thierry, on reçoit un joueur du PB 86 à 8h50. Je rappelle les petits indices. Il est arrivé en tant que joker médical l'année dernière. Il mesure 2m02. Et on a annoncé tout ça hier sur nos réseaux sociaux. Qui est-il ?
3: Jordan Raton.
0: Exactement, bingo. Il nous a fait la bonne surprise, Jordan Raton, de rester au PB 86 cette année, comme Ivan Ramla, comme Emmanuel Pro, encore Kevin Harley. On en a gardé un petit peu tout de même, mais on va découvrir une toute nouvelle équipe là, pour cette nouvelle saison. Bon, demain soir, Thierry, direction Saint-Éloi.
3: C'est cool.
0: Génial ça. Il n'y a plus qu'à noter dans l'agenda, ce sera un repos bien mérité. Parce que là, vous êtes en plein boulot, là, vous travaillez dans un EHPAD, c'est ça, Maisonneuve ?
3: C'est ça, tout à fait. Bah, à Tenza, exactement.
0: Ok, et vous avez embauché à quelle heure ?
3: 6h.
0: 6h. Bon, vous avez bu le petit café avec les résidents ?
3: Oh, pas encore, ils sont encore au lit, j'espère.
0: Pas encore, mais qu'ils en profitent. Thierry, je vous souhaite de passer une excellente journée. Bon match pour demain soir contre Évreux. C'était bien la bonne réponse. On reçoit Jordan Raton dès 8h50. Merci Thierry, bonne journée.
3: Merci bien, au revoir à vous.
0: Ça marche, les bonnes initiatives du Poitou. Aujourd'hui, nous célébrons les 30 ans de la médiathèque François Mitterrand à Poitiers.
4: Ouais, ouverte en 1996, elle est aujourd'hui à la tête d'un réseau de 6 médiathèques, 2 ludothèques et une artothèque pour Grand Poitiers. Mais derrière ces espaces de lecture publique, l'établissement cache un vrai trésor, 500 000 ouvrages, dont 1500 manuscrits, dont certains datent du 8e siècle. La charte d'Aliénor d'Aquitaine ou la vie de Saint-Radegonde y sont conservés sur 8,5 km de rayonnage. Et chaque deuxième samedi du mois, la médiathèque sort une de ses pépites, de ses réserves, pour la présenter au public. Une façon de faire découvrir un patrimoine exceptionnel, habituellement réservé aux chercheurs. Florent Paluot, directeur de la médiathèque, est revenu au micro de Dorian Barret sur l'histoire de ce lieu particulier.
5: Inauguration le 6 septembre 1996, donc. Et effectivement, comme c'était un événement culturel et politique important pour la collectivité à l'époque, pour la ville de Poitiers, c'était donc en présence du maire Jacques Centreau, en présence de Daniel Mitterrand, quelques mois après la mort de François Mitterrand, donc c'était tout à fait symbolique. Il y avait d'autres personnalités, évidemment, du monde de la culture.
6: Est-ce que vous savez pourquoi on a décidé de l'appeler médiathèque François Mitterrand ?
5: Oui, je pense que là, c'est vraiment une décision des élus, du maire Jacques Centreau, du conseil municipal à l'époque. On était vraiment dans, justement, après les septennats de François Mitterrand et voilà, la municipalité était socialiste, donc c'était assez logique.
6: Ce qu'il est important de retenir sur cette médiathèque,

0: Bon, c'était un bâtiment qui était étudié pour...
1: Ah oui, c'est entièrement conçu pour être une bibliothèque. Mmh. Les espaces ont été pensés, alors évidemment par les architectes hein, aussi, mais par en fonction des fonctionnalités qui avaient été définies par le conservateur directeur de l'époque, Jean-Marie Comte. Voilà, il y avait quand même un programme, évidemment, il fallait que ce soit une bibliothèque qui remplisse ses fonctions, ses missions.
0: Comment elle a évolué en 30 ans, cette médiathèque François Mitterrand ?
1: Alors, il y a eu quelques évolutions assez naturelles, c'est-à-dire que bien évidemment, on renouvelle le mobilier en partie, hein, pas l'intégralité, mais de temps en temps, c'est vrai qu'on a besoin d'offrir des assises un petit peu plus confortables. La philosophie des bibliothèques a changé aussi un petit peu, c'est-à-dire que elle a vraiment au départ été conçue davantage comme une bibliothèque d'études, même si c'était une bibliothèque très grand public avec un espace jeunesse également, mais voilà, aujourd'hui on fait entrer davantage la couleur, le confort, et ça donc c'est ça se voit dans le mobilier qu'on a remplacé. On a en particulier fait évoluer le niveau 1, celui du forum, hein, qui a été revu largement en 2011.
2: Une médiathèque pour tous, et pour en apprendre un petit peu plus sur ce lieu, rendez-vous sur médiathèque-grandpoitiers.fr.
3: Merci Florian. La question du jour, il est question de climat et de nos habitations ce matin.
2: Oui, craignez-vous de perdre votre logement raison du changement climatique, et cet été 2026 restera un cas d'école. Le bilan présenté par Météo France début septembre est sans appel, le plus chaud jamais enregistré depuis 1900, avec un déficit de précipitation de 40%, faisant de 2026 le deuxième été le moins arrosé depuis 1959. Or, un sol argileux peut perdre jusqu'à 10% de son volume en séchant. Résultat, des témoignages se multiplient, comme celui de Philippe que nous avions rencontré à Châtellerault, qui a découvert à de nombreuses reprises des fissures sur les murs de sa maison, qui donc s'est un peu affaibli et risque à force, à terme, de s'effondrer. Voilà. Donc il y a des vrais risques. Est-ce que vous êtes inquiet? Vous pouvez répondre à cette question sur Facebook et WhatsApp 05 49 60 20 20.
3: Et on en parle également à partir de 9h.
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3: 7h30, place à l'actu local avec vous Clément Tricot.
7: Des chercheurs de l'université de Poitiers étudient les effets des pesticides sur la santé mentale des agriculteurs. 3 ans de données compilées sur tout le pays qui posent des questions inquiétantes. Plus ils sont utilisés et plus les risques de suicide semblent augmenter. Le RN, de nouveau au cœur d'une affaire médiatique. Le policier qui a percuté un jeune motard à Saint-Pierre-des-Corps samedi dernier était un élu du parti de Marine Le Pen, originaire de chez nous dans le Châtel-Rodet. Il est conseiller municipal d'opposition. 14 000 policiers déployés à Paris pour la venue du pape. 1 million de visiteurs en Ile-de-France demain et après-demain. Parmi eux, quelques pots de vin qui vont partir en quart. On en parle à 7h45 avec notre invité Monseigneur Beau, c'est l'archevêque de Poitiers. On va parler de tout ça après l'actu en France et dans le monde en 90 secondes. Et c'est avec vous, Valentine Letès, comme chaque matin.
8: Fièvre, courbature, toux et nez qui coule, vous avez peut-être le Covid. Le nombre de consultations repart à la hausse depuis la semaine dernière. 76% d'augmentation chez SOS Médecins. Ça reste inférieur aux années précédentes et les symptômes de ce variant ne sont pas particulièrement sévères. 27 ans de prison requis contre Loïc Le Priol pour l'assassinat de l'ancien international de rugby Federico Aramburu. 20 ans pour Romain Bouvier, jugé pour complicité. Après plus de 2 semaines de procès pour les 2 militants de l'ultra-droite, le verdict est attendu demain. Teddy Riner, victime de cyberharcèlement, le parquet de Paris ouvre de lui-même une enquête pour injures publiques et racistes. La star mondiale du judo reçoit une vague de messages de haine depuis sa déclaration sur son angoisse face à la montée de l'extrême droite en France. Emmanuel Macron, aux 20h ce soir, particulièrement attendu sur l'explosion des prix du carburant. 30 à 40 minutes d'interview du chef de l'État de retour du Conseil de sécurité des Nations Unies à New York. Où est la main tendue, demande le patron des députés socialistes. Comme l'année dernière, le Premier ministre propose à la gauche de bâtir ensemble un compromis sur le budget. Un projet d'économie à 54 milliards d'euros présenté dans une semaine tout pile. Atterrissage demain à 10h du pape Léon XIV en France. Pour 4 jours de visite dans le pays, entre Paris, Lourdes et Metz, avec au programme des messes géantes, l'une sur les Champs-Élysées et une veille au Stade de France.
7: Merci Valentine. Sujet dont on reparle à 7h45 avec notre invité. Avant ça, une question dans l'info d'ici, une question sérieuse. L'utilisation massive de pesticides augmente-t-elle

0: le risque de suicide chez les agriculteurs. C'est étonnant, mais c'est ce qui ressort d'une étude de chercheurs de l'Université de Poitiers. Ils ont compilé 3 ans de données à l'échelle de la France. Alors, pas de causalité claire, Alexis Arad, mais de sérieuses inquiétudes pour les agriculteurs déjà exposés à de nombreuses difficultés.
1: Instinctivement, l'utilisation des pesticides n'est pas le facteur auquel on pense en premier. Le professeur Armand Chattard est chercheur à l'Université de Poitiers.
2: On peut penser à l'isolement, on peut penser à la précarité, on peut penser à la canicule de cet été, on peut penser... Il y a plein de choses qui vont affecter le risque suicidaire dans ces populations agricoles-là.
1: Pour tirer ses conclusions, lui et son équipe ont mis en relation les statistiques d'usage de pesticides et du nombre de tentatives de suicide chez les agriculteurs par département. C'est une première.
2: Il y avait quand même une étude en France, on a jamais trouvé une seule. C'est une étude par enquête sur 500 agriculteurs qui a été faite en 2013. Ils trouvaient déjà un lien, sur 500 agriculteurs, pas à l'échelle du pays en entier, quoi, en fait, mais qui trouvaient un lien déjà entre dépression et utilisation, quantité de pesticides utilisés par ces 500 agriculteurs-là. Donc, ce n'est pas complètement nouveau. Ce qui est vraiment nouveau, c'est que là, c'est une approche épidémiologique. Donc, on se situe au niveau de la population plutôt qu'au niveau des individus. On est au niveau des départements et on a tous les départements. Donc, on est à un niveau macroscopique, on est au niveau du pays en entier.
1: Et les résultats sont significatifs.
2: Plus dans un département, on utilise beaucoup de pesticides d'une manière générale, donc pondéré par la surface agricole, par la dose utilisée. Donc, à chaque dose nouvelle, en fait, on a un peu plus de tentatives de suicide dans la population agricole.
1: Le professeur Armand Chattard et ses équipes ont formulé des hypothèses d'explication, dont une à propos de la neurotoxicité des pesticides.
2: Il y a beaucoup d'études, il y a des modèles animaux assez clairs et il y a différents mécanismes d'action potentiels qui sont assez bien identifiés avec des pesticides qui ont été utilisés pendant des années en France. Et les pesticides ont tendance à perturber le système dopaminergique, finalement à un effet sur les circuits de la récompense, de la motivation, de l'impulsivité. Et donc, on peut penser que cette perturbation-là va être associée à une anhédonie plus forte, c'est-à-dire une incapacité à ressentir des émotions positives dans les situations où on les ressentait avant. Vous voyez. Donc, et ça, on sait que c'est lié au risque suicidaire, quoi, d'une manière générale.
1: Si des études complémentaires sont désormais nécessaires, le professeur Chattard espère déjà ouvrir une nouvelle prise de conscience autour des pesticides et de la prise en charge de la santé mentale des agriculteurs.
0: Alexis Arad, dont le décryptage est à retrouver sur ici.fr. Notez que ce matin, les syndicats agricoles ont rendez-vous dans les préfectures, justement pour discuter crise de paysannes et aussi distribution des aides d'urgence après l'été caniculaire.
3: Hausse des températures encore une fois pour aujourd'hui, 29 à 32 degrés dans la Vienne comme dans les Deux-Sèvres, avec un soleil plutôt voilé. On décortique la météo dans quelques minutes.
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3: Le jour s'est levé. C'est vrai, c'est pas moi qui le dis, mais c'est téléphone, musique pour votre petit-déj. Vous êtes en train de boire le café tranquille, là, avant de filer pour votre programme de la journée. Eh bien, passez un excellent jeudi. Le jour...

0: Le groupe téléphone à 7h40. Le jour s'est levé sur Ici Poitou.
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0: Vite château, ce matin, devinez qui veut vous emmener au château de Chambord. Stéphane Bern, bien évidemment, c'est notre guide tous les matins pour le point histoire dans le rendez-vous voyage dans le temps. Il sera question, c'est très précis, de l'escalier central du château. Apparemment, on a de nombreuses choses à y voir. Avant d'accueillir Stéphane Bern, direction Châtellerault. Bonjour Elvire.
3: Bonjour Elie.
0: Faisons le point météo ensemble, Elvire, du côté de Châtellerault. Là, qu'est-ce que ça donne ce matin à 7h41?
3: Ça pique, tout fait frais,
0: oui.
3: Mais le ciel est magnifique.
0: Ah, il y a de jolies couleurs.
3: Des couleurs roses, ouais, des couleurs roses, c'est très très beau.
0: Génial, ça. On a de beaux levées de soleil et de beaux couchers de soleil là, en ce moment dans le Poitou. C'est vrai que c'est sympa pour commencer la journée. Donc là, niveau température, c'est de la fraîcheur.
3: C'est de la fraîcheur. Mon thermomètre, il me dit 16, mais sous abri.
0: Ok, oui, parce qu'on a des températures annoncées là sur la page Facebook d'Ici Poitou. Par exemple, 12 degrés du côté d'Iteuil, 11 petits degrés à Chasseneuil. Vous avez 13 degrés seulement du côté de Bignoux, 12 degrés à Vouillé. C'est vrai qu'on a une moyenne là, entre 10 et 13 degrés, pas plus pour le moment dans tout le Poitou. Donc avec de jolies couleurs. Et ensuite, Elvire, on aura un ciel plutôt voilé pour aujourd'hui. Ça va rester un peu couvert avec quelques éclaircies dans la Vienne comme dans les Deux-Sèvres. Mais les nuages sont au rendez-vous pour aujourd'hui dans le Poitou. Et la chaleur aussi sera au rendez-vous cet après-midi. On a du 10 à 13 degrés ce matin, mais cet après-midi, on aura des températures maximales entre 29 et 32 degrés. 32 degrés plutôt dans les Deux-Sèvres, à Mauzé-sur-le-Mignon, à Niort, à Mel, à Coulonges-sur-l'Authise. On aura 31 degrés du côté de Montmorillon, de Lussac-les-Châteaux, encore de Saint-Mexant-l'École. 30 degrés. Et on va garder cette chaleur pour demain. Demain, grand soleil avec 30 à 32 degrés au maximum. C'est l'automne, on dirait pas. Pour le moment, c'est pas ça. Pour le moment, c'est pas ça pour l'automne. L'automne, c'est une saison que vous aimez bien, vous, Elvire?
3: Non, le début de l'automne, on va dire.
0: Je vous sens mitigée.
3: Le tout début. Hein.
0: La préférée, c'est l'été, c'est ça?
3: Voilà.
0: Ok. Bon, vous avez apprécié, vous, les chaleurs? Parce que là, il a fait vachement chaud quand même cet été.
3: Oui, il faisait très très chaud. J'avoue que c'était pas trop agréable, mais en fait, on finissait par s'habituer. Mais bon, ouais. Là, les jours qui raccourcissent, la fraîcheur.
0: Ah oui, ça y est, on va vite rentrer dans le. Dans l'automne, dans l'hiver qui va vite approcher. Elvire, je vous souhaite de passer une belle journée avec cette chaleur que du coup vous aimez bien. Donc profitez et à très vite.
3: Ça m'ira très bien. À très vite. Très belle journée à vous. Merci
0: Elvire.
3: Merci beaucoup, Ici Poitou. Au revoir.
0: Et justement, le climat, alors la chaleur, Elvire, elle adhère. Mais mine de rien, quand on parle de la chaleur de cet été avec les sécheresses, les incendies qu'on a eus, le climat fragilise nos biens, Florian.
4: Oui, je vous parlais tout à l'heure de l'histoire de Philippe, retraité à Châtellerault, qui a vu des fissures s'installer dans sa maison à cause de la chaleur. Et bien, quand le diagnostic tombe, la facture peut faire mal où que l'on habite. Selon Géorisque, les travaux de reprise sur une maison individuelle touchée par ce phénomène coûtent en moyenne 16 500 euros, un montant qui peut grimper à plusieurs dizaines de milliers d'euros dans les cas les plus graves, nécessitant une reprise complète des fondations. Sur les 10 dernières années, ce phénomène est d'ailleurs devenu le risque naturel le plus coûteux pour les assureurs à l'échelle nationale, représentant 53% des coûts indemnisés au titre de la garantie catastrophe naturelle. On avait recueilli dans un reportage récent sur Ici Poitou le témoignage de Muriel, propriétaire à Vendeuvre du Poitou. Son histoire illustre bien la lenteur de ce combat administratif. Les premières fissures sont apparues chez elle en 2022. Au début, je ne me suis pas inquiété, raconte-t-elle, jusqu'à ce que ces fissures grossissent progressivement pour atteindre aujourd'hui plusieurs dizaines de millimètres d'ouverture sur sa façade. 4 ans après l'apparition des premiers désordres, elle se bat toujours pour obtenir une réparation complète, même si les choses commencent à enfin avancer. Un arrêté publié le 14 mai dernier au Journal officiel a justement reconnu l'état de catastrophe naturelle pour 12 communes du Poitou au titre de l'année 2025, dont 10 dans les Deux-Sèvres et 2 dans la Vienne, Iteuil et Val-de-Compoté. Comme elle le résume elle-même, c'est difficile d'apprécier dans ces conditions alors que c'est notre cocon, on a envie de s'y sentir bien. Forcément, les risques climatiques, ça peut générer pas mal de petits dégâts et même de gros dégâts. Est-ce que ça vous inquiète? Craignez-vous de perdre votre logement en raison du risque climatique? Vous n'hésitez pas à réagir à cette question, 05 49 60 20 20 ou sur le Facebook d'Ici Poitou.
0: N'hésitez pas à témoigner, on en reparle aussi dès 9h, 7h45 dans un instant. Eh bien, on va parler du pape. Le pape arrive en France demain.
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0: 7h46.
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0: Le pape arrive en France demain. Visite historique de Léon XIV pour 4 jours. Et pour en parler ce matin, nous recevons l'archevêque de Poitiers.
10: Bonjour Monseigneur Beau.
11: Bonjour.
10: Je pense qu'on peut dire assez facilement que c'est un moment très attendu par les fidèles du Poitou et de la France entière. Et vous, vous organisez avec le diocèse pour justement accompagner des Poitevins qui veulent aller à Paris le rencontrer.
11: Il y a un certain nombre de cars qui partent de Poitiers, souvent vers Paris, et puis des cars des Deux-Sèvres. Alors les Deux-Sèvres ont plutôt choisi Lourdes comme destination.
10: D'accord.
11: Mais le pape faisant Paris, Lourdes et Metz. Metz, il y en a beaucoup moins du Poitou qui vont à Metz, c'est un peu plus loin. Mais Paris, Lourdes, c'est vraiment deux points focaux avec à la fois les autocars et à la fois tous ceux qui y vont par le train et les différents autres moyens de locomotion. Et donc c'est un beau moment.
10: Il y a 8 cars en tout, je crois, et 500 fidèles qui partent. Il a fallu refuser du monde. Il y a beaucoup de monde qui voulait aller voir vivre cet événement.
11: Beaucoup de monde veulent vivre cet événement, alors il y a ceux qui partent en car, ceux qui y vont à titre privé, ils peuvent s'inscrire sur internet pour la messe du pape Place de la Concorde, et il y a déjà plus de 650 000 inscrits, donc il reste de la place, les Champs-Élysées sont des grands champs.
10: Dans les chiffres que j'avais, je crois qu'il y a 1200 fidèles qui prévoient de se déplacer pour aller rencontrer le pape. Ceux qui n'y vont pas et qui restent chez nous, est-ce qu'il y a des choses qui sont organisées justement
11: alors,
10: peut-être pour vivre en ce moment ?
11: Effectivement, pour les gens qui y restent, il y a d'abord sur Niort la pape zone sur l'église Saint-André.
10: C'est quand ça ?
11: Alors là, c'est pendant l'ensemble des 3 jours, et ainsi que pour le Sainte-Thérèse du côté de Poitiers, sur les hauteurs de Poitiers, où ça sera moins une pape zone, mais une zone très fraternelle et de retransmission. Voilà, donc c'est vraiment, on a la possibilité de le vivre ensemble, et ceux qui peuvent pas se déplacer, ils ont quand même un certain nombre de moyens de médias qui vont leur permettre de suivre au mieux ce grand événement.
10: Donc ça, c'est ouvert à tout le monde, il n'y a pas besoin de s'inscrire, on peut y aller ?
11: On peut y aller.
10: Donc un événement comme ça, on imagine que c'est un moment de grand rassemblement au sein d'un diocèse, etc. Est-ce que ça représente quoi pour les croyants qu'on comprenne ce que ça représente un moment comme celui-ci, la visite du pape ?
11: C'est déjà... la dernière grande visite du pape à Paris, c'était 2008, c'était Benoît XVI. Donc ça a été un gros moment sur la place des Invalides. Voilà, c'était... Là, c'est le moment où... on se retrouve avec celui qui est le serviteur de l'unité et de la fraternité de l'Église, vient nous rendre visite pour nous encourager et puis pour nous délivrer un certain nombre de messages. Voilà, on voit bien que les messages, en fonction des lieux où il va aller, sont quand même assez ciblés et qu'il va nous donner aussi un certain nombre de directions pour l'Église de France.
10: Et des messages qui sont déjà attendus ?
11: Déjà, on voit que la rencontre à Notre-Dame de Paris, c'est pas simplement voir la restauration, c'est rencontrer l'ensemble des consacrés, les religieuses, les religieux, les prêtres, et les séminaristes, pour pouvoir leur donner un message. La visite, si je prends une autre visite à la maison Bakita, c'est sur la rencontre des migrants. Si je prends Metz avec Schumann, c'est sur l'Europe et la paix. Et puis Lourdes, évidemment, c'est sur le respect, l'attention aux personnes les plus fragiles, aux personnes handicapées, etc. Donc à chaque fois, vous voyez que chaque visite est aussi ciblée par un message particulier qui va nous être donné.
10: Alors vous y allez, vous prenez le train demain matin, vous m'avez dit, pour aller vivre ce grand moment. On imagine que votre présence est un peu obligatoire, en tout cas voulue de votre part. Par contre, le président Emmanuel Macron n'assistera pas aux messes, il sera représenté par sa femme Brigitte. Est-ce que c'est un peu une petite déception aussi que le président n'assiste pas à une messe du pape ?
11: Le président va l'accueillir à Orly à l'arrivée, va l'accueillir à l'Élysée en chef d'État. Après, la partie cultuelle pure, c'est du rapport à la religion, et je comprends qu'un chef d'État puisse agir librement en conscience pour à la fois honorer son propre chemin et à la fois honorer l'unité d'une société qui, dans l'état de la société actuelle, a besoin aussi de signes d'unité et de... Il y a toujours un risque de polémique.
10: Ouais,
11: donc
10: là, ça évite au moins qu'on soit sur tout ça. Ouais. Bon, je veux aussi profiter de votre présence aussi sur notre antenne pour évoquer la situation du diocèse, notamment sa situation économique. Où est-ce qu'on en est sur votre état, votre santé économique, notamment au niveau des dons, je pense?
11: Alors, je trouve que les donateurs, les paroissiens, continuent à être généreux et maintiennent leurs dons malgré la crise économique que nous sommes tous en train de vivre. Et donc je suis très admiratif et plein de reconnaissance pour le fait qu'ils ne commencent pas à rogner sur les dons pour faire vivre l'Église. Et donc notre diocèse a un équilibre financier qui
10: permet de mener des grands travaux peut-être que vous aviez envisagé, vous avez peut-être des grands projets.
11: Alors, la question des travaux et de l'organisation du diocèse, pour moi, c'est un plan à 5 ou 6 ans. C'est-à-dire que je ne veux pas agir simplement parce qu'il y a telle ou telle catastrophe au fur et à mesure. On a eu cet été une catastrophe sur la basilique Notre-Dame de Pitié, sur la chapelle Saint-Laurent, où il y a une pierre qui est tombée, qui retenait les vitraux. Donc on va avoir 315 000 euros de travaux, et c'est une église qui nous appartient. Mais si on peut éviter d'attendre les catastrophes et qu'on peut avoir un plan prévisionnel de travaux, pour moi c'est très important parce que ça permet aussi qu'au niveau financier on sache où on va et comment on avance.
10: Merci beaucoup Monseigneur Beau, je rappelle que vous êtes venu pour nous parler de la visite du pape Léon XIV qui vient 4 jours en France, vous y allez demain. Je rappelle qu'il y a 2 pape zones, en tout cas une pape zone à Niort qui va avoir lieu pendant l'événement et aussi un rendez-vous prévu à Poitiers. Merci beaucoup.
11: Merci.
0: One République, avant de filer au château de Chambord avec Stéphane Bern.

0: One Republic à 7h55. Quel est le temps pour aujourd'hui? On a de jolies couleurs là, dans le Poitou, dans la Vienne, dans les Deux-Sèvres. Et ensuite, on va voir un ciel assez couvert. C'est nuageux pour aujourd'hui, avec tout de même des éclaircies hein, dans nos deux départements. Au niveau des températures, on va pas avoir froid cet après-midi. Entre 29 et 32 degrés. 32 degrés du côté de Mauzé-sur-le-Mignon. 31 degrés chez vous, dans le secteur Niortais, Hamel. Vous aurez 30 degrés à Saint-Mexant-l'École. Ça va surtout chauffer dans les Deux-Sèvres. Mais mine de rien, du côté de Poitiers, de Chauvigny, de Châtellerault, vous aurez 29 degrés hein, dans la Vienne pour cet après-midi. N'hésitez pas à poster les températures de chez vous sur la page Facebook d'ici Poitou. La météo, le climat, il en sera question à partir de 9h.
1: Ouais, je vous parlais tout à l'heure des fissures liées à la chaleur dans les maisons, dans pas mal de secteurs, notamment chez nous dans la Vienne et les Deux-Sèvres. Deuxième grand risque, plus ancien mais toujours bien présent, les inondations sur les 40 dernières années, c'est l'un des risques naturels qui a coûté le plus cher aux assureurs en France. Et le changement climatique ne calme pas le jeu. Chaque degré de réchauffement supplémentaire permet à l'atmosphère de retenir environ 7% d'humidité en plus, ce qui favorise des épisodes de pluie plus intenses, plus brutaux, comme on observe de plus en plus sur l'arc méditerranéen ces dernières années. Alors souvenez-vous, là on est chez nous en 2024, le 30 mars 2024, après une nuit de forte pluie, la Gartempe est sortie de son lit et a inondé tout le centre-ville de Montmorillon. La rivière a dépassé 4,50 m de hauteur, soit environ 2,50 m de plus que son niveau habituel, frôlant son record de crue historique. Résultat, plusieurs logements évacués, la mairie elle-même inondée, une cellule de crise ouverte, des habitants relogés au gymnase Saint-Nicolas avec des lits et des couvertures. Le lendemain, les Montmorillonnais ont dû nettoyer une épaisse couche de boue laissée par la rivière avec de lourds dégâts matériels, notamment pour les commerces installés en bordure de cours d'eau. Et forcément, toutes ces inondations, ça affaiblit les structures, les infrastructures de nos habitations. Et à terme, cela peut engendrer de grosses catastrophes. Alors, êtes-vous inquiet par la perte de votre logement à cause du changement climatique? C'est la question que l'on vous pose aujourd'hui. Vous pouvez réagir sur la page Facebook d'ici Poitou ou le WhatsApp 05 49 60 20 20. On en parlera un peu plus en longueur tout à l'heure avec Guillaume Sedersny. Il est responsable du Lab Climat à la Maïf.
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0: 7h58, bonjour Stéphane Bern, un peu d'histoire avant l'actu. Est-ce que vous avez déjà vu un escalier où une personne peut monter, l'autre descendre en même temps, mais sans se croiser? Et ouais, ce matin, on voyage au temps où un escalier permettait de s'éviter en toute élégance.
11: À Chambord, on avait trouvé dès la Renaissance une solution aux rencontres embarrassantes. Deux escaliers qui mènent au même endroit, sans jamais avoir à se croiser. Sa façade, ses dimensions, son parc, le château de Chambord en impose. Mais un détail en particulier attire l'œil, son escalier central. Vu de loin, rien de très exceptionnel, mais à y regarder de plus près, on découvre une véritable prouesse architecturale. Il n'y a pas un, mais deux escaliers qui s'enroulent l'un sur l'autre, formant une double hélice.
12: Je me suis trop penchée pour admirer les...
13: Quoi, les hélices?
12: Les hélices, et j'ai dérapé.
11: Une double hélice qui est un peu l'ADN de Chambord. Résultat, deux personnes peuvent s'y engager au même moment, l'une en montée, l'autre en descente, sans jamais se croiser. À Chambord, on ne fuyait pas les problèmes, on les contournait en colimaçon.
14: Moi, je tourne en...
11: Tout le château, voulu par François Ier, s'organise autour de cet escalier monumental. Quant à savoir qui a eu cette idée originale, un nom revient sans cesse, celui de Léonard de Vinci. C'est là où l'on reconnaît le génie. De Vinci, c'est le seul homme capable de transformer un « j'aimerais que ma femme ne tombe jamais sur ma maîtresse » en un chef-d'œuvre de la Renaissance.
2: Je demandais à Lord Twickenham combien il avait de maîtresses. Et il me répondit « impossible. À partir de combien peut-on dire plusieurs ?»
11: Même s'il est mort quelques mois avant le début de la construction de Chambord, il l'a probablement inspiré. On a retrouvé dans les carnets du génie italien des croquis de ce type d'escalier. Comme tout le monde n'a pas les moyens financiers de François Ier, ni la chance de connaître un Léonard de Vinci, de nos jours, quand on cherche à éviter quelqu'un, on ne construit pas une œuvre architecturale. On change juste de trottoir.
0: Merci beaucoup pour cette visite, Stéphane.
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0: Très très bon début de journée, c'est jeudi, il est 8h.
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0: Les informations présentées par Clément Tricot.
14: La crise agricole au calendrier des préfets du Poitou. Les syndicats sont attendus ce matin à 10h dans les services de l'État. C'est pour discuter de la distribution des aides d'urgence. 2,7 millions d'euros en Deux-Sèvres, 2,3 dans la Vienne. Tout ça est jugé insuffisant par les syndicats pour aider les agriculteurs à se relever de la sécheresse. Et voilà qui n'arrange rien dans ce secteur en souffrance. L'utilisation massive de pesticides semble augmenter les risques de suicide chez les agriculteurs. C'est un lien mis en avant par des chercheurs de l'Université de Poitiers. 3 ans de données françaises compilées dans une étude menée par le professeur Chattard.
15: Parmi les explications possibles, il y a une explication neurotoxique et qui est tout à fait plausible au niveau des études précliniques de ce que l'on sait des effets délétères de l'exposition aux pesticides sur le fonctionnement du cérébral, si vous voulez. Après, il pourrait y avoir d'autres explications. On a contrôlé un certain nombre de variables que l'on pouvait contrôler au niveau des départements, mais ce que l'on peut pas contrôler, c'est par exemple, est-ce que les agriculteurs se sentent mal parce qu'ils utilisent des pesticides et donc ça les déprime ou ça les stresse d'utiliser des pesticides et que c'est pour ça qu'ils en viendraient à faire une tentative de suicide. Vous voyez, ça, je peux pas le contrôler, en fait. Donc c'est une brique de plus dans un faisceau de preuves convergents qui pointe du doigt et amène finalement un petit peu à prendre conscience. On pense pas forcément aux pesticides et donc on peut être amené à mésestimer, en fait, hein, l'impact de cette exposition-là.
14: On vous résume les détails de cette étude sur ici.fr.
0: La CGT Cheminots veut sauver le train des plages dans les Deux-Sèvres.
14: Ouais, les manifestants se rassemblent devant la gare de Thouars cet après-midi à 16h, juste avant la tenue d'un comité de ligne. La CGT dénonce un manque d'investissement pour entretenir la ligne Saumur-Sable-d'Olonne. C'est l'avenir du rail dans le nord de Sèvres qui se joue, s'indigne le syndicat. On reste dans les Deux-Sèvres, mais sur les routes, de nombreuses déviations et des ralentissements sont à prévoir jusqu'à fin novembre. Le département lance un vaste chantier de rénovation des routes. Ça a commencé hier à Thouars, Loing, Cherveux ou encore Cerisay. Et puis après, ça commencera en octobre aux alentours de Niort notamment. Vous retrouvez le détail des axes concernés sur ici.fr.
0: 8 bus et 500 fidèles s'apprêtent à partir du Poitou pour aller accueillir le pape Léon XIV.
14: Ouais, il est en visite en France pendant 4 jours entre Paris, Lourdes et Metz. En tout, 1200 Poitevins ont prévu de faire un déplacement. Ils vont rejoindre en partie le million de croyants attendus en Île-de-France demain et samedi. Et si vous ne pouvez pas y aller, le diocèse organise une grande Pape Zone à Niort au niveau de l'église Saint-André. Et à Poitiers, il y aura aussi un autre point de ralliement à l'église Sainte-Thérèse. Nouveau rebondissement après les violences dans la nuit de samedi à dimanche dans un quartier populaire de Saint-Pierre-des-Corps. Un élu du RN dans la Vienne était au volant de la voiture de police qui a percuté le jeune motard. Information confirmée par nos confrères d'ici Touraine suite à une révélation de l'ANR. On sait maintenant que le conducteur, policier en Indre-et-Loire et conseiller municipal dans le Châtel-Rodet, il est sous les couleurs du parti de Marine Le Pen, Fanny Imbert.
16: Le mis en cause, un policier de la Vienne de 36 ans, est élu d'opposition pour le Rassemblement National à Coussey-les-Bois, tout près de Châtellerault. Selon nos informations, le fonctionnaire travaille depuis moins de 5 ans au commissariat de Tours. Ce que je peux vous dire, c'est que c'est un bon père de famille, assure simplement la représentante du RN dans la Vienne. Samedi soir, il est au volant de la voiture quand il percute un motard de 20 ans sur le parking du centre commercial de la Rabatterie. Selon la procureure de la République de Tours, l'équipage de police intervenait suite à à un refus d'obtempérer. L'avocat du jeune mécanicien blessé à la jambe répond de son côté qu'il n'a pas voulu fuir. Quant aux opinions politiques du policier, elles ne déterminent pas les infractions, précise maître Banjador. Il ajoute qu'il attend des investigations à la hauteur pour apaiser une situation susceptible de se tendre.
14: Ce policier placé sous le statut de témoin assisté pour blessure routière est contacté par Rissi Touraine. L'avocate en cause n'a pas répondu à nos sollicitations. Hausse des hospitalisations pour suspicion de Covid, de plus 76% de consultations chez SOS Médecins. Le Covid revient cet automne. Sa circulation reste quand même inférieure aux 4 années précédentes. La vigilance reste de mise, mais les variants actuels n'entraînent pas de symptômes particulièrement sévères selon Santé publique France. Un peu de culture, un morceau de l'orchestre des Champs-Élysées a été entendu hier dans un quartier populaire de Poitiers. Deux violonistes de ce magnifique ensemble parisien sont venus partager un peu de leur talent auprès des habitants du quartier. C'est dans le cadre du festival Nouvelle Odyssée à Poitiers, avec des passages dans plusieurs petites salles ou encore au CHU. Et hier donc c'était au Centre culturel des Couronneries à Poitiers.
13: Au premier rang, Tesnim, 8 ans, écarquille grand les yeux au début du concert.
17: De la musique classique.
13: C'est avec quoi ? Comme instrument ?
17: Un violon, ça fait...
13: T'en as déjà écouté ?
17: Oui, ma maîtresse, elle est musicienne.
13: Derrière elle, Roselyne, une octogénaire, est accompagnée par Sandrine.
18: Moi, je suis animatrice à domicile, donc je fais des accompagnements. Donc je sais que Roselyne aime beaucoup ce genre de manifestation, donc on est venu voir, écouter.
13: Des personnes âgées en nombre dans la salle et ravies comme Jocelyne.
19: Pas souvent qu'il y en a aux Couronneries. C'est sympa, oui, mais enfin, j'aime beaucoup, moi, le classique. Donc avant, j'habitais centre-ville et je pouvais y aller beaucoup plus facilement.
13: Oui, donc là, c'est une occasion à pas manquer aujourd'hui.
19: Exactement.
13: Sur scène, Virginie Descharmes, violoniste de l'orchestre des Champs-Élysées, s'apprête à jouer pour ce public parfois novice.
19: On peut croire ça, mais étonnamment, quand j'ai dit, vous savez, on va écouter une musique de Monsieur Beethoven. Et bon, silence dans la salle, et puis il y en a un petit qui se lève, il dit oui, moi je connais.
13: Et la magie opère toujours pour les petits comme les grands.
19: L'inénarrable reine de la nuit, à chaque fois qu'on se rapproche, ça marche toujours. La reine de la nuit, je pense que les gens partent et chantent ça dans leur appartement, ils passent une bonne soirée.
13: Pour le plus grand bonheur des parents qui retrouveront leurs enfants soudain chanteurs d'opéra.
14: Et ce festival Nouvelle Odyssée, ça dure jusqu'au 4 octobre. Et puis enfin, il n'y a pas d'âge pour aller sur les bancs de l'école. Aujourd'hui, c'est la rentrée pour les seniors à l'université Interâge de Poitiers. 150€ l'année pour 90 cours, ouverts à tout le monde. Ça commence à 14h avec la conférence d'un paléobiologiste sur le campus de Poitiers.
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14: Levez-nous le voile sur la météo aujourd'hui, Aurélie.
0: Soleil voilé, justement. C'est beau, toute la journée, c'est fait exprès. De port. Dans la Vienne, dans les Deux-Sèvres, oui, on a des éclaircies, mais ça va rester assez nuageux pour aujourd'hui, nous dit Météo France. À noter surtout la hausse des températures, encore une fois, entre 29 et 32 degrés pour aujourd'hui. À Poitiers, appartenait à Jancé, du côté de Mazières en Gâtine, de Montcontour, Tenzé ou encore Loudun et Val, vous aurez 29 degrés. Chez vous, à Montmorillon, à Lussac-les-Châteaux, à Saint-Mexant-l'École, du côté de Thouars ou de Bressuire, vous aurez 30 degrés. À Niort, à Mel, 31, et à Mauzé-sur-le-Mignon, c'est pour vous les 32 degrés, je suis désolée. Demain vendredi, grand soleil avec 30 à 32 degrés au maximum. On note par contre que le matin, on a de la fraîcheur. Là, on a encore entre 10 et 14 degrés dans la Vienne et les Deux-Sèvres, donc on accepte la petite veste.
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0: 8h08, j'espère que vous êtes en forme pour ce jeudi 24 septembre. Est-ce qu'il y a des fans d'Étienne Dao ce matin? Déjà au bureau, levé, c'est votre petit moment de gloire, c'est votre petit bonheur du matin, profitez-en. Voici le titre « Duel au soleil » pour démarrer cette nouvelle journée.

0: Duel au soleil, Étienne Dao à 8h12.
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0: Incendies, sécheresses, inondations, quand le climat fragilise nos biens dans le Poitou et ailleurs d'ailleurs, il en sera question dès 9h.
3: Il en sera question dès 9h avec Guillaume Sederchny, c'est le responsable du lab climat à la Maïf, il sera là pour répondre à toutes vos questions. D'ailleurs, vous avez peut-être déjà été impacté par des fissures de sécheresse cette année ou les années passées, par des incendies, par des inondations, si vous habitez pourquoi pas du côté de Montmorillon ou près d'un cours d'eau. Venez témoigner 05 49 60 20 20, on attend vos témoignages sur le Facebook d'ici Poitou, le WhatsApp ou alors par téléphone donc dès 9h au 05 49 60 20 20 et puis vous pouvez répondre à cette question. Craignez-vous de perdre votre logement en raison du changement climatique? On attend vos réponses.
0: À suivre également avant 8h30 vos arnaques bien ficelées encore une fois avec Audrazo. Il sera question ce matin d'avocats qui vous parlent d'héritage mais qui arrivent à bien vous mener en bateau. Avez-vous été en visite à la Vallée des Singes dernièrement? Eh bien, on vous offre deux entrées. Immersion totale chez nos amis les singes, sans cage, sans barrière. Vous voici chez eux. Vous pourrez découvrir de nombreuses animations, comme par exemple le nourrissage des animaux. Vous pourrez faire un petit coucou à Yaoundé, le célèbre gorille. Alors, pour gagner vos deux entrées pour la Vallée des Singes, voici la question à vous de retrouver le la-la-la du jour. Il me faut soit l'artiste, soit le titre.

0: 05 49 60 20 20. Bonne chance. En jeu, vos deux entrées pour la Vallée des Singes. Vous avez reconnu l'artiste original de cette chanson ou le titre. Je suis sûr que l'artiste serait ravi de savoir qu'il a un la la la.
1: En vrai, il y a moyen. Attends, je.
0: C'est bon.
1: Je l'ai pas déglingué la chanson. Elle est pas.
0: Ah bon.
1: Ah bah super.
0: Merci Florian.
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0: Encore une arnaque. Désolé, mais on les décortique avec vous, le rendez-vous anti-arnaque. C'est avec Aude Razo. Aude, un auditeur vous a contacté. Il nous alerte sur de prétendus avocats qui nous font miroiter un héritage.
8: Oui, il s'appelle Michel, il a perdu sa maman il y a quelques années. Et un jour, il reçoit un appel, quelqu'un lui dit qu'une grosse somme d'argent est bloquée à la Caisse des dépôts et qu'il doit prendre rendez-vous avec un avocat généalogiste. Le coup de fil est crédible, la personne connaît beaucoup de choses sur sa maman. Michel prend donc rendez-vous avec cet avocat généalogiste qui lui confirme effectivement il y a des sous à récupérer. Mais notre auditeur est méfiant et heureusement, il fait toute une série de vérifications. Et il comprend assez rapidement qu'il y a anguille sous roche. Le soi-disant avocat n'est pas inscrit au barreau de Paris, contrairement à ce qu'il prétend. Et Michel vérifie aussi dans Google, son cabinet n'existe pas.
0: Et cet avocat, donc, c'est un menteur. Quel est son but ?
8: Ça, Michel finit par le comprendre au fil des rendez-vous avec ce monsieur. Attention, lui dit cet homme, il faut régler certains frais pour les recherches et donc pour débloquer la somme. Et il est là, le piège. Cet escroc, en fait, invente toute une histoire d'héritage pour soutirer de l'argent à notre auditeur. Et non, il n'y a pas d'héritage caché, il n'y a pas d'argent bloqué. L'escroc est démasqué, il ne donnera plus de nouvelles. Grande méfiance quand un avocat, ou un notaire aussi d'ailleurs, que vous ne connaissez pas, vous parle là comme ça d'un héritage mystère. Certes, c'est tentant, mais faites comme Michel, vérifiez toujours à qui vous avez affaire. Autre version du piège, c'est un mail cette fois, c'est quand un faux notaire dont vous n'avez jamais entendu parler essaye de vous faire télécharger un document confidentiel. C'est ce qui est écrit, il évoque un fonds familial non réclamé. Ne cliquez jamais et regardez bien l'adresse qui vous écrit. Un notaire n'écrit jamais avec une adresse Gmail, Yahoo, Hotmail.
0: Très bien, c'est bien noté. Merci beaucoup, Aude. Le rendez-vous anti-arnaque, c'est tous les matins à cette heure-ci. Et puis, on vous retrouve aussi, Aude, dès midi dans l'émission On vous doit bien ça, en compagnie de toute la troupe avec Enora Malagré. 8h18, 29 à 32 degrés pour cet après-midi. Ça va chauffer. Demain, on aura un grand soleil avec 30 à 32 degrés. Pour aujourd'hui, c'est plutôt un soleil voilé, nous dit Météo France. Le ciel va rester bien chargé de nuages. Pour le moment, vous avez 13 degrés à Bignoux. Vous avez 12 degrés du côté de Vouillé, 13 degrés à Châtellerault, 13 degrés à Château-Larcher ou encore 13 degrés ce matin à Poitiers. Merci pour vos commentaires sur la page Facebook d'ici Poitou. Qui veut aller à la Vallée des Singes ? Qui va aller à la Vallée des Singes sans sortir le porte-monnaie des cadeaux tous les matins ? Sur ici Poitou, on vous offre vos places après avoir écouté Patrick Fiori et Florent Pagny. Bonne nouvelle, les deux viennent dans le Poitou prochainement.

0: J'y vais, Patrick Fiori et Florent Pagny. Florent Pagny, il arrive d'ici un petit mois à l'Arena Futuroscope. Pour Patrick Fiori, faudra attendre encore un petit peu, il sera là en 2027. 8h23, bonjour Adeline.
1: Bonjour ici Poitou.
0: Comment ça va Adeline? La forme?
1: Très bien, je suis très contente de vous avoir.
0: Mais nous aussi. Chouette. Nous aussi, j'ai un beau cadeau pour vous, deux entrées pour la Vallée des Singes. Alors Adeline, pour remporter ces deux entrées, il faut deviner, retrouver le la la la du jour, l'artiste ou le titre original de cette chanson. On va le réécouter pour notre plus grand plaisir. La la.

0: La,
1: quel talent, n'est-ce pas Adeline? Vous en pensez quoi?
2: Très beau, très très beau.
1: Magnifique, bravo Florian Lévesque. Hein. Bravo.
0: Des fois je me dis qu'il n'y a pas besoin d'alcool en fait. Faut...
1: Ah bah
0: restons
1: non, mais,
0: sobres.
1: Mais oui.
0: Hein,
2: c'est reconnaissable.
1: Mais oui. En effet. Bon Adeline, ça vous fait penser à quel artiste?
2: Emmanuel Moir.
1: Yes, en effet, c'était bien ça.
0: C'était Emmanuel Moir, bien sûr.
1: Bon, parfait. Bravo Adeline, vous voilà avec vos deux entrées pour La Vallée des Singes. Vous avez été dernièrement?
2: Alors ça fait très très longtemps, mes beaux-parents sont du sud Vienne, donc ça fait au moins 10 ans.
1: Ok, bon bah, il faut y retourner. Eh ben voici vos places, c'est cadeau, c'est pour ici Poitou, voilà une journée qui commence bien. Mon petit doigt me dit que vous avez passé un bon petit week-end là dernièrement, vous allez y aller peut-être?
2: Oui, on est sur la route, on part avec ma maman sur Royan, donc on va profiter c'est toutes bien. Les deux, voilà, ça va être chouette. Bon, j'ai laissé les enfants à l'école, et hop, trop c'est parti.
0: Et ce soir, ils se débrouillent tout seuls.
1: Ah ouais.
2: Non, le papa est là ce soir, donc c'est impeccable. Donc nous, on part tranquillement et on va faire du vélo électrique et des petites balades.
1: C'est pas mal ça. Et vous savez y faire, chouette. Vous Adeline. On va noter les conseils.
0: J'ai besoin de votre adresse, on va venir faire du vélo.
1: Mais c'est génial d'aller se faire un petit week-end avec votre maman.
2: Oui, tous les ans. Tous les ans, on essaie de se faire un petit week-end comme ça et puis... En toute détente.
1: Ah ben vous avez bien raison, ben profitez bien de la Charente-Maritime, profitez bien de Royan, embrassez votre maman pour nous et bien la prochaine sortie après Royan, ce sera La Vallée des Singes. Bonne journée Adeline.
2: Merci, bonne journée à vous tous.
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1: Des gens sympas, on en a tous les matins dans le rendez-vous Les gens d'ici. Sonia Brunet nous fait rencontrer nos voisins du Poitou. Aujourd'hui, elle nous emmène dans un lieu où vivent ceux qu'on appelle plus les vieux, non, les personnes âgées.
4: Bonjour, Mickaël Mathéomas. Donc, je suis responsable de l'EHPAD Les Jardins d'Éden à Quincey.
5: Un établissement qui ne fait pas partie d'un grand groupe.
4: Donc on est une structure privée. Mais hors groupe. Alors on travaille bien sûr avec l'ARS, le département, avec toutes les règles, c'est important. Mais au-delà de ça, tout est très direct.
5: ARS, c'est l'agence régionale de santé.
4: Alors ici, on a de la chance, on a des grandes chambres, puisqu'avant on était une résidence autonomie. Donc les chambres font 23 mètres carrés, avec une salle de bain à l'intérieur et un petit jardin privé.
5: En fait, pour que les résidents d'un EHPAD soient heureux, il faut que le personnel soit heureux aussi.
4: Alors pour que le personnel soit heureux, c'est assez simple, il faut travailler sur la qualité de vie au travail. Ça passe par plein de choses, le fait d'avoir du matériel adapté pour les résidents, pour ne pas avoir à courir après le matériel, je vous parle de lève-personne, de disque de transfert, c'est l'organisation des plannings, c'est le fait qu'on ait installé la climatisation partout dans l'établissement, ça c'est extrêmement important, pas seulement une pièce rafraîchie comme on a pour obligation légale.
5: Vous m'avez parlé de GIR 6 à GIR 1.
4: Alors le GIR, c'est la façon de classifier l'autonomie des résidents. De manière très simple, vous, moi, on est autonome, on est capable de s'assumer dans tous les actes de la vie au quotidien, on est GIR 6. Quelqu'un qui serait GIR 1, c'est quelqu'un qui a besoin d'être accompagné, ne serait-ce que pour la toilette, pour s'alimenter.
5: Franchement, ça fait pas rêver, hein, de vivre en EHPAD.
4: Déjà, depuis que vous êtes arrivé, est-ce que vous avez changé un peu d'opinion ou pas?
5: Alors, je vous ai déjà dit, il y a tellement de verdure autour de moi. Moi, j'ai plus l'impression d'être dans un VVF, en fait, un centre de vacances.
4: Tout ce qui est sûr, c'est que tant qu'on peut rester à domicile, de manière sécuritaire, il faut le faire. On ne remplace pas le domicile. Par contre, il faut trouver le bon point de bascule où on commence à ne plus être en sécurité, où on commence à avoir des inquiétudes. Souvent, ça vient la nuit, à se dire, s'il m'arrive quoi que ce soit, comment je fais? Et c'est là où il faut commencer à se dire, peut-être que j'ai besoin d'être accompagné, peut-être que j'ai besoin de soins, et que finalement, même si les ADMR, par exemple, font un travail formidable, ce n'est plus suffisant. Il faut qu'il y ait quelqu'un au quotidien.
5: ADMR, aide à domicile en milieu rural?
4: Oui.
5: Il y a des histoires d'amour à l'EHPAD?
4: Alors en ce moment, non, mais il y en a eu, et encore heureux d'ailleurs, je serais tenté.

0: 13 d'inondations, le troisième risque longtemps réservé au pourtour méditerranéen mais qui progresse désormais chez nous, c'est les incendies de forêt et de végétation. Cet été encore, plusieurs centaines d'hectares sont partis en fumée dans la Vienne, dans les Deux-Sèvres, à voir bien sûr avec l'ampleur des feux qui n'a rien à voir avec l'ampleur des feux qu'ont connu la Gironde ou les Landes, où des villages entiers comme le Porge ont été en partie détruits. Mais le signal est suffisamment fort pour que les assureurs commencent à intégrer ce risque dans leur grille de tarification, notamment pour les habitations situées près des massifs boisés. Ces images des incendies ont marqué les esprits. Beaucoup de résidents d'ailleurs dans les Landes et en Gironde se posent encore la question de vont-ils rester ou pas dans un secteur boisé par peur de nouveaux incendies. Alors vous, est-ce que ça vous inquiète justement ce changement climatique par rapport à votre maison? Vous pouvez témoigner ce matin au 05 49 60 20 20 par message sur le WhatsApp ou alors directement sur la page Facebook d'ici Poitou.
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11: 8h30, l'actu locale, avec vous Clément Tricot.
12: Dans l'info d'ici, des agriculteurs ont distribué des pommes à Poitiers hier pour la journée européenne de l'agriculture biologique. Avec les débats sur les pesticides, les consommateurs semblent se tourner davantage vers le bio, plus 2% de ventes en grande surface depuis le début de l'année. Pesticides, justement, une nouvelle étude de l'université de Poitiers pose la question de leur influence sur les risques de suicide chez les agriculteurs. Les chercheurs ont compilé 3 ans de données à l'échelle de la France, ils en tirent des conclusions inquiétantes. Le diocèse de Poitiers se prépare à l'arrivée du pape en France. 8 cars vont partir du Poitou, direction Paris ou Lourdes pour célébrer le souverain pontife. Une fan zone sera même érigée à Niort, à l'église Saint-André. Autre rassemblement prévu aussi à Sainte-Thérèse, à Poitiers. On va en parler après l'actu en France et dans le monde qui est présenté ce matin par Valentine Letès.
13: La flambée des prix du carburant, c'est le sujet sur lequel Emmanuel Macron est attendu ce soir. Le chef de l'État est aux 20h sur TF1 et sur France 2. 30 à 40 minutes d'interview pour répondre aux Français. Et à une semaine tout pile de la présentation du budget 2027 avec 54 milliards d'euros d'économies à trouver. Et toujours ces mêmes questions. Le texte sera-t-il voté? Le gouvernement censuré? Le Premier ministre appelle les socialistes à bâtir un compromis comme l'année dernière. C'est le retour de ce satané virus. Le Covid, les consultations pour suspicion de contamination sont à la hausse. 76% d'augmentation chez SOS Médecins. Ça reste inférieur aux dernières années et les symptômes de ce variant ne sont pas particulièrement sévères. Teddy Riner, harcelé sur Internet. Le parquet de Paris ouvre une enquête pour injures publiques et racistes à sa propre initiative. Dans l'émission Stade 2, le judoka star a fait part de son angoisse face à la montée de l'extrême droite en France et depuis il est visé par de très nombreux messages de haine. Le danger des feux de forêt, il est toujours fort dans le sud de la France. 10 départements sont en orange sur la carte des vigilances de Météo France. Les Bouches-du-Rhône sont même en rouge, le risque maximal. 27 millions d'euros, c'est le coût de la visite du pape en France. Léon XIV atterrit demain 10h à l'aéroport d'Orly pour 4 jours d'un véritable marathon à travers le pays entre Paris, Lourdes et Metz.
12: Merci beaucoup Valentine Letès. L'agriculture biologique va mieux, la consommation semble repartir à la hausse, 4,8% sur toutes les filières selon l'agence bio. Bonne nouvelle dans le Poitou, le bio c'est une ferme sur 7 dans la Vienne par exemple. Alors hier, des producteurs sont sortis dans les rues de Poitiers pour distribuer des pommes à la pause déjeuner. De quoi faire un peu de promo et aussi donner le sourire aux clients, Paul Chambaroteau.
14: Ça vous intéresse une pomme bio, monsieur? Elle est gratuite.
15: Intéressant.
14: Vous connaissez un peu l'agriculture bio?
16: Étienne Franchinot est le vice-président de l'association Vienne Agrobio. Il est aussi producteur bio depuis 8 ans.
14: On voulait aller à la rencontre du grand public, leur offrir une pomme bio et leur parler un peu de l'agriculture biologique. Les gens, voilà, et c'est la pause déjeuner, c'est aussi un moment un peu convivial. Donc si on leur propose un dessert et qu'on engage la conversation, globalement, on est plutôt bien accueillis.
16: Notamment par Maxime, il a été sensibilisé.

0: sensibiliser très tôt aux produits bio.
1: Vous mangez bio un peu vous-même ?
2: Un peu, chez ma mère surtout. Elle met le point là-dessus, c'est important pour elle quand c'est bio. Pour moi, un peu moins, mais parce que je pense pas forcément à ce qu'il y a derrière.
0: L'agriculture bio, c'est zéro pesticide et zéro engrais chimique. L'enjeu, c'est surtout la protection, à la fois de la santé du consommateur, mais aussi de l'environnement. Alors Maxime, convaincu par le bio ?
2: Pourquoi pas, ouais, surtout si je sais où les trouver, les producteurs, c'est surtout ça. Ça peut toujours aussi dépendre du budget que je me fixe. Le bio a la réputation d'être un peu plus cher que le reste. Globalement, on sait aussi pourquoi est-ce qu'on mange bio. C'est pour la santé, pour que les gens soient rémunérés correctement.
0: Allez, un adepte de plus, ça, c'est fait. Malheureusement pour Étienne, l'agriculture bio souffre encore de quelques préjugés.
3: Il y a des gens peut-être qui ne sont pas encore sensibilisés ou qui se disent, voilà, le bio, c'est pas vraiment bio ou le bio, c'est trop cher. Donc là, on a un petit travail un peu de leur expliquer que c'est pas toujours plus cher et puis que le bio, c'est vraiment bio quand même.
0: Cette distribution de pommes, elle se fait en partenariat avec Biocoop, situé à Poitiers Sud. C'est Johan, responsable du rayon fruits et légumes, qui les représente et il a été agréablement surpris.
4: Beaucoup de jeunes sont venus d'eux-mêmes nous interpeller justement pour se renseigner, avoir le petit flyers, le petit guide fourni par Vienne Agro Bio. Ça motive parce qu'on voit effectivement que le bio prend de plus en plus d'ampleur. Je pense que l'éducation des parents et à l'école, ils sont pour beaucoup aussi.
0: Les jeunes, comme Léa, saluent cette initiative. Pour elle, manger bio, c'est une conviction. Elle s'est installée sur Poitiers il y a un mois et exprime quelques regrets.
5: Avant, j'avais pris l'habitude de manger bio parce que c'était très facile de trouver des magasins qui vendaient des produits bio. Malheureusement, depuis que je suis ici, j'ai pas spécialement vu ce genre de magasin mis en avant.
0: Alors si, comme Léa, vous cherchez du bio dans la Vienne, pas d'inquiétude. Le guide distribué aux passants par les producteurs est aussi disponible en ligne.
6: 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Aurélie, il y a de la grisaille, mais il fait chaud quand même dans le Poitou aujourd'hui.
7: Ah oui, là ça c'est sûr qu'on ne va pas avoir froid. Entre 29 et 32 degrés à Mauzé-sur-le-Mignon, 32 degrés chez vous dans les Deux-Sèvres. À Niort, à Mel, à Coulonges-sur-Lautise, vous aurez 31 degrés. C'est vous qui avez le plus chaud, hein, ce secteur-là. À Chauvigny, à Lussac-les-Châteaux, du côté de Civray, de Saint-Mexant-l'École, de l'Île-Jourdain, encore de Thouars, vous aurez 30 degrés. Et à Poitiers, Loudun, Tenzé, Pleumartin ou encore L'Encloître, ou bien Partenay, 29 degrés. Avec un soleil voilé toute la journée, ciel assez chargé de nuages, avec tout de même quelques éclaircies hein, tout au long de la journée dans tout le Poitou. Et demain vendredi, grand soleil avec 30 à 32 degrés encore une fois.
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7: 8h36. Vous avez honte de quoi, vous ? Vous honte de quoi, Florian Lévesque ?
10: Voilà, c'est pas de rien.
7: De rien. J'ai c'est ça, je crois, notre problème. C'est qu'on
10: c'est peut-être
7: pas,
10: ça, ouais.
7: On a honte de pas grand-chose.
10: Faut pas. Et on devrait.
7: C'est vrai qu'on devrait peut-être, des fois, avoir un peu honte. Mais bon, c'est pas prévu.
10: C'est jeudi.
7: Désolée, messieurs.
10: C'est jeudi. Pire excuse.
7: Et le jeudi.
10: Tout est permis.
7: Il n'y a pas de honte.

0: Sur la route du boulot, pour laisser les petits à l'école, sur la route de la crèche. C'était Michel Berger, il n'y a pas de honte.
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0: Le PB 86 joue demain soir à Saint-Éloi, à Poitiers. Nouvelle saison, premier match à domicile pour cette nouvelle saison. La pré-saison a été sacrément belle pour cette toute nouvelle équipe. Jordan Raton, joueur de l'équipe Poitevine de basket, sera notre invité dès 8h50. Et justement, parlons sport avec vous, Clément, dans le 2 minutes chrono. On parle de la reprise du championnat de France pour les pongistes de Poitiers.
3: On commence donc avec le tennis de table. Le TAC 86 a repris le championnat élite féminin. C'était avant-hier et ça commence par une défaite à domicile 3-2 face à Grand-Quevilly. Il faut dire que l'équipe a beaucoup changé à l'intersaison, même si elle reste toujours menée par sa star, Diana Nguyen. Maintenant, il faut quand même recréer une dynamique de groupe, comme l'explique Laure Lemallet, c'est la coach de l'équipe Poitevine. Elle croit notamment beaucoup dans une joueuse galloise, Charlotte Carré.
4: On perd 3-2, on aurait pu perdre 3-0. Franchement, on n'était pas très très loin. Donc, on prend quand même 2 points, ce qui est pas si mal. Et quand on regarde les résultats des autres équipes, on se dit bah voilà, ça va, on marque 2 points, on n'est pas si mal que ça. On commence pas très bien, mais bon voilà, il reste encore beaucoup beaucoup de temps. Donc, le but c'est quand même d'aller le plus loin possible. On a une équipe quand même un petit peu plus compétitif que la saison précédente. Maintenant, le championnat reste vraiment dense, donc le match suivant est important, celui de mardi sera encore vraiment important pour nous. Petit déplacement à Lille, ouais, où justement, ça sera l'entrée de Charlotte Carré dans l'équipe, donc on verra, ça sera un premier test pour elle.
3: Et si on parle du TAC 86 et de Diana Nguyen, la meneuse notamment, eh bien, elle a un autre rendez-vous important avec l'équipe de France bientôt. C'est le mois prochain avec les championnats d'Europe. En volleyball, la France va retrouver la Finlande en demi-finale de l'Euro. Le pays nordique a battu les Bleus aux Mondiaux il y a un an. Donc attention, France-Finlande, ce sera vendredi en Italie et c'est à Milan. Enfin, dans le foot féminin, 2 équipes françaises jouaient la Ligue des Champions hier. Les Lyonnaises ont mis 8 buts à un club suisse, Servette. Et le Paris FC, eh bien, rentre de Barcelone avec une défaite 5-2.
0: 8h42, écoutez bien. Docteur Kierzek a une astuce pour paraître beaucoup plus tonique à 55 ans qu'à 30. La solution, la calisthénie. Ah, ça vous intéresse, ça,
3: Clément? Une très mauvaise hygiène de vie à 30, puis après à 50.
0: Pour que ça aille de mieux en mieux. Ah, mais c'est intéressant. Être plus tonique à 55 ans qu'à 30, c'est quoi la calisthénie? Eh ben, docteur arrive pour nous l'expliquer dès 8h55.
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0: 8h44, dès 9h, vous pourrez continuer de témoigner au sujet du jour au 05 49 60 20 20. Aujourd'hui, les questions de climat et de nos habitations, Florian.
14: Oui, craignez-vous pour votre habitation face au changement climatique? Sur ces 3 risques, on parlait de fissures de sécheresse, inondation et incendie. Un point commun revient sans cesse dans ces témoignages recueillis, la difficulté à se faire indemniser. Pour les fissures de sécheresse, comme pour les inondations, tout dépend d'un arrêté de catastrophe naturelle qui n'arrive parfois qu'1 an à 18 mois après les faits. Sans temps s'est arrêté, l'assurance ne prend généralement rien en charge, laissant les propriétaires dans une attente longue et anxiogène avec des fissures ou des dégâts qui, pendant ce temps, continuent parfois de s'aggraver. Conséquence logique de tout ça, ces risques climatiques pèsent désormais sur la valeur des biens. Une maison en zone argileuse sans travaux de prévention peut perdre 10 à 30% de sa valeur après un sinistre et un logement en zone inondable jusqu'à 20%. Une tendance qui pousse de plus en plus d'acheteurs à vérifier systématiquement l'exposition d'une parcelle avant de signer, plutôt que de découvrir le problème après coup, une fois propriétaire, bien qu'aujourd'hui ce soit obligatoire. Alors en résumé, entre fissures de sécheresse, zone inondable et lisière forestière de plus en plus exposée, le risque de voir son logement fragilisé par le changement climatique n'a plus rien de lointain, ni chez nous, ni ailleurs en France. Et vous, avez-vous déjà été confronté à l'un de ces trois risques sur votre logement, ou craignez-vous qu'un jour cela arrive? Vous pouvez témoigner encore ce matin au 05 49 60 20 20 sur le WhatsApp, ou alors directement sur la page Facebook d'ici Poitou. On en parlera tout à l'heure un petit peu plus en longueur avec Guillaume Cederchny, il est responsable du Lab Climat à la Maïf et il sera là pour répondre à toutes vos questions.
0: Merci beaucoup Florian, vous l'avez compris, hein, Facebook au 05 49 60 20 20 en direct, ou bien un petit message vocal sur notre WhatsApp comme chaque matin hein, désormais, vous pouvez témoigner sur la question du jour. Un petit point météo, alors aujourd'hui soleil voilé, on va garder un ciel plutôt nuageux avec tout de même quelques éclaircies hein, dans la Vienne comme dans les Deux-Sèvres, dans tout le Poitou et tout au long de la journée. On note surtout aujourd'hui encore la hausse des températures à noter pour cet après-midi, des températures maximales comprises entre 29 et 32 degrés à Moncontour, à Poitiers, à Loudun, à Val, à Mazières-en-Gâtine ou encore du côté de Jancé, vous aurez 29 degrés. À Chauvigny, à Montmorillon, du côté de Lussac-les-Châteaux, Civray, Saint-Mexant-l'École, à l'Île-Jourdain ou encore à Thouars, 30 degrés. Chez vous, à Niort et à Mel, eh ben vous aurez 31 degrés et le maximum pour aujourd'hui, c'est côté de Sèvres. Chez vous, à Mauzé-sur-le-Mignon, on est vraiment limite Charente-Maritime avec 32 degrés. Demain vendredi, on garde les mêmes températures, on va pas avoir froid à l'après-midi, entre 30 et 32 degrés. Demain, par contre, on aura un grand soleil. On fait un point aussi sur les routes à 8h46. Ça aussi, vous le savez, hein, vous êtes nos yeux dans la Vienne et les Deux-Sèvres. Vous n'hésitez surtout pas à nous appeler au 05 49 60 20 20. C'est Sandrine qui vous accueille au standard d'ici Poitou. Alors, on note ce matin quelques embouteillages. La route de Coulonges, on est dans le nord du secteur niortais, au nord de Niort, pour accéder au centre-ville. Mais sinon, j'ai pas beaucoup de complications à vous signaler. Tant mieux, on a un peu d'embouteillage du côté de la crèche également. À Poitiers, rien à signaler, circulation plutôt fluide. Vous êtes témoin de complications d'accident, 05 49 60 20 20. Bonne route. 8h47, dans un instant, on reçoit Jordan Raton, joueur du PB 86. Demain soir, il y a match contre Évreux. On va parler de cette toute nouvelle saison avec une nouvelle équipe avec Jordan Raton après avoir écouté ce titre, Dracula.

0: Franchement, c'est le genre de titre qu'on aime bien, ça, pour démarrer une nouvelle journée, c'était Dracula.
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0: Vendredi, c'est reparti, il y a match, une pré-saison irréprochable. Le PB 86 joue le premier match à domicile de cette toute nouvelle saison vendredi soir à Saint-Éloi. Poitiers contre Évreux. L'équipe poitevine de basket veut vos encouragements. Lui aussi, j'imagine, je le sais, on le voit demander de l'ambiance à Saint-Éloi à chaque match. Bonjour Jordan Raton.
2: Bonjour, merci de m'accueillir.
0: Et merci d'être là dans les studios. Quelle pré-saison! Franchement, alors là, pour une équipe qui ne se connaît pas encore bien, qui se forme, la pré-saison vous conforte un peu, là? Comment vous vous sentez?
2: Ça reste des matchs de pré-saison. On est content de pouvoir travailler et que ça aille dans notre sens. Mais comme vous l'avez dit, c'est des matchs de pré-saison. Donc, on n'essaie pas d'avoir une surconfiance là-dessus.
0: Mais ça compte un petit peu quand même, mine de
2: ça
0: rien.
2: Ça nous fait plaisir, ouais. En tout cas. Pour l'ego, savoir qu'on travaille et qu'il y a les résultats qui vont avec, c'est cool. Mais c'est des matchs qui, pour l'instant, les équipes non plus en face de nous ne sont pas encore bien structurées. Donc, ouais. C'est à prendre avec des pincettes. On n'a pas envie de se relâcher parce que la pré-saison s'est bien passée. Mais c'est très cool.
0: On va tous se rappeler, en effet, de cette folle saison. Là, c'est une remise à zéro là, pour vous par rapport à la saison dernière.
2: Oui, bah le groupe a beaucoup changé. On a encore un noyau qui est présent et qui était très important de garder, je pense, pour le collectif. Mais avec une équipe très jeune comme ça, etc. Même s'habituer avec les nouveaux staffs, ça a pris un peu de temps et il faut que le groupe se construise comme il faut.
0: Qu'est-ce qu'on fait d'ailleurs? Comment vous faites? Comment on prend connaissance quand on démarre avec une toute nouvelle équipe avec de nombreuses arrivées? Il y a eu des moments pour créer cette cohésion qu'on commence à voir lors des matchs?
2: Déjà beaucoup de communication, que ce soit sur le terrain ou en dehors. Essayer de savoir ce qu'apprécie l'autre, essayer de découvrir dans quoi il est bon, un peu moins bon. Ça commence par là et après, en vrai, ça se fait petit à petit. Dans le jeu, on est tous assez grands pour se rendre compte de ce qu'il faut ou pas. Les coachs nous encadrent bien aussi. Donc, c'est assez naturel au final quand on a l'habitude.
0: J'imagine que ça met quelques semaines, quelques mois vraiment ensuite pour se connaître par cœur, entre guillemets.
2: Oui, voilà, c'est pour ça que la pré-saison est faite au final, c'est qu'au moins on a des petits. On a un mois et demi comme ça qu'on peut utiliser à la découverte et pour pouvoir rentrer dans le dur après dans la saison et performer.
0: Vous, Jordan, l'année dernière, vous êtes arrivé en tant que joker médical, vous êtes super bien intégré à l'équipe du PB86. On a eu la bonne surprise pour cette saison. Jordan Raton, il reste cool. Qu'est-ce qui vous a fait rester? J'ai l'impression que les supporters étaient ravis, étaient très très contents que vous soyez resté. Vous aussi, qu'est-ce qui vous a fait rester au PB86?
2: C'est tout, franchement. Il n'y a pas un truc qui m'aurait empêché de rester. Déjà, merci pour le soutien de la part de tous les fans, etc. Effectivement, j'ai reçu beaucoup d'amour pendant ces mois-là et ça fait plaisir. Mais non, le collectif était incroyable. Ils m'ont intégré super facilement dans le groupe. C'était un plaisir de pouvoir rejoindre ce groupe-là et de pouvoir continuer avec eux. Les coachs, que ce soit Andy ou Arthur qui était là avec nous, m'avaient mis en confiance dès le début et m'avaient montré qu'ils comptaient sur moi. Donc, il y avait tout pour rester, et c'était un vrai plaisir pour moi.
0: Et c'était une bonne nouvelle pour nous aussi en tant que supporters de cette belle équipe de basket à Poitiers, le PB86 qui joue demain soir contre Évreux, prêt à demander encore de l'ambiance demain soir. Vous êtes un peu, est-ce qu'on peut le dire, un peu l'ambianceur de l'équipe, non?
2: Oui, c'est mon rôle aussi, oui. De par ma personnalité, oui. Effectivement, ça, j'aime pouvoir jouer avec le public comme ça. Ils nous donnent de l'énergie sur le terrain. J'essaie de leur en rendre aussi pour qu'ils prennent du plaisir en jouant. Et c'est un partage de bons procédés, quand même.
0: C'est important pour les deux côtés. Bon, ben, vendredi, demain soir, contre Évreux, on donne tout, hein, messieurs, dames. On supporte le PB86. Merci beaucoup, Jordan, d'avoir été avec nous ce matin.
2: Merci à vous.
0: 8h55, c'est l'heure de noter les conseils du docteur Kierzek. Docteur sur les réseaux sociaux, un pompier espagnol de 54 ans impressionne avec sa forme physique obtenue uniquement au poids du corps. C'est ce qu'on appelle la calisthénie. De quoi il s'agit exactement ?
3: Bonjour à toutes et à tous. La calisthénie, c'est une salle de sport dont on est à la fois le propriétaire, la machine et le poids à soulever. Et en plus, c'est gratuit. Elle utilise uniquement le poids du corps avec des exercices comme les tractions, les pompes, les dips, les squats ou le gainage. Pas besoin d'une salle remplie de machines sophistiquées. Pas besoin de coach. En fait, vous êtes votre propre coach. Vous avez juste besoin d'un miroir et de connaître quelques techniques. Une barre, parfois deux appuis parallèles et son propre corps suffisent. C'est la méthode choisie par ce pompier espagnol de 54 ans qui s'entraîne ainsi depuis plus de 8 ans, et son objectif n'est pas simplement esthétique, il ne cherche pas à publier des photos avec ses abdominaux, etc., même s'il le fait, il veut rester efficace, fonctionnel dans son métier de pompier. Dans une caserne, on n'entretient pas le camion uniquement pour qu'il soit joli sur le parking, il faut qu'il puisse démarrer, accélérer, tourner, porter du matériel, intervenir lorsque l'alarme retentit. Bah pour le corps, c'est exactement la même chose, la calisthénie, ça fait travailler un peu toute la brigade. Les jambes vont pousser, les bras vont tirer, les abdominaux stabilisent et le cœur alimente l'intervention. Et après 50 ans, cette méthode présente un véritable intérêt car la difficulté peut être adaptée très facilement. Pour rendre une pompe plus simple, on place les mains contre un mur par exemple ou sur une table. Pour la rendre plus difficile, on se rapproche progressivement du sol. On peut également modifier l'angle, l'appui ou l'amplitude du mouvement. Autrement dit, on va régler l'intensité de l'intervention sans être obligé de charger une barre comme Schwarzenegger le jour où son ascenseur est en panne. Lorsqu'elle est bien encadrée, cette progression limite le risque de blessure et les séries un peu longues sollicitent également le cœur, l'endurance en plus de la force musculaire.
0: Et docteur, est-ce que tout le monde peut se lancer après 50 ans sans risque de se blesser?
3: Avec quelques précautions, tout le monde peut le faire. La première précaution, c'est de demander un avis médical en cas de maladie chronique ou de douleur articulaire ou cardiaque connue. Avant de faire sortir toute la brigade, mieux vaut vérifier que le camion, la pompe, les tuyaux, tout ça est en état de fonctionner. Deuxième précaution, ça consiste à résister à l'envie de rattraper trop rapidement le temps perdu. Le principal danger de la calisthénie, ce n'est pas toujours le poids du corps, c'est parfois le poids de l'ego. En fait, quand on regarde ce pompier, les effets spectaculaires, on a envie de devenir comme lui. Ben non, il faut des séances courtes au début, des amplitudes réduites et un bon échauffement des épaules, des poignets et des hanches. On démarre en douceur, on construit d'abord la technique et ensuite on renforce progressivement les muscles. La performance, ça sera pour plus tard. Mais lorsqu'on rejoint la caserne, on commence par apprendre à dérouler le tuyau. On va pas tout de suite mettre le feu à ses tendons. Allez, d'ici là, portez-vous bien.
0: Tant qu'à faire, on va éviter. Merci beaucoup, docteur Kierzek. 55 ans, on sera super tonique. Parfait, bonne nouvelle.
4: Le temps encore.
0: Ça va venir vite, soyez prudents. Je vous retrouve demain, dès 6h à la radio, 6h30 à la télé. Très très bonne journée.
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0: Bonjour Dorian Barré.
8: Mais bonjour Aurélie, bonjour tout le monde.
0: Il est question de climat et de nos habitations ce
8: matin. Mais oui, craignez-vous de perdre votre logement en raison des changements climatiques que l'on a vécu, notamment cet été, la sécheresse, la canicule et puis aussi les inondations de l'hiver dernier qui peuvent accentuer tout ça. Aujourd'hui, nos logements sont soumis à pas mal de petits soucis du quotidien. Alors comment éviter cela? Comment mieux se prémunir? On va essayer d'en parler jusqu'à 10h.
0: 10h ensuite, il y a le Ici, ça marche, c'est toujours des bonnes initiatives
8: oui.
0: De la Vienne et des Deux-Sèvres.
8: Alors là, on va fêter un bel anniversaire.
0: Ah oui?
8: Les 40 ans du Moulin du Roc à Niort.
0: Oh, donc j'imagine une grosse programmation.
8: Exactement,
0: plus.
8: À partir de la semaine prochaine, ils font 15 jours de programmation spéciale pour fêter les 40 ans. Et puis on viendra aussi avec le directeur du Moulin du Roc sur l'histoire de ce Moulin du Roc. Comment est-il né? Comment l'ouverture s'est goupillée il y a un peu plus de 40 ans maintenant? Vous allez tout savoir entre 10h et 11h.
0: Je serai là pour manger un petit bout de gâteau.
8: Eh ben, je compte sur vous.
0: Bonne émission, à demain.
8: Merci,
0: 6h.
8: À demain.
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8: La belle matinée avec Ici Poitou, nous sommes jeudi le 24 septembre, il est 9h. Et les infos, c'est avec vous Clément Tricot, bonjour.
9: Bonjour Dorian, bonjour à toutes et à tous. 8 bus et 500 fidèles s'apprêtent à partir du Poitou pour aller accueillir le pape Léon XIV. Le Saint-Père arrive demain à l'aéroport d'Orly. Il sera accueilli par Emmanuel Macron avant une visite de 4 jours entre Paris, Lourdes et Metz. Et si vous ne pouvez pas y aller, le diocèse de Poitiers organise des grands rassemblements chez nous. On écoute Monseigneur Beau, archevêque de Poitiers, qui était notre invité ce matin.
10: Pour les gens qui restent, il y a d'abord sur Niort la pape zone
4: sur l'église Saint-André. Alors là, c'est pendant l'ensemble des trois jours, et ainsi que pour le Sainte-Thérèse du côté de Poitiers, sur les hauteurs de Poitiers, où ça sera moins une pape zone, mais une zone très fraternelle et de retransmission. Voilà, donc c'est vraiment, on a la possibilité de le vivre ensemble, et ceux qui peuvent pas se déplacer, ben ils ont quand même un certain nombre de moyens de médias qui vont leur permettre de suivre au mieux ce grand événement.
9: Et 1 million de personnes sont attendues en Ile-de-France demain et après-demain, et l'interview de Monseigneur Beau est à réécouter sur ici.fr. Un élu du RN de la Vienne impliqué dans la blessure d'un motard à Saint-Pierre-des-Corps samedi. Il était au volant de la voiture de police qui a percuté le jeune homme. On rappelle que suite à ce choc violent, des débordements ont éclaté dans le quartier populaire de cette commune d'Indre-et-Loire. On sait maintenant que le conducteur donc est un élu d'opposition d'extrême droite à Coussey-les-Bois, près de Châtellerault. Nez bouché, grosse fatigue et perte d'eau. Le Covid revient avec une légère hausse des cas depuis 3 semaines, selon Santé publique France. SOS Médecins note aussi une hausse de 76% des consultations pour suspicion de Covid au niveau national, seulement sur la semaine dernière. Mais fait rassurant, les variants actuels sont sensibles au vaccin. L'utilisation massive de pesticides augmente-t-elle les risques de suicide des agriculteurs? C'est la grave question que soulève une récente étude de l'université de Poitiers. Les chercheurs ont compilé 3 ans de données à l'échelle française. Un sujet qui s'ajoute à la profonde crise vécue par les exploitants, déjà victimes des effets des canicules ou encore de la sécheresse. La colère paysanne qui conduit les préfets du Poitou à recevoir en urgence les syndicats agricoles ce matin. Ils vont échanger sur les aides d'urgence du gouvernement, jugées insuffisantes par les représentants syndicaux. 2,3 millions d'euros dans la Vienne et 2,7 millions en Deux-Sèvres, on le rappelle. Les agriculteurs bio retrouvent-ils le sourire? Effectivement, les ventes de bio ont augmenté de 2% au premier semestre 2026 dans les supermarchés, 4,8% sur toutes les filières selon l'agence bio. Étienne Franchino est le vice-président de l'association Vienne Agrobio.
10: Clairement, je ne ferai pas un pas en arrière. Je ne regrette pas du tout ce passage en bio. Je ne dis pas que c'est facile. Clairement, c'est aussi des choix qui sont très engageants et qui impliquent aussi pas des sacrifices, mais en tout cas des efforts. On ne vit pas en tout cas moins bien qu'un agriculteur conventionnel. Je pense qu'on vit bien par rapport à sa santé, quoi. On ne s'expose pas du tout à des pesticides. Peut-être on donne plus de sens à notre métier parce qu'on sait vraiment ce qu'on fait, pourquoi on le fait. Au-delà de l'aspect matériel et économique, c'est aussi important, je pense, pour chaque producteur bio de se dire je fais ce métier, je sais pourquoi je le fais. Et c'est pour ma santé et pour celle de mon entourage, quoi. Tout ce qu'on fait pour la planète, tout ce qu'on fait pour la santé des consommateurs, ça se retrouve pas toujours dans les fermes, justement, d'un point de vue économique. Il y a besoin d'un soutien des consommateurs, que les consommateurs mangent bio et qu'ils sachent pourquoi ils mangent bio. Et puis aussi un soutien public des élus, parce qu'en fait, s'ils veulent de l'eau potable demain, pour les habitants de Poitiers, par exemple, ça se joue aussi avec de la culture biologique.
9: Une situation encourageante. On rappelle que la France vise 20% de surface agricole en bio d'ici 2030. La CGT Cheminots appelle à une manifestation cet après-midi devant la gare de Thouars. Les manifestants veulent interpeller un élu de la région, Emmanuel Charret. Il se déplace pour un comité de ligne. Le syndicat accuse justement la collectivité de laisser mourir le train dans le nord de Sèvres, notamment celui des plages entre Saumur et les Sables d'Olonne. La section entre Saumur et Bressuire est assurée par autocar. Le réseau ne supporte pas les fortes chaleurs. Info pratique, si vous nous écoutez sur les routes des Deux-Sèvres, le département a lancé hier des grands travaux de rénovation de ses axes routiers. Ça va du nord au sud avec des premiers chantiers sur l'asphalte à Cherveux, Cerisay ou encore à Thouars. Les ouvriers ensuite iront dans le sud à partir du mois d'octobre autour de Niort, de la Crèche ou encore de Nanteuil. On vous met tout le détail sur ici.fr. Et puis enfin, en volleyball, la France retrouve la Finlande en demi-finale de l'Euro. Le pays nordique a battu les Bleus aux Mondiaux il y a un an, on s'en rappelle. France-Finlande, ce sera vendredi, c'est en Italie, à Milan.
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9: Je vous vois concentré, Dorian, c'est la météo qui vous met dans cet état.
8: Et oui, je suis en train de regarder ce qu'il se passe aujourd'hui. On a un soleil généralement voilé par les nuages, avec un petit vent entre 10 et 15 km/h. Par contre, des températures qui, au lendemain du premier jour de l'automne, qui remontent.
9: D'où l'air degrés. Sérieux, je comprends mieux.
8: Oui, 32 degrés attendus cet après-midi dans nos deux départements pour les maximales. Là, le milieu de cette matinée à Bressuire, à Montcoutant, à Poitiers, à Buxerolles, ou encore à Châtellerault, vous allez relever 21 degrés. Si vous êtes plutôt à Niort ou encore à Civray, en passant par Lusignan, jusqu'à 24 degrés. Autant vous dire que l'on n'est pas prêt, si ça continue comme ça, de ressortir la parka. On n'y est pas encore.
9: Bon, on la laisse au placard.
8: Super. Oui. Bon, viendra bien le moment, faudra la ressortir. Allez.
9: Belle déduction.
8: Merci beaucoup.
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8: Justement, 24 septembre, 32 degrés, rien n'est normal dans tout ça. Alors le changement climatique, influe sur notre quotidien et le modifie énormément depuis quelques temps. Et on l'a vécu cet été avec les canicules et les incendies. Craignez-vous aujourd'hui de perdre votre logement à cause de ces changements climatiques? C'est la question que l'on vous a posée ce matin sur la page Facebook Ici Poitou, Florian Lévesque.
13: Les trois risques bien identifiés ont émergé de nos échanges ce matin. Les fissures de sécheresse, les inondations et les incendies. Sur le premier point, l'été 2026 aura marqué les esprits. Le plus chaud jamais enregistré depuis 1900, avec un déficit de plus de 40%. Résultat, les témoignages de propriétaires touchés par le retrait gonflement des argiles se multiplient, comme celui de Philippe, retraité à Châtellerault, qui découvre chaque jour de nouvelles fissures sur ses murs. Autre cas marquant, celui de Muriel, à Vendeuvre du Poitou. Les premières fissures sont apparues chez elle en 2022 et 4 ans plus tard, malgré une reconnaissance officielle obtenue en mai dernier, elle se bat toujours pour une réparation complète. C'était notre cocon. On a envie de s'y sentir bien, confiait-elle simplement. Un phénomène qui coûte environ en moyenne 16 500 euros de travaux par maison et qui est devenu sur les 10 dernières années le risque naturel le plus coûteux pour les assureurs. L'un des risques les plus coûteux pour les assureurs. Deuxième risque, plus ancien mais tout aussi réel, les inondations. Et chez nous, l'exemple parle de lui-même. Le 30 mars 2024, la Gartempe sortait brutalement de son lit à Montmorillon, dépassant les 4,50 m de hauteur. Logement évacué, mairie inondée, habitants relogés au gymnase Saint-Nicolas. Et le lendemain, une épaisse couche de boue à nettoyer pour tous les commerçants installés en bordure de rivière. Troisième risque enfin, longtemps réservé au sud de la France, les incendies qui progressent désormais jusque dans la Vienne et les Deux-Sèvres. Rien de comparable avec l'ampleur des feux de Gironde ou des Landes cet été, où des villages entiers comme le Porge ont été en partie détruits, mais suffisamment marquants pour que de nombreux habitants du sud-ouest se posent désormais la question de rester dans un secteur boisé. Et sur ces trois fronts, un même problème revient sans cesse, la lenteur de l'indemnisation, conditionnée à un arrêté de catastrophe naturelle qui met parfois plus d'un an à être publié. En attendant, ce sont des propriétaires livrés à eux-mêmes avec des dégâts qui continuent souvent de s'aggraver. Alors avez-vous déjà été confronté à l'un de ces trois risques chez vous? Vous pouvez continuer de témoigner ce matin au 05 49 60 20 20.
8: Oui, et également sur la page Facebook Ici Poitou, sur le WhatsApp, on attend tous vos messages et puis on va en parler plus en détail dans un instant avec nos invités de la Maïf, la mutuelle niortaise. Vous restez avec nous, c'est Ici Poitou, il est 9h08.
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8: Viendra-t-il la rejoindre sur scène à Paris avant la fin de ses concerts à la mi-octobre? Peut-être. Garou et Céline Dion avec Sous le vent maintenant sur votre média de proximité dans la Vienne. Et les Deux-Sèvres, excellent jeudi.

0: Sous le vent, Garou, Céline Dion sur votre radio ici Poitou. Céline qui est donc à Paris en concert jusqu'à la mi-octobre.
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0: Un quotidien perturbé depuis quelques mois maintenant, quelques années même, avec le changement climatique, incendies, sécheresses, inondations. Quand le climat fragilise nos biens, eh ben on est en mesure de se poser cette question. Est-ce que l'on craint aujourd'hui de perdre son logement en raison du changement climatique? C'est la question que l'on va essayer de développer jusqu'à 10h avec notre invité Guillaume. J'espère que je prononce bien votre nom, Serdegnzi.
3: C'est ça, presque.
0: Serdetni. Très bien. Bon, eh ben, merci pour la précision. Vous êtes responsable du Lab Climat à la Maïf et on va en parler avec vous aujourd'hui. Bonjour, déjà.
3: Bonjour.
0: Donc, bienvenue dans le studio ici Poitou. Guillaume, qu'est-ce que l'on peut déjà retenir des changements climatiques aujourd'hui d'un point de vue scientifique?
3: Alors, d'un point de vue scientifique, peut-être que je peux revenir un tout petit peu sur le Lab Climat Maïf que vous avez brièvement présenté.
0: Oui, on y reviendra juste après, okay. Mais juste le changement climatique, si on peut en quelques mots le redéfinir aujourd'hui, en 2026.
3: Oui, très simplement, ce qu'on observe, c'est une multiplication des événements climatiques. On l'a bien vu cette année, 2026, c'est une année qui s'annonce record sur ce plan-là. Et la tendance de fond, elle est également très très nette. On a une augmentation de près de 50% sur les 25 dernières années de l'ampleur des événements climatiques qui touchent les assurés, et on projette à un horizon équivalent, 25 ans encore, une évolution au moins équivalente, sans compter l'effet richesse qui fait qu'il y aura de plus en plus de gens concernés et des sommes assurées également en augmentation. Donc c'est quelque chose qui a augmenté et va encore augmenter dans le futur.
0: Ouais, c'est pas prêt de s'améliorer.
3: Exactement.
0: Bon, maintenant revenons à votre rôle à la Maïf. Vous êtes donc responsable du Lab Climat Maïf. Perso, quand j'entends ça, ça ne me parle absolument pas. Alors, qu'est-ce que c'est le Lab Climat Maïf?
3: Le Lab Climat Maïf, c'est une structure qui a été créée en 2023. À l'époque où, juste après que la Maïf a mis en place sa stratégie globale climat, qui était une réponse, en fait, une volonté de structurer les travaux qui étaient conduits par la mutuelle à l'occasion de son nouveau plan stratégique, avec une prise de conscience accrue à ce moment-là, parce que 2022 a été une année particulièrement forte déjà sur le plan des événements climatiques. Et donc le Lab Climat a été créé pour modéliser l'ensemble des phénomènes climatiques qui peuvent toucher les habitations, enfin, les biens assurés de manière générale, les véhicules aussi d'ailleurs. Tempête, vous l'avez cité, tempête, sécheresse, inondation, feu de forêt, bref, la liste est longue. Et on a une dizaine de personnes à la Maïf, des scientifiques spécialisés en assurance, actuariat, data science, et également en climat. Donc, qui ont cette double compétence un petit peu particulière et qui œuvrent à fournir l'ensemble des modèles qui permettent d'alimenter les besoins de l'entreprise sur les différents pans de réponse à ces phénomènes climatiques.
0: Donc, concrètement, le but, c'est de trouver des solutions ou de pouvoir prouver à vos collègues assureurs qu'il faut un peu plus assurer ci ou ça.
3: Le but est de donner les moyens à la mutuelle de pouvoir faire face à cette augmentation dont on venait de parler, que ce soit sur la gestion de l'urgence, juste avant ou juste après un événement, dans la gestion de court terme, donc qu'est-ce qui va se passer cette année, comment est-ce qu'on prévoit l'année en cours, et puis également dans une logique de moyen long terme, on en a parlé, quelle est la tendance à un horizon plus lointain pour pouvoir se préparer et faire face, comment est-ce que collectivement on doit s'adapter face à cette évolution dont on a parlé juste avant.
0: Et vous êtes combien à travailler dans ce Lab Climat Maïf?
3: Alors aujourd'hui, il y a une dizaine de personnes qui contribuent aux travaux du Lab Climat. On a commencé avec 3-4 personnes en 2023, et puis ça grossit petit à petit.
0: Ouais, c'est histoire de pouvoir mettre encore plus de moyens dans cette recherche de solutions pour le changement climatique, si je comprends bien.
3: Exactement, l'idée c'est d'arriver à développer notre connaissance et notre capacité à réagir face aux différents aléas auxquels on est soumis, tout à fait.
0: Et bien on y reviendra aussi dans les prochaines minutes. Quels sont les premiers résultats que vous avez obtenus? Qu'est-ce que vous imaginez déjà pour le futur? Tout ça, on va en parler d'ici la fin de cette émission. Et vous à la maison, quel est votre rapport au changement climatique? Est-ce que ça vous inquiète? inquiète? Est-ce que vous arrivez à vivre avec? Est-ce que c'est de plus en plus compliqué? Est-ce que vous avez peur un jour de perdre votre logement, comme malheureusement ça a pu arriver chez certains dans les incendies de cet été? Vous réagissez à cette émission 05 49 60 20 20 par téléphone ou alors sur notre WhatsApp, un message écrit ou un message vocal, sans oublier la page Facebook d'ici Poitou. Elle sera en concert le 2 octobre, la semaine prochaine, sur la scène de la Clameur de Niort. C'est complet, elle s'appelle Marine et elle vous chante Tricheur à 9h16 sur ICI Poitou.
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0: Tricheur, c'était le nouveau single de Marine sur votre radio ici Poitou. Vous la retrouverez la semaine prochaine à la Clameur de Niort pour sa première date solo ici dans le Poitou. Craignez-vous de perdre votre logement en raison du changement climatique? C'est notre sujet ce matin dans Ici c'est vous et c'est jusqu'à 10h. Vous restez avec nous, on est de retour juste après ça.
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0: Et avec Guillaume Serdetny, responsable du Lab Climat Maïf, qui est notre invité ce matin jusqu'à 10h sur Ici Poitou, pour parler du changement climatique et nous parler donc de ce Lab Climat Maïf qui essaie donc de trouver des solutions à travers de la modélisation d'événements climatiques. Et puis le but, bah, on l'aura compris dans votre discours tout à l'heure, Guillaume, c'est d'anticiper au mieux pour essayer de prévoir un petit peu, en tout cas, ce qui pourrait arriver à l'avenir. Avant de revenir sur votre rôle au Lab Climat Maïf, j'aimerais qu'on fasse un état des lieux de tout ce qui s'est passé cette année. Il y a eu les inondations l'hiver dernier, le printemps dernier, ça s'est accentué avec la canicule et les incendies cet été. Une année bien bien particulière pour le changement climatique et aussi pour vous dans les assurances.
12: Oui, une année vraiment extraordinaire. 2026, en termes d'ampleur, vous l'avez dit, en termes de multiplication des périls qui sont survenus cette année en fait. La question est presque moins aujourd'hui quel péril va avoir lieu cette année ou l'année prochaine, mais plutôt quelle est l'intensité de l'ensemble de ces périls qui viennent se cumuler sur une même période. Et vous l'avez souligné, des inondations en début d'année avec une période de pluie record, 40 jours de pluie consécutifs en début d'année, les feux de forêt à un niveau exceptionnel, alors qu'on a particulièrement touché la région, mais qui globalement on s'y fait montre d'une dispersion géographique qui est nouvelle, avec des feux qui sont pas concentrés dans le sud du pays, et puis une sécheresse. Alors c'est encore très tôt pour dire l'ampleur du phénomène qui est en cours, qui a eu lieu cet été, mais elle s'annonce comme exceptionnelle. Et d'ailleurs, si on fait écho entre les 40 jours de pluie en début d'année et là une période au contraire, sans aucune goutte de pluie depuis quasiment 3 semaines, ce qui est là aussi un record au niveau climatique.
0: Ouais, une année comme cette année, on n'en avait jamais vu encore, à ce niveau-là en tout cas.
12: Avec cette multiplication et cette juxtaposition de tous les périls, c'est effectivement nouveau. En termes de coûts, on est quasiment déjà au niveau de l'année 2022, qui était l'année la plus forte de ces 15 dernières années.
0: Oui, je pense notamment à l'incendie de la dune du Pilat qui avait eu lieu cette année-là.
12: Exactement. justement, et des grêles aussi relativement fortes. Ça fait que, alors même qu'il reste encore 3 mois de sinistralité potentielle, avec la saison de tempête hivernale qui va débuter, on est déjà au niveau de l'année la plus importante. Et on parlait de la grêle, je ne l'avais pas cité jusqu'ici, ça aussi c'est nouveau. La grêle, c'est un phénomène qui s'intensifie et ça devient aujourd'hui le deuxième péril le plus important en termes de coûts pour les assureurs. Donc c'est quelque chose de remarquable aussi.
0: Oui, parce que c'est des grêlons de la taille d'une balle de golf qui tombent en général, qui abîment les voitures, qui abîment les maisons, qui abîment les toitures. Enfin bref, on pourrait faire un état des lieux, mais voilà, ça fait vraiment des dégâts assez importants. Vous parliez justement des 3 mois qu'il reste encore sur cette année 2026. Concrètement, avec ce que vous savez aujourd'hui, est-ce qu'on peut se dire, ça y est, l'été est passé, on va rentrer dans l'automne, bientôt l'hiver, on peut souffler, ou est-ce qu'on doit encore avoir peur et craindre de nouveaux phénomènes climatiques importants?
12: Alors, on n'a pas de prévision, évidemment, ça serait un peu facile de se dire, on sait quelles tempêtes vont arriver. Mmh. En tout cas, normalement, on est sorti du pic de sécheresse, même si là, on voit que c'est un peu étonnant cette situation, parce qu'on est confronté à des choses qu'on n'a jamais connues auparavant. Donc là, on se dit, normalement, on rentre dans une saison plutôt pluvieuse. C'est pas le cas. Donc la sécheresse va être peut-être encore plus grande que celle qu'on anticipe aujourd'hui. Et ensuite, pour ce qui est de la fin de l'année, on va rentrer dans normalement la saison des tempêtes hivernales. Et là, il peut y en avoir, comme pas du tout. C'est quelque chose qui reste encore, et heureusement, un petit peu aléatoire.
0: Ouais, aléatoire, variable et pas trop prévisionnable, si je puis dire, en tout cas à 3 mois d'avance. Mais effectivement, cette sécheresse, on la ressent déjà, parce que officiellement, dans le calendrier hier, 23 septembre, nous sommes passés à l'automne, et on voit bien sur les prévisions d'aujourd'hui que cet après-midi, on attend encore jusqu'à 32 degrés sur de la fin septembre et sur officiellement une saison automnale qui débute. C'est vrai qu'il y a un véritable souci. Alors justement, avec le Lab Climat Maïf, quelles sont les solutions que vous pouvez mettre en place? Quels sont les premiers enseignements que vous avez tirés? On va en parler dans un instant. Juste après, Billy Paul sur votre radio ici Poitou. C'est Your Song. Craignez-vous de perdre votre logement aujourd'hui en 2026 en raison du changement climatique? Vous réagissez à cette question sur le Facebook d'ici Poitou, également sur notre WhatsApp au 05 49 60 20 20.

0: Ici Poitou avec Billy Paul et son Your Song à tout juste 9h30.
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0: Allez, puisqu'on parle climat depuis tout à l'heure, faisons un petit point sur la météo du jour qui s'annonce eh bien très particulière. On attend jusqu'à 32 degrés pour les maximales ce jeudi après-midi, avec des nuages tout de même qui sont omniprésents dans notre ciel poitevin dès ce matin, et ça va se poursuivre jusqu'à cet après-midi, mais c'est quand même une ambiance lumineuse qui va nous accompagner jusqu'à ce soir. Pas de pluie annoncée, mais un soleil qui va jouer à cache-cache globalement, si je devais résumer, avec un petit vent qui va nous accompagner aux alentours des 15 km/h. Et donc pour les températures ce matin, vous relevez à Bressuire, à Thouars, à Châtellerault ou encore à L'Encloître, en passant par d'Angers-Saint-Romain, 21 degrés. Si vous êtes à Poitiers, à Niort ou encore à Lusignan, en passant par Jancé, vous allez pouvoir grimper d'ici la fin de la matinée jusqu'à 24 degrés et donc 32 cet après-midi.
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0: Justement, ce changement climatique, on en parle ce matin avec Guillaume Serdetny, il est responsable du Lab Climat Maïf à Niort, forcément. Il est donc avec nous ce matin pour évoquer les changements climatiques et surtout comment on peut se prémunir un petit peu mieux de tout ça. C'est votre rôle avec le Lab Climat Maïf. Vous faites des expérimentations tout au long de l'année, vous modélisez les événements climatiques qui sont arrivés ou qui pourraient arriver, ce qui permet d'anticiper, éventuellement de trouver des solutions. Alors Guillaume, puisqu'on a parlé il y a quelques minutes de tout ce qui nous est arrivé cette année, entre la grêle, les inondations, les incendies, la canicule, ça commence à faire beaucoup. Quelles sont les solutions que l'on peut mettre en place? Quelles sont les solutions que vous pouvez nous apporter, vous, avec le Lab Climat Maïf?
3: Alors en fait, ces solutions, elles vont tourner autour de trois axes.
0: Ouais.
3: La prévention, l'adaptation et l'atténuation. Alors on pourra revenir peut-être tout à l'heure sur ce qui se cache derrière tout ça, mais le premier élément, le plus important, je crois, c'est celui de la prise de conscience de chacun. Aujourd'hui, on a quasiment un Français sur deux qui ignore son exposition au risque climatique. Donc une des premières missions de l'assureur, et c'est ce qu'on s'efforce à faire au sein du Lab Climat, c'est mettre à disposition l'information pour que ça soit possible. Une des premières missions, c'est de permettre à tout le monde d'avoir conscience de son niveau d'exposition au risque climatique. Et ça, on le fait notamment au travers d'une plateforme qui s'appelle Aux Alentours par Maïf, qui est un service gratuit et accessible à tout le monde. Un moteur de recherche, en fait, où vous tapez votre adresse et vous pouvez voir votre niveau d'exposition aux différents risques climatiques et avoir également un premier niveau de conseil pour augmenter la résilience de votre logement.
0: Et ce niveau d'exposition, il dépend de quoi? De notre localisation?
3: Oui, vous rentrez votre adresse et okay. En fonction de cette localisation géographique, nous on superpose par-dessus les cartes de score qui ont été réalisées par le Lab Climat pour pouvoir vous donner cette information des risques auxquels vous êtes exposé.
0: Alors, on parle de prévention individuelle et à la fois de prévention collective. Quelle est la différence entre les deux ?
3: En fait, c'est simplement que cette prévention, elle peut avoir lieu à différents niveaux. Soit vous mettez vous-même en œuvre alors des conseils qui peuvent être d'ailleurs de bon sens dans un premier temps au niveau de l'individu. Alors de bon sens, mais en même temps, c'est utile quand un événement survient parce qu'on n'a pas toujours l'esprit tout à fait clair à ce moment-là.

0: comme mettre son mobilier jardin à l'abri en cas de tempête, ou rentrer sa voiture si on peut le faire, s'il y a de la grêle, en ayant quand même toujours en tête que le bien principal à protéger, c'est pas un bien en fait, c'est les personnes. Donc on le rappellera jamais assez, s'il y a un événement qui arrive, vous faites ce que vous pouvez avant, mais pendant l'événement, on se met à l'abri et on s'expose pas au grêlon, comme vous l'avez dit tout à l'heure, ou au vent ou à la foudre.
1: Et je sais que c'est peut-être facile à dire, mais on essaie de se protéger soi et de protéger les autres autour de nous, plutôt que de vouloir absolument sauver un meuble ou sauver un objet de valeur, même si je pense qu'on a tous envie de le faire dans ces cas-là, le principal, c'est de se mettre à l'abri nous-mêmes.
0: C'est tout à fait ça. Donc, c'est le premier conseil. Et ensuite, on peut s'interroger sur ce qui est possible de faire à l'instant précis, mais la prévention et l'adaptation s'inscrivent aussi dans un temps plus long. Qu'est-ce qu'on peut mettre en place au niveau de nos habitats pour pouvoir être plus résilient par rapport aux phénomènes qui se multiplient.
1: Eh ben c'est parfait, on va s'arrêter là, puis on va revenir dans un instant avec cette question. Que pouvons-nous mettre en place aujourd'hui pour se prémunir du changement climatique? Réponse avec Guillaume Serdetchny. Je rappelle qu'il est responsable du Lab Climat Maïf, et il est notre invité ce matin jusqu'à 10h. Élie Médéros, toi, mon toit, sur votre radio ici Poitou. Passez un très bon jeudi, le week-end approche, et ça, c'est une bonne nouvelle. Toi,

0: Ici Poitou avec Élie Médéros, toi, mon toit, il est 9h38.
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0: Préoccupation, c'est le moins que l'on puisse dire, puisque ça fait partie de vos préoccupations quotidiennes depuis plusieurs mois maintenant, et encore plus depuis cette période estivale assez compliquée. Craignez-vous de perdre votre logement en raison du changement climatique? C'est la question que l'on vous pose ce matin sur la page Facebook Ici Poitou, et puis on essaye d'y répondre là jusqu'à 10h avec Guillaume Serdetny. Je rappelle qu'il est le responsable du Lab Climat Maïf. Le Lab Climat, ce sont plus d'une dizaine de personnes qui essaient chaque jour de modéliser, de faire des expériences pour essayer de comprendre le changement climatique et comprendre surtout les situations qui pourraient arriver dans l'avenir. Guillaume, on parle donc depuis tout à l'heure de prévention individuelle, collective. Comment on peut, au-delà de cette prévention, se prémunir aujourd'hui, chez soi, dans son quotidien, essayer d'anticiper parfois ce qui pourrait arriver avec ces changements climatiques qui peuvent bouleverser une vie en une fraction de seconde?
3: Tout à fait. Le premier point, on l'a dit tout à l'heure, c'est avoir conscience des risques auxquels on est exposé, puisque les mesures de prévention, elles vont dépendre du péril concerné. Par exemple, si on prend l'inondation, on sait qu'on a la possibilité de poser des bâtards d'eau devant les maisons. Bâtards d'eau, donc c'est des barrières finalement qui empêchent l'eau de rentrer dans les maisons quand l'inondation survient. Donc ça, c'est un exemple de mesures concrètes que les individus peuvent prendre. Par rapport au risque sécheresse, on peut aussi se demander ce que l'on peut faire pour éviter que cela endommage le logement. Alors c'est un petit peu plus compliqué, ce sont des mesures qui sont à l'étude, mais on sait que l'entretien régulier du réseau d'eau pluviale est important, la gestion des végétaux autour de la maison l'est également. Mais peut-être ce qui est important de dire aussi, c'est que l'individu ne peut pas tout, et c'est aussi le rôle de l'assureur que d'accompagner cette évolution des comportements, et ça peut se faire à plusieurs moments, et notamment au moment du sinistre. Il y a une réflexion en cours actuellement sur le fait de réparer de manière résiliente, à savoir on ne remplace pas à l'identique ce qui a été endommagé en cas d'inondation par exemple, mais on va venir surélever le réseau électrique pour qu'il soit plus soumis à un dommage en cas de montée des eaux, ou on va changer les matériaux, les revêtements du sol pour qu'ils soient moins vulnérables à l'arrivée de l'eau. Donc cette réparation résiliente, elle commence à être envisagée, mais il reste encore beaucoup de choses à faire avant que ça soit une réalité.
0: Donc si je comprends bien, l'assureur met un peu plus la main à la poche, paye un peu plus cher, mais ça permet de mettre la personne qui est assurée en sécurité.
3: Alors oui, mais vous avez raison, toute la question c'est celle du financement. Oui. C'est qui paye ce surcoût de réparation, parce qu'effectivement c'est un surcoût. Ça peut être l'assureur. Dans la réglementation, ce qui peut être aussi envisagé, c'est que si c'est pas fait, ça soit aussi un petit peu à la charge de l'assuré, et que si c'est pas fait, il y ait une pénalité ensuite au niveau des franchises qui pourraient être appliquées en cas de nouvelle survenance. C'est pas notre vision à la Maïf. On est plutôt dans une vision d'accompagnement des comportements, plutôt que d'avoir cette vision punitive de la mise en place de la prévention, et une double peine pour les gens qui, vulnérables financièrement, ne seraient pas en capacité de se protéger.
0: Donc vous demandez rien à l'assuré, si je comprends bien.
3: On pousse pour que, parce que c'est pas encore appliqué, ce dont on a parlé, mais on pousse pour que ce ne soit pas le cas, effectivement. Et plus largement, on essaye d'agir pour que l'assureur qui est la Maïf ne soit plus un assureur seulement indemnisateur, mais un assureur préventeur. Et pour ça, par exemple, on a mis en place le dividende écologique à la Maïf. Chaque année, 10% du résultat est consacré à des actions, et notamment un volet solidarité qui consiste à aider les personnes les plus précaires à protéger leur logement.
0: Oui, parce que ça, c'est aussi important. Chacun a une situation personnelle très, très différente. Et quand on se retrouve, je pense notamment à ceux qui ont perdu leur maison cet été en Gironde, dans les Landes, avec les incendies. Quand on se retrouve dans ces situations-là, certains témoignent et nous disent « j'ai tout perdu, j'ai plus rien ». Et vous, c'est votre rôle aussi d'aider à cette reconstruction?
3: Évidemment, c'est le fondement même de l'assurance que d'intervenir au moment où les gens en ont le plus besoin, c'est-à-dire après un sinistre. Et d'ailleurs, j'en profite, c'est aussi une manière d'accompagner les assurés dans ces événements. On essaye d'être au plus proche de nos assurés, de nos sociétaires dans ces moments-là. Et pour ça, on met en place souvent des points d'accueil temporaires, là où se trouve le risque. Mmh. Et c'est une des missions du Lab Climat à la Maïf que de déterminer quelle est la zone la plus touchée et là où ça fait le plus de sens d'aller apporter des ressources temporaires ponctuelles au plus proche de nos sociétaires.
0: Alors justement, qu'est-ce que vous pouvez anticiper encore mieux aujourd'hui avec ce Lab Climat Maïf ? On y reviendra dans un instant sur Ici Poitou.
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0: Il vous chante ultra moderne Solitude et il s'appelle Alain Souchon. C'est maintenant sur votre radio Ici Poitou.

0: L'ultra-moderne solitude d'Alain Souchon, ici Poitou, 9h48.
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0: Et on vous parle du changement climatique ce matin et des risques qui fragilisent nos biens, puisque ce climat devient de plus en plus instable. Incendies, sécheresses, inondations. Vous avez certainement vécu beaucoup de choses chez vous. On les a vécues tous ensemble, même si nous, dans le Poitou, on n'a pas été tant touchés que ça par les incendies cet été. Eh bien, on a vu tout ce qu'il s'est passé en Gironde et dans les Landes. Et puis, on a vu aussi ce qu'il s'est passé chez nous. Je pense notamment à l'incendie qui a eu lieu aussi à la forêt dans la forêt de Moulières, près de Saint-Georges-les-Baillargeaux. Enfin, on a quand même était touché à un moindre niveau, mais voilà, c'est quand même arrivé chez nous en Vienne et en Deux-Sèvres. Guillaume Serdetchny est avec nous, responsable du lab Climat Maïf. Alors, on a parlé depuis tout à l'heure des risques, comment se prémunir, comment essayer de les anticiper au mieux, du rôle aussi de l'assurance dans tout ça. On peut essayer d'atténuer tout ça aujourd'hui ?
3: Oui, parce que c'est pas non plus une fatalité. Les mesures de prévention, d'adaptation sont nécessaires, elles sont même indispensables. Mais on peut aussi se demander ce que l'on peut faire pour éviter que cette tendance d'accroissement de l'intensité et de la fréquence des événements climatiques se poursuive. Et c'est tout l'enjeu de l'atténuation. Là encore, j'ai parlé tout à l'heure du dividende écologique. On a un volet biodiversité sur ce dividende écologique à la Maïf, qui consiste à agir pour la nature, de manière à essayer de limiter l'impact ou l'intensité des futurs événements, par exemple en restaurant des zones humides, vous redonnez à des prairies le rôle d'absorption de l'eau, et en même temps, alors c'est bon pour la biodiversité, et en même temps ça protège les villes qui sont en aval de ces espaces, puisque l'inondation va remplir ces espaces tampons, au lieu d'inonder les centres-villes. Un autre exemple de mesure qui peut viser l'atténuation, c'est la généralisation, ou en tout cas la tendance qu'on essaye de développer vers une réparation bas carbone, en utilisant des peintures recyclées, en réemployant des matériaux, pour essayer de diminuer l'empreinte carbone de notre activité d'assureur.
0: Ouais, c'est aussi notre impact sur l'environnement qui accentuera ou pas ce changement climatique, si j'entends votre discours ce matin.
3: Exactement, c'est tout à fait ça. C'est de dire qu'est-ce qu'on peut faire en tant qu'individu, en tant qu'assureur, pour contribuer à la limitation de ce changement qu'on constate tous aujourd'hui.
0: Et à la maison, vous parliez de la végétation tout à l'heure. Est-ce qu'on doit aujourd'hui continuer d'avoir des grandes haies qui poussent ? Est-ce qu'on doit continuer de laisser de la grande végétation pousser dans le jardin ou devant la maison ? Ou est-ce que c'est mieux, par mesure de sécurité ou environnementale, de tailler tout ça un peu plus pour avoir un peu, si je puis dire, moins de risque que ça flambe ? Enfin, si je puis le dire comme ça, mais...
3: Oui, alors, il y a un point qui est très important, c'est le débroussaillement. Il y a une obligation de débroussaillement des terrains, et c'est très important de la respecter pour limiter la propagation des feux. Par ailleurs, pour le risque de retrait gonflement des argiles, on sait que la présence de végétaux près des habitations est néfaste, mais on ne va pas demander aux individus de couper les arbres à côté de chez eux. En tout cas, ça semblerait un peu paradoxal de dire, à une époque où on est sujet à des canicules à répétition, de se priver de cette fraîcheur qui peut arriver. D'ailleurs, en centre-ville, c'est aussi des choses vers lesquelles on essaye d'aller, de réduire la bétonisation des centres-villes, et donc diminuer les îlots de chaleur, pour au contraire mettre en place plus de zones d'absorption des pluies par le sol, et donc limiter le risque d'inondation. Donc on joue sur les deux tableaux, diminution de la chaleur et amélioration de la résilience face aux inondations.
0: Voilà, on peut mettre de la végétation pour chercher de l'ombre, mais tout en restant prudent et en faisant attention aux bénéfices-risques. On le comprend bien dans ce que vous dites ce matin, et je rappelle, vous l'avez dit tout à l'heure, qu'il y a un site internet sur lequel on peut évaluer le risque climatique près de chez soi. Aux alentours par Maïf. Voilà, n'hésitez pas, si vous voulez savoir où vous en êtes dans le risque climatique près de chez vous, aux alentours Maïf, et vous aurez l'information. On revient dans quelques instants pour clôturer cette émission et parler évidemment aussi du contrat d'assurance, parce que parfois ça devient de plus en plus compliqué d'en avoir un quand les risques sont de plus en plus élevés. À tout de suite.
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0: Dernière partie de cette émission dédiée au changement climatique. Ce matin, on vous a posé cette question. Craignez-vous de perdre votre logement en raison du changement climatique? Une crainte qui est normale vu tous les événements que l'on a pu vivre sur cette année 2026. Mais on comprend bien depuis tout à l'heure avec Guillaume Serdetini, responsable du lab Climat Maïf, qu'il y a des solutions que l'on peut essayer d'anticiper au mieux pour se prémunir de tous ces risques climatiques. Mais il y a quelque chose qui me semble important de souligner, Guillaume, pour terminer, c'est l'accès à l'assurance, l'accès au contrat d'assurance. On en parle souvent avec la voiture, si je prends cet exemple-là. Plus on va avoir de sinistres, plus derrière, ça va être compliqué de garder son assurance et surtout de trouver une nouvelle assurance derrière. C'est à peu près le même principe avec toutes ces événements qui arrivent avec les changements climatiques et qui peuvent faire en sorte qu'à un moment donné, l'assurance dise « Oui, vous êtes bien gentil, mais vous nous coûtez trop cher ». Alors comment faire pour que on puisse trouver un contrat viable qui dure dans le temps sans qu'à un moment on nous dise stop?
3: Oui, c'est un risque qui est réel parce que c'est pas uniquement une vue de l'esprit ou théorique. Hein. Si on regarde ce qui se passe aux États-Unis par exemple, ce phénomène-là s'est développé et on a aujourd'hui des populations entières aux États-Unis qui n'ont pas accès à l'assurance parce que c'est devenu trop cher ou simplement parce qu'il n'y a pas d'acteurs qui proposent de couverture. Donc, on a vu que les individus, les assureurs avaient un rôle à jouer, mais on a un cadre plus large qu'il est nécessaire de mettre en place pour, d'une part, mutualiser les efforts, trouver les bonnes solutions, et puis mettre les acteurs en mouvement, parce que c'est quelque chose qui est un petit peu compliqué, on l'a dit, notamment parce que la conscience du risque n'est pas forcément toujours présente. Et ça, c'est le rôle pour nous de l'État, le cadre réglementaire qui doit être fixé par l'État, et on appelle réellement un dialogue entre les assureurs et l'État pour trouver des solutions collectives. Et c'est quelque chose qui existe déjà, ce dialogue, il est en place. Et ça a amené des premiers résultats. Le Maïf a participé avec le marché à de nombreuses réflexions parlementaires et on a des premières initiatives qui voient le jour. D'ailleurs, le Lab Climat à chaque fois intervient en soutien de ces réflexions, soit pour chiffrer, soit pour aider à la conception technique de ces solutions. Aussi bien d'ailleurs, j'en profite pour le dire, pour les personnes physiques que pour les collectivités locales. On n'en a pas beaucoup parlé, mais c'est aussi un acteur très important dans la réponse au changement climatique tel qu'il survient aujourd'hui.
0: Eh bien, vous faites bien de le dire. On rappelle le site aux alentours Maïf, c'est ça?
3: Aux alentours.
0: Voilà, aux alentours, pour trouver et surtout comprendre quel est le niveau de risque climatique près de chez vous. N'hésitez pas à aller faire un tour là-dessus. Je vous remercie, Guillaume Serdetini, d'être venu ce matin sur l'antenne d'Ici Poitou. À très bientôt. 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
0: Damiano David maintenant, c'est Next Summer sur Ici Poitou à 9h57.

0: Ici Poitou avec Damiano David.
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0: Bienvenue si vous nous rejoignez, vous écoutez Ici Poitou, jeudi 24 septembre, il est 10h. Les infos avec vous, Clément Tricot.
2: Le retour d'un satané virus. Santé publique France note une légère hausse des cas de Covid depuis 3 semaines. SOS Médecins note aussi une hausse de 76% des consultations pour suspicion de Covid à l'échelle du pays, rien que la semaine dernière. Mais c'est rassurant, les variants qui circulent résistent mal aux vaccins. Appel à manifestation pour sauver le rail dans le nord de Sèvres. La CGT Cheminots regroupe ses forces à 16h à la gare avant un comité de ligne, c'est à Thouars. Le syndicat accuse la région de laisser le réseau se dégrader pour le train des plages entre Saumur et les Sables d'Olonne. Les syndicats agricoles, eux, sont accueillis dans les bureaux des préfets en ce moment. Réunion d'urgence suite à un été qui n'en finit plus dans le Poitou et avec une pluie qui ne veut décidément pas arriver. Sur la table des échanges en Vienne et de Sèvres, partage des aides promises par l'État, jugées insuffisantes par les agriculteurs. Notez aussi que dans l'après-midi, la Confédération paysanne sera présente à la marche pour le climat à Niort. Les incendies de l'été 2026 ont aussi laissé des traces et fait des graves dégâts. On s'en souvient, des dizaines de milliers d'hectares brûlés chez nos voisins de la Gironde. Eh bien, 36 victimes, dont 29 habitants du Porge, ayant perdu leur maison, ont déposé plainte. Information confirmée hier par le parquet de Bordeaux. C'est une affaire dont le RN se serait bien passé. Un élu d'opposition du parti d'extrême droite au conseil municipal de Coussey-les-Bois près de Châtellerault, eh bien, est impliqué dans la blessure du jeune motard samedi soir à Saint-Pierre-des-Corps. Il était au volant de la voiture de police qui a percuté la moto. Suite à ça, des débordements ont éclaté dans ce quartier populaire. Et puis enfin, au volley, France-Finlande, prochaine affiche des demi-finales de l'Euro de volley. Simon Magnin, joueur de l'Alterna, et Antoine Brizard, notre Poitevin, sont dans l'effectif. Ils devront aider à faire tomber le pays nordique qui a battu la France il y a un an. Donc attention, match à Milan en Italie et c'est demain soir.
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2: Et vous venez de parler de chaleur et d'été pendant une heure d'Orient. Il fait encore chaud aujourd'hui.
0: Eh oui, jusqu'à 32 degrés cet après-midi pour les températures maximales en Vienne et en Deux-Sèvres avec un voile nuageux qui se mélange au soleil. On va pas beaucoup le voir. Il va jouer à cache-cache globalement tout au long de ce jeudi. Notre soleil, mais pas de pluie annoncée par Météo France. On devrait rester au sec avec des températures donc qui remontent. Monde ce matin. Si je regarde la carte, là, d'ici la fin de matinée, à Poitiers, à Niort, à Mel, en passant par Brieux-sur-Boutonne, Jancé, Lusignan ou encore La Trimouille et l'Île-Jourdain, vous attendez jusqu'à 24 degrés dans le nord de nos deux départements, un petit peu en dessous, à Loudun ou encore à Thouars, en passant par Mauléon et Parthenay, même chose à Châtellerault et à Pleumartin, jusqu'à 22 degrés au plus haut d'ici 11h, et donc 32 pour les maximales cet après-midi avec un petit vent qui soufflera aux alentours des 20 km/h.
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0: Ici, ça marche. Et oui, c'est pour ça que l'on est là ce matin. Pour vous montrer les belles initiatives de la Vienne et des Deux-Sèvres. Et puis surtout, fêter un bel anniversaire en Deux-Sèvres. Les 40 ans du Moulin du Roc à Niort. Oui, il y a 40 ans, ce lieu culturel exceptionnel a ouvert ses portes. Fabien André, le directeur actuel, sera notre invité dans quelques minutes pour évoquer l'histoire de ce Moulin du Roc à Niort, mais aussi nous donner tous les détails de la programmation spéciale qui va débuter la semaine prochaine, jeudi 1er octobre, et qui va se poursuivre jusqu'au 11 octobre. 11 jours d'anniversaire exceptionnel au Moulin du Roc à Niort. On en parle dans quelques minutes.
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0: Le temps d'écouter et de chanter, surtout, avec Jean-Jacques Goldman. C'est Envole-moi à 10h04.

0: Ici Poitou avec Jean-Jacques Goldman et son Envole-moi à 10h09.
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0: 40 ans de culture à Niort, 40 ans d'un acteur majeur de la culture niortaise. Je vous parle du Moulin du Roc qui fête ses 40 ans cette année. Programmation spéciale à partir de jeudi de la semaine prochaine, le 1er octobre et jusqu'au 11 octobre. Avec nous ce matin, Fabien André, le directeur du Moulin du Roc. Bonjour Fabien.
3: Bonjour.
0: Bienvenue sur l'antenne d'ici Poitou et bon anniversaire.
3: Merci de votre accueil.
0: Avec plaisir. Fabien, donc, on va évoquer ensemble donc, le Moulin du Roc, ses 40 ans. Avant de parler de cette programmation spéciale dans les prochaines minutes, j'aimerais que l'on revienne sur l'histoire de ce Moulin du Roc. Comment est-il né il y a 40 ans ?
3: Il est né en fait par la conjonction à la fois d'associations locales très investies dans différents champs artistiques qui faisaient déjà de la programmation et de l'animation culturelle sur ce territoire niortais en proposant de la musique, de la danse, du théâtre, qui essayaient déjà d'avoir cette ambition culturelle professionnelle pour le territoire niortais et qui ont défendu auprès de la puissance publique à l'époque, en premier lieu la ville de Niort, puis l'État, le fait d'avoir un lieu majeur qui existe au cœur de la ville-préfecture des Deux-Sèvres, et puis la construction d'un bâtiment emblématique, c'est ce qui s'est mis en œuvre et qui a été donc inauguré le 7 octobre 1986 avec un bâtiment effectivement qui marque le centre-ville sur les bords de la Sèvre niortaise et qui reste aujourd'hui un élément important de l'urbanisme niortais et qui a drainé depuis de nombreux spectateurs. Donc c'était cette ambition d'acteurs associatifs, de personnes engagées qui ont eu cette ambition pour leur ville, pour leur territoire, d'un niveau de programmation, d'exigence culturelle, d'excellence, disons, déjà à l'époque, pour un établissement d'envergure nationale au cœur des Deux-Sèvres.
0: Et ça fait donc 40 ans que ça dure et on fête donc ce 40e anniversaire là en 2026. La programmation culturelle du Moulin du Roc, si on devait la définir en quelques mots, Fabien, qu'est-ce que vous pourriez nous dire ce matin ?
3: Alors c'est une scène nationale, pour ça donc c'est un label d'État fortement soutenu par toutes les collectivités territoriales pour proposer en fait en premier lieu une programmation pluridisciplinaire, c'est-à-dire que on est dans tous les champs du spectacle, aussi bien du théâtre que de la danse, de la musique, des spectacles pour les enfants, des spectacles pour les adultes, pour tout le monde. Il y a aussi toute une programmation cinéma qui a lieu tout au long de l'année. Là aussi pour les petits et pour les grands. Il y a un volet important qui s'est déployé ces dernières années avec l'aide du CNC et de la région Nouvelle-Aquitaine qui est toute une sensibilisation à l'éducation à l'image. On sait aujourd'hui, à travers le cinéma, mais que ça a une résonance particulière dans cette ère de l'IA émergente et des réseaux sociaux. Décrypter les images, c'est aussi donner des outils aux plus jeunes pour comprendre le monde et s'armer, disons, contre parfois certaines dérives d'utilisation de l'image. Donc le cinéma peut nous y aider. Et ça, c'est un volet important de notre programmation et des actions de sensibilisation qui sont aussi déployées par notre établissement auprès des plus jeunes.
0: Ouais, parce que le cinéma, là, je regarde un peu ce qu'il y a à l'affiche en ce moment. On est sur des films bien définis. On n'est pas du tout sur une programmation cinématographique habituelle comme on peut retrouver dans un cinéma comme le CGR de Niort, par exemple.
3: Oui, on a nos voisins avec lesquels on s'entend très bien au CGR de Niort qui programment effectivement des films très populaires, grand public, blockbusters parfois. Il n'empêche que nous, on a aussi beaucoup de films à grand succès, mais qui sont des films avec une esthétique particulière, qui sont qualifiés art et essai. C'est à ce titre-là d'ailleurs que notre propre établissement est labellisé art et essai par le CNC, ce qui nous permet de programmer des films du monde entier. On a une programmation qui est beaucoup nourrie, pas seulement, mais des grands festivals internationaux comme Cannes, Venise, Berlin. Et à ce titre-là, c'est aussi des découvertes parfois de scénarios qui rentrent un petit peu plus dans des questions sociologiques, des questions en résonance avec notre époque, parfois dures, mais aussi parfois très lumineuses, sur la jeunesse par exemple. Et ce sont de grandes œuvres qui se découvrent aussi régulièrement sur les écrans du Moulin du Roc.
0: Ouais, que ce soit le cinéma ou les spectacles, il y en a donc pour tous les goûts et tous les âges. C'est le Moulin du Roc à Niort qui fête ses 40 ans cette année. On y revient dans quelques instants avec vous. Fabien, vous êtes, je le rappelle, Fabien André, le directeur de ce Moulin du Roc. Et puis il y a une programmation spéciale qui va se dérouler entre le 1er et le 11 octobre. On en parle juste après le nouveau single de Teddy Swims sur Ici Poitou, Mr. No It All.

0: Mister Know It All, le nouveau single de Teddy Swims sur ICI Poitou à 10h17. Vous restez avec nous, on continue de fêter les 40 ans du Moulin du Rock à Niort juste après ça.
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0: 40 ans pour le Moulin du Rock à Niort, un acteur majeur de la culture niortaise depuis tant d'années. On en parle ce matin, on fête cet anniversaire avec Fabien André, le directeur du Moulin du Rock. Fabien, c'est combien d'entrées le Moulin du Rock en 40 ans ?
12: Chaque année, actuellement, on est à peu près à 100 000 entrées,
0: ouais.
12: Un petit peu plus, entre le spectacle et le cinéma. Dont je parlais tout à l'heure, sur les 40 années, on a décompté près de 3,2 millions d'entrées. Donc c'est vrai que c'est une fréquentation très importante. Comme je disais tout à l'heure, c'est des générations qui se croisent. Hein. On a les plus jeunes, les plus âgés qui cohabitent. Et donc c'est 5 générations finalement qui se sont côtoyées au fil de ces 4 décennies. C'est quand même un héritage important. Et moi qui ne suis là que depuis 2 ans, c'est quand même intéressant de voir ces 40 années qui racontent une page importante de l'histoire culturelle du Niortais, mais aussi plus largement des Deux-Sèvres, du Poitou-Charentes et de toute la Nouvelle-Aquitaine.
0: Et
12: scène nationale, puisqu'on est labellisé scène nationale, évidemment.
0: Mais totalement, et c'est pour ça donc que toutes ces générations vont se réunir à partir de jeudi de la semaine prochaine, le 1er octobre, pour fêter les 40 ans du Moulin du Rock avec une programmation spéciale que vous avez montée. Fabien, quels sont les grands temps forts de cette programmation ?
12: Alors on va démarrer en itinérance puisqu'on va dans la ville voisine de Niort, Effre, qui nous accueille avec un grand chapiteau du collectif franco-belge de cirque Les Mallunés. C'est un collectif qui a mis en scène un très beau spectacle, Tout va hyper bien. Rien que le titre, par les temps qui courent, vous admettrez que ça fait du bien.
0: C'est
12: et donc,
0: sûr.
12: Donc c'est un beau spectacle en résonance avec notre époque où les funambules, les acrobates sont au cœur du public. C'est vraiment très impressionnant. Et donc on a cette virtuosité des artistes avec cette proximité très grande avec le public. Donc ça, c'est un spectacle très généreux, fédérateur, qu'il faut partager. Ce sera les premiers 2 et 3 octobre au soir à Effre, sous chapiteau. Il reste des places, donc il faut se dépêcher. Mais en tout cas, le premier rendez-vous est hors les murs. Et puis après, on se retrouve la semaine suivante, effectivement, à partir du 8 octobre, dans le bâtiment. Ce bâtiment qui lui-même fête ses 40 ans et auquel il s'agit aussi de rendre hommage. Et donc là, on a toute une série de spectacles, à la fois en salle, mais autour du Moulin du Roc aussi, pour consacrer ce bâtiment et ses alentours, qui sont très naturels, je l'évoquais tout à l'heure, au bord de la rivière, avec la verdure qui nous entoure. Et c'est un lieu par lequel ont l'habitude de passer beaucoup d'habitants pour différentes activités, à la fois se rendre au spectacle ou au cinéma qu'on propose, mais aussi la médiathèque voisine, ou tout simplement aller dans le centre-ville. Et donc, ce lieu sera habité littéralement par les artistes et par les habitants, puisqu'il s'agit là aussi de rendre hommage à 40 années de vie de ce poumon culturel au cœur de Niort.
0: Très bien. Bon, tout ça, ce sera donc à vivre jusqu'au 11 octobre. Si je regarde la programmation du 11 octobre, là, on sera plutôt sur un ciné-club ?
12: Oui, dès le 10, on a un ciné-club plutôt pour les enfants, avec Le Château dans le ciel, un très beau film de 1986. Et puis effectivement, le dimanche, on clôture avec 3 films marquants de l'année 1986, donc qui fêtent eux aussi leurs 40 ans. Un film d'Alain René, Mélo, Mauvais sang de Léos Carax, et Out of Africa, le grand Mélo de 1986, signé de Sidney Pollack. Donc des rendez-vous cinéma, parce qu'effectivement, on marche sur ces deux jambes entre le spectacle et le cinéma. On aura des rendez-vous participatifs, notamment, je cite quand même la Grande Ronde, à laquelle on convie plusieurs centaines de Niortais pour venir entourer littéralement ce bâtiment, l'embrasser de nos bras et le célébrer à travers quelques mouvements de danse, mais c'est ouvert à tous à 17h le samedi 10 octobre.
0: Eh ben, on sera au rendez-vous, et puis le programme complet de ces 40 ans, tout comme la programmation culturelle de cette nouvelle saison, vous l'avez sur le www.lemoulinduroc.fr. Merci beaucoup Fabien André d'avoir été avec nous ce matin. C'était un plaisir de vous avoir, et puis encore une fois, bel anniversaire, et à très vite au Moulin du Roc.
12: Au revoir.
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0: Guillaume Grand pour la musique. C'est toi et moi maintenant sur votre média de proximité dans la Vienne et les Deux-Sèvres.

0: Ici Poitou avec Guillaume Grand, c'était toi et moi, 10h28.
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0: Alors dans Ici ça marche, on parle évidemment de la Vienne et des Deux-Sèvres, mais on essaie aussi d'élargir un petit peu chaque jour avant 10h30 en compagnie de Robin Bernot et d'aller voir ce qu'il se passe ailleurs. Si votre prochain entretien d'embauche se déroulait, tiens, en tenue de sport, pas besoin pour autant de vouloir devenir prof de sport puisque l'idée c'est bien de rencontrer son futur employeur sur un terrain plutôt

0: par le biais d'activités sportives. Écoutez Gwenola Trivière, directrice de l'agence France Travail de Saint-Jean-de-Luz, au micro d'Arantxa Kourouchari.
1: L'idée, c'est que sur cette matinée, on casse les codes. On n'a pas de CV, on est là pour un peu, surtout mettre en avant ses qualités, son savoir-être. Le midi, on fait une levée d'anonymat, et donc derrière, on enchaîne directement sur un format job dating beaucoup plus classique en tenue de sport.
0: Ces ateliers ont aussi pour but d'enlever le stress que peuvent procurer des entretiens d'embauche classiques.
1: Là, on va regarder les gens de façon différente, de façon complètement neutre en fait. On va apprendre à se découvrir, à se parler. Les premières relations sont beaucoup plus détendues parce qu'on partage quelque chose, une découverte, des stratégies sur certains exercices. Et donc, c'est une façon vraiment différente de rentrer en contact.
0: Alors ici, dans les Pyrénées-Atlantiques, ça marche. Et vous, qu'en pensez-vous? Je suis allé en discuter avec Isabelle, retraitée sportive, qui s'apprêtait à prendre le départ d'un 10 km. Pour elle, l'initiative est hyper positive.
2: Beau projet, tout ce qui touche le sport est toujours intéressant. Et en plus, ça ameute les foules, donc c'est très bien.
0: Finalement, quoi de mieux que le sport pour faire des rencontres?
2: Oui, de rassemblement. Là, on est tous égaux. Il n'y a pas de riches, de pauvres, de moches, de beaux. On est tous là pour le sport, l'esprit d'équipe.
0: Mais n'est-il pas un peu dangereux de peut-être plaquer son futur patron avant même d'être embauché?
2: Non, au contraire. Ça peut être un bon moment pour le faire.
0: Alors, plus sérieusement, la recherche d'emploi peut s'avérer être une vraie galère et pas que pour les jeunes.
2: Surtout des seniors, on nous demande de bosser plus longtemps, mais à 60 ans, vous ne trouvez plus de boulot apparemment aussi.
0: Ainsi, sortir du cadre formel de l'entretien dans un bureau permet aux recruteurs de découvrir des talents qui seraient peut-être passés inaperçus lors d'un entretien classique où le CV reste très souvent au centre de la discussion.
3: Un dispositif qui affiche des résultats intéressants, hein, d'après France Travail, puisque 61% des demandeurs d'emploi retrouvent un travail dans les 12 mois suivant leur participation à l'opération du stade vers l'emploi au plus proche de chez nous. Sachez qu'il y en a un aujourd'hui, c'est à Surgères, en Charente-Maritime. Et ce sera avec du rugby. Si vous êtes plutôt en Dordogne, rendez-vous avec du golf à Périgueux. Voilà, autour de chez nous, et puis peut-être bientôt des dates annoncées par France Travail en Vienne et en Deux-Sèvres. Affaire à suivre, ça s'appelle du stade vers l'emploi.
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3: Bon, moi je vous propose de prendre la voiture, mais les anciennes voitures, oui, parce que si vous aimez les véhicules anciens, les ambiances vintage, ce rendez-vous devrait vous plaire. Dimanche, à Lussac-les-Châteaux, l'association Le Garage d'Antan organise le tout premier bouchon de la commune. L'idée, bah, c'est de recréer un véritable embouteillage de départ en vacances des années 60 et 70. Et pour recréer cette ambiance, bah, tous les véhicules anciens sont les bienvenus. Il y a les voitures, les motos, les mobilettes, vélos, tracteurs, caravanes, et avec, si possible, les tenues de l'époque. Un camping vintage sera également installé avec des animations musicales, un concours des plus beaux véhicules, des artisans, une buvette et puis de la restauration sur place. Alors rendez-vous dimanche à partir de 8h30 et jusqu'à 17h, place du 11 novembre 1918, c'est à Lussac-les-Châteaux. L'accès est 100% gratuit. Alors venez remonter le temps et surtout recréer les bouchons des vacances sans avoir besoin de partir en vacances. C'est ça qui est bon.
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3: Alors, ce qui marche aussi, c'est de tester la peinture. Oui, c'est ce que je vais faire dans un instant. Depuis lundi, si vous avez suivi mon aventure dans J'ai testé, je suis parti rejoindre Mélanie et Emmanuel Taupin. Ils sont tous les deux peintres à Smarve et ils ont décidé de m'emmener sur un chantier à Poitiers. Alors, le chantier d'une maison totalement en rénovation. On a commencé par la cuisine, ensuite j'ai fait le plafond. C'était un petit peu, tendancieux, si je puis dire. Mais aujourd'hui, je vais lâcher le pinceau. Je vais tenter de faire un joint acrylique. Autant vous dire que là aussi, ça s'annonce coton. Allez, on y revient dans les prochaines minutes.
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3: Brass in Pocket, c'est les Pretenders maintenant sur Ici Poitou à 10h34.

Racine Pocket par les Pretenders. Vous écoutez ici Poitou. Avant de rejoindre Mélanie et Emmanuel Taupin, tous les deux peintres à Smarve, je vous propose de chanter avec Julien Clerc. Elle voulait qu'on l'appelle Venise.

0: Elle voulait qu'on l'appelle Venise, c'était Julien Clerc, ici Poitou, 10h40, le moment de vous emmener à nouveau sur un chantier peinture à Poitiers pour découvrir tous les aspects du métier de peintre. Je m'y suis collé il y a quelques jours, aux côtés d'Emmanuel et de Mélanie Taupin. Ils sont peintres à Smarve avec leur entreprise MT Peinture. Ça vous dit que je tente le joint acrylique? Bon bah écoutez, c'est maintenant, on y va. Avec l'entreprise MT Peinture, Emmanuel et Mélanie, observateurs météo aussi d'ici Poitou, qui m'accueillent sur un chantier aujourd'hui. J'ai posé de la laine de verre. Non, pas de la laine de verre, voilà. De la toile de verre. Exactement, la laine de verre, c'est pour l'isolation. j'ai peint un mur et puis j'ai peint le plafond. Maintenant, qu'est-ce qu'on va faire, Emmanuel? Dites-moi.
1: Alors là, on va faire des joints acryliques le long des plinthes, des fenêtres, des baguettes, pour que ça soit parfaitement fini, propre et lisse.
0: Je peux me permettre une autre question, parce que vous êtes peintre et on a tendance à croire que peintre, on peint. Oui. Mais en fait, vous ne faites pas que ça. Et ça fait partie des à côté.
1: Tout à fait. Alors en fait, c'est la préparation qui est toujours le plus long. La peinture, ça, c'est la finition en fait. Mais toute la préparation, boucher les baguettes, tous les trous, l'enduit, c'est tout ce qui passe avant, ce qui prend le plus de temps. Et après seulement, un coup qu'on a fait ça, on passe à la finition de peinture.
0: Bon, alors un joint acrylique, qu'est-ce que c'est?
1: Alors, c'est un pistolet avec une cartouche et une pâte à l'intérieur. Et avec ça, on vient boucher tout ce qui va pas le long des fenêtres, les petites fissures. On le pose et on le lisse, soit avec une éponge, soit avec au doigt, ça dépend des gens. C'est exactement comme un joint silicone le long des salles de bain.
0: Ok, donc là, moi, le but, ça va être que je fasse le joint sur la petite baguette qui est sur notre gauche.
1: On voit qu'il y a des...
0: Oui, on voit qu'il y a des coulures de peinture, en fait, entre la baguette et le mur.
1: Exactement.
0: Fait. La peinture a coulé, ça fait des espèces de petits pâtés mêlés à des petits trous. Donc le but, c'est d'uniformiser tout ça.
1: Exactement. Et après, le laisser sécher 24 heures et peindre le mur demain et tout sera terminé.
0: D'accord. Bon, bah écoutez, on va tenter.
1: C'est parti. J'en fais un petit peu.
0: Oui, faites-moi que je vois quand même. Parce que...
1: Donc, on met... Il y a un petit bord incurvé sur la cartouche. Mm-hmm. On le met sur le bord. On appuie de manière à peu près toujours de la même puissance. Donc ensuite, on se mouille le doigt soit avec une éponge, ou on peut le faire directement à l'éponge, et on vient racler le surplus. Ça finit parfaitement.
2: À vous de jouer.
0: Ok, donc là, je prends le pistolet, du coup.
1: Ouais.
0: Faut que j'appuie doucement dessus, ou...
1: Vous allez voir comment ça sort au bout de la cartouche.
0: Alors, je commence en haut.
1: Ouais.
0: Allez. Hop là, j'appuie légèrement.
1: Voilà, et vous descendez.
0: Attendez, parce que là, je suis sur le mur, je suis pas du tout
1: c'est
0: sur la baguette.
1: Grave. C'est pas grave, là, tout va bien.
0: Ok, alors j'appuie et je descends. Hop. Je sais pas si je fais ça bien.
1: Eh ben, c'est pas trop mal.
0: Ouais. Voilà.
1: Ah, là, bon. C'est parti un peu.
0: Oui, là, on était bien, et puis il y a un moment où...
1: Il y a le bug.
0: Ça y est, ça part en cahouette, mais bon. C'est bien ou...
1: Ouais,
0: il est mitigé.
1: Pas encore au point.
0: Il est mitigé.
1: On ne peut pas avoir de petites épaisseurs comme ça.
0: Je peux vous dire qu'il ressemblait à rien, ce joint. Bon, demain, place à la pose de l'enduit de rebouchage pour terminer. Ça aussi, ça va être beau. J'ai testé en intégralité sur ici.fr et sur votre application ici. Charlotte Cardin, The Way We Touch, son nouveau single en anglais, s'il vous plaît. C'est maintenant sur votre radio ici Poitou. Très bon jeudi.

0: The Way We Touch, c'était Charlotte Cardin. Vous écoutez Ici Poitou, vous restez avec nous dans un instant. Eh bien, Sonia Brunet vous emmène à la rencontre de Mickaël. Il est dans un EHPAD, mais pas que. Enfin, il aide ceux qui vivent dans les EHPAD à mieux vivre. Et chez lui, on ne les appelle pas les vieux, mais on les appelle les personnes âgées. Mais bon, ça vous paraît logique quand on le dit comme ça. Par contre, lui, il a une explication très claire là-dessus. Et il vous explique tout juste après ça.
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0: Les gens d'ici, c'est ce moment où Sonia Brunet vous fait rencontrer vos voisins dans le Poitou. Et aujourd'hui, elle vous emmène dans un lieu où vivent ceux qu'on appelle plus les vieux, mais les personnes âgées. Écoutez ça.
14: Bonjour, Mickaël Mathéomas. Donc, je suis responsable de l'EHPAD Les Jardins d'Éden à Quincey.
15: Un établissement qui ne fait pas partie d'un grand groupe.
14: Donc, on est une structure privée, mais hors groupe. Alors, on travaille bien sûr avec l'ARS, le département, avec toutes les règles, c'est important. Mais au-delà de ça, tout est très direct.
15: ARS, c'est l'Agence Régionale de Santé.
14: Alors ici, on a de la chance, on a des grandes chambres, puisqu'avant, on était une résidence autonomie. Donc, les chambres font 23 mètres carrés, avec une salle de bain à l'intérieur et un petit jardin privé.
15: En fait, pour que les résidents d'un EHPAD soient heureux, il faut que le personnel soit heureux aussi.
14: Alors, pour que le personnel soit heureux, c'est assez simple. Il faut travailler sur la qualité de vie au travail. Ça passe par plein de choses. Le fait d'avoir du matériel adapté pour les résidents, pour ne pas avoir à courir après le matériel. Je vous parle de lève-personne, de disque de transfert. C'est l'organisation des plannings. C'est le fait qu'on ait installé la climatisation partout dans l'établissement. Ça, c'est extrêmement important. Pas seulement une pièce rafraîchie, comme on a pour obligation légale.
15: Vous m'avez parlé de GIR 6 à GIR 1.
14: Alors, le GIR, c'est la façon de classifier l'autonomie des résidents. De manière très simple, vous, moi, on est autonome, on est capable de s'assumer dans tous les actes de la vie au quotidien, on est GIR 6. Quelqu'un qui serait GIR 1, c'est quelqu'un qui a besoin d'être accompagné, ne serait-ce que pour la toilette, pour s'alimenter.
15: Franchement, ça fait pas rêver, hein. de vivre en EHPAD.
14: Déjà, depuis que vous êtes arrivée, est-ce que vous avez changé un peu d'opinion ou pas?
15: Alors, je vous ai déjà dit, il y a tellement de verdure autour de moi. Moi, j'ai plus l'impression d'être dans un VVF, en fait, un centre de vacances.
14: Tout ce qui est sûr, c'est que tant qu'on peut rester à domicile de manière sécuritaire, il faut le faire. On ne remplace pas le domicile. Par contre, il faut trouver le bon point de bascule où on commence à ne plus être en sécurité, où on commence à avoir des inquiétudes. Souvent, ça vient la nuit, à se dire, s'il m'arrive quoi que ce soit, comment je fais? Et c'est là où il faut commencer à se dire, peut-être que j'ai besoin d'être accompagné, peut-être que j'ai besoin de soins, et que finalement, même si les ADMR, par exemple, font un travail formidable, ce n'est plus suffisant. Il faut qu'il y ait quelqu'un au quotidien.
15: ADMR, aide à domicile en milieu rural?
14: Oui.
15: Il y a des histoires d'amour à l'EHPAD?
14: Alors en ce moment, non. Mais il y en a eu, et encore heureux d'ailleurs, je serais tenté de vous dire. On se pose beaucoup la question, et on n'a même pas envie d'imaginer que les personnes âgées puissent avoir une vie amoureuse une fois en EHPAD, et pourtant je peux vous dire que ça arrive. Après, je ne rentre pas dans les chambres, je vois les clins d'œil complices, je vois les mains qui très discrètement s'empoignent. J'ai même assisté à des baisers, enfin voilà. Donc il y a encore plein de choses qui se passent, et heureusement.
0: Et les Jardins d'Éden à Quincé affichent un prix à la journée de 87 € précisément. L'interview de Mathéo Mas dans Les gens d'ici, c'est à retrouver en intégralité sur ici.fr et votre application ici. Avant d'accueillir Christophe Ziri pour On ne nous dit Poitou, voici Stéphane Echer et Déjeuner en paix sur Ici Poitou. J'abandonne.

0: Déjeuner en paix, c'était Stéphane Echer. Vous écoutez ici Poitou. Et juste après les infos de 11h, on ne nous dit Poitou, votre nouveau jeu depuis la rentrée. Et aujourd'hui, c'est avec Christophe Ziri. Bonjour.
1: Bonjour, Darien Barré. Déjeuner en paix, moi j'ai déjà faim.
0: Moi aussi, ça tombe bien.
1: On va déjeuner en paix, tranquille.
0: Faisons ça. Nouveau coffre la Fée Mélusine. Nouveau cadeau, en tout cas, dans le coffre de la Fée Mélusine.
1: C'est un magnifique cadeau.
0: Et oui, pas n'importe lequel.
1: Et ouais, on va aller fêter les 10 ans de la Cité du Vin. Deux places pour l'exposition permanente dedans. Le belvédère aussi de la Cité du Vin. En plus de ça, une carte cadeau de 50 euros pour la brasserie Le Latitude, pour un déjeuner. C'est valable un an. Une nuit aussi pour deux personnes à l'hôtel 4 étoiles Renaissance Bordeaux, au pied de la Cité du Vin, avec bien sûr le petit déj. Ça, c'est un petit cadeau d'une valeur de 240 euros. Et puis pour finir, parce que c'est pas fini, on vous offre une petite carte carburant de 50 euros pour pouvoir faire l'aller-retour tranquillement.
0: Eh bien écoutez, c'est sympa tout ça. Pour vous inscrire, ça se passe dès maintenant, 05 49 60 20 20. Et c'est Sandrine qui vous accueille au standard ici Poitou ce matin.
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1: Un hymne aux femmes écrit par John Lennon, c'est Woman sur ici Poitou.

0: Woman, John Lennon sur Ici Poitou.
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0: Passez une belle fin de matinée avec Ici Poitou, il est 11h. Informations présentées par Alexis Arade.
2: Une nouvelle réunion en préfecture à Niort en ce moment même. Les principaux syndicats agricoles reçus par la préfète des Deux-Sèvres pour parler des mesures d'urgence qu'ils attendent après cet été caniculaire et face à la sécheresse qui n'en finit pas. Mécontents par le plan d'aide annoncé il y a quelques semaines, les syndicats espèrent obtenir des avancées quant aux 2 700 000 euros d'aide prévue. Un élu viennois du Rassemblement national à l'origine des débordements survenus à Saint-Pierre-des-Corps samedi soir. Le conseiller municipal d'opposition a coussé les bois près de Châtel était au volant de la voiture de police qui a percuté un deux-roues et blessé le jeune motard dans la banlieue de Tours. L'accident avait déclenché une nuit de violence dans ce quartier populaire. Alors que les carburants atteignent leur prix maximal historique en Europe, ce jeudi matin, Emmanuel Macron s'exprimera ce soir dans les journaux télévisés de France 2 et TF1. Un entretien d'une trentaine de minutes au sujet de la crise des carburants et des guerres qui se poursuivent au Moyen-Orient et en Ukraine, dans un contexte de tension toujours plus élevé avec la Russie. Premier feu vert à l'Assemblée pour la loi intégrale. Les députés ont approuvé en commission la loi contre les violences sexistes et sexuelles, un texte fleuve censé répondre aux failles révélées par plusieurs scandales ces dernières années. Avant l'arrivée dans l'hémicycle, elle aura lieu le 1er octobre. 7 millions d'euros collectés sur 20. Le diocèse de Paris cherche des financements pour régler la facture de la venue du pape Léon XIV en France et dans la capitale. Le souverain pontife arrive demain à Paris. Des centaines de poids de vin iront assister à la grande messe prévue sur les Champs-Élysées. Samedi, 8 bus sont affrétés par le diocèse de Poitiers. On a parlé de cette visite papale historique ce matin avec l'archevêque de Poitiers, Monseigneur Beau. Son interview est à écouter sur ici.fr. Et un rassemblement pour défendre la ligne ferroviaire Saumur-Bressuire cet après-midi. La CGT Cheminot appelle au regroupement à 16h à la gare de Thouars. Le syndicat accuse la région de laisser mourir la ligne du nord de Sèvres. Le train des plages qui ne circule plus depuis le milieu du mois d'août, remplacé par une liaison en autocar entre Saumur et Bressuire.
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2: Le soleil brille ce matin sur le Poitou, Christophe.
0: Oui, il brille, mais il est voilé. Un voile nuageux toute la journée d'ailleurs, qui nous a tombé l'ambiance. En effet, elle reste très lumineuse, qu'on soit dans la Vienne ou les Deux-Sèvres pour ce jeudi. Température actuellement entre 20 et 24 degrés. À Loudun, 20 degrés. Mauléon, Montcoutan, Parthenay, Châtellerault, Lusignan, Poitiers, 21 degrés. L'île Jourdain-Charroux, 22 degrés. Puis Brieux-sur-Boutonne, Niort, 24 degrés. Aux alentours de midi, 13h, il fera entre 27 et 29 degrés. Puis au meilleur de la journée, entre 29 et 31 degrés, comme 29 à Loudun ou encore 31 à Brieux-sur-Boutonne. La soirée, la nuit avec un ciel bien étoilé après la disparition de ces quelques nuages présents en soirée. Puis demain, vendredi, ensoleillement excellent. Le soleil va régner sans partage dans le Poitou. Demain matin, levé du jour, des températures de 13 à 16 degrés, 12 en Gâtine ou encore 10 degrés à l'est de la Vienne. Et puis température maximale demain entre 32 et 34 degrés. Le retour de l'info, c'est avec vous Alexis. Et c'est à midi.
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0: Bonjour, bienvenue. Si vous voulez nous rejoindre jusqu'à midi, on joue ensemble dans On ne nous dit Poitou. 05 49 60 20 20. On part à la recherche de ce coffre que tient la fée Mélusine entre ses mains avec un très beau cadeau dedans. Et oui, deux places pour l'exposition permanente et le belvédère de la Cité du Vin à Bordeaux qui fête ses 10 ans cette année. En plus de ça, une carte cadeau de 50 euros pour la brasserie Le Latitude pour un déjeuner. C'est valable un an. Une nuit aussi pour deux personnes à l'hôtel 4 étoiles Renaissance Bordeaux avec petit déjeuner. C'est au pied d'ailleurs de la Cité du Vin d'une valeur de 240 euros. Puis en plus de ça, une carte carburant de 50 euros pour pouvoir faire l'aller-retour. Mais attention, car si vous tombez sur la Grand Goule qui veille, c'est fini pour vous. On se balade tranquillement dans ces 8 lieux bien différents du Poitou, qu'on soit dans la Vienne ou encore les Deux-Sèvres. Vous pouvez en choisir au maximum deux, sauf bien sûr si la Grand Goule vous mange. Allez, de nombreux cadeaux ce matin, des places de concert, de ciné, des places de bowling, un CD des Enfoirés, un kit de rentrée de votre radio préférée. 05 49 60 20 20, venez trouver la combinaison des 4 chiffres et de la lettre du coffre dans On ne nous dit Poitou.
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0: Ici avec Mylène Farmer, Libertine. Passez une belle fin de matinée avec votre radio, ici Poitou.

0: Vous écoutez Cipoitou avec Libertine de Mylène Farmer.
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0: Et oui, jusqu'à midi, on ne nous dit Poitou, 05 49 60 20 20. On part à la recherche de ce coffre que tient la fée Mélusine avec un très beau cadeau. Il faut bien sûr ouvrir ce coffre avec un code, ces quatre chiffres et cette lettre à trouver. Nouveau coffre hein, depuis quelques jours, donc il n'y a rien qui est trouvé. Hein. Donc c'est à vous de faire tout le boulot avec ces deux places pour l'exposition permanente et le belvédère de la Cité du Vin à Bordeaux qui fête ses 10 ans cette année. Une carte cadeau de 50 euros pour la brasserie de Latitude. Quoi d'autre? Oui, une nuit pour deux personnes à l'hôtel 4 étoiles Renaissance à Bordeaux avec petit déjeuner. Ça, c'est d'une valeur de 240 euros. Puis en plus, une carte carburant de 50 euros pour pouvoir faire l'aller-retour tranquille. On part du côté de Bressuire. Bonjour, Rodolphe.
3: Bonjour.
0: Comment ça va en ce matin? Vous êtes au travail, là, c'est ça?
3: Oui, je suis au taf.
0: Voilà, petite pause, du coup, en écoutant ici Poitou.
3: Ouais, voilà, ouais. C'est une collègue qui m'a dit...
0: Allez, va jouer.
3: Fais ce jeu, et du coup, tu te dis, allez, bon coup, je le fais.
0: Vous faites quoi, comme travail, Rodolphe?
3: Je suis fonctionnaire. C'est pas grandiose. Hein.
0: Il en faut. Ah non, il en faut, il n'y a pas de problème. Vous inquiétez pas. Bon, par contre, c'est la première fois que vous jouez avec nous.
3: Ah oui, c'est la première fois, oui. Bon. C'est même mon premier jour radio.
0: Ah, carrément. Eh ben bon.
3: Carrément.
0: Alors, est-ce que vous connaissez le principe du jeu où je vous réexplique tout de A à Z?
3: Je vais vous expliquer.
0: On va se balader là dans le Poitou, qu'on soit dans la Vienne ou les Deux-Sèvres. Il y a 8 lieux bien différents. Par exemple, il y a le Marais Poitevin, il y a le Haut Poitou. On va aller du côté de Montmorillon. On peut aller du côté, vous êtes à Bressuire. On va aller là-bas. On peut choisir aussi le pays chevinois. On peut choisir Poitiers, Niort ou encore du côté de Mel avec ses élevages. Donc ces 8 endroits, ils sont numérotés de 1 à 8. Vous avez deux possibilités de pouvoir jouer et de repartir avec un cadeau. Donc vous me dites un premier chiffre, on va sur une case. Si le cadeau vous plaît pas, on peut changer, bien sûr. Si on tombe sur le coffre, vous tentez de me donner la combinaison du coffre avec ces quatre chiffres et cette lettre. Voilà. Par contre, si vous tombez sur la grand goule, paf, c'est fini.
3: C'est fini.
0: Bah oui, la grand goule, elle vous mange et puis vous revenez plus tard. Voilà.
3: D'accord.
0: Allez, on y va, Rodolphe. Donnez-moi un chiffre entre 1 et 8.
3: Je dirais 6.
0: Le 6. Alors, le 6, on va où avec le 6? Alors. c'est pas mal ça pour une première. On se dirige donc vers le Haut-Poitou et ses grandes plaines, mais par contre, c'est bien, il y a la fée Mélusine qui nous attend avec le coffre entre ses mains.
3: Ok.
0: Donc maintenant, vous allez me donner 4 chiffres et une lettre pour justement trouver, essayer de trouver le code du coffre.
3: Je dirais le 1.
0: Le 1.
3: Ouais. Le 3,
0: ok.
3: Le 6 et le 8.
0: Le 6 et le 8, il manque une lettre. Hein.
3: Je dirais le P.
0: Le quoi, le?
3: Le P de Patrick.
0: Le P de Patrick. Alors, je répète ce que vous m'avez dit. Hein. Le 1, le 3, le 6, le 8 et le P donc de Patrick. C'est bien le code que vous m'avez donné?
3: Oui.
0: Alors maintenant, on vérifie. Le 1, le 3, le 6, le 8. Bon, il reste peut-être la lettre, on ne sait jamais. Hein. Le P. Bon, voilà. Mais c'est pas grave. Au moins, pour les gens qui nous écoutent, ils savent où est le coffre aujourd'hui, dans quel endroit il est. Mais vous avez le droit à une deuxième chance, du coup, pour repartir avec un cadeau. Donc donnez-moi un chiffre entre 1 et 8, sauf le 6, bien sûr.
3: Le 5.
0: Allez, le 5. On part au 5. Alors, qu'est-ce qu'il y a ? On va où déjà ? Alors, on va du côté de Poitiers. Et vous repartez avec deux places hein, pour le spectacle Génération Céline. Ça sera le vendredi 9 octobre prochain à 20h30. C'est à l'Arena Futuroscope. C'est un magnifique spectacle qui vous attend. C'est un hommage, bien sûr, vibrant à Céline Dion. Voilà, il y a un hommage exceptionnel. C'est en tournée dans toute la France, d'ailleurs. Du coup, on garde ce beau cadeau.
3: Oui.
0: Bah oui.
3: Oui.
0: Bon bah Rodolphe, je vous félicite d'avoir joué avec nous. Je vous remercie. Vous pouvez retenter votre chance prochainement, hein, d'accord ?
3: Ça marche.
0: Pas de soucis. Merci. Passez une bonne journée.
3: Merci, vous aussi.
0: Au revoir. 05 42 60 20 pour venir jouer avec nous et de repartir avec plein de cadeaux ce matin. Et puis essayer de trouver bien sûr la combinaison du coffre de la Fébélusine.
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0: Allez, c'est l'un des tubes de l'année 1978. Back and Street, en hommage bien sûr à la fameuse rue londonienne. Jerry Rafferty, ici Poitou.

0: Ici Poitou avec ce tube de Jerry Rafferty, Blacker Street, sur Ici Poitou. On ne nous dit Poitou. 11h18, on joue ensemble 05 49 60 20 20 pour essayer de trouver la combinaison du coffre que tient la féminisine. Entre ses mains, on se balade dans ces 8 lieux bien différents du Poitou, qu'on soit encore dans la Vienne ou les Deux-Sèvres. Un très beau cadeau, hein. 2 places pour l'exposition permanente et le belvédère de la Cité du Vin à Bordeaux. Une carte cadeau de 50 euros pour la brasserie de Latitude. Une nuit pour 2 personnes à l'hôtel 4 étoiles Renaissance Bordeaux, plus petit déjeuner. Et puis pour finir, une carte cadeau carburant de 50 euros pour pouvoir faire le trajet tranquillement. Allez, on vous attend sur Ici Poitou.
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1: Votre radio de proximité avec Boulevard des Arts et Carbone. Avec ce titre, c'est pas si facile.
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1: 11h24, on essaye de trouver ce coffre, de surtout la combinaison du coffre que tient la fée Mélusine dans On ne nous dit pas tout, 05 49 60 20 20 pour venir jouer avec nous. Tout de suite, on joue avec Jean-Pierre de Mignaloux-Beauvoir. Bonjour Jean-Pierre.
4: Bonjour.
1: Comment ça va en ce jeudi, presque la fin de la semaine?
4: Eh ben, ça va très très bien.
1: Le week-end approche?
4: Oui. Ça va très bien.
1: Est-ce que vous savez déjà ce que vous allez faire ce week-end?
4: Pas spécialement, mais je trouverai toujours à m'occuper, il n'y a aucun problème.
1: Vous avez raison, en plus il va faire bon et beau, donc ça va être plutôt agréable de pouvoir sortir, se balader, pourquoi pas, et faire des petites choses en extérieur. Vous connaissez le principe du jeu, il faut essayer de trouver le coffre. Si vous avez écouté Rodolphe tout à l'heure, normalement vous savez le chiffre où, et l'endroit où se trouve le coffre ce matin de la fée Mélusine. On a ces 8 lieux bien différents, le Marais Poitevin, le Pays Mélois, Poitiers, Niort, le Pays Chevinois, le Bocage Bressuret, Montmorillon ou encore le Haut-Poitou et ses grandes plaines. Ces endroits de 1 à 8. J'écoute pour vous un chiffre.
4: Je vais prendre le numéro 6.
1: Je suis étonné, dis donc. Bah voilà, forcément, la fée Mélusine. Donc vous avez écouté Jean-Pierre. écoutez, le coffre, bien sûr, avec la fée Mélusine, vous connaissez le principe. C'est 4 chiffres et 7 lettres. Pour l'instant, on n'a aucun chiffre et on n'a pas la lettre. Même les 5 possibilités où peut être la lettre ou les chiffres, on ne sait rien. Alors Jean-Pierre, j'écoute le code.
4: 31-186.
1: Alors, il y a trop de chiffres, Jean-Pierre. C'est 4 chiffres et une lettre.
4: 31-86.
1: 86, d'accord. Et la lettre
4: J.
1: J comme Jérôme.
4: Oui.
1: Ok, parfait. Donc vous m'avez dit 3, 1, 8, 6, J. On est d'accord?
4: Oui.
1: Alors maintenant, on va vérifier. 3, 1, 8, 6, et la lettre J. Voilà. Bon, désolé, Jean-Pierre. Bon.
4: Mais
1: c'est pas fini, Jean-Pierre, puisque vous avez fait d'accord. Qu'un premier choix, vous avez le droit à un deuxième choix pour avoir un beau cadeau, sauf si vous tombez bien sûr sur la Grand Goule, où là, c'est fini. J'écoute votre deuxième choix de chiffres.
4: Je vais prendre le 3.
1: Le 3. Alors, le 3, ce matin, on va vers Rouen. On va du côté de Niort. C'est pas mal ça, Jean-Pierre. Pour vous, 2 places pour le film de votre choix au CGR Fontaine-le-Comte.
4: D'accord.
1: Voilà, okay. Beau petit cadeau, tranquillement, de se faire une petite séance ciné en ce moment ou dans les mois à venir.
4: Bon, mais très bien. Merci beaucoup à la radio.
1: Eh bien, de rien, je vous en prie, Jean-Pierre. Merci d'avoir joué avec nous et passez une bonne fin de semaine. Au revoir.
4: Mais de même. Merci beaucoup. Au revoir.
1: 05 41 60 20 pour venir jouer avec nous dans On ne nous dit pas tout et essayer de trouver la combinaison du coffre que tient la fée Mélusine entre ses mains.
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1: Votre radio en Poitou avec Daniel Balavoine. Vivre ou survivre. Belle matinée.

0: Ici Poitou avec un standard de la chanson française d'Anel Balavoine, Vivre ou survivre.
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0: Vous aussi, vous en avez marre de passer 2 heures à trouver la bonne station-service. Et bien ici Poitou vous dit où elle est, la station-service la moins chère, près de chez vous. Alors on vous donne rendez-vous sur l'application mobile ici ou sur ici.fr. Vous faites le plein malin en suivant bien sûr l'évolution du prix des différents carburants et en trouvant facilement les stations-service les plus proches autour de vous. Comme si par exemple vous êtes du côté de Mauléon, de Charroux, de Poitiers, de Loudun ou encore de Niort. Alors évidemment, ce service, eh ben, il est totalement gratuit et il est surtout consultable 24 heures sur 24, exactement comme les dernières infos de la rédaction d'Ici Poitou, qu'on soit dans les Deux-Sèvres ou dans la Vienne. Ici Poitou, c'est votre radio de votre mobilité heureuse dans la Vienne et les Deux-Sèvres.
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0: Ici à 11h33, Vanessa Paradis, Be My Baby. Passez une belle fin de matinée avec votre radio de proximité.

0: votre radio locale en Poitou avec Vanessa Paradis, Be My Baby.
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0: 05 49 60 20 20 pour venir jouer avec nous, essayer de trouver l'endroit où se trouve le coffre ce matin. Normalement, vous savez, si vous avez écouté le début de l'émission, car Rodolphe, pardon, et j'ai tombé directement dessus, là, l'endroit où se trouve ce coffre ce matin. Dans le coffre que tient la famille d'usine, entre ses mains, il y a deux places pour l'exposition permanente et le belvédère de la Cité du Vin à Bordeaux qui fête ses 10 ans cette année. En plus de ça, une carte cadeau de 50 euros pour la brasserie Le Latitude, pour un déjeuner, une nuit pour deux personnes aussi à l'hôtel 4 étoiles Renaissance Bordeaux avec petit déjeuner d'une valeur de 240 euros. Cet hôtel 4 étoiles qui est au pied de la Cité du Vin. Et puis en plus de ça, on vous rajoute une carte carburant de 50 euros pour pouvoir faire l'aller-retour. On joue tout de suite à 11h37 avec Sylvaine de Saint-Benoît. Bonjour. Sylvaine ?
3: Bonjour Christophe.
0: Bonjour, comment ça va?
3: Oui, bonjour.
0: Bonjour. C'est la fin de la journée pour vous, à cette heure-là déjà?
3: Ça va très bien.
0: Hein? Il y a un décalage, je crois.
3: Oui, enfin, on reprend cet après-midi quand même.
0: Ah, vous...
3: Oui.
0: Il y a marqué la débauche. Moi, je me suis dit, ça y est, elle a fini sa journée. Ben non, bon, c'est la pause du midi.
3: Oui, enfin, de la matinée, quoi.
0: De la matinée.
3: Voilà, tout à fait.
0: Bon bah parfait. Bon écoutez, je vous propose qu'on joue tout de suite ensemble. On va dans les différents lieux du Poitou, que ce soit le Marais Poitevin, Montmorillon, Vressuire, le pays chauvinois, Niort, Poitiers, le pays mélois aussi, encore le Haut Poitou. Donnez-moi un chiffre entre 1 et 8 s'il vous plaît. C'est Ben ?
3: Le 5.
0: Le 5. Vous êtes sûr? Oui. Bon, bah, le 5, il n'y a plus rien.
3: C'est
0: à Poitiers. Non, mais ça, c'est, malheureusement, on est tombé à Poitiers, mais c'est Rodolphe qui est reparti avec ce cadeau qui était dedans. Je vous laisse une deuxième chance. Il y a un gros décalage. Il y a un gros décalage. Je vous propose une deuxième possibilité, Sylvain. Oui.
3: Le numéro 1.
0: Ce chiffre n'est pas tombé ce matin. Tout va bien. Allez, qu'est-ce qui se cache derrière le numéro 1? On va du côté du pays chauvinois avec pour vous. Est-ce que vous aimez un peu le hard rock, Sylvaine? Oui, je pense. Bon, deux places pour... Oui, c'est deux places pour vous, pour The Five Roses, le tribute d'ACDC. C'est le mercredi 14 octobre prochain à 20h à la Clameur de Niort. Ça sera les meilleurs tubes, bien sûr, d'ACDC sur scène. C'est votre cadeau ce matin, Sylvain. Comme il y a un décalage,
3: eh ben, écoute, merci beaucoup.
0: De rien, je vous souhaite une très bonne journée. Bon courage pour cet après-midi, Sylvain. Merci, au revoir.
3: Au revoir.
0: 05 49 60 20 20 pour jouer avec nous. Avant dernière chance ce matin dans On ne nous dit Poitou.
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0: Tout de suite, on se retrouve avec M. Pokora quand même sur ici Poitou. J'espère qu'il n'y aura pas trop de décalage entre la musique et le chant. Hein. J'espère.

0: Jusqu'au bout. Un Pokora, quand même, sur Ici Poitou.
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0: 05 49 60 20 20. Inscrivez-vous pour la dernière chance ce matin pour essayer de trouver la combinaison du coffre que tient la fée Mélusine entre ses mains avec un très beau cadeau dedans. Deux places pour l'exposition permanente et le belvédère de la Cité du Vin à Bordeaux qui fête ses 10 ans donc cette année. En plus de ça, une carte cadeau d'une valeur de 50 euros pour la brasserie de Latitude pour un très beau déjeuner. Une nuit aussi pour deux personnes à l'hôtel 4 étoiles Renaissance Bordeaux avec petit déj au pied de la Cité du Vin. Et puis en plus de ça, une carte carburant de 50 euros pour pouvoir faire l'aller-retour. Un très beau cadeau en tout cas dans ce coffre. Mais pour ça, il faut trouver la combinaison avec ces quatre lettres et ces quatre chiffres, pardon, et cette lettre. Oui, j'ai changé les règles. Mais non, tout va bien, c'est toujours les mêmes règles. Allez, 05 49 60 20 20 pour votre dernière participation ce matin. Et l'avant-dernière, elle nous vient de Vivonne. Et c'est Manon, bonjour. Comment ça va en ce jeudi? On approche du week-end tranquillement avec un week-end qui va être plutôt ensoleillé.
3: Bah moi ça va, du coup je serai au travail ce week-end, donc
0: Et c'est pareil, on va se retrouver tout le week-end à l'antenne, donc tout va bien. Et on compatit tous les deux.
3: C'est ça.
0: Voilà. Bon oui mais c'est bien des fois de travailler. Moi j'aime bien travailler en décalé le week-end, c'est cool.
3: Oui, enfin moi, les enfants, ils n'aiment pas trop.
0: Ah bah oui, voilà.
3: Mais bon, on n'a pas le choix. Avec le métier que je fais, j'ai pas le choix de travailler le week-end.
0: Vous travaillez dans quoi sans discrétion, Manon?
3: Je suis
0: aide-soignante
3: en EHPAD.
0: En effet. Donc il y a besoin de vous 24 heures sur 24, quasiment. Voilà. Merci, parce que c'est un très beau métier, en tout cas.
3: Merci.
0: C'est un très beau métier. Vous connaissez la règle du jeu. On a ces huit lieux bien différents. On a le pays chauvinois, on a le bocage Bessuret, on a Montmorillon, on a Niort, on a Poitiers, on a le pays Mélois et ses élevages, on a le Marais Poitevin et la Venise Verte, et puis encore le Haut Poitou et ses grande plaine, un chiffre entre 1 et 8 pour aller dans l'un de ces endroits.
3: Je vais prendre le 7, s'il vous plaît.
0: Le 7 qui n'a pas encore été choisi ce matin, et vous avez deux possibilités, sauf si vous tombez bien sûr sur la Grand Goule. Alors, derrière le 7, déjà on se retrouve au pays Mélois et ses élevages, et pour vous, c'est deux places pour une partie de bowling au Game Park de Mini-Ausance. Est-ce qu'on garde ou...
3: Non, on va rejouer.
0: On rejoue, on retente. On retente, alors je vous écoute pour un chiffre.
3: Je vais prendre le 8.
0: Le 8, qui n'est pas non plus tombé ce matin. Alors, c'est le Marais Poitevin, tranquillement, avec la Venise verte. Et pour vous Manon, c'est un super kit rentré ici Poitou, avec dedans un top bag ici Poitou, un stylo ici Poitou, un tour de cou pour mettre ses clés ici Poitou, une trousse ici Poitou, avec un jeu de société aussi, Oye Oye, c'était dans le cadre du flip de Parthenay, puis un livre aux éditions Larousse, Jardin, Faune et Flore, c'est à colorier, donc peut-être que pour les enfants ça peut être sympa, et puis alors ça les enfants ils aiment beaucoup moins, mais nous les adultes on aime bien, le dictionnaire, le petit Larousse illustré, édition 2027.
3: C'est parfait.
0: C'est pas mal ça comme cadeau, Manon.
3: C'est pas mal.
0: Écoutez, je vous souhaite une très bonne journée, merci d'avoir joué avec nous.
3: Merci à vous.
0: Merci, au revoir et bon courage pour ce week-end.
3: Merci, vous aussi.
0: Merci, au revoir. 05 49 60 20 20. Dernière possibilité dans un instant pour jouer avec nous dans On ne nous dit Poitou.
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0: Et alors là, on s'ambiance pendant... Allez, presque 4 minutes. Hein. On lève les bras, on bouge les meubles, tout ça, on y va, on chante en cœur tout le monde. Live, is live, le groupe Opus sur Ici Poitou.

0: 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Non, non, merci des applaudissements. Merci, merci, c'est gentil. Live, Live is Life, le groupe Opus à 11h51.
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0: À 11h53, votre radio locale en Poitou avec Manu Chao, Clandestino.

0: Celui qui a sorti son premier album solo en 1998 avec ce titre notamment dedans, hein, Clandestino, c'est Manu Chao sur Ici Poitou. Midi 13h, on vous doit bien ça, c'est l'émission avec Nora Malagré et sa bande de chroniqueuses et chroniqueurs qui répond à toutes vos questions sur la vie quotidienne. Bonjour Nora.
1: Bonjour à tous, bienvenue dans On vous doit bien ça. Nous allons vous dire comment soutenir nos producteurs aujourd'hui dans l'émission. On se retrouve tout de suite dans votre nouveau rendez-vous quotidien jusqu'à 13h.
0: Ben merci Nora Malagré. Et tout de suite, vous reconnaissez la dernière séance, c'est Dimitri Michel avant les infos de midi.

0: On a toutes et tous en mémoire les soirées western sur FR3 à l'époque, présentées par Eddie Mitchell. La dernière séance.
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0: Passez une très belle journée avec Ici Poitou, il est midi. Informations présentées par Alexis Arad.
2: J-1 avant l'arrivée du pape Léon XIV en France. 8 bus affrétés par le diocèse de Poitiers, plein de 500 fidèles poitevins, vont prendre la route demain matin pour aller voir le souverain pontife, mais ils seront encore plus nombreux à y aller par leurs propres moyens. Le pape va passer 4 jours en France avec des étapes à Paris, Lourdes et Metz. Et pour ceux qui ne peuvent pas aller à la rencontre du Saint-Père, l'archevêque de Poitiers, Mgr Beau, détaille le dispositif chez nous.
3: Pour les gens qui y restent, il y a d'abord sur Niort la pape zone sur l'église Saint-André.
4: C'est quand ça ?
3: Alors là, c'est pendant l'ensemble des 3 jours, et ainsi que pour le Sainte-Thérèse du côté de Poitiers, sur les hauteurs de Poitiers, où ça sera moins une pape zone, mais une zone très fraternelle et de retransmission. Voilà, donc c'est vraiment, on a la possibilité de le vivre ensemble, et ceux qui peuvent pas se déplacer, ben ils ont quand même un certain nombre de moyens, de médias qui vont leur permettre de suivre au mieux ce grand événement. Là, c'est le moment où on se retrouve avec celui qui est le serviteur de l'unité et de la fraternité de l'Église, vient nous rendre visite pour nous encourager et puis pour nous délivrer un certain nombre de messages.
2: L'archevêque de Poitiers, Mgr Beau, qui était ce matin l'invité d'Ici Poitou, son interview est à retrouver sur ici.fr et l'application Ici. Un lien établi entre utilisation accrue de pesticides et hausse des tentatives de suicide chez les agriculteurs. Ce sont les résultats d'une étude de l'université de Poitiers sur des données compilées dans toute la France sur plusieurs années consécutives. Plusieurs hypothèses pour expliquer ce résultat, comme la neurotoxicité de certains pesticides qui engendrent des dérèglements cérébraux favorisant les dépressions et le risque suicidaire. Détail et décryptage sur ici.fr. Les syndicats agricoles viennent de sortir de la préfecture des Deux-Sèvres après une nouvelle réunion pour trouver des solutions à la crise dans l'agriculture après les canicules et la sécheresse de cet été. Les syndicats disent qu'ils ne reviendront plus à la table des négociations sur le plan quasi. La coordination rurale et la confédération paysanne n'excluent pas de faire des actions ensemble pour dénoncer un plan qui est selon eux pas à la hauteur. Et toujours pour les agriculteurs, la préfecture de la Vienne annonce ce matin une mesure supplémentaire pour tenter d'alléger cette année compliquée. Des dégrèvements de taxes foncières sur les terres agricoles seront appliqués automatiquement. Les services de l'État ont pris en compte pour la Vienne des pertes de rendement dans les cultures allant de 30% sur les vignes à 50% dans les vergers et prairies. C'est 40% pour les céréales. À Thouars, cet après-midi, ce sont les cheminots qui se mobilisent pour défendre la ligne ferroviaire du nord de Sèvres. La CGT appelle au rassemblement devant la gare à 16h. Elle dénonce un abandon de la ligne par les pouvoirs publics. Une réunion d'information des usagers est prévue dans la foulée. Le fonctionnement de la ligne TER Bressuire-Saumur qui est perturbé depuis le milieu de l'été à cause des conditions climatiques. Du Mozart et du Beethoven au Carré Bleu. Un concert de musique classique hier après-midi dans le quartier des Couronneries de Poitiers. Un duo de violon avec des musiciennes venues du Grand Orchestre des Champs-Élysées à Paris, dans une salle un peu différente de celle qu'elle fréquente habituellement. Tiffany Robert est la responsable des actions culturelles de l'Orchestre des Champs-Élysées.
5: Le but de ce festival qui existe depuis 6 ans, c'est de venir au plus près de notre public, au plus près des habitants de Poitiers et de la Vienne, tous les habitants, surtout ceux qui sont les plus excentrés. Donc on va chez les habitants, on va dans les hôpitaux, on vient ici aux couronneries, et pour nous tout ça, ça a du sens, parce qu'on veut quitter ces salles de concert, aller hors les murs et venir à la rencontre des gens pour partager la musique avec eux, et surtout ceux qui n'ont pas forcément l'habitude d'écouter notre musique. Alors je ne suis pas encore tombée sur des gens qui m'ont dit c'était nul, ça pourrait arriver un jour, mais généralement les gens sont vraiment ravis et nous demande quels sont les autres concerts où on va jouer, où est-ce qu'on va jouer, qu'est-ce qu'on va jouer et avec qui, parce qu'on a différentes formations et ça les intéresse. Ils peuvent voir des lieux différents, comme tous les concerts sont gratuits, c'est toujours tout bénef, mais généralement oui, les gens sont toujours ravis, enchantés. Certains nous disent oui, je suis venu pour ce programme musical en quatuor, en trio, voilà, c'est ce qu'ils cherchent, c'est ce que le public cherche.
2: Et le festival de musique classique Nouvelle Odyssée se poursuit à Poitiers jusqu'au 4 octobre prochain.
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2: Christophe, l'été fait encore de la résistance sur le Poitou.
0: Exactement, avec l'automne en plus qui est déjà là. Des températures cet après-midi entre 29 et 31 degrés sur le Poitou. On a ce voile nuageux toute la journée qui continue avec cette ambiance lumineuse, qu'on soit dans la Vienne ou les Deux-Sèvres. Mais demain, vendredi, des températures qui vont encore grimper de quelques degrés, notamment de 32 à 34. 4 degrés, température bien sûr par endroit très au-dessus des normales de saison. Merci Alexis, le retour de l'info jusqu'à 13h et tout de suite c'est Enora Malagré et toute son équipe.
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7: Bonjour à tous, il est midi 5, bienvenue sur votre radio Ici. J'embrasse tout le réseau local partout en France, tous les collègues des 44 merveilleuses locales. Bienvenue dans votre nouveau rendez-vous. Ici on parle bon plan les amis, vie quotidienne, arnaque à éviter, santé. Nous sommes là pour vous rendre service parce qu'on vous doit bien ça. C'est le titre de ce nouveau rendez-vous quotidien. Nous sommes ensemble jusqu'à 13h, moi je m'appelle Enora Malagré et voici la joyeuse bande qui m'accompagne. Aude Razo, Madame Anti-Arnaque, coucou Aude.
8: Coucou tout le monde.
7: Valère Coréard et ses bons plans. Bonjour Valère.
9: Salut Enora, bonjour à toutes et tous.
7: Gérald Kierzek, le grand médecin. Coucou
10: bonjour,
7: Gérald.
10: Bonjour à tout le monde.
7: Et notre chère et tendre Elsa Wolinski. Bonjour Elsa.
11: Bonjour à tout le monde.
7: Alors aujourd'hui, très gros dossier, très sérieux. Comment soutenir, chers amis, nos producteurs locaux? Vous avez des questions, vous avez envie de témoigner, appelez-nous ou laissez-nous un vocal au 0810 055 056. C'est un numéro WhatsApp gratuit. Nous sommes là pour vous. Et puis laissez-nous aussi des messages vocaux, ça aussi c'est possible, comme l'a fait aujourd'hui Marie-Agnès.
12: Un monsieur m'a demandé de l'aider hier à la station-service parce qu'il n'avait pas sa carte bleue. Il voulait que je mette un peu de diesel dans sa voiture et j'ai un peu paniqué. J'ai dit non. Est-ce que j'ai bien fait?
7: Oh là là, c'est une question pour Aude Razo. Merci Marie-Agnès.
8: Alors, Marie-Agnès, j'ai envie de dire, malheureusement, vous avez bien fait que rendre service à la station-service, ce n'est pas très conseillé par les temps qui courent, malheureusement.
7: On va y répondre dans une trentaine de minutes et puis vous le savez, peut-être maintenant, tous les jours, c'est 200 euros de pouvoir d'achat immédiat à vous offrir. 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Chères auditrices, chers auditeurs, on est ensemble jusqu'à 13h. Aujourd'hui, on va parler de nos producteurs locaux, comment les soutenir, notamment après la sécheresse, malgré la crise économique sans précédent que nous traversons toutes et tous ensemble. On leur doit bien ça. Et nous avons... Alors, déjà, on va faire un petit constat, Aude Razo.
8: Oui, un petit point sécheresse pour commencer, parce qu'on en parle un peu moins de cette sécheresse, là, au mois de septembre, vu que les canicules sont derrière nous. Mais sachez que quasiment aucune pluie n'est tombée sur la France depuis début septembre. C'est pas moi qui le dis, c'est Météo France. Mmh. Les chiffres sont sortis. Depuis le 1er septembre, les pluies ont été quasi absentes sur le pays, c'est ce qui est écrit. Dans certains territoires, on atteint des niveaux de sécheresse jamais observés, toutes saisons confondues. Je pense au Languedoc-Roussillon, je pense à la Dordogne, je pense à la Corrèze, je pense au Bas-Rhin. Donc évidemment, tout ça, ça continue de nous impacter. Les cultures les plus impactées, on a le maïs très gourmand en eau, on a le tournesol, on a les pommes de terre, on a la betterave. Les cultures fourragères aussi, ça c'est pour les éleveurs qui risquent de manquer de nourriture pour leurs animaux cet hiver, et donc qui dit raréfaction, dit aussi montée des prix. Et ça, forcément, on le constate, nous, tous les jours, et on va continuer à le constater au fil des mois, par exemple. On a une auditrice l'autre jour qui nous a appelé sur le prix de la tomate. Ça a bondi. On a les chiffres de l'INSEE en août. C'était un bond spectaculaire de 22% du prix du kilo de tomate. Donc, évidemment, pas facile pour nous, les acheteurs, et pas facile non plus du tout pour nos producteurs, pour nos agriculteurs.
7: Nos producteurs, nos éleveurs, d'ailleurs, qui sont même en train de piocher dans les réserves d'hiver, pour certains et certaines d'entre eux. On va accueillir tout de suite un auditeur qui écoute, on vous doit bien ça régulièrement. Il s'appelle Cyril. Bonjour Cyril, bienvenue.
13: Bonjour.
7: On est ravis de vous accueillir dans l'émission. Vous êtes agriculteur dans le Gers et commerçant en circuit court à Toulouse, me semble-t-il, c'est ça
13: C'est bien ça.
7: Alors, quelle est votre réalité, Cyril? On vous écoute avec attention.
13: Je peux rebondir sur les propos de votre consoeur, une sécheresse jamais vue. La nature, clairement, est en train de se dessécher, ça continue au niveau agricole, mais les bois, les forêts, etc., c'est une catastrophe à regarder. C'est très concrètement, c'est des prairies qu'on n'a même pas pu faucher dans notre cas. Par exemple, les semis de septembre pour le renouvellement des prairies, mmh. ah ben c'est pour rien, quoi, c'est pour zéro, c'est du travail qui a été gaspillé. Mmh. On n'a jamais pu faucher ce trèfle en fait qui n'a pas survécu à la sécheresse, on n'a pas pu l'irriguer non plus sur cet endroit-là. Et puis c'est des rendements très bas. On a moissonné hier le colza, ouais. Le soja, pardon. On a 20 quintaux, voilà, en bio, alors qu'on l'a irrigué. Ouais. Donc c'est voilà, il en manque presque 15 en fait. Donc on est quasiment à la moitié moins de récolte que prévu.
7: C'est énorme.
13: Donc c'est vraiment très très très compliqué. Ouais.
7: Alors comment on peut concrètement vous aider, cher Cyril? Qu'est-ce qu'on pourrait faire, nous?
13: Ben alors moi, ce que j'ai envie de demander à nos concitoyens, c'est d'acheter français, de lire les étiquettes. Ouais. Ça fait longtemps qu'on en parle. Beaucoup de gens avec de grandes notoriétés le clament, et c'est vraiment précieux de choisir l'origine France pour continuer d'encourager les producteurs. Alors il y a bien sûr l'aspect économique qui est vital aujourd'hui, parce que si on ne fait rien, dans 6 mois, ça sera l'hécatombe, oui. Et des faillites dans les fermes en cascade. Mm-hmm. Mais c'est aussi soutenir moralement et oser lire les étiquettes, passer du temps à lire les étiquettes et choisir cette origine France. C'est absolument crucial de choisir du français. Et ça va impliquer aussi de cuisiner un petit peu. Parce qu'en fait, on peut s'en tenir à budget constant. Ça, je le crois profondément. On l'a eu prouvé dans mon commerce, on peut manger des choses produites durablement, qui font vivre les agriculteurs du coin, sans dépenser beaucoup plus. Et ça implique peut-être effectivement de cuisiner un petit peu plus et d'acheter des produits moins transformés. Et la cuisine, ça va être clé dans cette étape-là pour les années à venir.
7: Absolument, Cyril. Si vous êtes comme Cyril, hein, vous êtes agriculteur, agricultrice, éleveur, éleveuse, appelez-nous 0810 055 056. Vos témoignages sont précieux, c'est votre antenne. Hein, vous êtes chez vous ici. Valère.
9: Cyril, je crois que les Françaises et les Français sont attachés aux producteurs, à l'agriculture. Et vous avez raison, il faut lire les étiquettes. Alors parfois avec des prix au-dessus des voisins. Et ça, c'est une réalité que vous connaissez. Vous venez de dire il faut faire à manger. Est-ce que vous ne pensez pas aussi qu'il faut changer notre rapport à l'alimentation? C'est-à-dire, on sait que ça baisse dans le budget de plus en plus. On fait des choix sur l'alimentation, peut-être au bénéfice d'autres options. Qu'est-ce que vous pensez de ça?
13: C'est clair. On dépense à peine 13% aujourd'hui du budget d'un ménage, alors que c'était encore le double 40 ans en arrière. Donc là, il s'est passé quelque chose. Donc il faut, en fait, on s'est détaché de notre alimentation et de l'agriculture. On est très attaché aux agriculteurs. Tout le monde le dit, il n'y a pas de souci, mais c'est fini, Martine, avec le pot au lait à la ferme, etc. Il y a une image encore qui subsiste là, qui n'est plus la réalité. Donc, ce qu'on peut dire aussi, c'est aux consommateurs, c'est qu'ils aillent, qu'ils reviennent dans une ferme, qu'ils fassent l'effort d'aller discuter sur les marchés avec des producteurs, d'aller passer un samedi après-midi avec ses enfants, accueillir je ne sais pas quoi dans une cueillette du coin. Il faut absolument renouer ce lien, et c'est vital, mais aujourd'hui, on a l'impression de les connaître, mais on ne les connaît plus.
7: Oui, je suis complètement d'accord avec vous. On boit vos paroles, hein, si je puis me permettre.
10: Et y compris sur un plan santé, parce qu'en fait, on dépense moins et on achète de la merde, en fait, et on mange de la merde. C'est Jean-Pierre Coff qui disait ça.
7: Mais
10: le problème, c'est que ça a des conséquences majeures, parce que manger de l'ultra transformé, par exemple, c'est-à-dire que tout ce qui est produit industriel, ça a des conséquences à court, moyen et long terme, l'impact sur la santé cardiovasculaire, les cancers, les maladies neurodégénératives. On va avoir une épidémie dans quelques années avec le vieillissement de la population. Et puis des gamins qui ont été mal nourris. Nous encore, moi je suis encore d'une génération où on mangeait encore à peu près bien il y a 40 ans. C'est plus le cas maintenant du tout.
7: On continue de parler de ça avec vous sur cette antenne. Appelez-nous 0810 055 056. Et puis on embrasse tous les agriculteurs et agricultrices qui nous écoutent. Vous êtes des héros, on vous a vu à l'œuvre encore pendant les incendies qui ont frappé la France. Vous êtes venus avec vos tracteurs, franchement.
14: Ouais, ils ont aidé.
7: Si on peut vraiment sur cette antenne, l'espace d'un court instant, vraiment vous ouvrir le micro, on le fait avec grand bonheur. On va s'écouter Kylie Minogue, chers amis. On se retrouve juste après The Locomotion sur votre radio ici.

0: Bug de Locomotion sur votre radio. Ici, on est ensemble jusqu'à 13h.
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0: Et on est en train de parler agriculture, comment soutenir nos producteurs locaux. Si vous nous écoutez à la maison, dans votre tracteur, que sais-je, vous avez envie de témoigner, c'est votre antenne, on vous doit bien ça. 0810 055 056. Nous avons d'ailleurs Daniel qui vient de nous appeler. Bonjour Daniel.
3: Bonjour.
0: Oh, la jolie voix de radio.
3: Comment?
0: La très jolie voix de radio, si je puis me permettre, Daniel. Vous avez une très belle voix.
3: Ah bon? Bien abîmée par le tabac. Hein.
0: Ah bon? Bon, voilà.
3: J'essaie d'arrêter. Voilà.
0: Eh ben, c'est bien d'essayer. Alors, vous nous appelez de Meurthe et Moselle. J'embrasse très fort ici Lorraine.
3: Oui, d'un charmant petit village, Blénol-et-Toul.
0: Super. Alors, vous allez beaucoup au marché, je crois, hein, Daniel.
3: Ah, les marchés locaux, sur Toul, puisque c'est juste à côté, ouais. Sur Allant, dans les petits patelins, tout autour de chez moi. Il n'y en a plus ici, à Blénon, mais il y en a tout autour, à 5 minutes. Et vous ne pouvez pas savoir le prix, les prix, mais défiant toute concurrence des... De la grande distrie, de la petite distrie, de tout ce que vous voulez, de l'épicerie.
0: Ouais. Et vous payez beaucoup.
3: Et ils sont super bons.
0: Bah oui. Et vous payez moins cher, vos produits, surtout.
3: Non, beaucoup moins cher. Bon, c'est vosien. Je suis vosienne. oui, je paye pas cher du tout.
0: D'accord.
3: La charcuterie, quand je vais.
0: Circuit court.
3: Sur les marchés aussi, hein. Mais tout, les fleurs, les plants, puisque moi j'ai un jardin et je plante, et il a donné et il donne encore super bien.
0: Ouais. Alors Valère.
4: Oui, bah, c'est connu, hein. En fait, le circuit court, l'intérêt, c'est qu'on réduit les intermédiaires. Donc, ça va éviter qu'on prenne des marges à différents niveaux, que ce soit à un revendeur, à un distributeur. Mmh. Et donc, le fait qu'il y ait un contact direct entre le consommateur et le producteur, ça fait qu'il y a ce qu'on appelle vraiment le juste prix. Mmh. Il est juste pour le producteur parce qu'il va être rémunéré correctement. Mmh. Et ça, on apprécie. Et ensuite, le consommateur va payer un juste prix. Et puis, il y a aussi la question de la transparence. Tout à l'heure, Gérald parlait de comment sont traités... Enfin, il parlait d'ultra-transformés, mais ça concerne aussi les pesticides, etc. Là, on peut demander directement, mais comment vous les cultivez, qu'est-ce que vous mettez dessus?
5: Et puis on peut négocier le prix.
4: Je voudrais dire deux mots concernant les circuits courts.
0: Ouais.
4: Quand vous allez sur un marché de plein vent, pour reconnaître un producteur local, souvent il le met en avant, mais enfin, vous voyez sur les étiquettes, il y a écrit « produit dans mon jardin ». C'est des petits trucs comme ça, c'est sympa. Ouais. Et puis vous voyez aussi, ils ont des cagettes en plastique, souvent pas en bois. Pourquoi? Parce qu'ils ne revendent pas, c'est eux qui font. Deuxième bon plan, bienvenue à la ferme.com. Je le répète, bienvenue à la ferme.com. Là, vous avez la liste de très nombreux producteurs locaux qui font de la vente en direct près de chez vous.
0: D'accord.
4: Et ça, c'est important de savoir où trouver le producteur local. Et puis, un dernier mot sur les AMAP. Les AMAP, c'est génial. C'est les associations de maintien, pour le maintien d'une agriculture paysanne. En fait, vous vous engagez dans le cadre d'une association à payer, par exemple, chaque semaine 20 euros. Ça, pendant toute l'année, le producteur, il est sécurisé et en échange, bien sûr, chaque semaine, il vous livre un panier,
5: le fameux panier
4: de fruits et légumes. Ouais. Voilà. Alors, vous ne savez pas à l'avance, mais ce sera deux saisons. Et là, ça permet de soutenir utilement les producteurs et de payer moins cher.
0: Bah, comme quoi, Daniel, vous êtes une bonne élève, si je puis me permettre.
3: Et moi, quand je me promène avec ma chienne Lolana, je ramasse. C'est des vergers, des vignes, on est dans les côtes de... Mais je ramasse encore des mirabelles, des couettes, des pommes, des pois. Sortez de... Allez vous balader en dehors des champignons, il y a aussi tout ça.
0: Je suis d'accord, vous m'avez donné surtout l'eau à la bouche, cher Daniel. Je vous embrasse très fort, je vous souhaite une belle après-midi, cher Daniel. Merci d'avoir appelé. Faites comme Daniel, 0810 055 056. Je me tourne vers Audrazo, parce que j'ai entendu le mot cagette, qui a déclenché chez moi... une petite peur de l'arnaque à la cagette, parce que j'ai eu des oui-dire comme quoi ça existait, ma bonne dame.
6: Oui, c'est vrai que depuis 2 ans, j'ai beaucoup d'auditeurs qui me contactent pour me parler d'une arnaque aux fruits et légumes. Donc je fais juste un petit pas de côté. Mm-hmm. Ça me tient à cœur d'en parler. C'est pour ça que je voulais vraiment en parler.
0: Elle
6: parce
0: a mis ses mains sur sa poitrine, carrément, chers amis.
6: En fait, les victimes qui me contactent sont souvent assez bouleversées.
0: Bien
6: c'est une arnaque que je trouve particulièrement cruelle, qui vise beaucoup les personnes seules, les personnes âgées. En fait, vous avez des messieurs qui toquent à la porte, ils vous vendent des fruits et légumes avec les cagettes, effectivement. Ils vous vous disent on est des maraîchers du coin, c'est du bio, ça se conserve longtemps. Vous dites ok, ils vous baratinent complètement sur les prix, ils parlent à toute vitesse, vous comprenez rien. Et là, ils se mettent à entasser chez vous des cagettes, encore une cagette, ouais. encore une cagette. Et j'ai une auditrice qui me disait, bon, elle était assez drôle, mais elle était un peu désespérée, elle me disait, j'ai de quoi faire des tartes aux pommes jusqu'à la fin de l'année. Et ouais. En fait, c'est un peu de la vente forcée, vous voyez. Donc faire très attention à ça, c'est pas des vrais maraîchers, hein, faut quand même le dire. 302 € pour une auditrice qui s'appelle Claire à la fin. Il vous présente la facture, très insistant, vous êtes seul, vous osez pas,
4: ça, ils sont arrivé, très...
6: ça vous est arrivé,
0: ça arrivé Valère.
6: Et on peut aller jusqu'à 1 000 €. Il y a une auditrice qui m'a dit 1 000 €, ils lui ont fait débourser, elle a payé, mais en fait, elle a
0: mais
6: dit
0: non.
6: Et ben, on refuse de payer.
0: Ouais, voilà.
6: Il faut rester ferme sur ses positions,
0: d'accord,
6: c'est très important. Et il faut pas se laisser impressionner. La personne lui dit, bah non, je ne paye pas, j'avais pas prévu de payer autant, je ne paye pas.
0: On continue de parler de nos producteurs locaux, comment les soutenir. On accueillera dans un instant Raphaël, qui est agriculteur, et je crois qu'on va le dire clairement, qui a envie de pousser un petit coup de gueule, et on le comprend, et on pense très fort à nos agriculteurs, à nos agricultrices françaises. On s'écoute un petit peu de Florent Pagny, Le braquage des sentiments. On revient juste après. C'est votre antenne. On vous doit bien ça sur ICI.

0: Le braquage des sentiments sur ICI. Jusqu'à 13h.
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0: Midi 25, on est ensemble jusqu'à 13h. On parlait de nos producteurs locaux, comment les soutenir. On embrasse une nouvelle fois nos agricultrices et nos agriculteurs. Si vous avez envie de témoigner, c'est votre antenne. On vous doit bien ça, 0810 055 056. Dans un court instant, Gérald Kierzek, notre médecin, nous parlera de maladie du souffle et Elsa Wolinski du pape. Eh oui. Mais pour l'heure, nous allons accueillir Raphaël. Raphaël qui est agriculteur, qui nous appelle de Charente. On embrasse ici La Rochelle. Bonjour et bienvenue, cher Raphaël.
2: Bonjour Nora, et bonjour toute l'équipe.
0: Bonjour. Bonjour. Alors Raphaël, ça va pas fort.
2: Alors oui. Alors bon, ça va pas fort comme tous mes collègues. Ouais. Hein, moi, je suis un tout petit viticulteur et tout ça.
0: Ouais.
2: Enfin, parce que en fin de compte, j'ai 25 hectares, j'ai un peu de vignes qui production, pour production cognac.
0: Ouais.
2: Sachant que les vins et spiritueux sont chutés dans le monde entier, et nous, nos deux plus gros exportateurs, c'est les États-Unis et la Chine. Donc,
0: d'accord.
2: Avec le conflit politique, c'est pas ça. En un. Et en deux, comme je disais à la standardiste, c'est que quand vous voyez que en France, le prix du blé n'est même pas payé 200 euros la tonne, ça nous paye même pas la préparation du semis, enfin du préparation de la parcelle pour mettre le blé jusqu'à la récolte.
0: Alors.
2: Bon, je comprends bien qu'il faut après les coopératives, il y a le séchage, il y a le triage et tout ça. Moi, j'ai fait de l'orge de brasserie qui est bon pour faire de la bière. Hein.
0: Ouais.
2: Donc il y a pareil. Alors en plus il y a la cuisson pour faire de l'orge cuite, enfin torréfiée, ça fait le malt.
0: Ouais.
2: Mais c'est payé 165 euros la tonne. Et ben là pour la première fois de l'exploitation qui date de
0: combien de temps
2: générations.
0: Ouais.
2: Et ben je mets tous mes champs en jachère pour minimum 4 ans.
0: Et vous avez combien d'hectares?
2: Ben, j'ai 15 hectares en jachère. Et faut savoir que l'année dernière j'ai dit j'avais un hectare en jachère. J'ai dit, je vais la mettre en production orge.
0: Mmh.
2: Et ben, la PAC m'a supprimé la prime éco-régime parce que j'avais trop cultivé. Parce que maintenant, la PAC, il faut faire des bandes enherbées. Il y a 60-70 ans, on nous a payé, nos aïeux ont été payés pour tout détruire. Maintenant, on est repayé pour tout planter, ce qui est pas bête, hein, en parenthèse, ce qui est pas bête. Mais il y a des clics à faire.
0: Ouais.
2: Et quand vous voyez nos voisins italiens et espagnols, que le gouvernement détaxe au maximum les produits agricoles ou quoi que ce soit pour essayer de faire de l'autoconsommation. Alors je suis pas pro-américain ni pro-chinois, mais ils partent consommons national. Et ce qu'on peut pas faire, importons. Qui est beaucoup plus logique.
0: Oui.
2: Et que maintenant, alors il y a des grandes marques de pâtes qui font importer du blé dur pour faire de la semoule.
0: D'accord.
2: Dans des pays qui n'ont aucune traçabilité. Il faut savoir que la France.
0: Alors, malheureusement, on n'a pas. J'entends votre colère, j'entends tout ce que vous avez envie de dire et vous avez bien raison. Et on vous remercie infiniment de témoigner sur notre antenne. Faites comme Raphaël, 0810 055 056. Malheureusement, on n'a pas assez de temps. Gérald Kierzek.
3: Ce que dit notre auditeur, il a raison, c'est qu'on marche sur la tête. Et nous, on le voit en tant que consommateur aussi. On le voit en tant que voisin d'agriculteur. La logique, ça serait de payer les gens pour faire leur travail. Or, ils ne peuvent plus vivre de leur travail.
0: C'est ça.
3: C'est
0: voilà,
3: à nous de jouer le rôle aussi de consommateur et de jouer vertueux et d'acheter du local. Aux agriculteurs aussi de ne pas tout de suite abandonner l'activité en disant c'est pas rentable, parce qu'on voit beaucoup d'agriculteurs qui disent finalement mes terres je vais déplanter et je vais aller faire autre chose comme activité, le louer pour mettre des éoliennes ou autre chose, et ça c'est un vrai problème aussi. Ils doivent être rémunérés pour leur travail.
0: Très rapidement, un WhatsApp qu'on a reçu très intéressant, Aude.
4: Oui, c'est Serge effectivement qui demande pourquoi on ne regroupe pas les agriculteurs dans des lieux style grande surface mais uniquement producteurs locaux.
0: Réagissez, hein, 0810 055 056, c'est votre antenne, on vous doit bien ça sur ICI. C'est l'heure de l'actualité dans toutes vos régions, grâce aux 44 locales de votre radio ICI. Allez, à tout de suite.
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5: Je fais appel à votre âme de vendangeur. 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Vous vous rendez compte, c'est 80 ans et en réalité, hein, c'est plus qu'une simple vendange à laquelle vous êtes invité à participer. Alors notez bien, vous avez rendez-vous à 16h, place Saint-Médard à Thouars. Vous suivrez un grand cortège pour partir en direction de la parcelle du clos Pascrot-les-Mial. Vous ramassez le raisin et puis petit repas et vin à 19h30 en la salle Sainte-Radegonde. 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
7: Et bonjour, bienvenue à vous. Il est 12h32, hein, on est en plein cœur de cette nouvelle émission, votre nouveau rendez-vous. On est ensemble jusqu'à 13h, ça s'appelle On vous doit bien ça. Et ici, on parle bon plan, vie quotidienne, arnaque à éviter. On parle santé, on parle d'animaux, là on parlait agriculture. Nous sommes là pour vous rendre service, on vous doit bien ça. Alors moi je m'appelle Enora Malagré, je suis avec Aude Razo, Valère Coréard, Gérald Kirzek qui nous parlera maladie du souffle dans un instant. Et Elsa Wolinski qui nous parlera du pape. Mais pour l'heure, chers amis, nous allons répondre au vocal d'une auditrice, elle s'appelle Marie-Agnès, elle nous appelle de Nîmes.
8: Un monsieur m'a demandé de l'aider hier à la station-service parce qu'il n'avait pas sa carte bleue. Il voulait que je mette un peu de diesel dans sa voiture et j'ai un peu paniqué, j'ai dit non. Est-ce que j'ai bien fait ?
7: J'ai l'impression qu'elle a bien fait. Aude Razo, c'est pour vous.
9: Oui, malheureusement, j'ai envie de dire, vous avez bien fait. Peut-être que cette personne était de bonne foi, mais malheureusement, encore une fois, vous ne pouvez pas savoir.
10: Tant pis pour lui.
9: Voilà, c'est triste, en fait, c'est un peu triste, oui, parce que souvent, triste, les gens me disent, mais moi, j'ai voulu être généreux, j'ai voulu aider, etc. Oui. Et puis, en fait, on se fait arnaquer assez souvent. Le scénario de l'arnaque, c'est effectivement, j'ai oublié ma carte bleue. Oui. Est-ce que vous pouvez mettre, 20€ de carburant dans ma voiture et je vous donne un billet de 20?
7: Oui.
9: Voilà, c'est ça le scénario. Donc, plusieurs possibilités. Soit la personne est de bonne foi, vous filez un coup de main, c'est top. Il se peut que le billet de 20 qu'on vous donne soit un faux. C'est déjà vu. Il y a les gendarmes notamment qui ont alerté là-dessus.
7: D'accord.
9: On vous donne un faux billet. Voilà. Donc en fait, vous avez donné 20€ sans rien avoir en échange. Voilà. Autre scénario, et là ça devient quand même plus lourd comme arnaque. J'ai un auditeur qui m'avait raconté ça, il m'a envoyé un petit mail. Vous allez à la pompe de cette personne-là qui vous demande de l'aide, là où elle a mis sa voiture. Vous introduisez votre carte bancaire dans sa pompe. Elle met quelques euros, vous repartez. Sauf que, la personne, elle reste et en fait, elle avait fait semblant de raccrocher le pistolet. Elle est mal raccrochée. Et donc la transaction n'est pas terminée et elle peut faire
7: le plein. Alors, vu le prix du carburant, les amis, bonjour.
9: Au lieu des 20 euros, ça donne du 60, ça donne du 100 euros, que sais-je. Et donc, évidemment, tout ça, c'est de votre poche. Donc, si vous voulez aider, parce que c'est quand même triste, je trouve, de se dire qu'on ne peut plus aider personne sans devenir complètement parano. Bon, c'est une réalité. Surveillez quand la pompe vous dit bien merci de votre visite et à bientôt, ou alors vous demandez un reçu.
10: Vérifiez on donne bien. 10 euros en cash comme ça, non 20 euros en cash
9: si c'est le problème, c'est la carte bleue. Souvent, ils visent souvent les arnaqueurs des stations-service où on ne paye que en carte bleue.
7: Ouais.
9: Et donc, évidemment, là, il n'y a pas la solution. Voilà. Donc, moi, je trouve, si vous voulez aider, faites-le. Mais il faut quand même garder un petit œil sur la personne et vérifier que la transaction est bien faite.
7: Et si vous croisez Gérald Kirzek à la pompe, vous dites non.
10: Non, mais je disais, puis pendant que vous allez l'aider à la pompe, quelqu'un d'autre vous pique la bagnole.
9: Exactement.
10: Ou vous pique le sac.
7: Ne soyez pas paranoïaques.
10: Moi, je rends service à tout le monde.
7: C'est ça.
9: J'approuve ce que dit Gérald. Je peux aussi en parler. Il y a des arnaques comme ça.
7: Ah non, mais vous nous cassez le moral. Allez, pour se remonter un peu le moral, justement, vous le savez, je vous booste votre pouvoir d'achat. C'est 200 euros à dépenser dans une grande enseigne pour vous. Et nous avons une gagnante. Elle s'appelle Stéphanie. Elle nous appelle du Nord. Coucou, ici Nord, chers collègues, chers amis. Bonjour Stéphanie, bienvenue.

0: Bonjour Enora, bonjour toute l'équipe.
1: Comment
0: bonjour.
1: Allez-vous, chère Stéphanie?
0: Bah écoutez, dans ce monde morose, ouais. Vous avez fait mon bonheur aujourd'hui.
1: Ah, oh, c'est gentil. Et en plus, je vois que vous êtes une merveilleuse personne, parce que vous travaillez à la SPA depuis 15 ans.
0: C'est ce que je lis. J'ai travaillé. Je ne travaille plus.
1: Bon, mais en tout cas, donc merci pour tout ce que vous avez fait. C'est très important. Hein. On retrouvera d'ailleurs notre vétérinaire Pierre Fabin demain. On parlera arnaque et veto, grand, vaste débat. Ouais. Mais pour l'heure, c'est gagné, Stéphanie.
2: Bravo, Stéphanie.
0: Merci. Merci, c'est super. Oh, merci beaucoup.
1: On est ravis pour vous.
0: C'est
1: formidable.
0: Mes animaux vont être ravis.
1: Ah bah, ça va payer un peu les croquettes parce que ça.
0: C'est ça. Et puis
1: ça
0: le
1: coûte une tonne. Voilà.
0: Ah ouais, non, mais j'ai toutes les têtes.
1: Bon, moi, bah, ah oui, je vois. Ouh là là, chien, chat, poney, chèvre. Ouh là là, la ménagerie. Eh ben, on est ravis pour vous. On vous embrasse très fort, Stéphanie. Passez une jolie après-midi.
0: Merci beaucoup. À vous également. Merci. Au revoir.
1: C'est votre antenne, hein, vous l'avez compris, c'est votre émission, on vous doit bien ça, 0810 055 056. On va écouter Gérald Kierzek qui nous parlera maladie du souffle, mais pour l'heure, on va s'écouter Marc Lavoine, les tournesols sur ici.

0: Marc Lavoine, les tournesols sur votre radio. Ici, on est ensemble jusqu'à 13h, les amis.
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0: 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Et il est midi 39, je vous le rappelle, c'est votre antenne. Exprimez-vous, chères auditrices, chers auditeurs, 0810 055 056, parce qu'on vous doit bien ça. Notre cher et éminent médecin Gérald Kierzek a un melon de la taille de la France, je plaisante, et qu'on aime infiniment. Non, va nous parler de quelque chose de fort intéressant, ça s'appelle Itinéraire, me semble-t-il, ça parle des maladies du souffle.
2: Exactement, alors c'est un labo qui s'appelle Labo Kiesi, qui est d'ailleurs une entreprise qu'on appelle à mission sociale, mais qui s'occupe de patients avec des pathologies respiratoires et qui fait un tour de France. Et aujourd'hui, à Bayonne, et si vous avez la chance d'habiter Bayonne ou dans la région de Bayonne, Esplanade Roland Barthès, de 10h à 18h, donc il reste encore un petit peu de temps, vous pouvez aller vous faire mesurer le souffle, contrôler votre souffle.
0: Formidable.
2: Qui autour de la table a déjà soufflé dans une spirométrie?
3: Moi.
0: Oui, ah, je l'ai fait également parce que j'étais anciennement asthmatique et alors, donc je soufflais souvent dans le bazar.
2: Et ben, c'est bien de le faire parce que très peu de Français, les maladies respiratoires, c'est 7 millions de personnes.
0: Là, c'est énorme.
2: La bronchite chronique, c'est énorme. Mais ce qui est surtout énorme, c'est que la moitié n'est pas diagnostiquée. On monte même dans la BPCO, cette fameuse bronchopneumopathie chronique obstructive, qui est liée au tabac. Quand on fume, bah, on a du mucus qui s'accumule et on a du mal à respirer. Mais l'asthme, c'est pareil. Ça peut monter jusqu'à 90% non diagnostiqué. Et en fait, ce qu'on sous-estime, c'est notre souffle. C'est l'essoufflement. C'est vrai qu'on se dit, ah, bah, j'ai monté 3-4 étages, je suis essoufflé. Puis après, c'est à 2 étages qu'on est essoufflé. Puis après, c'est à 1 étage qu'on est essoufflé. Et en fait,
0: ça,
2: on banalise ce symptôme.
0: Un petit symptôme, voilà.
2: Et bien sûr,
0: déjà,
2: c'est un symptôme et on le banalise. Et personne ne va vous proposer une spirométrie. Personne ne va vous proposer de souffler dans le bazar, comme vous dites.
0: Moi, mon généraliste, il ne me le propose pas.
2: Le médecin, qu'est-ce qu'il fait? Il prend la tension artérielle, il prend éventuellement la saturation en oxygène. Vous savez, on met une petite pince au bout du doigt et on regarde le taux d'oxygène. On va mesurer le taux de sucre. Enfin, il y a plein de choses qui sont faites, mais le souffle, c'est largement sous-diagnostiqué et sous-évalué. Donc, d'où cette initiative à Bayonne et Itinéraire qui est très bien. Donc, pour les gens, vraiment, j'engage les gens autour de Bayonne. Alors, si vous êtes fumeur, bien sûr, mais si vous pensez être un peu plus essoufflé que d'habitude, allez vous faire contrôler. Il y aura des professionnels de santé, il y a des médecins, des infirmières. Il y a maintenant de la technologie connectée. Hein, c'est complètement non-invasif. Donc, vous soufflez dans un petit appareil et hop, vous avez sur l'écran, ben, on vous donne votre valeur du souffle. Ça continue partout en France. 30 septembre, ça sera à Marseille. Le 15 octobre, ça sera à Reims. Et ça sera, je ne vais pas tous les dire, mais à Rouen le 3 décembre. Et puis après, on en reparlera parce que c'est vraiment un sujet important. Il y a des confs de sensibilisation, mais ne banalisez pas ce symptôme. Pourquoi? Parce qu'on peut faire quelque chose. On peut prendre en compte votre souffle, vous orienter, essayer de comprendre si c'est l'asthme, si c'est le tabac, si c'est une bronchite chronique. Il y a des médicaments qui ralentissent l'inflammation. Il y a des médicaments qui vont ouvrir les bronches. Et puis, on va vous conseiller en activité physique adaptée aussi, parce que l'objectif, c'est que ça soit réversible. Parce que si vous continuez comme ça à avoir cet essoufflement, il va forcément s'aggraver. Et c'est comme ça qu'on se retrouve malheureusement avec, vous savez, les patients qui ont un petit extracteur d'oxygène, on les voit avec les petites lunettes, sous le nez, puis ils se baladent avec l'extracteur, c'est difficile, parce que c'est au stade d'insuffisance respiratoire chronique. Donc l'objectif, c'est vraiment de dépister, de prévenir en arrêtant le tabac. Allez, je vous refais mon petit couplet.
0: Non, mais vous avez raison, pense à Daniel qui nous a appelé tout à l'heure, qui essaye d'arrêter de fumer. Bon courage, force à tous les fumeurs qui essayent d'arrêter, on sait à quel point c'est dur.
2: Il y a plein de solutions pour arrêter. Là, ça peut être le déclic aussi, mesurer le souffle et voir qu'il y a quelque chose qui ne va pas. Ça peut être un facteur de motivation, on en reparlera, il y a novembre sans tabac qui arrive aussi. Et vraiment, il y a aussi des médicaments et des prises en charge adaptées. Donc le souffle, le souffle c'est la vie, mais en fait la tension artérielle c'est la vie, le souffle c'est la vie, sauf qu'il y en a qu'on mesure et l'autre qu'on ne mesure pas. Donc voilà, Bayonne jusqu'à 18h, allez-y.
0: Et Gérald Kierzek, c'est la vie, je crois qu'on peut le dire. Merci beaucoup docteur, on continue, on est ensemble jusqu'à 13h, 0810 055 056. On va recevoir un apiculteur dans un court instant qui va aussi témoigner. Pour l'heure, c'est Jeannette Porquetevas sur Ici. Dans On vous doit bien ça, bien sûr.

0: Paul Ketevas sur votre radio ici.
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0: On vous doit bien ça. Midi 46, c'est votre nouveau rendez-vous quotidien entre 12h et 13h. On vous doit bien ça sur Ici. C'est votre antenne. Hein. Vous êtes très nombreux à réagir et on vous en remercie au 0810 055 056 puisqu'il me bouleverse et que vous vous écrivez aussi entre vous. Vous donnez des conseils, des bons plans et voilà, c'est exactement ce qu'on avait envie de créer avec cette émission. Voilà, une forme de communauté, dit-on. On va accueillir Pierre qui est avec nous. Bonjour Pierre, qui nous appelle via Ici Men, qu'on embrasse très fort. Bonjour Pierre, vous allez bien ?
2: Bonjour, j'ai Nora Malagré en ligne. Comment ça peut ne pas aller mieux ?
0: Oh là là, mais vous allez me faire rougir, Pierre ! Extraordinaire, je rougis vraiment. Alors, je vais reprendre un peu mes esprits. Pierre, vous êtes apiculteur dans la Sarthe. Alors, racontez-nous un peu.
2: Alors, moi, globalement, contrairement à beaucoup de mes collègues, j'ai plutôt fait une bonne saison.
0: D'accord. Tant mieux pour vous.
2: C'était assez dur pendant la canicule, hein, je veux dire, derrière, comme tout le monde, dire, on a souffert. Hein.
0: Bien sûr.
2: On s'est adapté. Ces canicules, j'ai eu de la chance de pouvoir les anticiper en créant justement une ruche en réflexion au mois de novembre et que j'ai déployé dès le printemps. On a nommé la Marianne, mais on travaille avec des filières d'insertion et du bois recyclé depuis 3 ans. C'est notre savoir-faire. Notre business plan, c'est surtout sur de la ruche en entreprise à échelle locale.
0: D'accord.
2: C'est vrai qu'actuellement, on évolue plutôt dans un contexte, nous, agricole, où, on a des collègues qui sont dans le déni, il y en a qui sont vraiment dans la panade.
0: Ouais.
2: Après, les syndicats, malheureusement, nous portent plutôt à aller nous plaindre. Et moi, à un moment donné, j'ai plutôt envie de me dire, j'ai eu la chance de faire une belle saison. J'ai eu peu de pertes, on a peu de casse par rapport au frelon. On a des copains dans le sud de la France, notamment en Gironde, qui ont eu des incendies.
0: Bien sûr.
2: Leur priorité, ça a été de sauver leur vie avant de sauver leur ruche, leurs animaux. Moi, j'ai même vu des chenils qui n'ont pas été ouverts et ils ont juste eu le temps d'arrêter l'incendie avant que les chiens meurent brûlés. Donc je me dis les ruches, j'ose même pas imaginer.
0: Ouais.
2: Donc on s'est dit avec un de mes clients, qui est devenu un copain, qui est aussi président d'une asso, et en plus celui qui est originaire de là-bas, pourquoi est-ce qu'on ne fabriquerait pas justement nos ruches, hein, une trentaine, on est parti sur 30, mais ça peut être plus, ça peut être moins. Et puis en fait, qu'on en renvoie là-bas pour des apiculteurs qui ont envie de redémarrer.
0: C'est génial. Vous avez envoyé vos ruches en Gironde pour aider les copains.
2: Le faire.
0: Vous allez le faire, c'est super.
2: En fait, on va faire une levée de fonds jusqu'à la fin de l'année. L'objectif, c'est qu'en avril 27, on ait trouvé.
0: C'est extraordinaire. C'est extraordinaire, Pierre. On reconnaît bien là, la solidarité des agriculteurs entre eux. C'est quand même. Vous êtes nos héros, on le répète, on vous embrasse, on vous serre dans nos bras. Vraiment, merci d'être là, chers amis. Merci beaucoup, Pierre, pour cette merveilleuse initiative. Je vous embrasse très fort, d'ailleurs. Pardon, ça va très, très vite, cette émission. Vous êtes très, très nombreuses et très nombreux à réagir. On a beaucoup de messages aussi sur le WhatsApp.
3: Et on a les auditeurs solidaires avec Claude qui nous dit qu'il consomme beaucoup de miel, justement. Il dit que c'est toujours du miel acheté en circuit court. Il nous dit que c'est très important pour lui. Et puis, on a aussi ce message de Serge que j'ai cité tout à l'heure. On a une réponse pour Serge. Il nous demandait pourquoi ne pas regrouper les agriculteurs dans des lieux du style grande surface, mais uniquement les producteurs locaux.
0: Et comme on est là pour vous, on a une réponse, Valère Coréard.
4: Ça existe. Alors déjà dans les supermarchés, même si là on a des intermédiaires, mais il y a des espaces producteurs locaux, donc vérifiez, parce qu'on sait que les Français vont beaucoup au supermarché faire leurs courses, c'est une réalité. Je vous parlais tout à l'heure du site Bienvenue à la ferme, et il y a aussi le site frais-et-local.fr. Dans les deux cas, vous pouvez trouver là des regroupements de producteurs. J'en ai par exemple trouvé un à Narbonne, on peut y acheter des fruits, des légumes, du fromage de chèvre, des yaourts, du miel, du pain, mais aussi de la charcuterie ou de la viande. Donc ça, c'est des producteurs qui se réunissent. Il y en a bien sûr moins que des producteurs locaux, mais enfin, il y en a quand même un certain nombre. Et puis, j'ai vu passer un message de Stéphanie qui nous recommande Poiscaille.fr. C'est génial, vous vous faites livrer du poisson en direct producteur chez vous.
0: Merci, c'est Stéphanie qui nous a envoyé ce plan.
4: Oui, c'est ça.
0: Vous voyez, c'est ça qui est génial. On se donne des bons plans entre nous. On vous rend service, on essaye. En tout cas, au maximum. Merci encore à Pierre qui vient de nous appeler. C'est votre antenne 0810 055 056. À tout de suite, chers amis, avec Elsa Wolinski.
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0: On est ensemble, encore pour quelques minutes, ça passe à une vitesse folle pour ici, puis si j'articule, c'est pas plus mal. Alors, on a parlé agriculture, hein, continuez à réagir au 0810 055 0 56. Elsa Wolinski, on vous attend avec impatience.
13: Oui,
0: elle a son
13: merci.
0: Petit œil qui frise, elle a la joie dans la gorge.
13: Est-ce que vous êtes prêts? Non mais est-ce que vraiment vous êtes prêts? Est-ce que vous avez préparé votre banderole, s'il vous plaît? Parce que moi, j'y ai passé la nuit, personnellement. Oui, une banderole.
0: Quelle banderole?
13: Enfin, on attend 60 000 personnes. Non, 600 000 personnes. 600 000, attendez. 60 000, c'est à mettre. 600 000 personnes. Les réservations dans les hôtels ont bondi. Les restaurants sont pris d'assaut. Les réservations grimpent partout. Le préfet de Paris compare même le dispositif à celui des Jeux Olympiques. Vous vous rendez compte de ce qui nous attend? Vous vous rendez compte de qui on attend? Là, on n'est pas sur du Céline Dion. Là, on est sur un level, mais au-dessus.
3: Moi, j'allais dire
13: bien
3: Céline.
13: Au-dessus.
3: J'allais dire Céline.
13: Mais
3: moi.
13: Non, pas Céline. Enfin, personnellement, mais j'adore
4: oui.
13: sa robe.
4: Le pape.
13: Mais pourquoi vous me gâchez?
0: Il gâche la surprise.
13: Évidemment que dans ma chronique, il y a toute une histoire. Vous pensez bien, Gérald. Moi, j'aime sa robe. D'abord, c'est pas sa robe. C'est une soutane blanche.
0: Oui.
13: Son petit chapeau, c'est pas un petit chapeau, c'est une calotte. Comme l'a dit Gérald, évidemment, vous avez compris de qui je parle. Et oui, je parle de mon Léon, bien sûr. Le pape arrive à Paris demain matin. Alors, ils lui ont programmé un
0: il est busy,
13: rockstar. Ils vont me le fatiguer, mon Léon. Un truc de dingue. À peine arrivé, l'Élysée, l'UNESCO, Notre-Dame, le Stade de France et une heure de papa mobile dans Paris. Non, mais laissez-le respirer deux minutes, s'il vous plaît. Samedi matin, grande messe, place de la Concorde et sur les Champs-Élysées. Alors, évidemment, il va y avoir du monde. Des barrières, des rues fermées. Les Parisiens vont râler, on le sait.
0: Comme d'habitude.
13: Mais moi, je trouve qu'il y a quelque chose de joli dans ces moments-là. Parce que pendant quelques heures, des centaines de milliers de personnes vont regarder dans la même direction. Alors, il y aura ceux qui vont prier, il y aura ceux qui seront juste curieux, et ceux qui passeront par hasard se retrouver au milieu de tout ça. Les cloches vont sonner, les gens vont attendre dans les rues, et pendant un instant, on va être ensemble. Oui, Valère, vous n'écoutez pas du tout, mais on va être ensemble.
4: Mais
13: main dans la main.
4: Avec
13: main
4: beaucoup
13: dans la main. Et si jamais, Valère, vous loupez Léon à Paris, il part à Lourdes. Et si vous loupez Léon à Lourdes, il sera à Metz le lundi 28. Et là, alors l'engouement est à son comble à Metz. Vous vous rendez pas compte, 60 000 personnes sont attendues. Une banderole XXL, bienvenue au pape! Bouche quasiment l'entrée de la cathédrale Saint-Étienne. Une immense photo de mon Léon. Ah, j'aurais pas forcément pris celle-là, je vous le dis, mais j'ai laissé faire Philippe. Non, mais j'ai laissé faire Philippe, l'archevêque de Metz, Philippe Balleroux. Bon, c'est aussi son moment, hein. Il faut savoir se laisser, c'est d'être toute petite. Je suis toute petite sur cette histoire. Je vous préviens tout de suite, pour les retardataires, il n'y a plus de chambre d'hôtel de disponible. Le site en ligne booking.fr a explosé. Mais comme l'évêque est bon et grand, Oh oui, l'évêque est grand. Il a mis une plateforme de mise en relation entre particuliers pour un hébergement gratuit pour une ou deux nuits. Pour l'heure, la demande est bien évidemment supérieure à l'offre, mais quand même, ça existe. Et les cadeaux souvenirs, mais alors là, on est bien mieux que Céline Dion, ma Aude. Vous pensiez que c'est Céline Dion, mais là, les cadeaux, c'est... Mais non, c'est bien haut. On est au-dessus. Là, pour Céline Dion, on trouve que des t-shirts. Mais là, on a des chapelets collector, des médailles, des bouteilles de vin, mon Gégé. Mais oui, des bouteilles de vin.
6: Pour L'abus Gérald. D'alcool est dangereux pour la santé.
13: Moi, je vais vous dire, à une époque où on passe quand même beaucoup de temps à se diviser, mon Enora, à s'opposer, l'idée que des centaines de milliers de personnes puissent se retrouver au même endroit, ça me fait quelque chose. D'ailleurs, je ne suis pas la seule. La Grande Mosquée de Paris consacrera son prêche du vendredi à Mont-Léon, pour souligner la responsabilité des religions et faire grandir ce qui unit humains. Mais oui, c'est super. Alors demain, si vous croisez un monsieur en soutane blanche, avec cette petite calotte debout dans une papa mobile, prenez-en soin, ne criez pas trop fort, parce que moi, même si je ne suis pas croyante, eh bien j'y tiens à notre Léon, je tiens à tout le monde d'ailleurs.
6: Oh merci Elsa Wolinski, un joli message de rassemblement, merci beaucoup. On va rester dans la joie, on va accueillir notre auditeur, parce que tous les jours, deux fois par jour, attention, ça se termine fin septembre, c'est deux fois par jour, après ça sera une fois par jour. Eh bien, je booste votre pouvoir d'achat. C'est 200 euros à dépenser dans une grande enseigne. Et on accueille Jérôme. Bonjour, Jérôme.
12: Bonjour.
13: Bonjour.
6: Vous appelez de Seine-Maritime. Vous êtes conducteur d'engin. Vous avez un garçon de 3 ans, c'est ça, me semble-t-il ?
12: Oui, c'est ça.
6: Eh bien, ça tombe bien. Ça va peut-être vous aider un peu, quand même, cette histoire. C'est gagné, Jérôme ! Bravo, Jérôme ! Bah oui, on est comme ça, nous, sur ici.
12: Merci.
6: De rien, mon cher Jérôme. C'est pour vous, c'est cadeau, comme on dit. Vous inscrivez sur le site ici.fr. Vous allez voir, il y a une page dédiée à cet effet. Vous repartez avec 200 euros. On vous embrasse très, très fort. On a encore quelques messages, me semble-t-il, sur le WhatsApp 0810 055 056. Un tout dernier rapidement, ma chère Aude.
3: Oui, alors attendez, je me remets dessus. C'est Bernadette qui nous dit que bon, les horaires de distribution chez les agriculteurs, on parlait de la vente directe, elle dit des fois ça ne nous convient pas, mais on fait tout ce qu'on peut pour faire de la vente directe. Elle dit on a des bons yaourts de la ferme, on a des bons légumes, on a des bons œufs, on a de la bonne viande et elle est très heureuse comme ça.
6: On vous embrasse, merci beaucoup, hein, vous l'avez compris, c'est votre émission. Demain, on parlera arnaque et veto, entre autres. Merci à Céline à la Réal, à Diana pour la technique, à Alexandra au standard, Gwenaëlle à la préparation. J'avais envie de faire un petit accent espagnol pour conclure cette émission. Merci à toute ma merveilleuse équipe. Quant à moi, je vous dis à demain, chers amis. Instant, c'est le trésor de nos régions avec Marine Logénie. Bonjour.
14: Bonjour Enora, bonjour. Coucou. À tous. Alors on va parler évidemment du Léon d'Elsa, si j'ai bien compris, de la visite du pape à Paris, mais aussi à Lourdes et à Metz.
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6: 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Ici, il est 13h. Et les informations, Marine Legénie.
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14: Bonjour à toutes et à tous. Au menu du 13h de nos régions, l'impatience des fidèles à la veille de la visite du pape. Nous serons avec une paroissienne dijonnaise. On vous détaille aussi le programme du souverain pontife pour ses 4 jours en France, à Paris, mais aussi à Lourdes et à Metz. On boucle les derniers préparatifs. Le Covid fait son retour en cette rentrée. Timide retour, mais retour quand même. On sera avec une pharmacienne de la Nièvre pour parler gestes barrières et vaccination. Emmanuel Macron à la télé ce soir. Le président attendu à 20h sur la hausse des prix à la pompe. Sujet majeur de préoccupation dans les isoloirs. Ici, on écoutera vos inquiétudes, votre lassitude, mais aussi vos solutions. C'est l'été en automne en ce moment. On frôle les 30 degrés les après-midi à certains endroits.
15: Cette chaleur, là, ça nous fatigue. Moi, je sais que ça me fatigue. Quand on voit les arbres qu'on a qui crèvent, il n'y a pas que. Nous, c'est pareil.
14: Voilà, Myriam, retraitée à Tours, qui n'en peut plus. Et elle n'est pas la seule, vous l'entendrez. Bienvenue dans le 13h de nos régions. Vous avez fait le bon choix. On est ensemble jusqu'à 13h30. Nous sommes donc à J-1 d'un événement historique. Demain, le pape Léon XIV atterrit en France. Il va y rester 4 jours. On va détailler son programme avec vous, Nicolas Joly, dans quelques secondes. Mais d'abord, on écoute Béatrice, paroissienne à l'église Saint-Bernard au diocèse de Dijon. Depuis des dizaines d'années, elle sera sur les Champs-Élysées samedi.
15: Cette chaleur-là, ça me fatigue. Moi, je sais que ça me fatigue. Quand on voit les arbres qu'on a qui crèvent, il n'y a pas que. Nous, c'est pareil.
14: Alors là, on entendait Muriel, notre retraitée à Tours. Est-ce qu'on a à retrouver Béatrice ? On écoute Béatrice.
16: Extraordinaire. Il est venu nous rencontrer, nous, Français. J'ai un souvenir extraordinaire de la venue du pape Jean-Paul II à Paris quand nous y habitions. 3 jours en présence du pape à Paris. C'est que du bonheur de pouvoir vivre ça, vivre la rencontre avec le pape sans avoir à le toucher. Il sera là et du coup, voilà, maintenant je suis portée par ça. Je frétille.
14: Pour l'occasion, le diocèse de Dijon a frais des bus pour emmener les fidèles jusqu'à Paris. Si vous habitez la région, sachez qu'une pape zone sera aussi installée à la maison aux Anames. C'est à Dijon, donc boulevard Jeanne d'Arc. Que vous soyez dans une pape zone, sur place, pour suivre cette visite papale ou chez vous, devant votre télévision, ce sera à coup sûr un événement donc suivi par des millions, voire milliards de personnes. Bonjour Nicolas Joly.
17: Bonjour.
14: Le pape vient en France pour une visite en 4 temps, 4 villes en 4 jours. Alors pour celles et ceux qui frétillent de voir le Saint-Père, Nicolas, quel sera le programme de cette visite pontificale?
17: Le Saint-Père posera son Saint-Pied sur le sol français demain à 10h, atterrissage à l'aéroport d'Orly pour une journée chargée, rencontre avec le président de la République, les autorités, le corps diplomatique, visite à l'UNESCO, puis, et c'est sans doute votre meilleure chance de l'apercevoir si vous êtes dans la capitale, déambulation au cœur de Paris, depuis l'église Notre-Dame-des-Champs jusqu'à la place Saint-Michel, en passant par le boulevard Montparnasse. Un itinéraire de 2,5 km, sécurisé et en accès libre, mais pas n'importe où. 12 zones d'accueil gratuites sont prévues pour le public. Elles ouvrent à partir de midi. Le pape lui déambulera donc de 16h à 17h. Question sécurité, c'est le moment le plus tendu. 14 000 policiers et gendarmes seront mobilisés sur la journée. Mais le ministre de l'Intérieur, Laurent Nunez, se veut rassurant.
18: Il y aura donc un dispositif de protection à la fois à terre, autour du Saint-Père, dans le public évidemment, et puis aussi on pense évidemment au point haut, où il y a des tireurs de précision qui seront disséminés sur certains points. Il y a toujours évidemment une attention permanente des services de police, et notamment aussi en amont des services de renseignement. Voilà, on n'a pas détecté de menace particulière, mais il y aura un gros dispositif policier de protection.
17: Mais la suite du programme, c'est avec une veillée au Stade de France à 19h30, réservée aux jeunes. La grande messe en plein air aura lieu le lendemain sur la place de la Concorde à 15h. Le public sera accueilli jusque sur les Champs-Élysées, qui ouvre dès 9h. Il n'est plus possible de s'inscrire en ligne, mais vous pouvez quand même venir. Votre accès ne sera simplement pas garanti.
14: Le pape prendra ensuite l'avion pour se rendre à Lourdes à 19h.
17: Arrivé à la grotte des apparitions de Massabielle, prévue à 19h40 pour une prière, la dernière de la journée. Dimanche, le Saint-Père donnera une messe à 11h sur la prairie du sanctuaire. Il rencontrera ensuite plusieurs groupes de personnes en privé, notamment des personnes victimes de violences sexuelles. 21h, retour sur l'esplanade du sanctuaire de Notre-Dame de Lourdes pour une prière, un discours et une procession au flambeau. Et lundi, dernier jour, direction la ville de Metz en Moselle. La Papa Mobile déambulera dans les rues à partir de 14h30 jusqu'à la cathédrale Saint-Étienne. Une messe est prévue à 16h. Là aussi, les inscriptions sont closes, mais l'événement reste ouvert à tous. Le pape s'envolera enfin pour Rome à 19h.
14: Merci beaucoup Nicolas Joly. Si vous n'avez pas eu le temps de tout noter, le programme du pape est en détail sur ici.fr. On vient de l'entendre avec vous, cette visite c'est un vrai défi logistique, notamment pour héberger tout le monde. 80 000 jeunes vont assister demain soir à la veillée des jeunes au Stade de France. Alors face aux besoins énormes de logements, la solidarité entre diocèses est née et plusieurs églises parisiennes ont décidé d'ouvrir leurs portes pour se transformer en dortoir, Lou Bourdi.
19: Voilà la salle.
20: Juste derrière la grande église blanche Saint-Léon à Paris, le curé Denis Metzinger ouvre la porte d'une salle paroissiale.
19: Et là, on aura 50 jeunes.
20: Carrelage au sol.
21: Comment vous allez les faire dormir?
19: Par terre. Voyons, ils vont amener des sacs de couchage, ils vont amener des tapis de sol, et puis voilà, grand luxe.
21: Vous fournissez pas la laiterie?
19: Non, je fournis le petit déjeuner.
20: Des jeunes qui viennent tout droit de Chartres pour assister ce vendredi soir à la grande veillée du pape au Stade de France.
19: Ils vont venir chez nous vers minuit, 1h, après avoir pris le RER B et le RER C. Privilège de la jeunesse. Mais c'est important pour nous d'accueillir, parce que voilà, il se trouve qu'on a des salles paroissiales, des salles de catéchisme, et là on leur a donné la salle qui est utilisée l'hiver pour l'accueil des SDF.
20: Et la paroisse Saint-Léon est loin d'être la seule à ouvrir ses portes. Une trentaine de jeunes du Jura, par exemple, seront hébergés dans une autre église parisienne.
2: Alors je m'appelle Claire, j'habite à Dole.
20: Cette jeune étudiante en fait partie, et pour voir le pape, elle est prête à dormir par terre.
2: Ah oui, oui, oui. Mais je trouve que ça rajoute un peu à l'expérience. Enfin, c'est mieux. Franchement, j'ai hâte de voir comment ça va être avec tous les jeunes, l'ambiance que ça va être et tout ça.
20: Des jeunes venus de Lille, Lyon ou encore de Bretagne seront également hébergés dans des églises parisiennes.
5: Voilà, Paris se prépare. Lourdes aussi, pour gérer l'affluence, pas de miracle. Il faut mettre en place des restrictions très strictes, notamment sur la circulation. La petite ville de 13 000 habitants s'apprête à vivre un événement considérable avec la venue de 200 000 visiteurs. Problème, Lourdes n'est pas vraiment dimensionnée pour recevoir autant de monde. Sur place à J-1, habitants et commerçants ne sont pas toujours très sereins. Sébastien Berriot.
22: C'est un comble, nous explique ce restaurateur. Dimanche, ce sont des dizaines de milliers de pèlerins qui vont passer avec le pape juste devant son établissement. Mais il sait déjà que personne ne va s'arrêter.
23: Les gens, quand ils vont passer, c'est pour aller à la grotte. Et une fois arrivés à la grotte, ils auront peur de retourner. Parce que s'ils sortent de la grotte, ils n'auront plus leur place. Donc, ils vont être bloqués là-bas toute la journée. Tout le monde se dit, peut-être on ne va pas travailler.
22: De l'autre côté du gave de Pau, même sentiment dans ce bar où le patron Laurent ne s'attend pas à des miracles à cause de la circulation totalement coupée et aussi des mesures de sécurité draconiennes.
24: Moi, personnellement, je pense que je vais moins travailler que d'habitude, ça c'est sûr. Comme la clientèle qui va aller au sanctuaire, il va falloir qu'ils arrivent au moins 3 voire 4 heures à l'avance pour passer les barrages de sécurité. On va voir personne en fait dans les commerces.
22: Les habitants de Lourdes ont compris que la vie va s'arrêter pendant 2 jours. Alors avant la visite du pape, on s'organise pour faire des provisions comme dans ce supermarché.
25: Je suis venu aujourd'hui en prévision de la venue du pape parce que les routes seront bloquées après. Voilà, j'ai fait mes provisions pour la semaine.
22: Quelques habitants dénoncent une mauvaise organisation et pointent du doigt un changement de préfet pas très judicieux à 1 mois de la visite du pape.
5: Sébastien Berriot, envoyé spécial d'ici à Lourdes, une visite du souverain pontife qui a un coût. Et vous vous posez certainement la question, qui paye ? Eh bien essentiellement les dons. Concernant le séjour parisien par exemple, il coûtera 20 millions d'euros, mais à ce stade le compte n'y est pas. 7 millions seulement récoltés par le diocèse de Paris, il en manque 13. Dans un contexte de crise, des carburants, de pouvoir d'achat en berne, les Français n'ont pas forcément les moyens de donner pour Léon XIV. Sylvie Bretonne, la directrice des ressources du diocèse de Paris, compte donc sur une continuité des dons pendant la venue du pape, mais aussi après.
26: Il y aura probablement un dernier appel à dons après les célébrations et donc courant de semaine prochaine. Nous comptons beaucoup sur l'engouement. Peut-être que nous aurons effectivement encore des dons a posteriori. Notre plus grand don, c'est un don de 1 million qui a été donné par un entrepreneur qui n'est pas connu du grand public. Le plus gros don pour la restauration de Notre-Dame, c'était 200 millions. Mais il me semble qu'on peut pas comparer ces deux projets. Notre-Dame, c'est de la restauration, c'est l'histoire de France. La visite du Saint-Père, elle marque une génération. Hein. Je suis de génération Jean-Paul II. Les jeunes qui seront là seront de la génération Léon. Cet entrepreneur, il donne pour la transmission de la foi pour les plus jeunes.
5: Et le don moyen s'élève à 200 euros. Sylvie Bretonne, invitée d'ici Paris, Île-de-France ce matin. Le Saint-Père posera donc le pied sur le sol français demain à 10h. On vous en reparle tout au long de la journée sur ICI.
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5: À suivre, le Covid fait sa réapparition, timide réapparition, alors que la campagne de vaccination commence, elle, le 13 octobre. Emmanuel Macron est au 20h ce soir pour parler carburant, notamment. On parlera aussi de Teddy Riner, victime d'un jeu raciste et de cyberharcèlement. Une enquête est ouverte. Et puis l'automne, c'était hier, mais il fait encore chaud comme en plein été, ce qui inquiète les Tourangeaux, on l'entendra. Bouché, une grosse fatigue, une perte de l'odorat ou du goût. Parfois, vous l'avez peut-être constaté autour de vous, vous-même en ressentant ces symptômes. Le Covid fait son retour en cette rentrée. Une recrudescence modérée, mais qui n'avait pas été constatée depuis janvier dernier, Anne Le Gall.
0: Le Covid circule et une mesure en atteste. La concentration du SARS-CoV-2 dans les eaux usées est en augmentation. Par ailleurs, depuis 3 semaines, le nombre de consultations et d'hospitalisations pour suspicion de Covid sont aussi en légère hausse pour toutes les tranches d'âge, indique Santé publique France. Cette recrudescence reste inférieure à celle des 4 années précédentes à la même époque, mais elle ne doit pas être prise à la légère, explique l'infectiologue Anne-Claude Crémieux, car il reste des incertitudes sur le mode de circulation du Covid.
4: Le virus continue à circuler et son évolution reste assez imprévisible parce qu'il n'est pas vraiment saisonnier. Alors ce qu'on sait, c'est que les variants actuellement circulants restent tout à fait sensibles au vaccin et qu'ils n'ont pas de caractère de sévérité plus important que les virus que nous connaissons.
0: Pas de sévérité particulière donc, mais en cas de symptômes, rappelle ce médecin, un test et le port du masque reste recommandé pour protéger les personnes les plus fragiles. La campagne de vaccination contre le Covid, qui s'adresse en priorité aux plus de 65 ans, sera lancée le 13 octobre, en même temps que celle de la grippe.
5: Anne Le Gall pour ICI. Bonjour Lucie Bourdie-Dubois.
7: Bonjour.
5: Vous êtes pharmacienne dans la Nièvre à Saint-Pierre-le-Moutier. Merci d'être avec nous dans le trésor de nos régions. Vous êtes également membre de la FCSPF, Fédération des syndicats pharmaceutiques de France. Toute première question pour vous, est-ce que vous constatez de votre côté une hausse de la fréquentation dans votre pharmacie ?
7: Une hausse de la fréquentation par rapport à la pathologie Covid qui s'est développée ?
5: Oui. Allez-y, pardon.
7: Des patients se font, certains patients se font tester à la pharmacie, d'autres nous achètent des autotests et ils se révèlent positifs au Covid. Oui.
5: Donc vous, la première chose que vous faites quand vous voyez un patient arriver avec le Covid, c'est un test, c'est ça ?
7: Alors, en général, ce sont les patients qui réclament un test parce qu'ils présentent des symptômes. Oui.
5: Et ce n'est pas la même marche à suivre ensuite si on a le Covid ou une grippe, par exemple ?
7: Si, c'est déjà l'isolement, c'est-à-dire mettre un masque pour protéger les autres. Et ensuite, on les oriente en fonction des symptômes chez le médecin pour aller plus loin.
5: Alors, on l'entendait dans le reportage précédent, la campagne de vaccination commence le 13 octobre. En tant que pharmacienne, est-ce que vous pouvez donc vacciner gratuitement les publics fragiles ? Rappelez-nous qui est concerné par cette campagne de vaccination ?
7: Alors, les publics fragiles, oui, comme vous dites, donc c'est des personnes à risque de développer une forme grave du Covid. Donc, c'est essentiellement les personnes qui ont plus de 65 ans, les personnes immunodéprimées, les résidents des EHPAD et les personnes atteintes de comorbidité comme les diabétiques et les patients atteints de pathologies cardiaques. Et aussi les patients qui ont un indice de masse corporelle supérieur à 40.
5: Donc, eux peuvent venir et bénéficier du vaccin gratuitement. C'est important de le rappeler.
7: Oui, eux ainsi que leur entourage qui peut également bénéficier du vaccin gratuitement.
5: Et vous nous avez fait part, Lucie Bourdie-Dubois, pharmacienne dans la Nièvre, également membre de la Fédération des syndicats pharmaceutiques de France, d'une difficulté pour les pharmacies à vous procurer des seringues, c'est ça ?
7: Oui, alors ce qu'il faut savoir, c'est que les vaccins Covid appartiennent encore à l'État, c'est-à-dire que l'État nous les fournit gratuitement, on les commande sur un portail de commande, on les aura juste avant le début de la campagne du 13 octobre. Et jusqu'à la campagne d'automne dernier, nous pouvions commander également les seringues sur ce même portail de commande. Et depuis la campagne du printemps dernier, nous ne pouvons plus commander ces seringues. Et beaucoup de pharmaciens avaient eu des difficultés à s'en procurer, mais avaient encore un stock résiduel des campagnes dernières. Seulement maintenant, ce stock résiduel est soit épuisé, soit les seringues sont périmées. Et nous avons des alertes de pharmaciens. On a sondé les pharmaciens. La majorité n'arrive pas encore à s'en procurer. Donc, il va falloir régler ce problème d'ici au début de la campagne.
5: Donc, c'est un appel que vous lancez aujourd'hui dans le 13h de nos régions. Merci beaucoup, Lucie Bourdie-Dubois, pharmacienne dans la Nièvre, d'avoir répondu à nos questions. Beaucoup d'entre vous se posent la question en ce moment, vais-je passer à la voiture électrique à près de 2,40€ pour le gasoil, 2,20€ pour l'essence ? C'est une question plus que légitime, c'est vrai. En Auvergne, par exemple, une voiture neuve sur 3 immatriculée dans le Puy-de-Dôme auprès de particuliers est désormais
3: électrique, Thierry Maïs.
6: Pour sa nouvelle voiture, Baptiste veut passer le cap de l'électrique et espère économiser 120 euros par mois.
8: Je ne fais pas des centaines de kilomètres par jour, donc il n'y a pas photo au niveau des coûts de l'énergie, justement. Pour ma consommation personnelle, ça dépend après des usages de chacun.
6: Les ventes de voitures électriques explosent, plus 91,5% dans le Puy-de-Dôme entre janvier et août 2026 par rapport à 2025 à la même période. C'est le cas aussi sur le marché de l'occasion, comme dans la concession Aramis Auto de Clermont-Ferrand. Le responsable de l'agence, Loïc Meunier, constate une forte augmentation depuis 7 mois.
9: On était en moyenne sur une demande par semaine et on est passé sur une demande par jour, voire même plus.
6: Cet engouement autour de l'électrique n'est pas sans conséquence. Baptiste l'a remarqué, il fait le tour des concessions depuis plusieurs mois.
8: Par rapport au mois de mai, juin, ce qu'on a pu voir, des stocks qui ont disparu, fondus, des prix qui ont l'air d'avoir augmenté. J'ai quand même peu de recul, mais c'est à peu près ce qui ressort.
6: Mais Loïc Meunier assure que le marché de l'électrique d'occasion est de plus en plus accessible.
9: On peut avoir de la 208 électrique à partir de 16 000 euros. Les 2008 à partir de 17 000 euros, on propose ça. On a de la Zoé à partir de 8 000 euros et de la C3 à 18 000 euros. Ça, ce sont vraiment les véhicules les plus vendus.
6: Pour réduire la facture, l'État propose une aide jusqu'à 7 700 euros en fonction de la voiture.
5: Reportage ici Pays d'Auvergne, signé Thierry Maïs.
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5: Comme cet Auvergnat qu'on vient d'entendre, vous êtes nombreuses et nombreux à vous inquiéter des prix du carburant à l'approche de l'élection présidentielle. Vous nous le dites dans les isoloirs ici, alors qu'Emmanuel Macron doit prendre la parole à ce sujet ce soir à 20h. La hausse des prix à la pompe, c'est une de vos préoccupations principales. Mathilde Ansker, bonjour.
11: Bonjour.
5: Vous avez écouté les témoignages recueillis dans nos isoloirs répartis, je vous le rappelle, sur tout le territoire. Et Mathilde, clairement, c'est le souci principal.
11: Oui, et c'est souvent la toute première chose dont on nous parle, parce que la première question qu'on vous pose dans cet isoloir, eh bien, c'est de savoir quel est le sujet le plus important pour vous en ce moment. Et certains d'entre vous nous expliquent très concrètement leurs difficultés. C'est le cas d'Emmanuelle, elle habite en Loire-Atlantique.
12: Nous, ici, à côté de Châteaubriand, on vit en campagne. Nous, on a besoin de notre véhicule pour nous déplacer et aller travailler, faire des allers-retours pour les trajets des enfants aussi. Et sortir aussi un peu éventuellement le week-end, ça, c'est préoccupant et ça devient agaçant. On se sent impuissant.
5: Et ce n'est pas un sujet qui concerne seulement les familles. Des étudiants nous parlent aussi de l'essence.
11: Oui, c'est notamment le cas de Thaïs et Maëlys. Elles viennent de Visan, c'est dans le Vaucluse.
13: Par exemple, moi, je fais plus de 200 km toutes les semaines pour venir à l'école, rien que pouvoir étudier et pouvoir faire un métier après. L'essence, je mets presque 400 euros par mois d'essence.
27: Le prix d'un salaire d'alternant.
13: Voilà, le prix de mon salaire, finalement, presque.
11: Voilà, elle se prive presque de son salaire pour payer l'essence. Et ces prix qui montent, pas que pour les carburants. D'ailleurs, on sent qu'il y a certaines personnes que ça fatigue. Je voudrais qu'on écoute Arnaud. Arnaud, il est ouvrier, il habite le Gard. Et son message au futur président ou à la future présidente de la République, c'est ça.
28: Avant de penser à vous, pensez à nous. Les gens, si vous êtes là, c'est un peu près grâce à nous aussi. On a la mare de couler, on n'a plus d'oxygène, on aimerait respirer, merci. Et bon courage, parce qu'il en faut aussi pour être à cette place-là. Mais nous, on galère encore plus que vous. Et personne ne pense à nous, tout simplement.
11: Personne ne pense à nous, ça on l'entend très souvent. Hein. Et avec quelques propositions aussi dans nos isoloirs, par exemple, faire des prix aux étudiants sur l'essence ou bien réduire les taxes sur les carburants.
5: Merci beaucoup Mathilde Ansker. En fait, comme Arnaud, comme Thaïs, Maëlys, qu'on vient d'entendre, venez vous exprimer dans nos isoloirs, aux couleurs de votre radio ici, vos craintes, vos espoirs, vos messages pour le futur, la future présidente. On transmettra aux principaux concernés les candidats en janvier. Demain, vous pouvez trouver les isoloirs d'ici au marché des Jacobins au Mans, avec ici Mène à Perpignan, place Joseph Cassagne avec ici Roussillon, ou encore à Orléans au parc des expositions avec ici Orléans. La carte des isoloirs près de chez vous et sur ici.fr. Le pouvoir d'achat également sur la table du premier grand oral de la primaire de la gauche social-démocrate hier soir. Olivier Faure, Raphaël Glucksmann, Ségolène Royal, Jérôme Guedj et Emmanuel Morel étaient rassemblés pour la première fois sur un même plateau, le plateau d'LCI. Nicolas Piquet.
29: Il y a d'abord eu un certain consensus, aide ciblée renforcée pour le carburant ou plafonnement des marges, augmentation des salaires, taxation des plus riches, santé, logement, travail. Première fissure, l'international. Ségolène Royal est mise en difficulté sur l'Ukraine avant une sortie sur Israël et la situation à Gaza.
30: Il faudrait plus de voix israéliennes et juives pour dire que ce qui se passe est absolument intolérable. Parce que c'est ça aussi qui va freiner la montée de l'antisémitisme.
29: Une injonction incroyable incroyable, s'insurge Jérôme Guedj.
2: Dire que c'est aux Juifs de se justifier pas du gouvernement israélien,
30: c'est
2: essentialiser les choses.
29: Et l'ambiance vole en éclats sur la question d'une alliance avec la France insoumise. Impossible pour Raphaël Glucksmann et Jérôme Guedj, contrairement aux trois autres, à commencer par Olivier Faure.
3: Il y a des gens qui ont fait plutôt le choix pour l'instant de Jean-Luc Mélenchon. Et il faut les ramener vers nous. Mais si vous leur dites qu'ils sentent mauvais, ils viendront jamais. Non. Il n'y a pas de gauche irréconciliable.
2: Il vous répond, Raphaël Glucksmann. Il n'y aura pas d'alliance aux législatives avec la France insoumise. Et vous savez quoi ? On gagnera plus de sièges comme ça.
29: Emmanuel Morel, candidat le moins connu, qui s'est d'ailleurs révélé tout au long du débat, conclut cet échange un brin dépité. On a des valeurs communes, c'est dommage que ça finisse comme ça.
5: Le prochain débat de la primaire de gauche, c'est dans une semaine pile, jeudi soir prochain, 1er octobre, sur France Inter et France 2. Les militants voteront les 9, 10 et 16, 17 octobre.
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5: C'est une affaire sans doute inédite, en tout cas extrêmement rare. Un enfant de 7 ans est soupçonné d'avoir mortellement poignardé sa tante il y a une semaine à Saint-Maur-des-Fossés dans le Val-de-Marne. Une dispute entre la mère et la tante de l'enfant pourrait être à l'origine de ce drame. Une information judiciaire pour meurtre est ouverte. Que peut-il se passer judiciairement pour ce jeune garçon, Delphine Evenoux ?
14: À 7 ans, pas de placement en détention et pas non plus de garde à vue, mais une audition libre avec un avocat obligatoire, les parents et des enquêteurs formés à interroger des enfants. Jusqu'à 13 ans, un mineur est présumé irresponsable. Car pour être responsable, il faut faire preuve de discernement. Arnaud de Saint-Rémy est avocat à Rouen, spécialiste des droits des enfants.
15: Il y aura nécessairement un avis médical, peut-être un avis d'un collège d'experts. Il va falloir savoir si cet enfant a compris et a voulu l'acte qu'il a commis et qu'il est capable aussi de comprendre le sens de la procédure pénale dont il va faire l'objet.
14: Ce qui, dans ce cas précis, est fort improbable. La justice va aussi s'atteler à comprendre le contexte, l'environnement de ce très jeune mis en cause. Salomé Marquet, membre du syndicat de la magistrature et ancienne juge des enfants.
16: Tout le volet de la justice pénale des mineurs, c'est la question de la protection des enfants et de comprendre pourquoi cet enfant en est arrivé là et d'évaluer en tout cas ses conditions d'éducation, son évolution et les besoins d'accompagnement éducatif.
14: Aucune peine ne peut être prononcée à l'encontre d'un mineur de moins de 13 ans. Seules des mesures éducatives peuvent être prises avec un suivi par un éducateur, un psychologue, voire un placement dans un centre ou une famille d'accueil.
5: Explication signée Delphine Evenoux. Pour ici, une enquête est ouverte pour injures publiques racistes et cyberharcèlement après les nombreux messages haineux reçus en ligne par Teddy Riner, annonce faite par le parquet de Paris. Le judoka star a été pris pour cible après avoir dit son angoisse liée à la montée de l'extrême droite, Xavier Monferrand.
17: C'est un entretien à l'émission Stade 2 qui a enflammé les réseaux sociaux quand Teddy Riner, interrogé sur le climat social et politique à l'approche de l'élection présidentielle, a dit que la montée de l'extrême droite le faisait flipper. Pauvre Biquet, tout va bien se passer, Teddy, lui avait alors répondu le député RN Julien Audoul. Sur CNews, le présentateur vedette de la chaîne Pascal Pro avait consacré un édito au judoka en lui reprochant de s'acheter un brevet de bonne conscience à peu de frais. Depuis cet entretien donné par Teddy Riner, le parquet de Paris a remonté le fil des réseaux sociaux et selon lui, de nombreux messages haineux ont visé le judoka, y compris des insultes racistes. Le parquet de Paris précise avoir ouvert cette enquête de sa propre initiative. Teddy Riner, lui, a assuré qu'il continuerait à s'exprimer si des lignes rouges étaient franchies.
5: Xavier Monferrand, vous retrouvez les détails de cette affaire sur ici.fr. Nous sommes le 24 septembre, l'automne vient de commencer et pourtant il fait chaud, très chaud, comme en plein été les après-midi. On attend encore jusqu'à 28 degrés en Touraine et ça inquiète ces tourangeaux que vous avez croisés, Eva Kling.
18: Myriam marche difficilement jusqu'à sa voiture.
19: Cette chaleur, là, ça me fatigue. Moi, je sais que ça me fatigue.
18: Après toutes ces canicules, la retraitée n'en peut plus.
19: C'est inquiétant pour la nature et tout ça. Moi, c'est ce qui me fait peur, c'est un peu ça. Quand on voit les arbres qu'on a qui crèvent, il n'y a pas que. Nous, c'est pareil, les humains, on subit aussi.
18: De là à espérer de la pluie.
19: Ce serait que pour moi. Non.
18: Mais Katia, lunettes de soleil sur le nez, voit bien que la nature est trop sèche.
19: Moi, j'ai mon jardin, je vois bien qu'il a besoin d'eau. Donc oui, un petit peu de pluie,
0: Ça serait bien aussi.
18: Même sentiment pour Pauline, la vingtaine.
4: Disons que moi, je suis contente qu'il y ait du beau temps et qu'il fasse bon. Mais oui, c'est vrai que pour tout ce qui est plantation, il faudrait de la pluie. Même, j'en parlais beaucoup autour de moi, des personnes qui ont des jardins, ça ne donne rien niveau fruits et légumes. On espère au moins pour les plantations que ça revienne.
18: Anne Bella est bien contente d'encore sortir en robe d'été.
7: On profite encore des derniers rayons.
18: Le problème, c'est son manteau qu'elle garde à la main à cause des températures du matin.
7: On doit toujours prendre la veste et après, on trimballe la veste toute la journée parce qu'on l'enlève.
18: Pareil pour ses enfants.
7: C'est un peu la galère le matin, ouais. Ils oublient souvent les vestes à l'école après.
18: Pour l'instant, les vestes de pluie restent, elles, dans le placard.
5: Et le mois de septembre 2026 pourrait bien être le plus sec jamais mesuré en France. Avec ces fortes chaleurs, les piscines font le plein. Or, prudence, 3 personnes sur 10 ne savent pas nager chez nous. La Fédération des maîtres nageurs demande depuis de nombreuses semaines un grand plan d'apprentissage. En attendant, des initiatives existent, notamment avec des nageurs de haut niveau, comme hier à la piscine de Melun en région parisienne. Maxime Grousset, triple champion du monde de natation, et Axel Raymond, double champion du monde du 25 km en eau libre, ont ainsi aidé une cinquantaine d'enfants à se mettre à l'eau. Cédric Guillou.
8: Pour tous les enfants, c'était un grand plongeon dans l'inconnu. Heureusement, très vite, les conseils d'Axel Raymond.
20: Un après l'autre. Voilà, beaucoup mieux.
8: Et de Maxime Grousset.
20: Mets la tête sous l'eau, mets la tête sous l'eau. Allez, vas-y.
8: Les ont rassurés.
21: C'était bien. Il a dit qu'il fallait faire le parcours, qu'il fallait descendre du toboggan, faire la ligne et s'accrocher, faire les trampolines, passer en dessous, respirer, repasser en dessous et refaire ça pour les tapis.
22: Il nous a fait faire ici, on a fait tout le tour.
8: Une heure pour plonger, passer entre les bouées, sous des cerceaux, et certains étaient plus audacieux que d'autres pour Maxime Grousset.
20: Ouais, il y en a des plus téméraires que d'autres. Il y en a qui ont besoin qu'on les attrape, il y en a qui ont envie de faire leurs propres expériences, même s'ils ne sont pas à l'aise dans l'eau, mais que ce soit entouré, c'est mieux quand même.
8: Tous les enfants devront savoir nager en fin d'année scolaire. C'est l'objectif fixé par Didier Piquet, coordinateur du projet.
23: S'ils démarrent sans phobie, si une année normale, pas d'otite, pas de machin, ils savent tous nager. Ils savent faire une longueur dans le grand bassin.
8: Les enfants vont donc continuer de fréquenter la piscine 2 fois par semaine avec l'école de natation.
5: Voilà, reportage signé Cédric Guillou sur ce programme Nageurs et Citoyens. Encore un forfait pour l'équipe de France de foot. Le défenseur central Ibrahima Konaté souffre d'une légère entorse au genou droit. Il est remplacé par le joueur de Manchester United, Leny Yoro. Les Français vont jouer 4 matchs en Ligue des Nations. Le premier, ce sera demain soir face à la Turquie à Izmit, à l'est d'Istanbul. Vous retrouvez le programme complet de l'équipe de France de foot sur notre site ici.fr. Et si votre thé, votre café ou votre glace était servi par des robots? Et oui, c'est le nouveau concept importé de Chine, Limi Robot, qui vient d'ouvrir au 26 rue de la République. C'est à Avignon. À l'intérieur de la boutique, 3 grosses machines gérées par l'intelligence artificielle qui servent café, thé ou encore une glace. C'est une première. Si vous voulez savoir à quoi ça ressemble, vous avez ce reportage en images à découvrir sur ici.fr. C'est la fin du 13h de nos régions. L'après-midi se poursuit en musique sur ici. Demain, nous consacrerons une large page de notre journal à la visite du pape.
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5: C'est l'été indien, il fait chaud et ça, ça vous permet de prolonger vos projets en extérieur. Faut voir les bonnes choses où il y en a. Pourquoi pas randonner, tiens, à Bressuire. C'est possible dimanche matin à l'occasion de la Bressuiraise. Inscription à partir de 8h dimanche matin au boulodrome de Bressuire. Et là, alors vous avez le choix. Hein. Rando de 9, 14 ou 20 km pour les plus courageux, à faire aussi en courant. Là, c'est vraiment si vous avez la forme. En courant d'ailleurs ou en pédalant. Hein. Sortez votre plus beau VTT pour parcourir les trois parcours proposés à vélo. 25 km, 45 km ou même 60 km. Allez, on garde la forme surtout et on prend un grand bol d'air frais ce dimanche, je vous le rappelle.

Le Jerk avec Thierry Hazard. Ici Poitou, jusqu'à 17h, vous avez fait le bon choix que d'écouter votre radio locale. La musique, elle est concoctée spécialement pour vous, en mode nostalgie avec Joe Dassin dans la prochaine heure, ainsi que Patrick Fiori, Kate Bush et Benabar. Alors, grand retour de Benabar, ça fait plaisir. Il sera en concert au Palais des Congrès du Futuroscope le 21 novembre prochain. Voici sa nouvelle chanson, elle s'appelle « Elle danse ».

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0: Running Up That Hill avec Kate Bush sur ICI Poitou, une chanson qui a connu un regain de popularité suite à la série Stranger Things, on s'en souvient tous et toutes. Ici, ça marche, les bonnes initiatives du Poitou. Aujourd'hui avec vous, Florian Lévesque, nous célébrons les 30 ans déjà de la bibliothèque François Mitterrand à Poitiers.
1: Ouais, ouverte en 1996, elle est aujourd'hui à la tête d'un réseau de 6 médiathèques, 2 ludothèques et une artothèque pour Grand Poitiers. Mais derrière ces espaces de lecture publique, l'établissement cache un vrai trésor, 500 000 ouvrages, dont 1500 manuscrits, dont certains datent du 8e siècle. La charte d'Aliénor d'Aquitaine ou la vie de Sainte Radegonde y sont conservés sur 8,5 km de rayonnage. Et chaque deuxième samedi du mois, la médiathèque sort une de ses pépites, de ses réserves, pour la présenter au public. Une façon de faire découvrir un patrimoine exceptionnel, habituellement réservé aux chercheurs. Florent Paluau, directeur de la médiathèque, est revenu au micro de Dorian Barret sur l'histoire de ce lieu particulier.
2: Inauguration le 6 septembre 1996, donc. Et effectivement, comme c'était un événement culturel et politique important pour la collectivité à l'époque, pour la ville de Poitiers, c'était donc en présence du maire Jacques Centreau, en présence de Daniel Mitterrand, quelques mois après la mort de François Mitterrand, donc c'était tout à fait symbolique.
3: Est-ce que vous savez pourquoi on a décidé de l'appeler médiathèque François Mitterrand ?
2: Oui, je pense que là, c'est vraiment une décision des élus, du maire Jacques Centreau, du conseil municipal à l'époque. On était vraiment dans, justement, après les septennats de François Mitterrand. Et voilà,
3: la municipalité était
2: socialiste, donc c'était assez logique.
3: Ce qu'il est important de retenir sur cette médiathèque, c'est surtout le bâtiment qui l'abrite. Un bâtiment avec une architecture remarquable, si je puis dire.
2: Oui, tout à fait. C'est vrai qu'il a une signature qu'ont apporté les architectes, Laurent Baudouin, Sylvain Giacomazzi. Et dès l'époque, on a bien, quand le projet a été accepté tel qu'il était présenté par les architectes, on a vu que c'était un projet un peu différent. Et c'est vrai que l'utilisation du béton brut, du bois, de la pierre, il y a des matériaux vraiment très qui donnent une caractéristique tout à fait particulière, et le traitement de la lumière, bien entendu.
3: Comment elle a évolué en 30 ans, cette médiathèque François Mitterrand ?
2: Alors, il y a eu quelques évolutions assez naturelles. C'est-à-dire que, bien évidemment, on renouvelle le mobilier en partie. Pas l'intégralité, mais de temps en temps, c'est vrai qu'on a besoin d'offrir des assises un petit peu plus confortables. La philosophie des bibliothèques a changé aussi un petit peu. C'est-à-dire que elle a vraiment, au départ, été conçue davantage comme une bibliothèque d'études, même si c'était une bibliothèque très grand public, avec un espace jeunesse également, mais voilà, aujourd'hui on fait entrer davantage la couleur, le confort, et ça donc ça se voit dans le mobilier qu'on a remplacé. On a en particulier fait évoluer le niveau 1, celui du forum, qui a été revu largement en 2011.
1: Une médiathèque pour tous, et pour en apprendre un petit peu plus sur ce lieu, rendez-vous sur médiathèque-grandpoitiers.fr.
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0: Leur premier nom de scène était les Jazziax. Et oui, rebaptisé Cool and the Gang, sûrement parce que c'était plus cool, tout simplement. On écoutait leur chanson Fresh à l'instant. Et les prochains sur la liste l'ont joué un petit peu plus simple. Ils ont gardé le prénom, ils ont gardé le nom. Patrick Fiori et Joe Dassin, voilà ce qui vous attend. Ici Poitou, bel après-midi à notre écoute.
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1: Bon début d'après-midi à vous, soyez les bienvenus sur Ici Poitou, il est 14h. Tout de suite, vos informations en France et dans le monde en 90 secondes.
2: J-1 avant l'arrivée du pape à Paris, Léon XIV atterrit demain matin à Orly, restera jusqu'à lundi en France. Il se rendra samedi et dimanche à Lourdes, puis à Metz. Lundi, 1 million de personnes sont attendues dans la capitale demain pour voir le pape. Laurent Nunez se veut rassurant au niveau de la sécurité. Il n'y a pas de menace caractérisée à ce stade, selon le ministre de l'Intérieur. Une cinquantaine d'adolescents âgés de 15 à 17 ans piqués par des frelons hier après-midi pendant un cross départemental. Deux jeunes filles de 16 ans ont été hospitalisées au centre hospitalier de Rodez. Le nid se trouvait dans le tronc d'un arbre. Vous avez les détails sur ici.fr. Une enseignante violemment agressée par un enfant de 8 ans. Ça s'est passé dans une école d'Évry-Courcouronne dans l'Essonne le 11 septembre dernier. On l'apprend maintenant. Les professeurs ont fait grève pour dénoncer le manque de moyens pour encadrer cet élève en situation de handicap. L'enseignante projetée au sol a reçu 7 jours d'incapacité totale de travail. Une enquête est ouverte pour injures publiques racistes et cyberharcèlement. Après les nombreux messages reçus en ligne par Teddy Riner, annonce faite par le parquet de Paris hier soir, le judoka star a été pris pour cible après avoir dit son angoisse liée à la montée de l'extrême droite. Des carburants toujours au plus haut, la crise de l'énergie devrait occuper une grande partie de l'interview d'Emmanuel Macron ce soir à 20h sur TF1 et France 2. Le chef de l'État abordera aussi les questions internationales, notamment la menace russe et l'Iran.
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1: La météo en ce jeudi 24 septembre. Des températures au-dessus des normales de saison comme hier, 28 à 29 degrés au maximum de l'après-midi, 28 degrés du côté de Poitiers, Pleumartin et Montcoutan, 29 à Charroux, Sauzet-Vaucet et Brioux-sur-Boutonne, et même 30 degrés tiens à Lille-Jourdain, encore à Jancey. Et le ciel, à la différence d'hier hein, d'ailleurs, restera voilé normalement sur toute la journée jusqu'à ce soir. Et où que vous soyez dans la Vienne et les Deux-Sèvres, ici Poitou, soyez les bienvenus et bel après-midi.
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0: Just Can't Get Enough avec Dépêche Mode sur ICI Poitou. Bienvenue sur votre radio locale. Ça y est, c'est l'automne depuis hier et c'est la saison, figurez-vous, des pommes que vous pourrez ramasser en quantité chez vous dans les Deux-Sèvres par exemple. Sachez que des cueillettes sont organisées jusqu'au mois de novembre. Par exemple, notez bien, si vous êtes du côté de Bressuire au Clazet, vous pourrez ramasser des pommes à Chanteloup, à Parthenay, au Verger des Rivaux, à Secondigny, à Besleuf aussi chez Didier Planchet. Vous pourrez ramasser plein de pommes et évidemment les manger. Céline Dion tout de suite, puis vous écouterez Pierre Demar et Partenaire Particulier. Ce sont vos trois chansons françaises à la suite.
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0: partenaire particulier sur votre radio locale ici Poitou. Passez une belle après-midi à notre écoute. J'espère que tout se passe bien pour vous, pour le travail. Ça y est, plus qu'aujourd'hui et demain, avant le week-end, avant la pause pour se reposer deux jours sous le soleil. En plus, vous allez pouvoir vous balader, vous aérer un petit peu la tête. Et tiens, justement, une idée d'événement pour vous si vous vous trouvez du côté de Saint-Benoît.
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0: Allez, place au jazz à Saint-Benoît. Déjà la 24e édition du festival Saint-Benoît Swing. Lancement aujourd'hui, d'ailleurs, pour plusieurs concerts jusqu'à samedi, avec un final en beauté.
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0: Voilà, un aperçu de Michel Delage Big Band programmé donc ce samedi soir pour ce Saint-Benoît Swing Festival dans la grande salle de spectacle La Une à Saint-Benoît. Début des concerts à 20h30. Côté tarif, donc comptez 29€ en plein tarif, 23€ en tarif réduit. Et la très bonne nouvelle, c'est que c'est gratuit pour les enfants de moins de 12 ans.
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0: Grace Jones, Libertango, I've seen that face before. Ici Poitou, bel après-midi à notre écoute. Vos infos, elles arrivent à 15h. Mais d'abord, question pour vous. Tiens, est-ce que vous connaissez la jeune Marine? Elle annonce un deuxième album à venir et elle nous en donne un avant-goût avec sa chanson. Une revenge song, comme on dit, c'est-à-dire une chanson de revanche sur son ex, visiblement. Ça s'appelle Tricheur et ça arrive juste après Johnny Hallyday sur votre radio locale.
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1: Bon après-midi, ici Poitou, bienvenue, il est 15h. Tout de suite, vos infos en français dans le monde en 90 secondes.
2: Les pharmaciens craignent une pénurie de seringues avant le début de la campagne de vaccination contre le Covid-19. Une des représentantes de leur principal syndicat tire la sonnette d'alarme. C'était dans le 13h de nos régions. Cette campagne, qui s'adresse en priorité aux plus de 65 ans, sera lancée le 13 octobre, en même temps que celle de la grippe. Les parents de Lucas portent plainte contre X pour bizutage, homicide involontaire et non-assistance à personne en danger. Lucas, c'est cet étudiant mort le 23 août dernier après une soirée d'intégration à Compiègne, dans l'Oise. François Bayrou est interrogé par la Cour d'appel de Paris dans le dossier des assistants d'eurodéputés du Modem. L'ex-premier ministre, ex-maire de Pau, est poursuivi pour complicité de détournement de fonds publics en première instance en 2024. Il avait été relaxé au bénéfice du doute. Des centaines d'agriculteurs manifestent à travers la Corse. Ils veulent des aides pour faire face à la sécheresse. 8 établissements scolaires, des collèges et des lycées sont aussi bloqués dans le cadre de ces manifestations. C'est une des réponses à la hausse des prix des carburants. Les transports publics de Valenciennes Métropole seront gratuits jusqu'à la fin de l'année. Cela comprend 2 lignes de tramway, l'ensemble du réseau de bus et de transport à la demande. Et puis en revanche, c'est la fin de la gratuité des bus dans la métropole ex-Marseille. Elle concernait cette gratuité les enfants et les utilisateurs seniors. Ça n'aura duré qu'un an. Information ici Provence. Le dispositif sera remplacé prochainement par une tarification sociale en fonction des revenus.
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1: Le temps en ce jeudi 24 septembre, des températures bien au-dessus des normales de saison, à peu près comme hier, 28 à 29 degrés dans l'après-midi, 28 degrés à Poitiers, à Pleumartin, à Montcoutant, 29 à Charroux, Sauzet-Vaussais ou encore Brioux-sur-Boutonne, et même 30 degrés, les 30 degrés sont atteints du côté de l'île Jourdain ou encore de Jancel. Le ciel, à la différence d'hier, devrait rester plus ou moins voilé tout au long de la journée, ou que vous soyez d'ailleurs dans la Vienne et les Deux-Sèvres.
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0: Queen et David Bowie qui s'unissent pour donner Under Pressure. Ici Poitou vous accompagne toute la semaine, soyez les bienvenus. Et vous savez quoi ? Plus qu'un jour et demi avant le week-end. Oui, je dis un jour et demi parce que ça y est, on est l'après-midi. Ce week-end, ce sera donc le premier de cet automne qui débute. L'occasion d'aller découvrir, pourquoi pas, le plus beau village des Deux-Sèvres. Eh bien, c'est lequel ? C'est Saint-Loup-sur-Touet et ses ruelles qu'on adore, bordées de maisons en pan de bois. Magnifique village à visiter au moins une fois dans sa vie, Saint-Loup-sur-Touet. Trois chansons françaises vous attendent. Balavoine, Mylène Farmer et oh, Robert Charlebois qui chante Montréal.
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0: Daniel Balavoine, la vie ne m'apprend rien sur ici, Poitou. Et laissez-moi vous apprendre quelque chose, peut-être que vous le savez déjà, si c'est le cas, alors c'est plus pour les autres qui ne le sauraient pas. Sur ici Poitou, tous les après-midi, toutes les heures à la demi, donc 14h30, 15h30, 16h30, nous vous donnons des idées de sortie près de chez vous. Et tout de suite, on prend la direction de Vivonne.
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0: Ça court à quelle vitesse un canard d'après vous? C'est une bonne question. Pour la vérifier, je vous donne rendez-vous à Vivonne dimanche pour la traditionnelle fête de la Saint-Michel. Il y aura la 6e édition de la fameuse Duck Race. Moi j'adore, c'est une course de canards. Mais je vous rassure, ce n'est pas que ça la fête de la Saint-Michel. C'est aussi et surtout l'occasion de se plonger dans un monde passé, un monde ancestral, celui où plein de métiers artisanaux existaient. Par exemple, la fileuse de laine, la dentelière ou encore le forgeron. Alors tout cela sera mis en scène lors de démonstrations. Vous pourrez aussi être actif en jouant par exemple de votre côté au tir à l'arc, en faisant une balade en calèche avec des chevaux, des vrais chevaux, et en caressant les animaux de la ferme, encore des vrais animaux. Bref, une journée très sympa à passer à Vivonne ce dimanche, la fête de la Saint-Michel, organisée chaque année par l'asso Java.
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0: Gianna Nannini, I maschi, sur ici Poitou. Comprenez les hommes, hein, I maschi en italien, chanson sur les relations hommes-femmes et l'identité féminine. Toute votre actualité revient dans quelques minutes à 16h sur ici Poitou. Le temps pour vous de monter le son là, parce qu'on va écouter quoi? Alain Souchon et tout de suite le King of Pop, évidemment, Michael Jackson.
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1: C'est le milieu d'après-midi, les 16h, soyez les bienvenus sur ici Poitou. Tout de suite, vos informations en France et dans le monde en 90 secondes.
2: 8 nouvelles interpellations dans le cadre de l'enquête sur le meurtre du militant d'extrême droite radicale Quentin Derenck, battu à mort à Lyon en février dernier. 9 militants d'ultra-gauche sont déjà mis en examen dans cette affaire. Une cinquantaine d'adolescents âgés de 15 à 17 ans piqués par des frelons. Ça s'est passé hier après-midi dans l'Aveyron pendant un cross départemental. Deux jeunes filles de 16 ans ont été prises en charge à l'hôpital de Rodez. Le nid se trouvait dans le tronc d'un arbre. Vous avez les détails sur ici.fr. J-1 avant l'arrivée du pape à Paris, Léon XIV atterrit demain matin à Orly. Il restera jusqu'à lundi en France. Il se rendra samedi et dimanche à Lourdes, puis à Metz. 1 million de personnes sont attendues dans la capitale demain et samedi pour voir le pape. Laurent Nunez se veut rassurant au niveau de la sécurité. Il n'y a pas de menace caractérisée à ce stade, selon le ministre de l'Intérieur. Des carburants toujours au plus haut. La crise de l'énergie devrait occuper une grande partie de l'interview d'Emmanuel Macron ce soir à 20h sur TF1 et France 2. Le chef de l'État abordera aussi les questions internationales, notamment la menace russe et l'Iran. Un mot de foot, encore un forfait pour l'équipe de France de football. Le défenseur central Ibrahima Konaté souffre d'une légère entorse au genou droit. Il est remplacé par le joueur de Manchester United, Lenny Yoro. Les Français vont jouer 4 matchs en Ligue des Nations. Le premier, ce sera demain soir face à la Turquie à Izmit. C'est à l'est d'Istanbul.
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1: Votre météo en ce jeudi 24 septembre, des températures au-dessus des normales de saison, comme hier. On est passé en automne, mais on a encore des températures plutôt estivales, 28 à 29 degrés dans l'après-midi, 28 du côté de Poitiers, de Montcoutant, de Pleumartin, 29 degrés à Charroux, à Sauzet-Vaussais ou encore à Brioux-sur-Boutonne, et même 30, on atteint les 30 degrés cet après-midi à Lille-Jourdain ou encore à Jancey. Le ciel, à la différence d'hier par contre, restera voilé. Hier, on avait un grand soleil, aujourd'hui c'est plutôt voilé normalement sur toute la journée, où que vous soyez d'ailleurs dans la Vienne et les Deux-Sèvres.
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0: Retour aux choses essentielles de la vie. Manon Lisa, c'était le petit pêcheur sur ici Poitou. Vous avez tout de suite rendez-vous avec Aurélie Garcia. Aurélie, vous nous emmenez du côté de Saint-Loup-la-Mairie. Et vous avez un invité, pas n'importe lequel, il est humoriste. Il s'appelle Maxime Sandré.
1: Une soirée à ne pas manquer, Maxime Sandré & Co. C'est la soirée à ne pas louper, vendredi soir, 20h30 à Saint-Loup-la-Mairie. Maxime Sandré, humoriste, que vous avez découvert dans les fêlés du Poitou sur ici Poitou, sera sur scène. Il est notre invité ce matin. Bonjour Maxime.
2: Bonjour Aurélie.
1: Maxime, bonjour, plusieurs humoristes vont t'accompagner vendredi soir. Qui fera partie de cette soirée? Dis-nous tout.
2: Alors, je ne sais pas exactement, c'est la surprise.
1: Ah ouais? Mais comment ça alors?
2: Ouais. Eh ben, j'ai contacté le Loco Comédie de Poitiers, donc c'est des copains. Et en fait, c'est un pôle d'artistes, en fait, il y a plusieurs artistes. Et en fait, ce sera ceux qui seront disponibles. Donc, il y aura trois personnes.
1: Ok.
2: Et en plus de moi, et c'est la surprise en fait.
1: D'accord, donc.
2: Je sais à peu près qui sera là, mais. Voilà, c'est un peu. Je voulais garder la surprise.
1: Bon, ok, on garde le suspense. Donc, tu sais, toi, un peu vers quels univers ils vont nous emmener?
2: Ah oui, je sais.
1: Bon, on va garder.
2: Oui, ce sera beau. Alors, ce sera une soirée stand-up.
1: Ok.
2: Avec configuration micro et directement au public. On parle directement au public. Et ce sera les artistes, en fait, ce sera vraiment des artistes différents. Chaque artiste aura vraiment son univers différent. Il y aura de l'absurde, il y aura du texte vraiment un peu plus posé. Enfin, il y aura beaucoup de choses.
1: Il y en aura pour tous les goûts. Parfait. Alors, toi, Maxime, on t'a déjà découvert à la guitare, on t'a découvert en train d'évoquer la mucoviscidose. Qu'est-ce que tu vas nous préparer pour vendredi soir? Dans quel univers tu vas nous emmener? Est-ce que la guitare sera avec toi?
2: La guitare sera avec moi, bien sûr. Je vais parler évidemment de la mucoviscidose parce que c'est une soirée qui est au bénéfice de l'association Grégory Lemarchal. Donc forcément, je vais parler un peu du sujet. Pas trop, mais un petit peu quand même, on va l'évoquer. Et puis, je vais rester dans mon univers de guitare, musique, chansons un peu absurdes, décalées.
1: Comment ça, voilà. Chansons absurdes? Je comprends pas.
2: Ah ben moi non plus, je ne sais pas. En fait, oui, ça va être des chansons, des parodies, des choses comme ça. Sachez que j'ai écrit des choses spécialement pour cette soirée.
1: Ah.
2: Ce sera pas des trucs que les gens. Il y aura des trucs peut-être que les gens auront déjà vus, mais il va y avoir une grosse partie de nouveaux textes.
1: Parfait. Donc si on t'a déjà découvert sur scène, faut vraiment revenir vendredi soir pour en découvrir un petit peu plus. Tu l'as dit, c'est une soirée pour la bonne cause, hein, en faveur à l'association Grégory Lemarchal. Concrètement, en quelques mots, quand on fait des dons pour cette association, les dons, les fonds servent à quoi? Pour le quotidien des personnes touchées par la muco, pour la recherche aussi?
2: Alors l'association Grégory Lemarchal, c'est pas vraiment la recherche, c'est plus pour le confort et l'accompagnement des malades.
1: Très bien. Et donc, c'est ultra important de participer. Il y a une autre association qui s'occupe de la recherche vaincre la mucoviscidose. Voilà. Donc là, on est plus sur le quotidien des malades et ceux qui les entourent.
2: Voilà. Pour donner un exemple, Pierre Lemarchal, le papa donc, de Grégory Lemarchal, a ouvert une maison pour accompagner les jeunes adultes atteints de mucoviscidose, que ce soit dans le milieu professionnel ou dans le milieu, pour l'accompagnement psychologique, parce que c'est pas toujours facile à encaisser. Et du coup, on a besoin d'accompagnement. Et là, Pierre Lemarchal a vraiment fait un truc vraiment exceptionnel.
1: Eh ben, on va venir participer à cette soirée. Maxime Sandré & Co. Vous voulez vous marrer? Rendez-vous à Saint-Loup-la-Mairie vendredi soir, 20h30. Merci beaucoup, Maxime.
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0: La Bamba, Los Bobos. Et on dansait à l'écoute de cette chanson sur Ici Poitou. On va continuer à danser, à s'ambiancer un petit peu avec une idée de sortie que je vous donne dans un instant. Samedi soir, vous aurez rendez-vous au Palais des Congrès de Parthenay. Je vous en dis un tout petit peu plus juste après Rock Voisine, Indochine et Jeanne Masse.
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0: Rock voisine, Hélène sur ici, Poitou. Loin de moi, loin de toi. Peut-être que c'est pas si loin de vous, la ville de Parthenay. Peut-être que vous y habitez carrément. Alors si c'est le cas, ce qui suit va vous intéresser. Comme promis, parce que je tiens mes promesses, je vous parle d'un événement samedi soir donc au Palais des Congrès de Parthenay.
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0: Samedi soir à Parthenay, préparez-vous bien à danser. Le festival qui sème le son propose une soirée présentée comme un grand bal tropical au Palais des Congrès. Trois formations sont donc au programme à partir de 20h30. La soirée commence avec Gros Monsieur, demi-finaliste de The Voice 2026 qui mélange chansons françaises et afropop. Et puis place à un super groupe qui s'appelle Zoufris Maracas qui compte plus de 700 concerts à son actif tout de même. Ils se sont fait connaître avec une musique qui mélange chansons françaises, rythme du monde et textes engagés. Et pour terminer la soirée, les

0: fait mal, Vita sur Ici Poitou. Et ça fait mal pour certains d'être en automne, je sais, moi y compris, hein, j'aime pas trop parce qu'après l'automne vient l'hiver. Ça veut dire qu'on va avoir plusieurs mois de froid. Alors je sais qu'il y en a qui aiment le froid, mais bon, voilà, c'est un peu deux salles, deux ambiances, à chacun qui préfère sa saison. En ce deuxième jour d'automne, justement, certains regrettent déjà l'été et ses délices, alors pour tenter de renouer avec les bons côtés de l'automne, dans l'humour en tube, Fred Ballard, vous avez mis de drôles de dames dans votre panier, dis donc.
1: Le primeur en bas de chez moi, il a sorti une petite ardoise et il a écrit en majuscule « Youpi, c'est le retour des topinambours !»
2: Oui, alors c'est vrai que c'est pas le meilleur moyen de nous vendre l'automne en tant que saison de rêve, hein. Donc faites un effort les vendeurs de fruits et légumes, aidez-nous à ne pas sombrer tout de suite dans la dépression saisonnière. Un youpi sur un écriteau, c'est pas suffisant pour Morgane Cadignan.
1: Pardon, youpi avec navet dans la phrase, ça marche pas, on ne croit pas, c'est le retour des légumes de l'automne 1914, quoi. Mmh. Ah, les 100 recettes préférées du maréchal Pétain, quelle joie, quoi. Non, c'est une petite soupe de topinambour. Bah non, on déclare la guerre à l'Autriche-Hongrie à table, quoi. Rutabaga, je savais même pas que ça pouvait se déguster hors tranchée, quoi. Mon Dieu.
2: C'est vrai que les légumes racines, c'est pas ce qu'il y a de plus glamour, hein. Si nos anciens les détestaient, c'est pas pour rien. Mais bon, visiblement, les légumes, c'est comme les prénoms. Il y a des tendances qui frôlent l'indigestion.
3: Ça fait 10 ans que vous nous broutez le cresson avec votre slogan, là. Mangez 5 fruits et légumes par jour. Hey, croyez que ça nous fait plaisir de manger des fruits et des légumes? Ben non, on est des gens normaux, hein. Nous, on aime les pâtes, la viande, le chocolat, les biscuits. Hein?
2: Déjà que l'arrivée de l'automne nous pompe un peu le moral, faudrait pas trop nous taper sur le topinambour. Donc suivons le conseil de Virginie Hoc. En automne, rions la bouche pleine de gâteaux et fendons-nous la poire. Belle Hélène.
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0: Waterlings of Africa, Johnny Clegg et Savuka sur votre radio locale ici Poitou, grâce à laquelle vous profitez quand même avec le meilleur de la chanson française et pas que toute l'après-midi. Vous qui aimez rester connecté à la musique, à votre territoire et aussi à l'actualité musicale, alors ça ce sera à partir de 19h pour votre début de soirée à l'écoute d'Émilie Mazoyer. Aujourd'hui, elle reçoit dans Décibel Grand Corps Malade, donc c'est un grand jour. Il faut absolument vous brancher sur ici Poitou à partir de 19h, Grand Corps Malade pour son nouvel album qui s'appelle Voir la mer.
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1: Bonne fin d'après-midi à vous et bienvenue sur Ici Poitou, il est 17h. Et en fin d'après-midi à 17h, vous retrouvez vos informations. On revient sur cette violente agression d'une enseignante par un enfant de 8 ans dans une école d'Évry-Courcouronnes en Essonne. C'était vendredi, on l'a appris aujourd'hui. Et des coups de pied, des coups de poing. L'enseignante a 7 jours d'incapacité totale de travail. Ses collègues sont en grève. Les précisions du ministre de l'Éducation nationale, Édouard Geffray.
2: Nous avons un élève de 8 ans qui présente manifestement des troubles psychologiques extrêmement sérieux, donc qui est très handicapé, et qui a explosé de colère, et qui a commis à la fois des actes et tenu des propos qui, dans les deux cas, sont inqualifiables. Vous connaissez ma ligne, c'est la même depuis le début. On ne touche pas à un professeur. En l'occurrence, on n'est pas dans l'hypothèse d'un enfant, si je puis dire, qui en pleine connaissance de cause et de manière pleinement consciente aurait voulu agresser un professeur. Vous voyez, c'est pas un phénomène construit et parfaitement conscient. On est sur un enfant qui présente un handicap très lourd, qui avait une notification pour aller en ITEP, donc c'est des instituts spécialisés, et donc pour que les choses soient très claires, d'un enfant qui aurait été devrait être pris en charge dans ce cadre-là. Sa professeure ne peut évidemment pas le reprendre comme si de rien n'était dans quelques jours. Et donc j'ai demandé au recteur de la commune de Versailles et au directeur général de l'Agence régionale de santé de trouver, dans les heures ou jours qui viennent, effectivement une place d'accueil en ITEP pour ce jeune garçon qui n'a que 8 ans.
1: Édouard Geffray, ministre de l'Éducation nationale. Emmanuel Macron, attendu aux 20h de TF1 et de France 2 ce soir. Il va répondre pendant 30 à 40 minutes à Gilles Boulot, Caroline Roux. Depuis le jardin d'hiver de l'Élysée, le chef de l'État devrait revenir longuement sur la flambée des prix du carburant. L'interview sera à suivre en direct sur ici.fr. Les pharmaciens craignent une pénurie de seringues avant le début de la campagne de vaccination contre le Covid-19. Une des représentantes du principal syndicat de pharmaciens a tiré la sonnette d'alarme. C'était dans le 13h de nos régions, à réécouter en replay. Cette campagne, qui s'adresse en priorité aux plus de 65 ans, sera lancée le 13 octobre, en même temps que celle de la grippe. Le tribunal administratif d'Orléans annule la victoire du RN au municipal de Montargis en raison de la diffusion massive d'un message diffamatoire. Le Rassemblement national va faire appel. C'est une des réponses à la hausse des prix des carburants. Les transports publics de Valenciennes Métropole seront gratuits jusqu'à la fin de l'année. Cela comprend 2 lignes de tramway, l'ensemble du réseau de bus et de transport à la demande. En revanche, c'est la fin de la gratuité des bus dans la métropole Aix-Marseille. Elle concernait les enfants et les utilisateurs senior. Ça n'aura duré qu'un an. Information ici Provence. Le dispositif sera remplacé prochainement par une tarification sociale en fonction des revenus. Léon XIV débarque en France demain pour 4 jours. Au moins 1 million de personnes vont se presser à Paris, Lourdes et Metz. Laurent Nunez, ministre de l'Intérieur, assure qu'il n'y a pas de menace particulière. Et puis avec un été qui joue les prolongations, prudence si vous êtes sur le littoral aquitain et que vous êtes tenté de vous baigner. Le risque de baïne est à son maximum.
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4: Et la météo dans tout ça, eh bien écoutez, a priori, encore quelques petits nuages qui sont installés en altitude dans le ciel du Poitou et au-dessus de la Vienne et des Deux-Sèvres. Tout cela se disloque, se dissipe dans le courant des prochaines heures. Résultat, la fin de journée avec un ciel très clair, la nuit pleine d'étoiles, pas de nuages à l'horizon. Les températures pour demain matin, ça redescend entre 10 et 15 degrés. Un ciel très ensoleillé, voire pas de nuages pour cette journée de vendredi, mais des températures encore bien largement au-dessus des normales de saison, avec 32 à 34 degrés. Concrètement, si vous nous écoutez en ce moment dans le secteur de Poitiers, demain à cette heure, si vous devriez relever comme à Niort, d'ailleurs 32 degrés. Si vous êtes en Gâtine ou bien encore dans le Bocage-Bressuirey, la même chose que dans le secteur de Châtellerault, 31 degrés. Vous écoutez ici Poitou à Montmorillon ou bien encore à Mel. Si vous êtes à Lusignan, à Saint-Mexant-l'École ou bien encore dans le secteur de Civray, 32 degrés demain à cette heure-ci. Et la pluie dans tout ça, il paraît qu'elle va faire son retour dans le Poitou dans le courant de la semaine prochaine. Encore un week-end de temps sec et ensuite quelques gouttes à l'horizon.
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4: 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Oh dis donc, c'est pas jour de mariage, mais c'est pas grave. On se fait un petit plaisir pour démarrer cette émission ensemble. Antoine Plouzanec, ravi de vous accompagner sur l'antenne d'ici Poitou. Celle qui a toujours un petit sardou caché quelque part. Et bien là, regardez, hop, il est plus caché.

0: Michel Sardou avec Selak dans le Connemara. Un petit détour par une très jolie île toute verte, l'Irlande bien sûr. Vous écoutez ici Poitou, qui est la radio, pas de l'Irlande, mais oui, du Poitou, c'est ça.
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0: Et les pinceaux que Dorian Barré a maniés sur un chantier à Poitiers. Il a voulu découvrir le boulot de peintre en bâtiment et les différents aspects des métiers du BTP en général. Alors, c'est qu'on a commencé par faire la précouche, on a un petit peu soigné ce boulot-là. Où est-ce qu'on en est aujourd'hui? La réponse dans notre test grandeur nature de la semaine, juste après Adèle Castillon et Été avec toi.

0: Adèle Castillon, était avec toi, c'est le nom de la chanson. La suite, c'est un petit classique d'Eric Clapton qui ne nous fera pas de mal aux oreilles. Et ça non plus, ça nous fait pas de mal aux oreilles. On découvre, grâce à Ici Poitou, des tas de choses et des tas de gens. Aujourd'hui, l'activité est un peu salissante, surtout si on s'y prend mal. J'ai testé cette semaine, c'est avec Dorian Barret que ça se passe. Dorian qui s'est rendu sur un chantier à Poitiers pour découvrir tous les aspects du métier de peintre.
1: Avec l'entreprise MT Peinture, Emmanuel et Mélanie, observateurs météo aussi d'Ici Poitou, qui m'accueillent sur un chantier aujourd'hui. J'ai posé de la laine de verre. Non, pas de la laine de verre, de la toile de verre. Exactement, la laine de verre, c'est pour l'isolation. j'ai peint un mur et puis j'ai peint le plafond. Maintenant, qu'est-ce qu'on va faire, Emmanuel? Dites-moi.
2: Alors là, on va faire des joints acryliques le long des plinthes, des fenêtres, des baguettes, pour que ça soit parfaitement fini, propre et lisse.
1: Je peux me permettre une autre question, parce que vous êtes peintre et on a tendance à croire que peintre, on peint. Oui. Mais en fait, vous ne faites pas que ça. Et ça fait partie des à côté.
2: Tout à fait. Alors en fait, c'est la préparation qui est toujours le plus long. La peinture, ça, c'est la finition en fait. Mais toute la préparation, boucher les baguettes, tous les trous, l'enduit, c'est tout ce qui passe avant, ce qui prend le plus de temps. Et après seulement, un coup qu'on a fait ça, on passe à la finition de peinture.
1: Bon, alors un joint acrylique, qu'est-ce que c'est?
2: Alors, c'est un pistolet avec une cartouche et une pâte à l'intérieur. Et avec ça, on vient boucher tout ce qui va pas le long des fenêtres, les petites fissures. On le pose et on le lisse, soit avec une éponge, soit avec au doigt, ça dépend des gens. C'est exactement comme un joint silicone le long des salles de bain.
1: Ok, donc là, moi, le but, ça va être que je fasse le joint sur la petite baguette qui est sur notre gauche.
2: On voit qu'il y a des...
1: Oui, on voit qu'il y a des couleurs de peinture, en fait, entre la baguette et le mur.
2: Exactement.
1: Fait. La peinture a coulé, ça fait des espèces de petits pâtés mêlés à des petits trous. Donc le but, c'est d'uniformiser tout ça.
2: Exactement. Et après, le laisser sécher 24 heures et peindre le mur demain et tout sera terminé.
1: D'accord. Bon, écoutez, on va tenter.
2: C'est parti. J'en fais un petit peu.
1: Oui, faites-moi que je vois quand même. Parce que...
2: Donc, on met... Il y a un petit bord incurvé sur la cartouche. Mm-hmm. On le met sur le bord. On appuie de manière à peu près toujours de la même puissance. Donc ensuite, on se mouille le doigt soit avec une éponge, ou on peut le faire directement à l'éponge, et on vient racler le surplus. Ça finit parfaitement.
3: À vous de jouer.
1: Ok, donc là, je prends le pistolet, du coup.
2: Ouais.
1: Faut que j'appuie doucement dessus, ou...
2: Vous allez voir comment ça sort au bout de la cartouche.
1: Alors, je commence en haut.
3: Ouais.
1: Allez. Hop là, j'appuie légèrement.
2: Voilà, et vous descendez.
1: Attendez, parce que là, je suis sur le mur, je suis pas du tout
2: c'est
1: sur la baguette.
2: Grave. C'est pas grave, là, tout va bien.
1: Ok, alors j'appuie et je descends. Hop. Je sais pas si je fais ça bien.
2: Eh ben, c'est pas trop mal.
1: Ouais. Voilà.
2: Ah, là, bon. C'est parti un peu.
1: Oui, là, on était bien, et puis il y a un moment où...
2: Il y a le bug.
1: Ça y est, ça part en cahouette, mais c'est bien ou...
2: Ouais,
1: il est mitigé.
2: Il est pas encore au point.
1: Il est mitigé.
2: On ne peut pas avoir de petites épaisseurs comme ça.
0: Ah bah voilà, donc vous l'imaginez bien, si vous avez déjà fait un peu de bricolage vous-même, vous avez bien en tête les petites bulles, les petites circonvolutions qui arrivent comme ça sur ce joint qui aurait pu être parfait, mais non. Alors demain, place à la pose de l'enduit de rebouchage dans J'ai testé. 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

0: C'est un routard des scènes du monde entier, Eric Clapton avec Leila. Justement, lui aussi, c'est un routard. Il a tourné sur des dizaines et des dizaines et des dizaines et des dizaines de scènes en France et même un peu plus loin. Julien Clerc de retour avec une nouvelle chanson dont on parlera avec Émilie Mazoyer dans Décibel. Toute l'actu musicale, c'est sur votre radio locale ici Poitou. Après, Vanessa Paradis et les épines du cœur dans 1 minute 30.
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0: Vanessa Paradis, l'une des nouveautés ici Poitou, les épines du cœur. Quelques classiques aussi, on va aller en plein cœur des années 80 dans un instant avec un des éminents représentants d'un courant musical qui s'appelle l'Italo Disco. Mais d'abord, des courants musicaux en pagaille dans l'actu musicale du jour. Émilie Mazoyer, bonsoir madame.
1: Salut tout le monde. Émilie, au rapport pour votre dose quotidienne d'actualité musicale. C'est l'anniversaire d'un refrain et d'un déhanché imparable.

0: Le tube d'Elvis Presley, Jailhouse Rock, est sorti le 24 septembre 1957, il y a 69 ans. Et elle nous titille encore les oreilles comme au premier jour, cette chanson, c'est dingue. Bande originale du film Le Rock du Bagne, mais je vous préviens, l'image n'a pas aussi bien vieilli que le son. Matt Pokora, acteur, ce soir, sur TF1.
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0: Matt Pokora tient le premier rôle dans Oradour, un téléfilm qui raconte l'histoire d'Oradour-sur-Glane, ce village martyr dans lequel les nazis avaient, en 1944, massacré 643 habitants, hommes, femmes et enfants. Alors évidemment, pour la télé, il faut de la romance. Pokora est un beau soldat des forces françaises libres du général de Gaulle. Et à Oradour-sur-Glane, 5 jours avant l'arrivée des nazis, c'est son amour de jeunesse qu'il va retrouver. N'empêche, raconter cette histoire plus de 80 ans après, c'est important. Et pour la rigueur historique parfaite, continuez la soirée sur TF1. Après le film d'M. Pokora, la chaîne propose un documentaire poignant avec notamment les témoignages des derniers survivants d'Oradour-sur-Glane. Une nouvelle chanson de Julien Clerc et le soleil revient.

paroles de Benjamin Biolay, musique de Julien Clerc. C'est un soleil, fait partie des quatre chansons inédites de la réédition du 28e album de Julien, Une vie, qui sera disponible le 13 novembre. Pour la première fois, les archives personnelles du chanteur de Queen, Freddie Mercury, sont dévoilées dans un livre, A Life in Lyrics. Un livre en français, je le précise parce que c'est pas évident vu le titre, publié chez Michel Lafon. Manuscrits de textes de chansons, photos, correspondances personnelles, dessins et petites notes manuscrites. On a l'impression d'entrer dans l'intimité de Freddie Mercury. C'est doux et impudique à la fois.

en foot en tout cas. Bon, pour cette fois, ça colle pas. À chaque fois que j'entends Freddie Mercury, je peux pas m'empêcher de penser à sa statue. Alors je sais, je vous rabâche tout ça régulièrement, l'histoire de la statue de Freddie Mercury qui adorait la Suisse et qui est donc face au lac Léman à Montreux. Il regarde vers la France d'ailleurs au passage. Hein. Et ben voilà, il regarde la mer en quelque sorte puisqu'il regarde le Léman. Et voir la mer, c'est le nouvel album de Grand Corps Malade. Et devinez qui est l'invité ce soir de Décibel à 19h. Eh ben c'est Grand Corps Malade pour parler de son nouvel album qui s'appelle Voir la mer. Il fallait la faire cette transition, ou pas. Mais en tout cas, maintenant, c'est trop tard, c'est fait. Alors, Grand Corps Malade, il était petit, hein, dans les années 80. Résultat, comme il n'a pas sorti le 45 tours qui craquait très fort dans les boîtes de nuit à ce moment-là, il n'a pas été au top 50 dans les années 80. Ouais, mais tous ceux qui y sont passés se souviennent évidemment avec émotion de cette chanson de Pete Lyon.

0: réponse valent le détour. On en reparle dans les prochaines minutes, juste après le nouveau titre de Vianney et un classique de téléphone.
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0: Alors ça, c'est, comment vous dire, un classique de téléphone indémodable.

0: Nouveau titre de Vianney qu'on vient d'écouter sur votre radio locale, ici Poitou. Bonnie Tyler, elle a fait aussi de jolies chansons. On écoute l'une d'entre elles juste après les petites terreurs.
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0: Moi je veux un chien, moi je veux un chat, moi je veux un lapin. Enfin bref, arrive un moment où les enfants parfois demandent un animal de compagnie. Et parfois on dit oui, mais parfois c'est beaucoup plus compliqué que ça. Bon. Allez, on va essayer de faire travailler notre imaginaire. En attendant, on leur a demandé au petit pois de vin s'il pouvait avoir n'importe quel animal de compagnie. Eh bien, lequel ils choisiraient ?
3: Un guépard, parce qu'ils sont beaux et je les aime bien. Ils sont mignons.
4: Un lion et un guépard. Et un chat. Comme ça, il va faire la bagarre.
5: Probablement un lapin. On attend aussi un hamster, parce que c'est mignon.
6: Moi, j'aimerais bien un panda roux, parce qu'ils sont bientôt en voie de disparition et j'aimerais bien les protéger. Et un léopard, comme ça, il va faire des bébés léopards. Et j'en aurai à l'infini. Comme ça, je peux mordre les gens avec.
7: Moi, j'aimerais bien avoir un tigre pour qu'il me défend. Comme ça, s'il y a un voleur, il va le manger.
8: Moi, j'aime bien des chiens. Tu connais les chiens Kangal ? Des gros chiens. Comme ça, ils me protègent.
9: Un lapin, un chat, un lion. Parce que si je suis en danger, c'est lui qui me sauve.
0: Les petits pois de vin qui, comme je vous le disais, ne manquent pas d'imagination. Le panda roux et le guépard dans la même pièce, ça peut donner quelque chose d'assez, comment dire... Voilà, c'est une façon de revisiter le hachis parmentier en quelque sorte, quoi. Hein. Bon, allez, on continue avec Bonnie Tyler tout de suite. Et juste après, je vous offre vos places pour un match de motoball. Et c'est à suivre sur votre radio locale, ici Poitou.

0: Tyler, It's a Heartache, et vous écoutez ici Poitou, la radio qui va ressortir une petite pépite de Derrière les Fagots dans un instant, une chanson d'Andrea. Mais rappelez-vous d'Andrea, bien sûr. Quoi, vous ne vous rappelez pas d'Andrea? Eh ben, je vous en reparlerai dans les prochaines minutes. Tiens, allez.
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0: La première division, c'est l'élite du sport français. C'est ça, ni plus ni moins. Hein. Et là, vous allez vous dire, mais de quoi il va nous parler dans le Poitou? On a ça? Ben, bien sûr qu'on a ça. Direction de ville de Poitou et le club de motoball qui joue en Elite 1. Alors, il faut savoir un truc, c'est que des clubs, il y en a un petit peu partout en France, hein, de motoball. Mais je ne sais pas pourquoi il y a une concentration d'équipes dans le Vaucluse. Alors, évidemment, c'est toujours un petit événement quand les Vauclusiens viennent chez nous dans le Poitou. Et ce sera le cas le 3 octobre prochain. 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On vous offre deux places pour ce match dans le cadre du championnat qui aura lieu samedi 3 octobre à 19h30 à Neuville-de-Poitou qui rencontrera l'équipe de Valréas. Et c'est une équipe du Vaucluse. C'est à vous de jouer maintenant. Juste une précision, le motoball quand même, au cas où vous débarquez sur cette radio et vous dites « mais de quoi il parle ?» Le motoball, ça existe vraiment, premièrement. On a donc une des meilleures équipes de France chez nous dans le Poitou, ça c'est sûr et c'est certain. Et puis, en fait, ce sont des gens qui jouent au foot, mais entre les jambes, ils ont une moto. Voilà, donc du coup, ça fait que les matchs sont toujours un peu pétaradants, mais surtout spectaculaires, parce que ça va vite et que c'est vachement drôle. Il y a une ambiance extraordinaire à chaque match. Motoball, donc, à Neuville-de-Poitou, qui reçoit Valréas dans le cadre du championnat d'élite 1, samedi 3 octobre, 19h30. 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Ah oui, c'est génial. Les petits plaisirs coupables, ça va tout de suite mieux quand on les partage avec beaucoup de gens. Hein, je suis content que vous soyez là. J'avais oublié qu'il y avait autant de cloches dans cette chanson d'Andrea. I'm a lover.

0: Andrea avec I'm a Lover, vous écoutez ici Poitou, et de la musique évidemment qu'il y en aura d'ici les infos de 18h qui arrivent dans un peu plus de 5 minutes. Gold et Ville de Lumière, jolie chanson qui reste dans les mémoires mais qui parle aussi des villes en situation de guerre. Et tout ça ce sera sur l'antenne d'ici Poitou. Tout va bien d'ailleurs côté, c'est pas du tout la guerre sur les routes de Poitiers en ce moment. Bon, il y a quelques petits ralentissements habituels, la sortie du CHU, petit ralentissement sur la rocade à l'approche du feu de croisement de l'avenue du 8 mai et de l'avenue du 11 novembre, la rocade sud-ouest en fait. Hein. Ça se passe pas trop mal ce soir. Un petit peu de monde en revanche sur l'avenue de Paris. Il va falloir patienter. Bon, quelque chose comme 5 minutes, c'est pas la mer à boire. Ça va se faire. Comment ça se passe dans le secteur de Niort ? Vos difficultés de circulation habituelles sont en place, notamment sur l'avenue de La Rochelle et dans les deux sens de circulation, s'il vous plaît. En direction de la sortie de Niort d'ailleurs, c'est 10 minutes à un quart d'heure de temps de parcours supplémentaire en ce moment. Un petit peu moins lorsque vous roulez en direction de Poitiers depuis le centre-ville de Niort, où il y a 105 minutes de temps de parcours supplémentaire. Pas de difficulté dans le quartier de la gare ce soir.
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0: Mais papotons donc avec Dominique Acherve. Bonsoir.
3: Bonsoir.
0: Comment ça va ?
3: Eh bien écoutez, ça va bien, toujours du soleil dans les champs de la plaine du Poitou-Neuvillois.
0: Eh bien très bien, j'espère que vous en profitez quand même un petit peu, mais c'est vrai que cette température assez inhabituelle fait qu'on a un petit peu chaud, c'est compliqué de se faire des grandes randos en ce moment, j'imagine, même dans le Neuvillois.
3: Ah oui, effectivement, oui, il fait très chaud.
0: Hein. Alors justement, de la chaleur, il y en aura aussi au stade de Neuville, justement. Neuville de Poitou qui a la fierté de compter parmi ses équipes sportives une qui évolue en Elite 1, en première division. C'est l'équipe de motoball de Neuville de Poitou qui va affronter une autre équipe d'Elite 1, Valréas. Ce sera samedi 3 octobre, 19h30. Et ici Poitou, votre radio qui vous offre deux places pour aller assister à cette rencontre. C'est pas la première fois que vous allez voir un match de motoball. Mais pour autant, est-ce que vous êtes habitué du stade ?
3: Alors, pas du tout. J'y suis allé il y a, je dirais, 4-5 ans. Ouais. Et c'est vrai que ça m'avait bien plu. Je n'ai pas eu l'occasion d'y retourner, mais grâce à vous, ça fera une occasion.
0: C'est ce que j'allais dire. Et ben voilà, ben finalement, l'occasion, si vous l'attendiez, c'est maintenant. Voici deux places pour vous pour ce match Neuville de Poitou-Valréas. Je vous rappelle la date, samedi 3 octobre prochain, 19h30, le championnat Elite 1 de motoball avec ici Poitou. Merci d'avoir été avec nous, Dominique, et à bientôt à Cherve.
3: Je vous remercie, merci beaucoup.
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0: Gold avec Ville de Lumière. La suite en musique, ça se passe juste après vos infos. On continuera avec Bernard Lavillier et Jimmy Cliff.
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0: Pic de chaleur inhabituel pour la saison, la météo, on en parle après vos infos de 18h. Et les infos, c'est avec vous, Alexis Arad.
2: Ils étaient déjà en colère, ils le sont encore plus. Les principaux syndicats agricoles étaient conviés ce matin à la préfecture des Deux-Sèvres pour des discussions autour de la mise en place du plan CASI, le plan d'urgence gouvernemental pour aider les exploitations mises en difficulté par les canicules et la sécheresse de cet été. Confédération paysanne, FNSEA, coordination rurale, tous ont claqué la porte, déçus des propositions qui leur sont faites. Pascal Merlet est le co-porte-parole de la Confédération paysanne des Deux-Sèvres.
3: On nous a présenté un petit plan, là. C'est pour partager les 2,5 millions d'euros qui sont attribués en aide d'urgence de réarmement. Si on veut partager par rapport au nombre d'agriculteurs en Deux-Sèvres qui sont à peu près de 4 000 à 4 500 selon s'ils sont référencés déclaration PAC ou à la MSA, ça fait une aide de 500 euros par exploitation. C'est vraiment c'est même pas le RSA, quoi. On demande aux syndicats agricoles de cautionner les décisions politiques nationales qui sont vraiment pas à la hauteur. Et au jour d'aujourd'hui, ce qu'on attend de l'État, c'est vraiment un plan Marshall de sauvegarde de l'agriculture française, parce que c'est la souveraineté alimentaire de demain qui est en jeu.
2: La Confédération paysanne et la coordination rurale ont indiqué réfléchir à des actions communes pour marquer leur mécontentement auprès des services de l'État. À l'origine de cette crise agricole aiguë, la crise météorologique et climatique de cet été 2026 qui a pulvérisé tous les records de chaleur et d'aridité. L'été s'est terminé, mais pas la sécheresse. Elle continue même de s'intensifier. De nouvelles restrictions mises en place dans les Deux-Sèvres encore la semaine dernière. Il n'a pas plu depuis le début du mois de septembre et les perspectives ne sont guère réjouissantes. Conséquence, le niveau des nappes est bas, mais c'est surtout la situation des cours d'eau du Poitou qui est critique. Et cela alarme Amandine Ribraud, chargée de mission à l'Agence régionale de la biodiversité Nouvelle-Aquitaine.
4: Que ce soit là dans la Vienne ou dans les Deux-Sèvres, quasiment là. Toutes les stations de mesure qui sont suivies montrent des débits inférieurs à la normale. Pour certaines rivières, ce sont même actuellement les niveaux les plus bas jamais atteints à cette période de l'année, comme pour la Gartempe ou l'Anglin dans l'est de la Vienne, ou encore le Thoiré dans les Deux-Sèvres. Vraiment une situation des cours d'eau qui est très tendue d'une manière générale. Dans le cadre des suivis ondes, donc l'Observatoire national des étiages à fin août, en Deux-Sèvres, on avait les trois quarts des stations suivies qui étaient en rupture d'écoulement ou en ASEC. En Vienne, ce chiffre s'est levé à 30%. Mais les prochains résultats des campagnes de fin septembre vont sûrement nous montrer des chiffres bien plus inquiétants. Il y a beaucoup de rivières qui présentent des ruptures d'écoulement ou des ASEC.
2: Et le bilan complet de la ressource en eau dans le Poitou sera à retrouver demain matin dans l'info d'ici. Un panache d'une épaisse fumée noire visible ce midi pendant quelques dizaines de minutes au-dessus de Poitiers à cause d'un incendie sur le toit d'un immeuble rue Abel Tassin à Buxerolles. Le feu est parti de travaux sur la toiture. Ce sont des blocs de polystyrène qui ont brûlé. 4 ouvriers ont été évacués et examinés par les secours. 2 ont été pris en charge légèrement blessés. Les flammes rapidement éteintes par la vingtaine de sapeurs-pompiers mobilisés sans se propager aux étages inférieurs de l'immeuble. Une collision entre 3 poids lourds en début d'après-midi à l'entrée de Bressuire sur la route de Cholet. L'un d'entre eux transportait des animaux. Pas de blessés, que de la tôle froissée et une intervention de 3 heures des dépanneurs pour dégager les voies. Un rassemblement à Thouars pour défendre le TER, la ligne Bressuire-Saumur, coupée depuis le milieu de l'été, remplacée par des autocars. La CGT Cheminots dénonce un abandon de la ligne du nord de Sèvres par les pouvoirs publics. Le syndicat avait donné rendez-vous à 16h devant la gare de Thouars. 200 personnes se sont réunies. Un échange d'informations pour les usagers sur les perspectives et travaux sur la ligne vient de démarrer. L'isoloir, ici Poitou, et de sortie à Thouars demain, avant l'élection présidentielle. Votre radio vous donne la parole pour partager vos craintes, vos espoirs ou vos propositions. L'objectif, c'est de faire remonter ces préoccupations citoyennes à la future présidente ou au futur président de la République. Quelques questions et une totale liberté pour y répondre. Ça se passe demain matin sous les halles du marché de Thouars de 8h à 11h30. Lui ne participera pas à la campagne présidentielle, mais il s'exprime ce soir dans les 20h de France 2 et TF1. Emmanuel Macron va répondre aux questions des journalistes pendant une demi-heure, surtout au sujet sujet de la crise des carburants qui frappe durement la France. Les prix ont atteint de nouveaux records aujourd'hui à plus de 2,40 € en moyenne le litre de gazole. Le président évoquera les guerres en Iran et en Ukraine alors que les pays européens alertent de plus en plus sur les risques d'attaques hybrides russes sur les territoires de pays membres de l'OTAN. Et à Poitiers, l'établissement français du sang vous attend toujours devant l'hôtel de ville sous le grand chapiteau installé pour ces deux jours de collecte. L'objectif de l'EFS, dont les stocks sont au plus bas, c'est d'accueillir plus de 300 donneurs. Il reste des créneaux pour demain. Ça se passe entre 11h et 18h.
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2: Alors l'été météo s'est terminé le 1er septembre, l'été calendrier s'est terminé en début de semaine, mais l'été est encore là. Hein.
0: Bah l'été là, il est encore là, voilà.
2: Moi j'en peux plus.
0: Eh ben vous savez quoi, ça sert à rien d'aller plus loin parce que là je pense que on a un bulletin qui tient la route.
2: Il fait trop chaud. Voilà.
0: Oui, non, 32 à 34 degrés voilà. Prévus demain par Météo France. Alors les températures vont un peu prendre leur temps pour redescendre, mais c'est vrai que après cet après-midi où il y a quand même eu quelques petits passages nuageux, logiquement tout ça se dissipe. Un ciel bien clair pour la soirée, pour la nuit à venir. 10 à 15 degrés, ça c'est plutôt la bonne nouvelle pour demain matin parce que c'est à peu près conforme au normal de saison. En revanche, demain, avec un soleil bien présent, peu voire pas de nuages dans le ciel du Poitou, ça va donc grimper, je vous le disais, de 32 à 34 degrés au plus chaud de l'après-midi de demain. Alors, la descente va commencer à s'amorcer dans les prochains jours et surtout à partir de la semaine prochaine. Les modèles météo commencent à voir de plus en plus clairement une petite perturbation pluvieuse arriver et ça devrait durer plusieurs jours. Donc logiquement, on devrait avoir une météo un peu plus automnale pour la semaine prochaine dans le ciel, pas forcément sur les thermomètres qui, je vous le rappelle, prendront un peu leur temps pour descendre. Alexis Arad.
2: Bonne soirée.
0: Merci. Vous également. Il est temps de continuer en musique avec Mélodie Tempo Harmonie.
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0: Jimmy Cliff, Bernard Lavilliers, ça c'est du duo. C'est presque aussi bien qu'Antoine Plouzenec et Alexis Arad. Faudrait qu'on fasse un karaoké un jour pour voir Alexis.
2: Ah ouais, je signe.
0: Enfin, je disais ça pour déconner, mais lui, non, visiblement. Ben, je vous regarderai chanter. Mais pourquoi pas chanter avec nous, tiens? Pourquoi pas chanter dans la voiture en rentrant du boulot? Pourquoi pas chanter cette chanson? Allez, on y va, c'est parti. L'intro, elle est ici.

0: et Bernard Lavilliers, Jimmy Cliff. La chanson s'appelle Mélodie Tempo Harmonie. Mais c'est pas tout, de la musique, il y en aura encore un paquet dans le courant de la demi-heure qui vient. Et ça, c'est normal.
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0: C'est normal qu'il y ait de la musique, puisque vous écoutez Ici Poitou, ici c'est Actu Local, musique et bonne humeur. Mais dans le courant des prochaines semaines, des prochains mois, plein d'artistes seront sur différentes scènes des salles du Poitou. Et c'est notre partenaire Euterpe Promotion qui fait venir, par exemple, Zazie, par exemple, le groupe hommage Légende Balavoine, ou bien encore Oshi, Florent Pagny, Julien Lib, Marc Lavoine, ou bien encore Christophe Willem dans les prochains jours. Le programme complet, la saison culturelle Euterpe Promotion, dont un certain nombre de concerts seront d'ailleurs à gagner sur l'antenne d'Ici Poitou. On en parle juste après celle qui justement est actuellement sur la scène de la Plénitude Arena à Nanterre, près de Paris. Il s'agit de Céline Dion, bien sûr.
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0: Ça, c'est le retour en chanson, en musique, sur album de Céline Dion. Oui, mais maintenant qu'on sait qu'elle est sur scène et que ça se passe super bien, on est content. Évidemment qu'il y a encore un paquet de dates. Avec un peu de talent et une bonne production, elle passera peut-être faire un petit tour, disons, à la Clameur de Niort ou au Palais des Congrès du Futuroscope, pourquoi pas.
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0: Ça serait une grosse opération, ça, quand même. Céline Dion en tournée dans le Poitou. Bonsoir, Nathan Lewin.
3: Et bonsoir, Antoine.
0: Vous faites partie de l'équipe d'Euterpe Promotion, qui, justement, est une maison qui fait venir des artistes d'envergure nationale, internationale, dans nos contrées poitevines, dans plusieurs salles, dont l'Arena Futuroscope, le Palais des Congrès Futuroscope, ou bien encore la Clameur de Niort. Bon, Céline Dion, c'est pas encore au menu de la saison culturelle à venir, hein?
3: On aimerait bien, on essaye, on fait tout ce qu'on peut.
0: Oui, c'est compliqué. Première chose que je vais vous dire à vous qui nous écoutez, tous les artistes dont on va parler là, il y en a quand même une bonne partie d'entre eux, qui seront à voir grâce à votre radio Ici Poitou. Vous gagnerez vos places sur l'antenne d'Ici Poitou. On vous en a mis de côté. Grâce aussi à Euterpe Promotion que vous représentez ce soir, Nathan. Il y a quand même... un bon petit paquet de spectacles que vous produisez dans le Poitou pour la saison à venir. J'en ai compté à peu près une vingtaine quand même. Je vous propose qu'on égrène tout ça, Nathan.
3: Allez, faisons
0: ça. Par qui on commence? Par le prochain en date. Ce sera dimanche 4 octobre prochain au Palais des Congrès du Futuroscope à Chasseneuil du Poitou. Je vous laisse nous parler de Julien Lib, s'il vous plaît, monsieur.
3: C'est ça, exactement. Julien Lib, ancien finaliste de la Star Academy, qui revient du coup avec sa nouvelle tournée, le Naufragé Tour. Et donc on a vu c'est un artiste qui continue à grandir depuis sa sortie de la Star Academy, et même à l'international, il a fait un feat il n'y a pas longtemps avec Laura Pausani. Écoute, un artiste qu'on a hâte de voir à...
0: Ah oui, à quand, oui d'accord.
3: Un
0: feat, un featuring. Voilà,
3: non, mais un featuring, pardon, tout à fait.
0: Dites-vous bien que moi je dis encore duo avec Laura Pausini.
3: Un duo alors avec Laura Pausini.
0: Mais exactement, Laura Pausini qui chantait la solitudine dans les années 90. Et Julien Lib, qu'est-ce qu'il chante? Il chante ça.

0: Julien Lib, Chasseneuil-du-Poitou, Palais des Congrès du Futuroscope, ce sera dimanche 4 octobre. Alors là, évidemment, les invitations bientôt à gagner sur l'antenne d'ici Poitou. Mais aussi, Nathan, dire que Euterp, qui est la maison pour laquelle vous travaillez, se cache derrière un site qui s'appelle box.fr, B-O-X comme box office. Donc si on veut réserver les spectacles d'Euterp, il faut aller sur box.fr, on est d'accord?
1: C'est ça, exactement. C'est de billetterie, tout à fait.
0: C'est même tout à fait. Hey, vous avez vu quand même, j'ai bien préparé mes petites fifiches pour une fois. On va jusqu'au mois d'octobre, on y reste, mais jusqu'à la fin du mois cette fois-ci, vendredi 23 octobre. Alors ça, c'est un événement de le revoir sur scène.

0: chanson du monde.
1: Oh, j'aime pas forcément voir le mot complet juste à côté. Il y a plus de place pour aller voir Florent Pagny qui sera en tournée à l'Arena Futuroscope. Bon, là aussi, coup de bol, logiquement, on a mis aussi quelques invitations de côté quand même pour que vous puissiez y aller quand même. Bon, ça, c'est un super événement. Vous devez être super content chez Euterpe d'avoir réussi à attraper Florent Pagny pour sa tournée événement quand même. Hein.
2: Bah oui, c'est sûr qu'on est très content. Il vient fêter en plus son 65e anniversaire, lui en tournée, et donc il passera donc ouais, par Poitiers, du coup, pour deux dates, 22 et 23 d'ailleurs.
1: Jarry sera aussi, alors là pour le coup, il va falloir être patient parce que là on va sauter jusque de l'autre côté de la barrière. Jarry d'ailleurs, on en parlera juste après, un autre artiste, tiens. Aussi, alors lui aussi c'est un routard, il en a fait des scènes partout en France. Il s'appelle Marc Lavoine.
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1: Marco et ses questionnements. Bon, ça aussi, ça fait partie des dates qui vont venir vite. Jeudi 25 février 2027. Donc, d'ores et déjà, vous pouvez planter cette petite graine dans votre tête parce que ça peut faire un chouette cadeau au pied du sapin 2026. Mais ça, Nathan, ça fait partie des spectacles que vous avez annoncés ouverts à la vente très, très récemment. Qu'est-ce qui fait qu'il y a des choses qu'on sait à l'avance, genre 2 ans à l'avance, que certains artistes vont venir dans la région, et là, en l'occurrence, Marc Lavoine, c'est 6 mois avant. Ça paraît rapide, ça paraît short, ça paraît très court.
2: Effectivement, ça paraît rapide, mais ça, c'est au bon vouloir des artistes et des productions qui décident de quand est-ce qu'elles mettent en place des projets en fonction. Ça peut être bien en amont, des fois, ça peut être très rapide. Donc là, par exemple, Marc Lavoine, on a ouvert ça très, très rapidement parce que la tournée s'est décidée là, il n'y a pas longtemps.
1: Oh bon, bah voilà, formidable. Et bah, vous avez surfé la vague et ça, c'est tant mieux. On parlera des autres artistes dans les prochaines minutes. Mais d'abord, quelqu'un qui sera en concert en mars 2027 au Palais des Congrès du Futuroscope. Et c'est un spectacle que vous produisez, donc c'est avec vous qu'on pourra se procurer les places pour le jeudi 25 mars 2027 à Chasse-Neuil. Le concert dont on parlera dans quelques petites secondes après l'avoir écouté, c'est celui de Zazie.

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1: Ça, c'est un retour gagnant pour Zazie parce que cette chanson fonctionne très très bien. C'était Peu importe, Zazie qui sera bientôt en concert dans la région.
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1: Nathan Lewin est un magicien de l'informatique parce que sur le site internet sur lequel vous travaillez, il y a plein de noms d'artistes que vous faites apparaître régulièrement. Et ce qu'il y a de fou, c'est que ces gens apparaissent ensuite sur les scènes des différentes salles du Poitou. C'est dingue. Nathan, où avez-vous appris la magie ?
4: Eh bien, avec un vieux magicien dont je tairai le nom.
1: D'accord, ok. Ça va rester mystérieux, cette affaire-là. Bon, sinon, plus sérieusement, vous bossez à Euterp Promotion, qui est une maison qui fait justement la promotion d'artistes qui viennent dans la région, puisqu'ils sont en tournée dans toute la France. Et certaines dates de la tournée, celles qui ont lieu dans notre région, souvent, c'est vous qui vous cachez derrière. Nous avons parlé de Zazie, qu'on vient d'écouter à l'instant. Précisez quand même, pour celles et ceux qui nous écoutent, que le concert aura lieu le 25 mars 2027 au Palais des Congrès du Futuroscope. Là encore une fois, il y a des chances que votre radio soit dans l'embuscade pour pouvoir vous offrir vos places. Alors, j'imagine que vous avez assez peu d'inquiétude quant à la date de Jarry sur scène. En même temps, c'est déjà complet à l'Arena Futuroscope. Pourquoi il fonctionne si bien ce spectacle complet à l'Arena Futuroscope ? Pourquoi il fonctionne si bien ce spectacle qui s'appelle Bonhomme, Nathan ?
4: Bah écoutez, je pense tout simplement Jarry, c'est un humoriste qu'on ne présente plus, hein. Il est aimé de tous et je pense surtout aussi qu'il ose rire de tout et aussi avec intelligence. Donc c'est pour ça, je pense que les gens aiment Jarry et continuent à aller le voir de plus en plus, quoi.
1: Et puis il y a beaucoup d'interactivité aussi avec son public sur ses réseaux sociaux. On le voit très souvent descendre dans la fosse pour aller bavarder avec les gens qui sont dans la salle de ses différents spectacles. Évidemment, ce sera aussi le cas au Futuroscope, à l'Arena Futuroscope. Jarry, c'est déjà complet. Bon, là aussi, on essaye de s'en mettre un peu sous le coude pour pouvoir vous en offrir. Si on sautait directement jusqu'au 13 mars, ça va être un événement ça aussi, hein.
4: Effectivement, on parle d'Oshi.
1: Absolument. L'Arena Futuroscope. Alors Oshi qui a des soucis de santé, des soucis ORL, qui fait que le métier de chanteuse, elle ne pourra pas le pratiquer aussi fort, aussi bien qu'à son début de carrière. Donc c'est une raison supplémentaire d'aller la voir. Ça va ressembler à quoi cette tournée d'Oshi qui s'appelle Docteur Oshi ?
4: Eh bien, écoutez, pour l'instant, je ne peux pas vous en dire plus. Il va y avoir pas mal de petites surprises. Mais ce que je peux vous dire, c'est que très prochainement, vous serez au courant de beaucoup de nouveautés de Oshi qui arriveront.
1: Ok, bon, parmi les titres qui sont devenus des classiques de Oshi, il y a cette chanson-là. 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

0: Zazie qui partira mais qui reviendra quand même. Ça c'est plutôt la bonne nouvelle de la soirée. J'ai dit quoi? J'ai dit Zazie. Ben oui, bien sûr, évidemment que je parlais d'Oshi, mais j'ai dit Zazie. Voilà. Bon ben les fils se touchent. Les gens de Balavoine, vous me confirmez que ce ne sera pas Daniel sur scène, hein?
1: Et non, malheureusement, c'est un tribute.
0: Alors c'est un tribute, mais en même temps qui précisément rend hommage à une légende de la chanson française, puisque ça fait cette année 40 ans que Daniel Balavoine a subi cet accident d'hélico qui lui a coûté la vie sur la route du Dakar. C'est qui exactement le groupe hommage Légende Balavoine qui viendra le 21 mars, un dimanche, au Palais des Congrès du Futuroscope?
1: Eh bien, c'est des chanteurs, des musiciens qui essaient de retranscrire l'émotion que voulait mettre Balavoine à travers ses chansons de l'époque, en essayant de rester le plus fidèle possible et afin de que les gens puissent retrouver vraiment l'âme Balavoine, on va dire, à travers ce spectacle.
0: Alors en attendant les gens de Balavoine le 21 mars au Palais des Congrès, le vrai Balavoine dans les années 80 qui a enregistré beaucoup de belles chansons.
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0: Sur scène ça donne quelque chose comme ça, ça va vraiment envoyer, ça va être sympa. Mathieu Madénian qui vient régulièrement dans la région. Je crois qu'il a pris un abonnement SNCF pour être là le plus souvent possible. Et ben, grâce à vous, on pourra le voir aussi au Palais des Congrès du Futuroscope. À quoi il faut s'attendre avec cette tournée de cet humoriste le 4 avril?
1: Avec cette tournée, il faut s'attendre de plein de choses, notamment sa nouvelle vie de papa. Il a parlé de la paternité, comment mêler l'éducation moderne et traditionnelle, ou encore un vrai sujet, je pense, qui passionne pas mal de parents, c'est les réseaux sociaux.
0: Ah,
1: donc
0: ça.
1: Voilà, c'est tout ça qu'on aura à faire dans ce nouveau spectacle de Mathieu Madénian.
0: Laurent Gérard, qu'on ne présente plus, imitateur aux mille talents, à l'Arena Futuroscope, ce sera samedi 24 avril. Et puis, ça aussi, ça fait partie des dates qui sont arrivées dans nos boîtes mail. Un artiste qui est de retour sur scène, et on l'a appris il y a quelques jours maintenant, le 20 mai 2027 au Palais des Congrès du Futuroscope. Qui c'est qui vient? C'est Cricri.
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0: Christophe Willem. Bon, pareil, là aussi, hein, on sait encore assez peu de choses de ce qui va se passer dans cette tournée. On sait assez peu de choses de ces nouvelles chansons. Vous avez peut-être 2-3 infos à nous balancer quand même, Nathan.
1: Ce que je peux vous dire, c'est que c'est les 20 ans de carrière de Christophe Willem cette année. Et que du coup, avec malgré ces nouvelles chansons, il y aura également tous les tubes iconiques qui l'ont fait connaître, notamment le grand classique Double Jeu.
0: Ah oui, ça c'est ma chanson qu'il a brillamment interprétée, mais Zazie était cachée derrière le premier album de Christophe Willem. Une complicité qui a payé parce que ces chansons, elles restent encore aujourd'hui dans nos têtes. Et tant mieux parce que Christophe Willem est un excellent interprète. Jeudi 20 mai 2027 au Palais des Congrès du Futuroscope. Tous les artistes dont on vient de parler, toutes les dates et même celles peut-être que vous avez ratées, en tout cas celles pour laquelle vous voulez avoir un renseignement ou carrément des billets, et ben ça tombe bien, la billetterie est ouverte. 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C'est là que vous retrouvez tous les spectacles

0: qui sont produits par Euterpe Promotion. Merci beaucoup d'avoir été avec nous ce soir, Nathan Lewin.
1: Merci Antoine.
0: Portez-vous bien et donc on se dit à bientôt parce que la plupart des spectacles dont on vient de parler, on aura aussi des invitations à vous offrir sur l'antenne d'ici Poitou. Donc bah, la meilleure des choses à faire pour gagner vos entrées pour aller au spectacle, c'est de rester fidèle à ICI Poitou.
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0: La démocratie a besoin de vous. Et je vais vous en parler d'ailleurs dans un instant, juste après Marc Lavoine et Patrick Fiori.
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0: Patrick Fiori, la chanson s'appelle Occupé. Bah oui, alors c'est bien de s'occuper de soi, mais on a bien compris qu'il fallait pas faire trop ça quand même. Hein. La suite du programme, c'est notre focus télé comme tous les jours. Patrice Gascoigne nous parle d'un des programmes à voir en ce moment à la télévision. Et dans le courant des prochaines minutes, on parlera de Matt Pokora, qui est la tête d'affiche d'une série historique sur TF1 et qui s'appelle Oradour, évidemment comme la commune d'Oradour-sur-Glane. Les détails de ce programme, ce sera juste après Marine, Escroc et puis ILO également, Electric Light Orchestra, qui arrive dans quelques instants sur votre radio locale, ici Poitou.
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0: Ici ou là-bas, ça dépend. Là-bas, c'est Londres, par exemple. Au bout du tunnel sous la Manche, il y a Londres. Eh ben, faut pas louper le dernier train. En tout cas, c'est une réflexion philosophique que le groupe Electric Light Orchestra a eu envie de partager avec vous.

0: Le concert de Marine à la Clameur de Niort le 2 octobre prochain. C'est complet. C'est dommage, oui, mais c'est comme ça. La musique avec Glenn Medeiros, ils sont pas du tout de la même famille, ils ont le même nom de famille, mais ce n'est pas la même personne. On l'écoute dans quelques petits instants, Glenn Medeiros.
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0: Et Patrice Gascoigne qui nous emmène sur dans les coulisses télé, tout simplement, pour pouvoir parler d'un programme qui est un programme événement et qui est un programme de TF1 qui décide de perpétuer la mémoire d'une tragédie, celle d'Oradour sur Glane, survenue en juin 44. Et pour ça, elle a proposé le premier rôle, tout simplement, à Matt Pokora.
3: Comment raconter l'histoire du plus grand massacre de civils commis en France pendant la Seconde Guerre mondiale, précisément le 10 juin 1944 ? TF1 en fait une fiction d'utilité publique et baptisée sobrement Oradour.
4: Messieurs, le débarquement approche.
5: Ta tête est mise à prix.
4: Notre mission, leur barrer la route.
3: L'action d'Oradour débute le 5 juin 1944. Matt Pokora incarne un officier des forces françaises libres, parachuté près d'Oradour-sur-Glane pour diriger une mission secrète pour la résistance. Il retrouve Marie, jouée par Caroline Anglade, son amour de jeunesse. C'est par cette porte d'entrée, par la petite histoire au cœur de la grande histoire, qu'est abordé ce drame de la Seconde Guerre mondiale, une fiction qui est née d'un constat un peu triste, fait par Matt Pokora. La mémoire du massacre d'Oradour-sur-Glane se perd. D'ailleurs, lorsque son manager lui en parle.
6: Tout de suite, ça n'a pas fait tilt chez moi. J'ai dû quand même aller vérifier sur Internet les faits exacts. Et je me suis dit que c'était pas normal que ça ne résonne pas aussi fort chez moi de l'évocation d'Oradour-sur-Glane. Du coup, j'ai un peu demandé autour de moi pendant les semaines qui suivaient. Je me suis rendu compte que vraiment, il y avait facilement 60-70% des gens à qui je parlais d'Oradour-sur-Glane qui ne savaient pas ou qui n'avaient plus de souvenirs de ce que c'était exactement. Et c'est vrai qu'on s'est battu pendant 5 ans pour réussir à monter ce projet.
3: Voilà comment est née cette idée de sensibiliser tous les publics, et notamment les jeunes, à Oradour via une fiction. Matt Pokora, qui reste encore marqué par le jour où il a fallu tourner la scène de cette triste journée du massacre du 10 juin 1944.
6: Oui, c'était difficile à tourner parce que forcément, quand vous vous retrouvez à faire la scène de l'église et que vous voyez des corps de femmes, d'enfants allongés sur le sol, on a beau savoir que c'est du maquillage, etc. Enfin, c'est une vision d'horreur hein, quand on rentre sur le plateau et qu'on voit tout ça, les débris, les corps allongés. Ça a été des scènes très très émouvantes, très dures à tourner. Ça a été assez éprouvant émotionnellement, spécialement cette journée-là.
3: Matt Pokora et Caroline Anglade dans une fiction réussie et utile. Oradour ce soir sur TF1.
0: Direction Thouars, Saint-Mexant-l'École et puis également le pays Loudunais pour les 3+ cultures. Juste après Nothing's Gonna Change My Love For You, une jolie déclaration de Monsieur Medeiros, Glenn de son prénom.

0: Glenn Médéros, c'est sur l'antenne d'ici Poitou, et vous aussi, ça tombe très bien puisque voici vos 3 plus culture qui nous emmène dans un premier temps, samedi 3 octobre, en pays Loudunais. Art et culture en pays Loudunais vous propose toute une journée consacrée à des visites pour vous démontrer à quel point la richesse du patrimoine est prégnante dans le secteur. L'art roman et pré-roman du Poitou, c'est toute une journée qui va donc se dérouler. Alors il faut s'inscrire avant le 29 septembre. C'est pour ça que je vous en parle dès maintenant, mais ça va donc se passer le 3 octobre. Donc, le 29 septembre, c'est en fin de semaine. Le principe, c'est que vous pouvez payer 35 € si vous êtes non-adhérent à Art et Culture en pays Loudunais, mais c'est toute une journée de visite qui se passe avec le repas au milieu de la journée. Ah oui, non, mais ça, du coup, c'est très sympa. Et pour ce qui est des différents endroits que vous allez visiter, Saint-Jouin-de-Marne et son abbatiale, l'église carolingienne également de Saint-Jouin-de-Marne, c'est une journée culturelle et conviviale. Rapprochez-vous d'Art et Culture en pays Loudunais pour en savoir plus. Autre idée, et cette fois-ci nous sommes dans le Toircet, qui participe à la première journée mondiale du slam de poésie. Ça se déroule ce 26 septembre, c'est-à-dire ce samedi au MZ. Il y a un atelier d'écriture de slam et de poésie ouvert à tout public dès 15h30, et puis une scène ouverte à partir de 19h30. C'est un art qui se développe et qui a désormais sa journée mondiale. Les 40 ans du slam, mobilisation générale à Tours, ce sera donc ce 26 septembre. Et puis on termine avec une idée pour sortir ce vendredi à l'espace Agapite de Saint-Mexant-l'École à 20h30. Génération Barbeur qui propose un spectacle d'humour vocal. La grande tradition du barbershop est perpétuée par le barbershop Quartet. 4 joyeux lurons, dit le communiqué, qui conjugue virtuosité musicale et comédie jubilatoire. Ça va vous faire marrer. Et j'en profite, tiens, pour vous dire que dimanche, il y aura encore à l'espace Agapit à 16h cette fois-ci, un spectacle dont le nom est L'histoire des 3 mousquetaires racontée en 2 minutes 30. Bon, en réalité, ça dure une heure, c'est tout public et ça va forcément vous plaire. D'ailleurs, au passage, c'est gratuit pour les moins de 18 ans. Allez, il est temps de se tourner vers celles et ceux qui font tourner la boutique demain dès 6h. C'est ici matin avec de l'actu, de la musique, de la bonne humeur. Et Dorian Barré qui arrive à 6h50. Bonsoir Dorian.
1: Bonsoir Antoine, bonsoir tout le monde.
0: Et dès 5h59, Aurélie Garcia sera là aussi. Bonsoir Aurélie.
2: Bonsoir Antoine, bonsoir tout le monde.
0: Vu qu'on a les meilleurs auditeurs du monde qui sont très gentils, ils ont forcément le droit à des cadeaux.
2: Évidemment, j'ai des concerts bien sympas à vous offrir. Si vous aimez le répertoire de Jean-Jacques Goldman, alors ça devrait vous plaire. 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Et puis si vous aimez le Pays Basque, et ben là aussi vous allez voyager. On va aussi vous offrir vos places pour l'artiste Anne Etchegoyen. 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À demain.
0: À demain, évidemment, pour Ici Matin, dans l'émission dans laquelle Dorian, Ici Poitou, lance tous les jours une question.
1: Dès ce soir, sur la page Facebook Ici Poitou, je vous pose cette question. Arrivez-vous à trouver facilement des rendez-vous avec des professionnels de santé? Vous réagissez à cette question. Page Facebook Ici Poitou, évidemment, mais aussi sur notre WhatsApp Ici Poitou au 05 49 60 20 20. Vous nous laissez des petits messages écrits ou même des messages vocaux. Ça, c'est possible et c'est même mieux. Comme ça, on peut les écouter dans Ici Matin à partir de 6h50. Et à 9h demain matin, j'aurai le plaisir de recevoir Caroline Forcé. Elle est sage-femme au Cégide de Poitiers. Et on parlera avec elle du rôle de plus en plus important des sages-femmes dans la santé des femmes aujourd'hui, et notamment dans la santé sexuelle, puisque samedi, ce sera la journée mondiale de la contraception. Bon, ben voilà, vous savez tout. Je vous souhaite une belle soirée et je vous dis à demain matin.
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0: Jenny et Tame Impala sont sur l'antenne d'ici Poitou, c'était Dracula.
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0: C'est Grand Corps Malade, l'invité de Décibel, il arrive avec Émilie Mazoui après les infos de 19h. Marine Le Génie.
2: Carburant, guerre au Moyen-Orient ou encore menace russe. Dans une heure maintenant, à 20h, Emmanuel Macron sera sur TF1 et France 2. Le chef de l'État se livrera à une double interview, Hélène Terrazan.
3: Oui, exercice solennel de 30 à 40 minutes. Emmanuel Macron tentera de répondre aux inquiétudes des Français préoccupés par la flambée des prix à la pompe en rappelant qu'il s'agit là des conséquences des guerres, notamment du conflit au Moyen-Orient et la fermeture du détroit d'Ormuz. En bref, faire de la pédagogie et surtout expliquer que ce n'est pas de sa faute à lui. Initiative que le chef de l'État a entrepris la semaine dernière lors d'une conférence de presse après avoir réuni chef de parti et candidat à la présidence. Mais cette fois, il veut s'adresser aux Français, montrer qu'il peut encore agir. Les nouvelles aides dévoilées par le gouvernement dans un contexte budgétaire restreint ayant souvent été jugées insuffisantes, lui veut agir sur le front diplomatique. Son action à l'international, il en sera aussi largement question ce soir avec un volet consacré à l'état de la menace russe et la manière dont la France y fait face. Là aussi, une manière pour le président de rassurer et de revenir au centre du jeu.
2: Hélène Terzian, l'interview sera à suivre en direct sur ICI. C'est un record depuis 1976. 98 000 hectares ont brûlé depuis le début de l'année en France, selon l'ONF, l'Office national des forêts. Ce bilan, qui devrait être affiné dans quelques semaines, comprend les feux de forêt, environ 76 000 hectares, mais aussi des surfaces agricoles. La visite du pape côté économique. Demain, Léon XIV atterrit en France et accueillir le souverain pontife, ça a un prix, 27 millions d'euros. C'est le budget chiffré par la Conférence des évêques de France, une somme payée en grande partie par l'Église, car la France est un État laïque avec séparation de l'Église et de l'État. Mais la visite papale ne sera pas totalement neutre pour les finances publiques, Benjamin Hilly.
4: L'État devra payer le dispositif de sécurité exceptionnel mis en place pour la visite du pape. Rien que pour la première journée à Paris, 15 000 membres des forces de l'ordre sont mobilisés et 2500 sapeurs-pompiers. Mais tout le reste, tout ce qui est lié au culte, c'est à la charge de l'Église. L'organisation des cérémonies, la sécurité privée, la logistique, les sanitaires par milliers, les écrans géants par dizaines. 20 millions d'euros sont nécessaires pour couvrir l'étape parisienne. 3 700 000 euros pour celle de Lourdes et 600 000 à 700 000 euros pour Metz. Et pour financer le tout, l'Église compte sur la générosité des fidèles.
5: Je vous invite tous à venir nombreux à sa rencontre.
4: Même l'archevêque de Paris, Monseigneur Laurent Ulrich, battait le rappel dès juillet sur les réseaux sociaux.
5: Nous avons besoin de chacun de vous.
4: La CEF, la Conférence des évêques de France, estime que l'appel aux dons a déjà rapporté 9 millions d'euros. Les dons qui seront aussi possibles sur place pendant les cérémonies avec un système de QR code. Le mécénat et la vente de produits dérivés doivent également permettre de boucler le budget. Et si ça ne suffit pas, la CEF mobilisera des ressources propres qui servent habituellement à financer les actions pastorales.
2: Explication signée Benjamin Hilly pour ICI. J-1 avant la visite du pape et J-1 avant le grand retour de Zinedine Zidane sur un banc de touche. L'équipe de France de foot affronte la Turquie demain lors de la première journée de la Ligue des Nations. À 24 heures de ses grands débuts, notre Zizou national est apparu serein devant la presse, Julien Froment.
6: Oui, Zinedine Zidane, heureux de se présenter devant la presse française et internationale dans la peau du sélectionneur national quand on lui a demandé s'il était aussi ému que lors de sa toute première sélection avec les Bleus, c'était il y a 32 ans. Voici sa réponse.
7: Même plus peut-être, je dirais. Parce que c'est vrai que 32 ans, bah, c'était loin. Et aujourd'hui, je ressens une immense émotion de pouvoir être là à la tête de cette équipe de France.
6: Le Marseillais n'a eu que 3 entraînements pour imprimer son style sur le groupe, mais des changements sont déjà perceptibles, estime le milieu de terrain Adrien Rabiot.
8: Quelques joueurs déjà, des façons de faire différentes, des séances aussi différentes, des idées différentes, pas mal de choses quand même, mais L'objectif, c'est toujours le même, c'est de représenter la France au plus haut niveau et de gagner, évidemment.
6: Et pour découvrir l'équipe de France Made in Zizou, il faudra attendre demain. Il n'a donné aucune indication sur le positionnement qu'auront ses joueurs. Tout juste a-t-il confirmé que son capitaine, Kylian Mbappé, grippé en début de rassemblement, sera disponible pour le match face à la Turquie.
2: Julien Froment en Turquie pour ICI, programme de l'équipe de France dans cette Ligue des Nations à retrouver sur ICI.fr. Et puis on a appris ce soir la mort de Marina Vladi à l'âge de 88 ans, figure du cinéma et du théâtre. Elle a aussi joué dans des comédies populaires des années 70 et 80, dont Tout le monde il est beau, Tout le monde il est gentil de Jean-Yann. Marina Vladi, elle s'est mariée également au comédien et metteur en scène Robert Hossein, avec qui elle a eu deux fils, Pierre et Igor.
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0: Et comme prévu, en fin de journée, les nuages se dissipent. Ce petit voile d'altitude qui se disloque et résultat, c'est un joli ciel que l'on aura pour les prochaines heures et une nuit étoilée. Un ciel clair donc pour la nuit à venir et les températures dans tout ça. 10 à 15 degrés pour demain matin. Météo France qui prévoit que le mercure va encore repartir à la hausse, dépasser les 30 degrés pour cette journée de vendredi. 32 à 34 degrés prévus par Météo France sous un soleil éclatant demain toute la journée.
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2: Salut à toutes, salut à tous et bienvenue dans votre Décibel du jeudi. Ce soir, on célébrera un anniversaire autour d'Elvis Presley. On jouera au Blind Test. Blind Test pour lequel vous pouvez d'ores et déjà vous inscrire en appelant Oumaïma au standard 0810 055 056. À gagner ce soir au Blind Test, c'est le nouvel album de notre invité, l'excellent Grand Corps Malade.
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2: Après avoir passé un an en famille au Québec, il est de retour, Grand Corps Malade, en France et aussi dans l'actualité discographique. Son 9e album, Voir la mer, vient de sortir. Et on en parlera avec lui ce soir, Grand Corps Malade et dans Décibel. On va commencer la soirée avec l'actu musique du jour. Elle n'est pas très réjouissante, je vous préviens. 213 concerts annulés et près de 22 millions d'euros de pertes. C'est le bilan des catastrophes de cet été. Canicule, incendie, orage sur le spectacle vivant en France. C'est le Centre National de la Musique qui a fait les comptes. Et là, on ne parle que des musiques actuelles et des festivals, on va dire, de musique moderne. On ne parle même pas de la musique classique. Je sais pas comment ça s'est passé pour eux, mais ça m'étonnerait qu'on puisse jouer du Chopin en plein air quand il y a un orage. Donc, en ce qui concerne les festivals que l'on connaît, que l'on aime beaucoup, comme Garo Rock, le Chambord Live, le Son Continue, etc., des annulations vraiment terribles. Il va falloir, si vous aimez votre festival près de chez vous, acheter très très tôt vos billets pour les éditions 2027, sinon ils vont vraiment avoir de gros problèmes d'argent. On envoie évidemment tout notre amour à Solidays, parce que c'est le festival de solidarité SIDA, c'est un festival qui finance l'aide aux malades et la recherche contre le sida. Ils avaient en tête d'affiche Elena, Big Flo et Oli ou encore Aurel San. Ils étaient complets, Solidays. Toute l'édition 2026 a été annulée. Si vous voulez savoir comment les aider, rendez-vous sur leur site solidays.org. Et nous, on écoute Aurel San en envoyant toutes nos bonnes ondes pour qu'il se présente évidemment sur la scène de Solidays pour l'édition 2027. Aurel San et la rappeuse Juste Chani qui nous font une scène de ménage absolument réjouissante.
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0: C'est pas Orelsan le boss, non, sur ce morceau. C'est clairement juste Shani qu'il a eu le bon goût d'inviter. Et on envoie plein d'amour aux Solidays 2027. Ça sera votre année, les gars.
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0: Un inédit de Julien Clerc, produit par Benjamin Biolay. Mais oui, on y court. Ça s'appelle C'est un soleil. Ça vient de sortir, c'est magnifique. Et ça fait partie de la réédition de Une vie. Le dernier album de Julien Clerc, alors qu'il s'apprête à partir en tournée, cette grande tournée 2027. On en parlait en 2025 en se disant c'est dans longtemps. Et ben maintenant, c'est dans 5 minutes. Voici le nouveau Julien Clerc.
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1: Une vie, c'est le nom du dernier album de Julien Clerc qui va donc sortir dans une version augmentée, notamment de cette chanson « C'est un soleil ». Notre cher Julien Clerc en tournée, il sera dimanche soir à Montluçon et puis ensuite au mois d'octobre, vous le verrez à Poissy, à Gap, à Versailles, à Châteauneuf-sur-Isère ou encore à Avignon ou Narbonne. Et puis passera donc aussi une bonne partie de l'année 2027 et notamment son anniversaire, ses 80 ans sur scène. Allez, lui aussi sera en tournée en 2027, c'est notre invité de ce soir, l'excellent Grand Corps Malade. Il arrive dans Décibel pour nous parler de son 9e album, Voir la mer, un album qu'il a fabriqué, en tout cas en partie, très très loin d'ici, à des milliers de kilomètres. Grand Corps Malade rentre d'une année en famille au Québec. On va prendre de ses nouvelles et écouter ses nouvelles chansons. À tout de suite.
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0: Mais quand comprendront-ils? Call Me Daddy, un coup de cœur Isimen.
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2: Je vous l'avais promis, ça y est, il est là. On passe notre jeudi soir avec Grand Corps Malade. Bienvenue.
3: Merci.
2: On célèbre ensemble la sortie de votre 9e album qui s'appelle Voir la mer, qui est sorti il y a quelques jours. Quand ça a commencé, il y a 20 ans, Midi 20 en 2006, vous imaginiez 10 albums plus loin ou pas?
3: Non. Pas du tout,
2: pas du
3: alors
2: tout.
3: Vraiment pas.
2: C'est vrai, il n'y avait pas de plan de carrière.
3: Non, pas du tout, je me demandais déjà un peu ce que je faisais là, même si j'étais très content de voir que l'album marchait et que tout de suite une tournée s'enchaînait derrière. Bah tout de suite, j'imaginais un deuxième album en disant bon, va falloir prouver aux gens qu'on n'est pas là par hasard.
2: Ouais.
3: Mais je voyais pas plus loin que ça.
2: Et voilà, et là Voir la mer donc qui vient de sortir, qui est un album vraiment incroyable et par lequel il y a plein de portes pour entrer. Mais ça a souvent été ça, la musique de Grand Corps Malade. On peut rentrer par un duo, on peut rentrer parce qu'on est intéressé par le slam à l'époque, on peut rentrer... Enfin voilà, il y a plein de façons différentes. Et dans cet album-là, il y a une porte très intéressante, c'est celle du Québec, du froid et de l'hiver.
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0: Malade a eu la bonne idée d'inviter Cœur de Pirate sur ce nouvel album et ensemble, donc vous chantez cet hiver québécois. C'est une histoire vraie, vous avez passé un an au Québec en famille.
1: Oui, c'est ça.
0: Pour préparer cet album.
1: Ouais. Bah, pour faire plein de choses,
0: oui.
1: Et j'en ai profité pour commencer à préparer l'album. Mais c'était vraiment avant tout un projet familial de vivre autre chose. Pour nous, les parents, pour les enfants, de connaître cette richesse absolue, de vivre un an ailleurs,
0: ouais.
1: De découvrir une autre culture, de couper un peu le rythme. Je sortais de 3-4 ans très très dense en France. Donc voilà, c'était un projet familial qui s'est très très bien passé. On a adoré notre année à Montréal.
0: Bon, mais là vous êtes rentré, on vous garde un peu. Hein.
1: Je suis là, je suis rentré, plein d'envie d'être ici aussi.
0: Bon, alors, je le disais tout à l'heure, 20 ans de carrière, Grand Corps Malade, donc 9 albums, 2,5 millions de disques vendus, 800 concerts, 3 victoires de la musique. Et puis comme vous n'aviez pas assez de choses dans votre agenda, vous êtes rajouté le cinéma et vous avez bien fait. 9 nominations au César pour vos 3 films, 2 bouquins aussi, enfin voilà, tout ça, ça donne le vertige. Il y a cette chanson qui m'y fait penser dans votre nouvel album qui s'appelle « On m'appelle artiste ».
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0: corps mystérieux, mais en même temps, j'aimerais bien avoir votre définition, grand corps malade, après tout ce qu'on a dit sur votre parcours, les concerts, la musique, le cinéma, les bouquins, etc. C'est quoi votre définition d'artiste?
1: J'en ai pas, justement, j'ai toujours pas compris ce qu'il y avait derrière ce mot-là. C'est pour ça que j'ai essayé d'écrire une chanson qui s'appelle On m'appelle artiste, où je m'amuse à essayer de trouver des définitions, évidemment. En plus, surtout quand ça arrive un peu par hasard, c'est pas comme si depuis l'âge de 8 ans, je voulais être artiste. Moi, j'ai découvert le slam à 27, 28 ans. Moi, je voulais être sportif. C'était surtout ça, mon truc. Et du coup, j'ai découvert un peu ce mot-là. Et déjà dans le slam, avant même de faire un disque, on disait, ouais, c'est des artistes, tout ça. Je dis, ah bon? Je mérite déjà ce mot-là. J'étais pas sûr, tu vois.
0: Ouais.
1: Et puis, à force, je commence à l'accepter, à l'apprivoiser. Et c'est un mot que j'aime bien, finalement, et dont je suis assez fier d'être artiste. Mais j'ai l'impression qu'il cache mille définitions. C'est pour ça que j'ai écrit ce morceau-là. Et puis, être artiste, c'est aller chercher des choses un peu en soi, un truc un peu introspectif pour livrer ses pensées et puis aussi pour avoir un regard sur le monde. Et puis la fonction d'artiste a aussi, j'ai l'impression, une espèce de responsabilité. Bon voilà, ça renferme beaucoup de choses, quoi.
0: Alors, c'est un artiste que l'on accueille ce soir dans Décibel, Grand Corps Malade, ce 9e album, Voir la mer. Dessus, il y a une chanson qui s'appelle 20 ans plus tard, parce qu'il fallait quand même marquer le coup.
1: Ouais, 20 ans, c'est quand même un chiffre rond, c'est un chiffre intéressant.
0: Ouais.
1: C'était l'occasion de faire quand même un petit bilan, de jeter un œil dans le rétro. Et en même temps, cette chanson 20 ans plus tard, c'est pas juste pour faire un bilan, c'est aussi pour me demander où j'en suis aujourd'hui.
0: Ouais.
1: Donc vous allez vite comprendre, je ne spoil pas, qu'en fait c'est le Fabien de 2006 qui parle et qui interpelle le Fabien de 2026 pour savoir un peu où il en est.
0: Ah, écoutez ça, Grand Corps Malade. 20 ans plus tard.
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0: Alors, Grand Corps Malade, est-ce que 20 ans plus tard, la question est posée dans la chanson, vous écrivez encore pour les bonnes raisons?
1: Eh bien, je me suis posé la question sur ce morceau. Ouais. Est-ce que j'ai 100% la réponse? Je ne sais pas. Ouais. C'est difficile de faire complètement abstraction de ce qui se passe par la suite. En gros, cette question-là, c'est un peu, quand je dis, est-ce que 20 ans plus tard, tu crois que t'es plus fort que moi?
0: Oui.
1: C'est un peu le combat de l'innocence contre l'expérience.
0: Ouais.
1: C'est quoi le plus important pour écrire? Est-ce que c'est connaître un peu le métier, avoir des petites habitudes d'écriture, ou est-ce que c'est juste l'inexpérience, la fraîcheur et l'innocence du début? Et c'est vrai que quand j'écris aujourd'hui, j'essaye de faire abstraction de tout ce qui se passe par la suite. Ouais. C'est-à-dire de pas dire, tiens, tel journaliste va sûrement me poser la question, ou tiens, le public va plus aimer cette chanson que l'autre, etc. Et ça, je me posais pas ces questions au début. Donc l'idée, c'est est-ce que j'arrive aujourd'hui à faire abstraction de tout ça et d'être juste avec mon texte? Et je pense que oui, de temps en temps, voilà, c'est la magie de l'inspiration. D'un seul coup, je ne fais qu'un avec mon texte et j'oublie tout le reste. Est-ce que je l'oublie tout le temps? Je ne sais pas exactement.
0: L'avantage quand même de l'expérience, pour ne pas dire prendre de l'âge, ça c'était sur l'album d'avant, on en avait parlé.
1: Mais ça va mieux, j'ai reperdu un peu d'âge là.
0: Oui, un vrai gamin. Est-ce que l'avantage, c'est quand même aussi de ne pas connaître quelques petites techniques, pas tellement les esbroufes pour parce qu'on sait comment écrire, mais plus pour convoquer l'inspiration. C'est-à-dire que avant, quand on démarre, ben finalement on est inspiré, on sait pas quand, on sait pas pourquoi. Est-ce que vous maintenant vous savez, est-ce que par exemple le fait de partir un an à l'étranger, etc., vous vous êtes dit, tiens, là j'installe les bonnes conditions pour que la muse arrive?
1: Franchement, je crois pas.
0: Non.
1: C'est ça, enfin, en tout cas, pour ma part, c'est ce qui est complètement magique avec l'inspiration, c'est que je ne sais pas comment la convoque.
0: Génial, au bout de 9 albums.
1: Et il n'y a pas de conditions pour écrire, j'ai pas une routine pour essayer de convoquer l'idée, le concept ou l'inspiration. Non, ça reste assez aléatoire, ça reste au feeling. Tiens, j'ai une idée qui vient, bah, pourtant c'était pas le bon moment, je me gare et j'écris 2-3 trucs sur mon téléphone.
0: Ouais.
1: Voilà, ça reste un peu je ne sais pas comment ça vient.
0: Alors les duos, ça c'est quelque chose évidemment de très important dans votre carrière depuis 2020, le carton de l'album Mesdames, où on vous entendait avec Louane, avec Laura Smet, avec Camille Lelouch, évidemment chanson de l'année, Mais je t'aime, aux Victoires de la Musique. Il y a des invités aussi sur ce nouvel album, il y a Stilto.
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0: On en avait parlé quand vous étiez venu nous voir avant les grandes vacances. Invité aussi, donc Cœur de Pirate, on en a entendu quelques mesures tout à l'heure. Et puis Mentissa ou encore SDM. Comment vous fabriquez votre liste d'invités?
1: Là, c'est pareil, c'est vraiment au feeling de rencontres, d'envie. Mentissa, on s'est croisé plusieurs fois. Et puis, la première fois que je l'ai vue, j'avais chanté à The Voice avec elle. Elle était encore toute débutante.
0: Elle était candidate.
1: Je crois que c'est il y a 5 ans. Je crois que c'est la première fois qu'elle chantait en duo avec quelqu'un.
0: Et puis, on
1: s'est recroisé après. Deux, trois fois, et j'ai eu envie d'un duo vraiment avec elle, là, pour le coup, pour mettre en valeur sa voix. Elle a une voix incroyable et on a écrit une chanson vraiment pour mettre en valeur sa voix. Elle est incroyable. C'est un morceau qui s'appelle Ça ira.
0: Vous dites on a écrit, ça veut dire que vous partagez la plume aussi, vous déléguez ça au...
1: Non, quand je dis on, c'est plutôt parole et musique. Moi, le texte, c'est moi.
0: Le texte, c'est vous.
1: Mais après, il y a Nicolas, le grand artisan musical de l'album, Nikola, parce que c'est aussi un chanteur, auteur-compositeur, pour aller écouter ce qu'il fait. Et il est très, très fort. Et quand je dis on, c'est qu'on a beaucoup bossé ensemble. Ouais. Des fois, on crée musique et parole en même temps, dans le même studio. Et puis, pour finir sur les duos, donc il y a un duo avec SDM. J'avais envie d'un morceau un peu plus hip-hop avec un rappeur plus jeune que moi. J'avais déjà fait Oxmo, Kerry James, ça. J'avais envie d'une autre génération. Et là, pour le coup, Nicolas et ses potes Achille et Noé m'ont fait une prod musicale exceptionnelle qui a donné le morceau Trace.
0: Et ils vous ont mis aussi à la disco.
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2: On adore cette rythmique disco à la Nile Rodgers, à la Chic, avec ses guitares, etc. C'est un goût musical que vous avez depuis longtemps ou c'est une envie récente?
3: Non, le funk, c'est vraiment quelque chose qui fait partie aussi de mon passé. Ouais. Alors, je n'avais jamais posé un texte sur une musique aussi funk.
2: J'ai dit disco, c'est disco funk.
3: Il y a un morceau aussi sur l'album qui s'appelle « C'était pas faire sans toi » qui est carrément disco. Ouais. Mais en tout cas, c'est peut-être surtout la scène qui me donne envie de ce genre de morceau.
2: Évidemment.
3: Parce que sur scène, on imagine bien qu'on va finir le concert très festif avec ça. Et en plus, c'est un morceau, les failles, ça parle de nos failles, de nos faiblesses, de nos fragilités qui finalement peut-être sont des forces, puisque c'est à travers nos failles qu'on voit le talent, la lumière.
2: Ouais.
3: Et du coup, c'est un vrai texte. C'est pas juste parce qu'on fait un morceau rythmé qu'on met pas de texte dessus. C'est un texte important pour moi qui parle de plein de choses, mais ça n'empêche pas de le faire sur une musique funk.
2: Et on dansera donc sur la tournée de Grand Corps Malade qui commence au mois de janvier, grande tournée des Zéniths. Rendez-vous le 21 janvier à Toulouse, puis Bordeaux, Orléans, Brest, Rennes, Caen. Ensuite au mois de février, Saint-Étienne, Poitiers, Nantes et puis Montbéliard et puis Paris, deux fois l'Adidas Arena les 12 et 13 mars prochains. En gros, toute l'année 2027, Grand Corps Malade la passera sur scène. Et puis un bon bout de la soirée aussi avec nous. Alors à tout de suite.
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2: Grand Corps Malade et ce soir l'invité de Décibel, son 9e album s'appelle Voir la mer.
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0: Est-ce que c'était important pour vous qu'il y ait une grande diversité musicale, diversité de style même? Parfois vous chantez, parfois vous murmurez, parfois vous slamez fort. C'était important que ce soit aussi différent?
1: Ouais, moi j'aime vraiment passer d'une ambiance à une autre. Ouais. Alors déjà au niveau des thèmes, j'aime bien avoir des thèmes variés, des textes plus durs, plus sérieux, plus doux, plus festifs. J'aime bien varier les thèmes et du coup, bah, la musique suit ces thèmes-là. Ouais. Et moi j'aime bien sur l'ensemble d'un album, justement, qu'on passe par ce genre de moment. Voir la mer, c'est un morceau très planant, très doux, où on peut fermer les yeux, et d'autres juste avant les failles où on a envie de danser. Voilà, j'aime bien vraiment varier ces humeurs-là. C'est la même chose sur scène. J'aime bien qu'on passe vraiment d'une ambiance à une autre. Cette espèce d'ascenseur émotionnel, comme on dit. Ouais, j'aime bien ça. Et puis, ça reflète la vie, quoi.
0: Oui, c'est ça.
1: La vie, tu te réveilles le matin, t'es fatigué, t'es pas de bonne humeur, t'as un coup de fil, hop, t'es joyeux. Ça passe d'une humeur à une autre, et bon, voilà, bah, le disque, c'est un peu ça.
0: Et puis aussi, entre réalité et fiction. Ça aussi, c'est un truc important. Inventer parfois des histoires, raconter l'histoire de quelqu'un, réel ou pas, on ne sait pas.
1: Ouais,
0: parfois, parler de vous.
1: Ouais, souvent, je parle de moi quand même.
0: Ouais.
1: Et après, même quand je parle des autres, je parle un peu de moi, ou vice-versa. Quand je parle de moi, je parle des gens. Mais oui, c'est souvent quand même très lié à des choses existantes.
0: Allez, c'est l'heure du questionnaire des choix cornéliens. Mon cher grand corps malade, il faut choisir accent québécois ou accent parisien.
1: Accent québécois. J'adore leur accent. Je ne leur ferai pas l'affront.
0: Vous n'arrivez pas à le faire.
1: Je suis nul en accent québécois. Mais par contre, je l'adore, vraiment.
0: Bon, si vous deviez manger un seul plat tous les soirs pendant un an à partir de ce soir, ce serait quoi?
1: Pâte gruyère.
0: Ouais, c'est pas mal.
1: Si vraiment c'est tous les soirs, on va un truc pâte gruyère. Je pense qu'il y a une époque où je mangeais ça tous les soirs.
0: Pour de vrai.
1: Je sais que j'y arrive.
0: C'est ça. C'est que vous pouvez survivre.
1: Ouais, je sais.
0: Votre prochain déménagement, alors après le Canada, c'est la Belgique ou la Suisse?
1: Je sais pas. Là, pour l'instant.

0: classe, mais tu l'emmènes pas sur ton dos, le piano. Non. Donc, pour briller autour du feu ou sur la plage, c'est une galère. Alors que la guitare, voilà, ça serait bien.
1: Ok. Et puis, dernière question qui va nous amener lentement, mais sûrement vers la prochaine chanson, un extrait incroyable du nouvel album. Grand Corps Malade, qu'est-ce qui est le plus choquant pour vous? Ne pas trier ses déchets ou ne pas voter?
0: Bah, les deux sont chiants, hein. Ouais. Mais non, quand même, je pense que le plus choquant, c'est ne pas voter. Voilà. Il se prépare des élections importantes et je pense que c'est important. Il faut rappeler toujours aux gens que les gens qui vont être élus vont utiliser nos impôts. Voilà, je disais souvent ça aux jeunes qui ne votaient pas, etc. Je disais, attends, mais tes parents, ils payent des impôts. Et donc, qui va utiliser cet argent-là? Bah, c'est les gens qui nous dirigent. Donc, il vaut mieux les choisir.
1: Exactement. Et comme Grand Corps Malade n'a jamais fait grand mystère de son implication, oui, dans la vie citoyenne, et qu'effectivement une élection importante présidentielle approche dans quelques mois, il y a une chanson qui regarde tout ça en face sur le nouvel album. Elle s'appelle Pas de fatalité. On l'écoute puis on en parle après. Grand Corps Malade et dans Décibels.

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0: Fatalité, Grand Corps Malade, sur l'album Voir la mer. C'est c'est fou parce qu'il y a encore quelques années, il y aurait eu peut-être un cœur d'artiste avec vous sur ce morceau. Là, c'est pas le cas, vous êtes tout seul, vous n'avez pas peur, hein, vous y allez. Est-ce que c'est une question que vous vous êtes posée, de savoir si vous alliez être tout seul à avoir ce discours-là ou pas ?
1: Non, pas trop. Au moment d'écrire ça, c'est venu assez naturellement, sans me poser de questions. On parlait tout à l'heure est-ce qu'on garde un peu d'innocence et de spontanéité. Ouais. Là, voilà.
0: Spontané.
1: Là, c'était très spontané. Après, la question est de se dire, est-ce qu'on le met sur l'album ou pas. Donc oui, je me suis dit que c'était important de le mettre sur l'album. Et c'est vrai que plusieurs fois cette phrase est revenue de me dire, c'est courageux de faire ça. Et c'est là où on voit justement la dérive, c'est qu'il y a 10 ou 15 ans. Personne n'aurait trouvé ça courageux de faire une chanson qui s'inquiète de la montée du racisme. Et 15 ans plus tard, c'est presque courageux. On se dit, mais on n'entend pas beaucoup ce genre de choses. Donc c'est très révélateur de notre époque.
0: Il y a aussi quelques mois, en interview, de manière très innocente, Souchon avait dit, oh mais non, les Français ne sont pas assez cons, ça n'arrivera pas. Et il y a eu une volée de bois vert contre Alain Souchon.

0: quand même l'équivalent de la Tour Eiffel en chanson. Et donc oui, ça a changé, ça. C'est vrai que... alors peut-être c'est l'ère des réseaux sociaux.
1: Oui, sûrement. Pas, c'est sûr mais... qu'on peut tellement s'exprimer, se lâcher un peu de manière anonyme sur les réseaux sociaux que, ouais. Que forcément, il y aura des réactions, certainement. Je m'y attends, ça ne m'inquiète pas trop. Déjà, je ne lis pas trop les commentaires sur les réseaux sociaux.
0: Oui.
1: Mais en tout cas, voilà, je me suis pas posé plus de questions que ça. Voilà, je l'ai fait, j'ai fait ce texte avec mes pensées et mes valeurs.
0: Ouais. Et du coup, on en revient à une des toutes premières questions que je vous ai posées quand vous êtes arrivé sur la définition d'artiste. Et vous m'avez dit que vous l'aviez pas là sous la main, mais que il y avait tout un tas d'éléments et notamment une certaine responsabilité. Et donc, j'imagine aussi, c'est votre sens de la responsabilité qui vous a poussé.
1: Ouais, c'est ça. Ouais. Pour moi, un artiste, évidemment, il doit exprimer ses sentiments, et souvent, ses propres sentiments sont des sentiments universels, et c'est cela que quand tu parles de paternité, d'amour, de deuil, ouais. Ça parle à tout le monde. Et puis, il y a aussi un versant où les artistes, je pense, doivent être concernés par le monde qui les entoure et avoir un regard sur ce monde-là. Et notre monde, aujourd'hui, c'est celui-là, et notre pays, en ce moment, il est très tendu sur ces questions-là, donc je peux pas faire comme si ça n'existait pas.
0: Après, Grand Corps Malade, il est vrai, a regardé la France depuis le Québec. Pour ceux qui prennent l'émission en route, vous êtes parti vivre un an là-bas, au Québec. Et donc, sur votre album, il y a votre lettre à France. Nous, on connaissait celle de Paul Naref. Paul Naref qui écrivait « Depuis que je suis loin de toi, je suis comme loin de moi ». Grand Corps Malade écrit une drôle de lettre à la France.
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0: Drôle de lettre, comme à une ex, hein.
1: Ouais, c'est ça.
0: Tu me manques pas.
1: Là, on a spoilé tout de suite, mais c'est vrai que la chanson démarre comme ça, comme si j'écrivais à une ex qui ne me manque pas, où je lui en mets comme un peu plein la gueule. Je lui parle de tous ses défauts. Et c'est important de le dire parce que je vois déjà, on parlait des commentateurs qui disent, bah alors, si t'aimes pas la France, pourquoi t'es revenu, hein, reste là-bas, etc. Non, non, justement, dans le troisième couplet, je dis à quel point j'aime mon pays, j'aime la France, et c'est pour ça que je suis exigeant et que je lui fais des reproches. Mais voilà, c'est mon pays et je suis revenu parce que je l'aime. Mais c'est vrai qu'il y a beaucoup de choses qui m'agacent.
0: Voilà, mais il est revenu.
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0: Et non seulement il est revenu, mais il a sorti un album magistral, Voir la mer, le nouvel album de Grand Corps Malade. Et cette grande tournée 2027, en quelques mots, à quoi on peut s'attendre? Alors, on a compris le côté festif, disco, dansant, mais pas que. Et puis, un corpus de 9 albums, va falloir faire des choix.
1: Ouais,
0: là, hein.
1: C'est ça, ça va être ça la galère. Là, je vais me pencher sur la fameuse setlist.
0: Ouais, c'est pas fait là, c'est en ce moment.
1: Non, c'est en ce moment, voilà. Là, je laisse sortir l'album et puis je vais commencer à travailler sur ce concert. Évidemment, je vais faire la part belle à Voir la mer.
0: Ouais.
1: Avec tous les derniers petits morceaux chouchou qu'on a en date. Et puis après, oui, je vais me pencher sur les 8 albums précédents. On va évidemment ressortir les classiques, ceux que les gens attendent. On parlait de Mais je t'aime, de Derrière le brouillard, de Nos plus belles années, ceux que certainement les gens ont envie d'entendre et de chanter avec moi. Et puis après, je vais peut-être ressortir quelques anciens, quelques inédits, quelques nouveautés. Je ne sais pas encore, je vais me pencher là-dessus bientôt.
0: Eh ben, bon travail et par avance, très bonne tournée. Grand Corps Malade, merci beaucoup d'être venu.
1: Un grand merci à vous.
0: À très bientôt.
1: À bientôt.
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Dame de Carreau incarne une pop française électro-lumineuse et sincère. Elle invite à un voyage intérieur porté par le titre « Mon monde à moi » comme un hymne à la reconnexion à soi.

0: Mon monde à moi, Dame de Carreau. Un coup de cœur ici même.
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2: Il est temps de jouer au blind test pour gagner l'album de Grand Corps Malade, le fameux Voir la mer. Et pour jouer avec nous et remporter ces albums dédicacés par l'artiste. Oui, il vient de les signer en quittant le studio. Il y a Thierry et il y a Didier. Bonsoir à tous les deux.
3: Bonsoir Émilie, bonsoir Thierry.
2: Bienvenue.
4: Oui, bonsoir Didier, bonsoir Émilie.
2: Bonsoir, très très contente de jouer avec vous messieurs. Je n'ai pas encore donné le thème du blind test, je le révèle immédiatement. Il s'agit de la danse. Oui, il faut danser, même Grand Corps Malade l'a dit, il a choisi voilà, des instrumentaux plutôt rythmés, certains même disco ou funk pour ce nouvel album, en pensant à la scène. Au fait que ça fait du bien de danser. Alors il y a des chansons qui parlent de danse, et mes chers Thierry et Didier, on va tenter de vous les faire deviner. Mais avant, je voulais vous annoncer que, quoi qu'il arrive, vous avez chacun gagné un exemplaire de l'album de Grand Corps Malade dédicacé.
3: Merci.
2: Oui,
3: oui. Merci.
2: Oui, c'est gagner d'abord, jouer ensuite. Je vous rappelle les règles du blind test. On vous passe donc de la musique et il faut retrouver le plus rapidement possible le nom des interprètes, des chansons qui arrivent. Il vous faudra donner votre prénom avant de donner votre réponse pour que je sache lequel de vous deux a été le plus rapide. Ok messieurs ?
3: Ok madame.
2: C'est bien. Alors c'est parti, cher Didier, cher Thierry. Première chanson qui fait danser, dites-moi, mais qui chante ça?
4: Ah bah, Tiki, ah bah.
2: Oui!

0: cette chanson qui vous a fait démarrer tous les deux à toute vitesse. Didier et Thierry, je pense que tout le monde a donné son prénom, la réponse en même temps, donc je mets un point partout.
1: Merci.
0: Voilà, parce que je sens bien que c'était trop facile aussi. Il faut que j'augmente le niveau. Hein, je vois bien, vous êtes imbattable. Thierry, Didier, on continue à danser. Une chanson qui propose même de danser sur plusieurs rythmes et dans plusieurs positions. Allez, dans 5 secondes, vous aurez sa voix. Ça va vous aider, je pense.
1: Didier. Charles Aznavour.
0: Oui, bravo.
2: Bravo, Didier.
1: C'est pas sur ma génération.
0: Ah Thierry, c'est vrai, Aznavour, c'est intergénérationnel, non?
1: Ah oui, quand même, mais j'écoute pas trop.
0: C'était bien les plaisirs démodés où l'on danse joue contre joue. Charles Aznavour. Allez, on danse encore. Dites-moi, qui nous donne envie de danser comme ça?
1: Didier.
0: Oh là là, Didier.
1: David Bowie.
0: Oui.

0: Prince, David Bowie. Bon, Didier, c'est un peu notre DJ ce soir.
1: Bravo. Il est très fort.
0: Didier,
1: non,
0: le DJ.
1: Il est très fort. Hein.
0: Bah oui.
1: Non.
0: Mais alors Thierry, parce que je suis quand même intriguée par cette histoire de Charles Aznavour qui n'est pas de votre génération.
1: Ouais, j'ai reconnu quand même la voix après.
0: Mais c'est qui alors vos références?
1: Ah, moi, c'est plutôt Daniel Balavoine.
0: Ah, Balavoine, magnifique, ouais.
1: Oui, magnifique, ouais. C'est Pastormania, forcément.
0: Ouais.
1: Michel Berger, France Gall.
0: Ah oui, c'est bien, c'est un peu tout la même famille musicale.
1: 80,
0: ouais, les années 80. 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
0: 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Bon, en tout cas Thierry et Didier, je suis bien contente d'avoir joué avec vous. Je vous envoie l'album de Grand Corps Malade.
2: Grand Corps Malade, super.
0: Voilà, dédicacé.
1: Merci beaucoup Amélie, merci,
0: je vous embrasse Thierry et Didier. N'oubliez pas les amis, le blind test c'est tous les soirs du lundi au vendredi, et puis les auditrices et les auditeurs sont aussi non seulement les bienvenus mais sont recherchés comme une denrée rare et précieuse pour notre émission du dimanche. Les auditrices et les auditeurs d'ici ont leur émission, ont leur décibel, c'est le dimanche à 19h et c'est le soir où on ne passe que des chansons que vous avez choisies et c'est vous qui les présentez. Voilà, vous êtes au téléphone, comme à l'instant Didier et Thierry, vous présentez les chansons que vous avez choisies, on les écoute tous ensemble, décibel du dimanche soir. Donc si vous avez envie de participer, vous pouvez dès maintenant nous envoyer un email. Notre adresse c'est décibel avec un S @radiofrance.com. Dans le mail vous mettez votre numéro de téléphone pour qu'on puisse vous rappeler, et aussi le nom de la chanson que vous avez envie de partager. Mais pour le moment, puisque le thème du blind test était la danse, et bien dansons. Pas joue contre joue avec Charles Aznavour, non, comme des petits fous avec Justice.

0: Je viens de réaliser, et je vous avoue que je ne me sens pas très bien, cette chanson aura 20 ans l'année prochaine. Ça veut dire vraiment que, voilà, si vous avez dansé là-dessus en étant majeur, eh ben vous êtes officiellement vieux. Mais c'est pas très grave, écoutez. D-A-N-C-E, Dance, tiré du premier album de Justice. C'est l'album avec la croix dorée sur le fond noir qui a lancé le phénomène Justice d'abord en France et puis partout dans le monde. Eh ben il était sorti en 2007. Et donc, oui, j'ai bien compté deux fois tous mes doigts. Et ça fera bien 20 ans l'année prochaine. Actualité aussi autour de Justice. Ils ont participé au troisième album d'Angèle. L'excellent Instinct. Oui, moi je peux dire qu'il est excellent parce que j'ai déjà écouté. Il est vraiment bien. Il y a Justice, notamment sur le titre What You Want. Et l'album d'Angèle sort le 16 octobre. Ne le ratez pas.
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0: Et allez, on termine l'émission dans les années 50, 1957, très exactement. Elvis Presley est évidemment une immense star aux États-Unis. Et en plus d'être une star de la chanson et du rock'n'roll, on fait de lui une star de cinéma. Il joue dans le film musical Le Rock du Bagne, sorti lui aussi en 1957. Et la bonne nouvelle, c'est que les chansons qui accompagnent le film sont à la hauteur du talent du King, talent rock'n'roll. En ce qui concerne son jeu d'acteur, vous vous ferez une idée, c'est de toute façon assez mignon de revoir les films des années 50, hein, parce qu'il y a une certaine naïveté, une certaine façon de faire du cinéma qu'il n'y a plus évidemment aujourd'hui. Mais voilà, on écoute ce Jailhouse Rock sorti le 24 septembre 1957, il y a pile 69 ans.

0: Rock, Elvis Presley dans vos petites oreilles, les amis. Et Décibel, c'est déjà fini. Merci à l'équipe de l'émission. Il y avait Emma Quenardel, Oumaïma Abbas, Iris Guitoni, Thomas Demol et Mélodie Chaïb. Demain, notre invité sera le chanteur Kali.
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4: Salut tout le monde, bonsoir et bienvenue, il est 20h tout juste sur ICI, je suis très heureux de vous retrouver autour de ce rendez-vous 100% positif, une heure de bonne initiative, une heure pour se balader dans vos villes, dans vos régions, dans vos départements, et puis connaître aussi vos actions originales, celles qui marchent. On parlera de nature et d'environnement, on vous donnera la parole, on s'intéressera à ceux et celles qui entreprennent en France, bref, c'est un tour de France, un tour d'horizon qui prend le pouls de notre société, il n'y a pas que Paris dans la vie, ça commence maintenant. Avec un invité, c'est un cuisinier français que l'on ne présente plus, découvert lors de la 3e saison de Top Chef sur M6. Il est aussi à l'aise derrière les fourneaux que derrière un micro. Vous allez l'entendre d'ici 21h, animateur de télé. Il se frottera également à la scène. Il prend le temps aussi de vous écrire de bons conseils à travers des livres. C'est un épicurien qui prend la direction il y a quelques années du 19-20, restaurant de l'hôtel Prince de Galles à Paris. Je reçois ce soir Norbert Tarrer. Et bonsoir Norbert Tarrer.
5: Bonsoir Eric. Alors attends, bonsoir Eric. Votre prénom c'est Eric ou Sébastien?
4: Moi c'est Eric.
5: Eric,
4: en fait. C'est vrai qu'on m'a souvent appelé Bastien.
5: Bah oui.
4: Vous n'avez pas eu ce problème?
5: Ah non, quand tu t'appelles Norbert, t'as pas ce problème là.
4: Bon, je suis ravi de partager cette balade parce qu'on va un petit peu se promener. Norbert, je sais pas si vous êtes du genre, vous aimez bien prendre une télécommande, boum, feuilleter les albums photos et regarder ce que vous avez fait avant ou au contraire, c'est je fonce?
5: Je fais des rétros de temps en temps, mais je pense que la vie, c'est un peu comme le pare-brise et une voiture. Le pare-brise, c'est l'avenir, c'est ce que vous allez voir arriver.
4: Ouais.
5: Et le passé, c'est vraiment le rétroviseur, c'est ce qui s'est passé derrière. Et je l'oublie pas, je regarde toujours un petit coup d'œil dedans, mais je regarde toujours ce qui est en face de moi.
4: Alors on va voir ce que l'on va voir dans ce rétro ce soir. Le premier endroit en tous les cas qui compte pour vous, c'est Enghien-les-Bains.
5: C'est mon lieu de naissance.
4: C'est là où vous êtes né, alors oui. C'est en banlieue parisienne, c'est à quelques kilomètres de Paris.
5: Exactement.
4: Quelle image, Norbert Tarrer, vous vient quand on parle d'Enghien-les-Bains?
5: Eh ben, Enghien-les-Bains, on dit champ de course, on dit casino,
4: ouais.
5: Parce que en banlieue parisienne, on s'attend toujours à avoir quelque chose d'un peu plus banlieue, et non, Enghien-les-Bains, 95, entre Épinay, entre Saint-Gratien, Montmorency, Soisy, il y a un hippodrome, il y a toujours eu un casino, il y a eu deux beaux hôtels tenus par un groupe français, et il y a le lac, alors qui est pour moi pas un lac, ça reste un étang, ni plus ni moins, parce que
4: c'est pas très grand, voilà. Il y a plus grand, on est d'accord.
5: Voilà, et puis c'est mes premiers pas, 12 ans après, parce que je suis revenu 12-13 ans après ma naissance, pour aller voir un film au cinéma et manger mon premier fast-food.
4: C'est vrai,
5: ouais.
4: C'était Enghien-les-Bains.
5: Exactement.
4: Moi je trouve que c'est sympa, alors j'ai la chance de connaître un peu Enghien-les-Bains, c'est le week-end, la sortie sympa quand on vit à Paris, par exemple.
5: Oui.
4: Il y a quelque chose de champêtre, quelque chose, voilà, c'est un peu un environnement qui est agréable.
5: C'est un moment, oui, c'est des petites villes agréables comme on peut retrouver l'Isle-Adam ou d'autres villes comme aussi Port-Cergy, ce qui donne à la banlieue cette nuance de dire que on n'est pas forcément obligé toujours de se diriger sur Paris pour vivre des moments, on va dire. Élégant. Je trouve ça élégant, Enghien. Je trouve que c'est élégant.
4: Je suis d'accord.
5: C'est sympa, c'est apaisant.
4: Norbert, vous grandissez dans une famille d'artisans,
5: oui.
4: Métier de bouche,
5: oui.
4: Maman charcutière.
5: Oui.
4: Papa
5: poissonnier.
4: Dans le poisson.
5: Oui.
4: C'est génial. Enfin, votre destin, il était plié, quoi.
5: Même pas. Pas du tout, parce que je voulais faire du foot, moi. Mais,
4: on va en parler, d'ailleurs.
5: Mais dans l'amour que j'avais pour mon père, que je portais à mon père, ouais, je voulais être poissonnière.
4: Et cet amour, il va loin, parce que j'ai cru comprendre que vous cachiez parfois dans la camionnette ou dans la voiture.
5: Exactement.
4: Avec un doudou, c'est ça?
5: Exactement.
4: Votre couette?
5: Exactement. Mon père, il conduisait une marque allemande W. C'était un LT35. La cabine réfrigérée, c'était de la lambret, donc c'est qui est fait dans l'un. Non, vrai, voilà, je le dis, hein, ça existe toujours, mais c'était racheté. Et en fait, je montais dans ce camion, et à minuit, et je dormais dans le camion, parce que je voulais être sûr de pouvoir partir avec mon père à Rungis. Alors, Rungis, ceux qui connaissent, je vais vous le dire, c'est Euro Disney. pour les enfants. Sauf que Mickey et Minnie, Rungis, c'est une dorade et un macro.
4: À quel point Rungis est important pour l'AC des Français, Norbert Tarrère?
5: Déjà, on parle, il n'y a pas que Paris qui compte, hein, mais Paris, Rungis, c'est le plus grand marché en Europe, déjà à la base. On ferme Châtelet-Léal pour l'histoire et on vient ouvrir Rungis dans les années 70. On ouvre 10 pavillons entiers de poissons, donc un pavillon couvre à peu près 10 mandataires de poissons, 110 mandataires de poissons à l'époque, autant de légumes, autant de viande, autant de fleurs, autant de fromage. C'est une ville dans la ville, Rungis. C'est le ventre de Paris. Et c'est pour moi le ventre de l'Europe. C'est là où tout se niche. Et donc, quand vous grandissez dans cette ville, vous en prenez une culture incroyable.
4: Et vous avez grandi dans les marchés.
5: Oui.
4: Marché, on pourrait peut-être parler celui de Saint-Flève-d'Hermont aussi.
5: Exactement.
4: C'est là où vous alliez avec
5: votre papa. Le portail, ils sont encore orangés. Je suis passé il n'y a pas si longtemps. À côté, avant, il y avait un commissariat de police. Non loin d'un collège, après que j'ai visité le collège Jules Ferry, il y a aussi le marché d'Aubonne. Un peu plus loin, en 78, on a le marché de Conflans, le marché de Sannois, le marché de Saint-Prix. Vous avez le marché de Saint-Leu. Enfin, on faisait tous les marchés couverts qui existaient dans
4: le 95. Il y a des marchés en extérieur.
5: Exactement.
4: Aussi.
5: Oui, vous avez celui d'Orwell qui est magnifique.
4: Mais tout ça a forgé votre personnalité. Vous avez pris le temps, peut-être inconsciemment, gamin, d'observer les gens, la vie, parce que c'est une ville dans la ville aussi.
5: Exactement.
4: Un marché. Hein.
5: Un marché, c'est vrai, c'est pour ceux qui s'imaginent, qui n'arrivent pas à s'imaginer, c'est vrai que vous rentrez dans une émulation où on est tous, quelque part, concurrents, d'accord, mais on vient tous additionner nos talents pour faire vivre le terroir et vivre aussi notre commerce. Donc tous les poissonniers se connaissent, même s'ils se tirent un peu la bourre, et tous les charcutiers, tous les marchands de légumes, les primeurs, les fleurs, les fromagers. En fait, c'est tout ça qui fait qu'en étant dans une émulation de tirer les choses vers le haut, vous allez réussir. Ouais.
4: Alors Norbert Tarrère, vous passez une partie de votre scolarité, petite enfance du côté d'Enghien-les-Bains, et puis vos parents vont séparer, c'est des choses qui arrivent.
5: Oui.
4: Partez à Argenteuil, c'est pas très loin non plus.
5: Oui, c'est une
4: découverte. Vous avez d'Argenteuil là?
5: Je suis pas resté longtemps à Argenteuil parce que on a eu du mal parce qu'on habitait au-dessus d'un commissariat, donc vous imaginez, à l'époque ils s'en prenaient plein la tronche, donc on est parti, on est arrivé à Sannois.
4: Ouais. Mais avant, c'est dans l'Essonne.
5: Alors, pour ceux qui connaissent, ils vont me dire Argenteuil. Donc, j'étais à la ZUP. Après, je suis parti à la Cité Champagne. Après, je suis passé à la Cité Jaune. Et après, je suis arrivé à Sannois. Ouais, j'ai visité Argenteuil. Et à Sannois, je suis arrivé à l'église de Sannois. L'église, limitre centre-ville. Et là, j'ai découvert une vie incroyable. Vraiment. Les gens parlent de cette façon sociale de vivre. Mais je pense que ça a été une des plus. Ma vie, elle est faite que de rencontres. J'ai vécu dans l'opulence avec mes parents. J'ai vécu dans ce côté populaire où on avait le multiculturalisme, où on partageait toutes les religions, où on partageait toute la tolérance. On pouvait faire la marche du feu pour les Indiens, se retrouver à faire l'Aïd et faire Kippour comme c'est aujourd'hui en plus avec la communauté juive. Et après, on pouvait repartir avec les catholiques parce qu'il y avait aussi des catholiques. On pouvait se retrouver le dimanche devant la messe à sortir parce que nous, on voulait gratter un peu des hosties.
4: Ça n'a pas de goût.
5: Voilà,
4: mais c'est.
5: Et en fait, c'est cette notion-là, en fait, qui est importante de savoir, c'est quelle place on peut trouver au sein de n'importe quel statut social.
4: Dans un instant, on ira faire un tour à Saint-Gratien. On ira jusqu'à Clairefontaine, parce que vous avez évoqué le foot.
5: Oui.
4: C'est aussi des lieux qui vont compter pour vous, les lieux de la réussite, et surtout la France de Norbert Tarrère, qui s'invite sur ici. Alors, on s'intéresse aussi à la nature et à l'environnement avec Benoît Prospero, qui chaque jour passe en revue les merveilles de la nature. Aujourd'hui, vous allez découvrir un lieu hors du commun qui pourra inspirer beaucoup de villes et de villages de France, on découvre.
6: Ah oui, c'est un lieu très inspirant. Nous sommes avec Ici Alsace, dans le Haut-Rhin, à côté de Mulhouse, à Kemps. Et ce lieu, c'est l'archipel. Et l'idée, c'est quoi? C'est de réunir habitants, associations, écoles et communes autour d'un même projet, à savoir agir localement pour le vivant. Bref, un véritable tiers-lieu. C'est quoi un tiers-lieu? Brice Lalois, coordinateur de l'archipel de Kemps, nous explique.
7: Un tiers-lieu, c'est un lieu dans lequel il va y avoir plein d'activités et plein d'acteurs. Et donc, typiquement, à Kemps, on a une association qui s'appelle Grain de Sel, qui a été créée en 2006, qui a pour vocation à gérer toute la partie pédagogique, c'est-à-dire accueillir les enfants, les reconnecter à la terre, leur montrer l'importance de la biodiversité. On a une autre asso qui s'appelle Gasper, qui est une épicerie solidaire et sociale. Et puis, au milieu de tout ça, on a les écoles qui viennent régulièrement nous filer un coup de main, dont l'école alternative de Sama, et puis la mairie qui nous prête des parcelles sur tout le territoire kemsois.
6: Ah oui, parce que petite précision, dans ce village, les enfants mangent ce qu'ils plantent eux-mêmes. Bref, un tiers-lieu, c'est donc un lieu dans dans lequel se passe tout ça. Et donc, si vous habitez une ville dans laquelle il n'y a pas ça et que vous vous demandez pourquoi ce tiers-lieu est né, l'histoire est simple. En fait, un soir, ils ont projeté, vous savez, le film Demain de Cyril Dion et Mélanie Laurent dans le village. Et après la projection, les habitants ont discuté et...
7: On avait envie de montrer aux enfants comment on plante des légumes. Et c'est là que le projet est né.
6: Ah bah oui, parce qu'en fait, le constat au départ, c'était que les enfants connaissaient mieux les rayons d'un supermarché que ce à quoi ressemblait un potager. Alors maintenant, à mon niveau, qu'est-ce que je peux faire?
7: Alors là, il y a plein de choses à faire. Il y a aider notre maraîcher qui travaille en maraîchage sur sol vivant pour l'aider à faire pousser des légumes, venir à des ateliers pédagogiques avec les enfants. Il y a filer un coup de main à l'épicerie, puisque aujourd'hui, on est tous bénévoles. On a un maraîcher employé, on a un épicier, et puis la mairie a embauché une animatrice nature. Donc on a 3 personnes embauchées, mais au milieu de tout ça, il y a toute une fourmilière de bénévoles, quoi.
6: Eh ben oui, et au fait, c'est quoi l'état d'esprit du village grâce à ce tiers-lieu?
7: On se respecte tous les uns les autres, dans nos différences, etc. Et aussi, c'est très convivial. On adore la convivialité, et c'est pour ça qu'on a régulièrement des événements. Cet été, on a fait un petit concert piano, flûte traversière, en pleine nature, c'était magnifique. Et tout ça, ça crée du lien, et ça permet d'amener du positif dans nos communes.
6: Le tiers-lieu s'appelle l'Archipel, c'est en Alsace, dans le village de Dems, et c'est une merveille. Merci, ici Alsace, et Brice Laloy, coordinateur de l'Archipel, et bravo à toutes et tous.
4: Merci beaucoup, Benoît Prospero. Une alimentation saine, vous êtes forcément concerné, Norbert Tarrère.
5: Oui, oh là là, manger sain.
4: Oui, il n'y a rien à
5: manger. Manger sain, manger sain. Manger sain, ça peut être manger du beurre, de la bonne crème, ouais. Ça peut être manger de la bonne huile d'olive, ça peut être des produits qu'on pourrait considérer comme riches, mais c'est des produits sains quand c'est bien fait.
4: Norbert Tarrère, votre invité ce soir sur ICI. Alors pour l'instant, on en est qu'au stade de cette enfance, de cette adolescence, dans Guin-les-Bains, Argenteuil, en passant par Saint-Gratien, mais vous allez voir qu'il va tenir plein de restaurants bien avant que vous l'ayez découvert, peut-être publiquement sur M6 dans Top Chef. Vous avez déjà fait énormément de choses, avec beaucoup d'audace d'ailleurs et de culot, jusqu'à gonfler parfois votre CV.
5: Oui.
4: On va le découvrir dans les prochaines minutes sur ICI.
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4: Et musique, s'il vous plaît, avec France Gall, sur ICI.

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2: C'est vrai, depuis 20h, vous découvrez le parcours aussi passionnant qu'inspirant de Norbert Tarrère. Vous le découvrez de la Petite Couronne en Guin-les-Bains, à 11 km environ de Paris. Lui qui va déménager ensuite à Argenteuil, aux alentours de ses 10 ans, passionné de foot. Il grandit aux côtés de ses parents, artisans, je le rappelle, liés au métier de bouche. C'est donc l'itinéraire d'un homme devenu un cuisinier français à part et qui compte, il se raconte ce soir, sur ICI. Bon, alors c'est vrai que vous vouliez être footballeur, hein.
3: En fait, tout ce qui m'arrive, c'est juste par une phrase ou une attitude. C'est le football, c'est arrivé un mercredi. On m'a dit que j'étais nul, et en fait, ça a créé chez moi un déclic de dire je serai jamais nul. Et donc, j'ai travaillé, j'ai sacrifié mes études, je suis plus allé à l'école, et je me suis mis dans l'optique de devenir d'arriver dans l'équipe numéro une à l'époque de l'Entente Saint-Gratien. C'était la promotion d'honneur.
2: Promotion d'honneur.
3: En moins de 13 ans.
2: Vous la rejoignez très rapidement d'ailleurs. Hein.
3: Avant la fin de saison, c'était déjà au moins remplaçant dans cette équipe. Alors qu'au départ, j'ai même pas le niveau. Je crois qu'après, comme disait Adam Ivanov, après l'équipe 9, c'est le handball. Et voilà. Et j'ai eu ce déclic dans ma vie de plus jamais laisser croire aux gens ou laisser la possibilité de me dire que c'était pas possible pour moi.
2: Alors vous allez pousser le bouchon et vous avez raison parce que vous allez intégrer l'Institut National de Foot de Clairefontaine, l'INF.
3: Exactement.
2: N'est-ce pas ? C'était une sélection. Ça se faisait comment on l'intégrait?
3: La sélection, elle se faisait de plusieurs façons, mais moi, je l'ai faite d'une sélection départementale, l'équipe du Val-d'Oise.
2: Ouais.
3: Ensuite, vous aviez donc un championnat interdépartemental qui se faisait à l'INF, le temps d'un week-end, et ensuite, dedans, forcément, qui dit championnat dit forcément recrutement, détection. Et donc, j'ai été retenu au centre pour une année, la première année, ils font le tri. D'accord, vous êtes 140 et après ils vont pour la deuxième année ils vont en prendre 70, 75. Ouais. Bon, moi j'allais pas à l'école donc ça a été vite vu. Au revoir. Donc on devait aller à l'école Notre-Dame qui était en dehors du centre. Mmh. Et moi je passais mon temps à être dans les réfectoires ou de rester dans ma piole à frotter mes pompes avec de la graisse à traire, vous savez, pour faire briller mes Beckenbauer tout ça.
2: Bien sûr.
3: Voilà.
2: Bon, du coup, vous n'allez pas poursuivre en tous les cas dans cette voie-là.
3: Non.
2: Vous tournez vers un CAP BEP de charcutier.
3: Oui.
2: Vous n'avez même pas le validé.
3: Non.
2: Parce que vous sentez que vous êtes il faut aller ailleurs quoi.
3: Vous pouvez dire les choses hein. Ce soir on peut mettre aussi. J'ai rencontré une copine. Alors la veille de mon examen, j'ai joué le beau mal et tout. Et le lendemain je devais aller faire mon examen. Je me suis pas levé tout court. Je suis resté au lit.
2: Ça se joue à ça.
3: Voilà. J'ai pas honte de le dire. Il y a des choses.
2: Vous pouvez la remercier grâce à elle. Vous partez à Londres.
3: Exactement.
2: Avec elle.
3: Ah non, malheureusement, non.
2: Alors, changement de décor.
3: Oui.
2: Vous partez à Londres un peu sur un coup de tête.
3: Oui.
2: Vous avez quel âge, quoi?
3: À peine 18 ans.
2: À peine 18 ans.
3: Ouais.
2: Vous avez trouvé un job chez Nico, qui a 3 étoiles.
3: Chez Nico Landelis, chef 3 étoiles Michelin, à Park Lane, le 99 Park Lane.
2: Exactement. Alors, ça vous forge un caractère, parce que c'est bas de l'échelle, évidemment, hein. Vous allez être 2 ans à la plonge.
3: Mm.
2: Vous allez être commis, je crois, quand même, à un moment donné.
3: Pour ceux qui connaissent pas et qui pensent que l'Angleterre, c'est que Big Ben et la visite de The Eyes. L'Angleterre, c'est le pays le plus proche pour vous montrer que le marche ou crève, c'est vraiment une mentalité, une philosophie de vie et qui vous donne cet instinct de dire que quand vous pouvez le faire. Quand vous voulez, vous pouvez le faire, mais qu'en plus, quand vous réussissez, vous êtes récompensé sans avoir à quémander quoi que ce soit. J'ai commencé plongeur dans un 3 étoiles Michelin, j'ai fait beaucoup de bêtises, j'ai pas payé mon loyer parce qu'on le payait à la semaine, donc je me suis retrouvé à la rue. Donc, ils vous font payer vos erreurs. Ils vous excusent pas. Par contre, je me suis mis à travailler, à un acharnement dingue. J'étais plongeur et 3 ans après, j'ai terminé donc 3e sous-chef dans un restaurant du groupe de chez Nico. Et oui, j'ai commencé à 8200 francs à l'époque plongeur et j'ai fini à plus de 25 000 francs par mois. Mmh. Et j'étais payé pour mes qualifications et ma façon de produire le travail.
2: Ça permet de comprendre une chose dans votre vie et d'asseoir ce que vous voulez faire. À partir de ce moment-là, vous savez que ce métier, il est pour vous.
3: Oui, exactement. Je sais que déjà, l'état d'esprit, c'est que ce métier est fait pour moi. Vous vivez pour faire plaisir aux autres, mais dans un milieu où c'est très dur, où il y a une compétition féroce. Tout le monde veut la place, tout le monde veut augmenter, tout le monde veut évoluer, tout le monde veut s'approcher de l'excellence. Donc forcément, il y a une forme de compète, mais qui vous tire vers le haut. Exactement ce que je vous disais sur les marchés. Tirez-vous vers le haut. N'allez pas vers le bas, ça sert à rien. Enfin, d'être nul, c'est trop facile. Par contre, de devenir meilleur, c'est compliqué, c'est difficile, c'est dur. Mais alors, putain, quand tu y arrives, moi, quand j'ai réussi à me hisser parmi ces 40 cuisiniers et arriver 3e sous-chef, une fierté pour moi, juste pour moi. Et puis, la reconnaissance aussi salariale, j'ai le salaire qui va avec.
2: Alors, à ce moment-là, vous avez une telle confiance en vous, vous gonflez un peu le CV.
3: Oui.
2: Vous allez voir Bernard Loiseau, je ne sais pas si c'est à Saulieu, son restaurant de Côte d'Or, vous le rencontrez.
3: La France m'a dégonflé, par contre. Moi, je suis arrivé, je me suis dit, je suis arrivé 3e second, bam. mais je me suis arrivé en France, j'ai pas de diplôme.
2: Ouais, vous vous êtes pas reconnu en France, vous arrivez plein de convictions, et finalement, alors vous gonflez un peu le truc, vous allez voir donc l'oiseau qui est adorable. Il y a quelques jours, Thierry Marx nous a aussi avoué avoir un peu raconté des quelques petits mensonges à Bernard Loiseau. Il s'est présenté chez Taïwan après avoir déjeuné avec Loiseau. Taïwan lui a dit, rue du Faubourg-Saint-Honoré, quelles sont vos références? Ben Loiseau, il avait juste déjeuné avec lui. Bon, vous rencontrez à ce moment-là Mauro Calogrico, qui est un immense cuisinier. Restaurant Mirazur à Menton, hein, c'est du 3 étoiles, meilleur restaurant du monde en 2019. Enfin, toutes ces rencontres, ça monte, ça monte, ça monte, et vous allez vous lancer dans votre propre aventure.
3: Ah oui. Il faut. Là, c'est ce que je dis en ce moment, surtout en ce moment, je dis à tous les jeunes, lancez-vous. Lancez-vous, il y a des risques. On peut essayer de parer à tous ces risques-là, mais il y en a toujours un ou deux qui se cachent derrière. Donc, lancez-vous. Je me lance.
2: À Nyons,
3: le duo délices dans une petite rue. Hein. Tu vas voir le nom. Le nom est déjà. Alors, la première rue avant la mienne, c'est rue de la Résistance. La deuxième, la mienne, c'était rue des Déportés. Autant te dire que déjà. Ouais, voilà. Et je vais dans un fond de cave, voilà. Et je me dis, voilà. J'y suis. Mais en fait, la vraie histoire, c'est que j'ai aucune expérience. J'ai pas fait d'école. Je sais pas faire des costes. Je sais pas faire les prix. Je sais faire à manger. Mais j'ai pas les épaules d'un chef d'entreprise. Donc, je me casse la figure, dépôt de bilan.
2: Il y a Pierre Longue. C'était à côté.
3: Et dans la foulée.
2: C'est Pierre Longue.
3: Oui, j'ai un mécène qui vient me voir, Jean-Pierre Mambrado. Un mec formidable qui dit, je crois en ton talent.
2: Ouais.
3: Sauf qu'il avait pas vu aussi que j'avais toujours le même défaut, c'est que j'avais pas trop géré. Donc, on ouvre un énorme barnum en bois, biodynamique. Récupération des zones. Ah, j'avais un truc full. Et d'ailleurs, je l'avais appelé Beautiful parce qu'il récupérait toute l'énergie.
2: Ok. Quoi.
3: Mais là, c'est pareil, le même problème. Un bon cuisinier, j'ai pas à rougir de dire ça. Mais alors, au niveau gestion, quand tu fais rentrer de la Saint-Jacques de Herky qui te coûte un œil et que tu le vends prix coûtant, forcément, faut pas t'étonner qu'à un moment, le restaurant, il marche pas. C'est pas qu'il marche pas, il était complet, mais c'est que les finances, elles sont pas au beau fixe.
2: Et alors, quand vous avez la bougeotte, vous avez la Mégève.
3: Oui, Megève.
2: Megève, ouais, ça dépend de l'école.
3: Megève, j'ai eu l'histoire parce qu'après Monsieur Loiseau, j'ai travaillé chez Monsieur Marc Vera.
2: Ça, c'était la Sauvageonne.
3: Et ouais, c'est ça. J'ai travaillé chez Marc Vera, qui après m'a présenté le Nano à la Sauvageonne, le Refuge avec Franck Soyer. J'ai travaillé dans tout cet univers pendant très longtemps. Marc Vera, Emmanuel Renaud. J'ai travaillé dans tout ce microcosme de la cuisine montagnarde et savoyarde.
2: À ce moment-là, je tiens un peu.
3: Mais Megève, c'est une ville incroyable qui vous tire vers le haut. En fait, j'ai toujours regardé les gens qui venaient manger chez moi, mes clients, comme des objectifs de réussite. Je sais pas comment vous expliquer. Quand je voyais toutes ces belles bagnoles, tous ces gens qui venaient, très gentils en plus, très respectueux, mais qui venaient manger une fondue savoyarde, qui venaient manger juste un carré d'agneau comme ça pendu à la broche. Je me suis dit, c'est peut-être ça, la vraie cuisine, c'est peut-être ça. Mon essence même, c'est de faire des choses simples et que tout le monde veut manger.
2: On découvre comment vous entreprenez votre vie et les choses petit à petit. Je vous propose, Norbert, de s'arrêter un instant ailleurs qu'à Megève. Oui. En France, on jette plusieurs millions de parapluies par an. Il ne s'agit pas de ski, cette fois, mais de pluie. La plupart se cassent dès la première averse. Mais aujourd'hui, Catherine Quicandon est allée se balader en France et a trouvé une idée pour enrayer ce phénomène.
4: À Roubaix, dans le Nord, la pluie n'est pas un problème.
5: Vous désirez un parapluie?
6: Un parapluie !
4: Oui, mais un parapluie 1705, s'il vous plaît. Et pourquoi celui-ci en particulier, me demanderez-vous ? Eh bien, tout simplement car il est particulier, comme nous l'explique Olivier Maigret, son inventeur.
7: Il est entièrement démontable pour être réparable. Nous, ce qui nous intéresse, c'est la réparabilité, la durabilité.
4: Toutes les parties du parapluie sont donc disponibles en pièces détachées, comme la toile, les baleines en fibre de verre, les aiguillettes, la dragonne, les clous, les vis, la sangle, etc. Et Olivier vous propose même une clé plate et un tournevis si besoin. Vous aurez l'air d'un vrai petit bricoleur. L'autre spécificité du parapluie 1705 est qu'il est 100% français.
7: Les pièces viennent des quatre coins de la France et on a un atelier de confection qui est confectio à l'équin du groupe Vitamine T. Je leur livre le tissu et eux font la coupe et la confection.
4: La toile déperlante est fabriquée en région Auvergne-Rhône-Alpes et ne contient aucun polluant dit éternel. Quant aux manches et la poignée, ils sont en bois, de préférence du hêtre des forêts du Jura. Le tout est assemblé par Olivier lui-même dans une usine à Roubaix. Avec cette innovation brevetée, Olivier Maigret a gagné une médaille d'argent au concours Lépine 2025. Vous pouvez acheter un parapluie 1705 déjà monté, cela coûte 140 euros. Un peu cher, me direz-vous, mais c'est du haut de gamme et surtout tout est réparable. Donc dans le temps, c'est rentable. Et si vous avez une âme de bricoleur ou que vous aimez bien bidouiller des choses,
7: on a un coffret à monter soi-même, comme notre parapluie est démontable, remontable pour être réparable. On en a fait une version mécano, Lego, entièrement à monter soi-même. Il est à 110 euros.
4: Dernière petite info, pourquoi 1705 à votre avis? Eh bien, c'est la date de l'invention du premier parapluie pliant en France par un certain Jean Marius, que l'on remercie au passage d'ailleurs, car c'est bien pratique. Plus d'infos et achats sur 1705.fr, 1705 en chiffres. Merci à Nicole Buise d'Issinor pour cette idée qui ne se démonte pas. Enfin si, mais c'est pour la bonne cause. Ici, ça entreprend à Roubaix avec Parapluie 1705 pour un parapluie qui nous réjouit.
2: Ah ouais, merci beaucoup Catherine qui commande le parapluie que vous avez utilisé à Londres,
3: oui.
2: Norbert Arrère, parce qu'il pleut souvent en Angleterre, c'est ce qu'on dit tout le temps.
3: Ouais, mais l'énergie, elle est dingue à Londres. Elle est dingue.
2: À Megève aussi.
3: Oui, à Megève aussi, mais Londres, franchement, je le dis aux jeunes, allez voir Londres. Allez bon. Y travailler, allez y vivre, allez alors. Y respirer. Oui, c'est dur, oui, c'est cher. Mais quand tu fais une formation à Londres, je pense qu'après, tu vois plus le monde de la même façon.
2: Il y aura Nyons, il y aura
3: oui.
2: Pierre-Long, il
3: oui.
2: y aura Megève.
3: Oui.
2: C'est pas fini. Il y a eu Clairefontaine,
3: oui.
2: il y a eu Enghien-les-Bains.
3: Oui.
2: Oh, le voyage ne fait que commencer avec Norbert Arrère sur ici. Vous m'avez pas dit oui, là.
3: Oui.
2: Merci.
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2: Et ça, c'est la petite nouveauté qu'on aime bien. Elle est signée Bruno Mars, On My Soul, sur votre radio ici.

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4: C'est l'été indien, il fait chaud et ça, ça vous permet de prolonger vos projets en extérieur. Faut voir les bonnes choses où il y en a. Pourquoi pas randonner, tiens, à Bressuire. C'est possible dimanche matin à l'occasion de la Bressuiraise. Inscription à partir de 8h dimanche matin au boulodrome de Bressuire. Et là, alors vous avez le choix. Hein. Rando de 9, 14 ou 20 km pour les plus courageux, à faire aussi en courant. Là, c'est vraiment si vous avez la forme. En courant d'ailleurs ou en pédalant. Hein. Sortez votre plus beau VTT pour parcourir les trois parcours proposés à vélo. 25 km, 45 km ou même 60 km. Allez, on garde la forme surtout et on prend un grand bol d'air frais ce dimanche, je vous le rappelle, à Bressuire pour la grande Bressuiraise. Pour les prix, comptez 7€ pour les adultes et 3,50€ pour les moins de 15 ans. Donc on fait de la rando et on fait du vélo ce week-end à Bressuire.
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5: Et on vous le prouve, hein, de son enfance en Ile-de-France à son désir d'être footballeur, de sa découverte du monde, de la haute gastronomie en Angleterre jusqu'à ses premiers restaurants dans la Drôme ou encore en Haute-Savoie. C'est la vie de Norbert Parer qui défile devant vous sur Ici à travers son parcours qui va le conduire naturellement à Paris et naturellement dans cette émission. Eh oui, en 2012... Vous le découvrez dans Top Chef. Alors, pour ceux qui nous rejoignent, il a déjà une carrière derrière lui. Il a déjà de très nombreuses expériences.
6: Oui.
5: Vous allez finir troisième, c'est en 2012, je l'ai dit. Mais vous devenez surtout une personnalité marquante de ce programme. Qu'est-ce que vous avez été faire dans Top Chef? Qu'est-ce que vous avez été chercher, Norbert Harrer?
6: À l'époque, quand je fais Top Chef, j'ai fermé mon deuxième restaurant, un Pierre-Nong, justement.
5: Ouais, dans la Drôme.
6: Et je me suis dit, c'est le moment de savoir si je suis un cuisinier ou.
5: Vous aviez encore besoin de ces réponses-là?
6: Oui, j'avais besoin. Plus parce qu'on a le syndrome de l'imposteur quand on n'a pas de diplôme. Et la moitié des gens le savent quand on est autodidacte. On a toujours, même si on est dans un poste à responsabilité, on se sent toujours un peu comme si on n'était pas légitime. Donc je fais Top Chef 1 parce que je kiffe Top Chef depuis la saison 1 où j'ai vu Pierre Auger s'affronter avec Romain Tinchenko. C'est la première première finale. La deuxième, il y a Fanny Ray, Stéphanie Lequelec, Pierre Sangboyer.
5: Tu es allé aujourd'hui Stéphanie.
6: Voilà, exactement, Fanny Ray aussi. Et donc ça c'est des moments incroyables qui se passent au Trianon. Et la troisième, c'est pour moi, je suis face à Jean Humbert, Cyril Zen, on doit monter dans l'Orient Express, dans ce fabuleux train mythique. Et voilà, Norbert l'incroyable, on doit faire une salade avec du homard et du foie gras, et on doit faire un plat avec du bœuf et on doit faire un dessert, le crumble. Et forcément, Norbert, il ne sait pas qu'une balance électronique ne fera jamais la tarte dans un train qui bouge. Donc forcément, le crumble, il s'est terminé. C'était une poudre.
5: Ça a été un crime.
6: Ça a été un crime qui m'a fait partir de cette grande finale à 3.
5: Ouais, voilà. Mais vous en sortez une fois de plus grandi, parce que vous dégagez comme une personnalité qui n'est pas comme les autres. D'ailleurs, M6 ne se trompe pas, vous allez très vite animer des émissions culinaires. Il y aura Norbert commis d'office. 2016 à 2023, c'est quelques années plus tard. Vous êtes juré de la meilleure boulangerie pendant des années.
6: Oui.
5: Donc du coup, ça vous ouvre aussi une carrière auquel vous n'aviez peut-être pas réfléchi, de se retrouver animateur de télévision. Vous ne laissez pas les fourneaux de côté non plus. Mais
6: non, mais à l'époque, je devais des ronds à la banque. Et mon ex-femme, je lui dis, moi, à la télé...
5: Oh, casser le rêve.
6: Moi, je dis, moi, qu'est-ce que je vais faire à la télé? Je suis avec mes roues flaquettes, je suis le mec en claquettes chaussettes. Je me dis, mais je vais pas... Et mon ex-femme me dit, attends, on doit tellement de ronds à la banque, tu te tais, tu vas là-bas, et on doit rembourser. Plus vite on passera à la télé, plus vite on remboursera.
5: C'est pour ça que vous faites Pékin Express.
6: J'essaie de tout faire. Je me suis dit, bon, peut-être que, comme disait Michel Blanc, avec une erreur, peut-être ça peut, dans un malentendu, ça peut fonctionner. Et ça a fonctionné, pourquoi? Parce qu'en fait, je me suis jamais pris la tête à vouloir être un animateur. J'ai voulu rester Norbert qui parle des autres. Et bien sûr qu'il a fallu s'adapter, parce que 46 ans aujourd'hui, quand j'ai commencé après Top Chef, j'avais 30 ans. Mais c'était juste de dire, je vais raconter ce que font les autres, je vais l'exprimer, je vais m'amuser, je vais rigoler, je me prends pas au sérieux, parce que c'est ça le principe de notre métier en cuisine. C'est pas de se prendre au sérieux, c'est de faire plaisir aux gens. Voilà, en définitive.
5: Oui, il va y avoir des choses qui sont très liées à la cuisine. Il y aura la petite cuistot, il y aura des gîtes pas comme les autres. Vous avez un gîte comme ça qui vous vient à l'esprit? Un gîte qui est pas comme les autres dans ce pays?
6: J'ai un gîte, c'est là. C'était le gîte des châteaux. Périgord pourpre. Et le monsieur, c'était un artisan menuisier. Il a reproduit tous les châteaux de France, mais perché dans les arbres.
7: Ouais.
6: Incroyable.
7: Ah, vraiment. Voilà, il adresse.
6: Vraiment, j'ai même pu dormir dans des igloos vers, je crois que c'est Méribel ou je sais pas où. Oh là là, c'était. Il y a des choses en France. J'ai dormi dans un 747, je sais plus quoi, un avion. Oh, vraiment incroyable. Vraiment, quand on veut chercher en France, on a des très très belles adresses.
7: Vous devenez consultant pour les bistrots pas parisiens à l'époque.
6: Ah, même pas consultant, j'ai confondé avec Akin
7: Daoui. Vous confondez les bistrots pas parisiens.
6: Oui.
7: Alors, je trouve ça sympa qu'on en parle parce que l'idée, c'est d'emmener de la bistronomie.
6: Oui.
7: En petite couronne, oui. Dans des endroits un peu inaccessibles.
6: Oui.
7: Voilà, où les gens n'ont pas forcément la possibilité de.
6: Y a
7: accès à ce genre de.
6: Là, je vous parle de ça il y a 15 ans, plus de 15 ans, avec Hakim. Il a un petit restaurant, l'Escargot 1903, sur les hauteurs de Puteaux. Il me demande de venir et je trouve que son concept est très simple. Il y a un autre restaurant que j'adore qui s'appelle le Père Lapin.
7: Elle s'appelle l'Hippopète à Puteaux aussi.
6: Voilà. Et bien, attendez, on s'est inspiré. On a fait ce fameux menu carte à 49 euros, 39,90 à l'époque. Et on a proposé une cuisine bourgeoise, ménagère. Dans un écrin assez élégant, avec des prix cohérents, un service.

0: intéressant pour eux, pour moi, et puis j'apprends toujours aux côtés des meilleurs. Hakim Gawawi est un exemple et un modèle pour moi, tout comme Olivier Bertrand dans la restauration, où oui, réussir, c'est pas réservé qu'à une élite. On peut venir comme Hakim de Suresnes, on peut venir d'Olivier Bertrand de l'Auvergne ou de l'Aveyron, et on peut tous réussir.
1: Alors Norbert Tarrère, tout ça vous conduit aussi sur scène, parce que on l'entend, vous avez une énergie débordante, il faut bien l'exprimer quelque part. One Show Patate,
0: oui.
1: J'aime beaucoup le nom.
0: Incroyable.
1: Il y a eu la nouvelle à Paris, puis surtout il y a une tournée, puisque il n'y a pas que Paris dans la vie.
0: Oui.
1: Vous êtes allé un peu partout. Là,
0: ouais. Bah, je vous le dis, et ceux qui font du théâtre le savent, comédiens, on a un accueil très privilégié en province.
1: Où ça?
0: Bon, n'importe où vous alliez en Bretagne, même à Tours, on a été à Tours, on a été à Lyon, on a été à Marseille, on a fait une matinée à Marseille.
1: Ouais.
0: Autant vous dire que j'ai jamais vu des cheveux aubergines devant moi.
1: Ok.
0: Et qu'on a voulu faire une vanne. On a voulu modifier le texte à un moment et puis ça a pas marché parce que les gens ne connaissaient pas Ayam. On s'était trompé un peu de génération, mais
1: surtout à Marseille.
0: Voilà. Mais écoutez, le public nous réserve toujours un accueil incroyable en banlieue, en province, Paris. On est vraiment dans l'essence même du théâtre où les gens ont une exigence, une attente. Et un jour, j'ai fait une vanne et mon producteur et même Marie Guibourg, qui était ma metteur en scène, a voulu me tuer. C'est que je vois les gens au premier rang, les bras croisés. Et là, je m'arrête et vraiment, je fais une parenthèse. Et je fais, vous savez, les gens, là, faut décroiser les bras parce que pour moi, je le prends comme si tu me disais, bon, j'ai payé mon billet, maintenant, pauvre con, fais-moi rire. Et en fait, tous les gens se sont détendus, ils ont ouvert les bras parce que j'ai fait là, c'était très fermé. Le public parisien, si t'arrives à le faire rire, à lui faire une standing ovation, c'est que t'es bon, t'es très bon. Moi, personnellement, j'ai jamais réussi. J'ai réussi en province, mais j'ai pas réussi.
1: Peut-être que vous avez réussi à Paris, à l'hôtel Prince de Galles.
0: Ah, ça c'est
1: diriger un... Diriger les cuisines du 19-20.
0: Je suis très, très fier. Vous savez, quand cet établissement s'est rapproché de moi, et j'y croyais pas, d'ailleurs, je dis à mon associé, Jérémy, je fais, tu te moques de moi, tu me fais une blague. Moi qui suis un bistrotier populaire, il me dit non, c'est vrai. Donc on a eu rendez-vous et j'ai eu l'immense privilège de pouvoir y poser mes casseroles et de faire ce menu à 49 qu'on retrouve au Prince de Galles, de faire une saucisse purée au Prince de Galles, de faire des carottes râpées, des céleri rimoulades, de faire des mousses au chocolat.
1: Et non mais il est presque 21h là.
0: Et vous savez quoi, je vais vous dire une chose, j'en suis fier et je remercierai jamais le groupe Mariotte et le Prince de Galles de m'avoir donné cette chance parce que ça a été pour moi une validation. Vous voyez, je parlais du syndrome de l'imposteur.
1: Ouais.
0: Pour moi, c'est quelque part un diplôme.
1: On va continuer de parler de gastronomie. Je vais faire un clin d'œil dans quelques minutes à la grande vadrouille de Norbert Tarrère qui a été une des émissions et qui vous a permis de rencontrer des gens mais aussi d'associer les régions à des plats, à un terroir.
0: Ouais.
1: Voilà, c'est le menu avant 21h avec Norbert Tarrère sur ICI. Ça marche aussi avec vous, mais pas qu'avec vous. Lorsqu'on est nouveau dans une ville et qu'on souhaite démarrer un sport collectif que personne ne pratique autour de nous, bah, il n'est pas toujours très facile de trouver des coéquipiers. Je ne sais pas pourquoi ça vous fait.
0: Si tu fais du curling, ça va être compliqué. Hein.
1: Vrai, évidemment. Et bah, un homme a une idée, non pas pour le curling, vous allez l'entendre. Romain Bernoux et Sébastien Bretenoux nous emmènent à sa rencontre en Haute-Garonne.
2: C'est à Toulouse que Martin Pasquier a créé l'application Uniten.
3: C'est une application qui permet à tous les joueurs et joueuses de tennis de jouer plus facilement et donc de trouver des partenaires. Le but, c'est d'unir les passionnés de tennis.
2: Uniten, UNITEN, une application mobile gratuite qui permet de mettre facilement en relation des joueurs de tennis en fonction de leur niveau et de leur disponibilité parce que, oui, trouver la bonne personne au bon moment avec à peu près le même niveau, ce n'est pas toujours si simple. Martin Pasquier, le créateur de l'application, l'explique à notre reporter Sébastien Bretenoux.
3: Exactement, il y a énormément de critères. En fait, c'est pas seulement trouver quelqu'un, c'est aussi trouver quelqu'un déjà disponible en même temps que soi. Après, ça va être du même niveau mais aussi qui a les mêmes envies. Parce que justement, il faut trouver quelqu'un qui n'a pas forcément envie de faire un match très sérieux. Ou alors si. On peut même, on renseigne son niveau et on peut même l'estimer avec un questionnaire si on ne le connaît pas forcément. Et ensuite, on propose en fait une session dans l'application, un peu comme Blablacar. N'importe qui peut demander à rejoindre et c'est nous qui gérons qui on accepte sur notre session.
2: Alors ici en Haute-Garonne, ça marche. Mais vous, qu'en pensez-vous? En me baladant pas très loin de la gare, je croise d'abord un homme avec justement une raquette de tennis. Mais lui refuse de me répondre. Bon, c'est pas très grave. Quelques mètres plus loin, je rencontre
4: Mathéo
2: et je lui montre l'application. Première réaction,
4: Je trouve que c'est cool pour les gens qui sont pas très socialement intégrés, qui sont timides ou qui sont un petit peu nouveaux dans certaines villes, quoi.
2: Je demande également à Mathéo s'il trouve ça compliqué aujourd'hui de rencontrer d'autres sportifs lorsque l'on commence par exemple le tennis.
4: Non, je trouve pas que c'est si dur que ça. Faut essayer de sortir de sa zone de confort pour rencontrer des gens.
2: Quelques instants plus tard, c'est à Léane que je présente l'application. Elle aussi se montre plutôt séduite par l'initiative.
5: Bah, je trouve que c'est plutôt pas mal. Ça permet de rencontrer de nouvelles personnes, de se faire un cercle plus développé, donc c'est bien.
6: Est-ce que c'est dur de se mettre au sport quand autour de nous on n'a pas

0: forcément de gens qui font du sport.
1: Bah oui, des fois ça peut être compliqué pour des gens parce que bah ils connaissent personne et d'arriver dans un club où tu connais personne, c'est pas forcément très amusant. Genre c'est mieux d'avoir des gens qu'on connaît.
0: Aujourd'hui, l'application Uniten, UNITEN, réunit plus de 3500 inscrits et fonctionne dans toute la France. Et avec près d'1,3 million de licenciés, le tennis est aujourd'hui le deuxième sport en France le plus pratiqué, juste derrière le football.
2: Merci beaucoup Robin Bernon. On parlait de football tout à l'heure avec Norbert Tarrer, notre invité, et ses essais du côté de Clairefontaine. On va continuer de se promener, Norbert, hein. On a encore des choses à se dire d'ici 21h.
3: Promenons-nous.
2: Bah, surtout, on aimerait bien savoir où vous vivez aujourd'hui, puis quels sont les endroits que vous appréciez dans ce pays que vous connaissez bien. Il est avec vous sur ICI, donc il n'y a pas que Paris dans la vie.
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2: Et voici les souvenirs d'un joli duo, Vianney et Maître Gims. À l'époque, on l'appelait encore Maître Gims, la même sur ICI.

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2: Ouais, avec un parcours très inspirant, mais au final magnifique, c'est celui de Norbert Harrer, cuisinier français de référence. C'est un homme attaché au terroir, un homme facétieux, on l'entend, un homme plein d'humour. C'est le top chef de la meilleure boulangerie, il est avec nous jusqu'à 21h. Je sais plus, voilà, c'est top chef de la meilleure. Je mélange.
3: C'est très bien. Après, on peut rajouter le meilleur pâtissier. Oui. Avec
2: le grand vadrouilleur aussi. Alors ça, ça me plaît. Parce que j'aimerais bien qu'on se parle de ça. Parce que nous, on se balade dans toute la France. Vous avez fait une émission qui s'appelait la grande vadrouille de Norbert Harrer. Oui. Et vous êtes allé, plus que de faire la cuisine, faire des plats ou mijoter, vous êtes allé rencontrer vraiment des gens.
3: Oui. On a rencontré des experts dans des plats régionaux et pour le comprendre et pour pouvoir aussi s'affronter à la fin, on est parti à la rencontre. Enfin, je suis parti à la rencontre d'éleveurs, de producteurs, de tout et on s'est retrouvé à faire avec. Il y a aussi les confréries qu'il faut pas oublier. Bonjour à toutes les confréries de France.
2: Elles sont nombreuses.
3: Et je me suis retrouvé à Caen faire donc la confrérie des tripes à la mode de Caen. Je leur ai fait ça en version asiatique. Ils ont halluciné au wok. Voilà. Et j'ai été découvrir des bouchers. Tout est incroyable.
2: Ah, je vous donne des régions. Oui. Vous êtes passé. Oui. Allez, juste un lieu comme ça qui vous vient à l'esprit, la Provence.
3: Tout m'inspire, mais c'est vrai qu'on est tous allés dans l'arrière-pays niçois, par exemple.
2: Ouais.
3: L'arrière-pays même de Marseille, où j'ai mangé les amourettes sans tête.
2: Je sais.
3: Les amourettes sans tête, c'est une sorte de crépinette. Voilà. Et c'est fait, et c'était très bon. Sinon, il y avait les animels. J'ai mangé ça avec un ami, un chroniqueur de foot là qui râlait tout le temps. Et c'était les coucougnettes de mouton.
2: Alors attendez, il paraît que vous avez mangé des choses assez hallucinantes, notamment en Auvergne.
3: Oui.
2: J'ai noté des testicules de coq en Auvergne.
3: Oui. Et oui, on était dans un village qui est.
2: Alors vous n'allez pas l'air vous en souvenir, mais moi je m'en souviens
3: aussi. On a fait la fête. Oh, j'étais déguisé. J'étais déguisé en noble Louis XIV, tout ça. Et à un moment, grosse fricassée, donc des centaines de coucougnettes dans des plats.
2: Ouais, j'entends bien. Ouais.
3: Et en fait, très bon.
2: C'est délicieux une fois que c'est cuisiné.
3: Oui, c'est vrai qu'au naturel, c'est très viril. Mais dès que c'est cuisiné, c'est pour ceux qui connaissent, c'est les knacks. Vous voyez, ça a pas de goût. Voilà. Après, je me suis retrouvé avec des confréries justement des rognons blancs de voilà. J'avais donc une grosse, un gros bonnet en forme de coucougnette. Ça, c'était pareil. J'ai fait tout m'a régalé en fait. Les gens, les confréries, enfin tout.
2: L'Alsace,
3: magnifique. J'ai même fait de la schlitt dans les Vosges avec la tofa et la schlitt. C'était le moyen de descendre le bois dans les forêts vallonnées où les chevaux pouvaient pas passer. Donc c'était des grosses luges où ils mettaient des tonnes et des tonnes de bois et descendaient ça. Donc ils avaient ça derrière eux comme ça. Ils descendaient ça dans les vallées. Et après il y a les jeux du bois. J'ai fait quoi on a fait du Saint-Nectaire. Qu'est-ce qu'on avait? On avait tout.
2: Vous commencez à me parler de Saint-Nectaire, c'est que je suis auvergnat. Si on se parle fromage, c'est quoi votre fromage à vous? On va où pour manger un bon fromage?
3: On va où?
2: Si on va à Saint-Nectaire, pour moi j'ai jamais mangé meilleur Saint-Nectaire qu'à Saint-Nectaire.
3: On l'a fait cette année, hein, d'ailleurs, je vous le dis, cette année, avec Johan. J'ai mangé de l'abondance, incroyable. J'ai été voir justement cette vache qui est obligée, on est obligé de faire de l'abondance avec la vache d'abondance. J'ai été voir ça, j'ai été voir le Munster, j'ai été voir le musée du Munster grâce à ses émissions. Mm-hmm. J'ai été voir la brousse du Rove, pardon pour l'accent. J'étais voir un monsieur qui nous a fait ça, c'était incroyable. Qu'est-ce que je peux vous parler des agriculteurs? J'étais ramassé les carottes du Tilk, carottes des sables. J'étais voir des champignonnières d'ici à 2h, 2h30, 3h de Paris.
2: Ils tombent la taucèpe.
3: Voilà, et des gens qui savent faire de l'agriculture magnifique. Qu'est-ce qu'on a rencontré? On a eu des gens qui faisaient de l'alcool, mais ça bon, avec modération.
2: Et vous visitez les caves, par exemple? Les caves en fond, vous aimez bien, vous arrêtez, c'est connu, ça, c'est un truc très touristique, mais il me regarde avec un sourire. T'aurais pas dû me poser la question, mec. Non,
3: on revient d'une région où, le vin est roi.
2: Eh ben, on a un dossier.
3: Vous avez pas ce dossier-là de la Coupe d'Europe en 2012-2013.
2: Ouais, vous avez encore mal à la tête, il paraît.
3: Ah ouais, cette interview. Mais en fait, c'est parce que Vincent Coueffé me demande de faire un duplex. C'était Allemagne-Italie, je crois. Et en fait, une heure avant, on me dit il n'y a plus de duplex. Donc moi, je regarde le match. Il y a les Italiens, les Allemands. Mmh. Et à l'époque, c'était avant que je pichais. Et donc là, tout va bien. J'allais pour partir, rentrer chez moi. Et là, on me dit, attends, il y a un invité qui n'a pas pu venir sur le plateau. Vincent Coueffé te demande de faire un duplex. J'avais jamais fait de duplex de ma vie. Mmh. Et en plus, normalement, on a deux oreillettes pour le retour. Là, il m'en manque une parce que le cadreur n'a pas le retour de la régie. Donc je suis prêt. Et là, j'ai un Italien qui fait avec un Allemand qui crie moi je suis pompette. Et là, je pars. Alors là, aujourd'hui, je serai sanctionné. Et là, je commence à dire, alors le macaroni avec le schleu, c'est génial. Et là, le lendemain, ça, c'est parti dans la presse. Norbert, ivre mort sur un duplex. Bon, voilà.
2: L'alcool avec modération.
3: Oui, bien
2: c'est
3: sûr.
2: C'est important
3: bien
2: de
3: sûr.
2: Le rappeler. Et ce fameux mafé sénégalais, alors. Ça, c'est le plat de votre enfance, hein, Norbert.
3: Oui, oui, parce que, vous voyez, ça, c'est toute mon enfance. C'est, comme je disais, c'est truculent, ma vie.
2: L'odeur, vous l'avez, là?
3: Ouais, je l'adore. Le cacahuète, c'est, ouais. Cette pâte d'arachide.
2: Oh,
3: je vous expliquais que ça, quand vous êtes enfant de commerçant, vous allez. Moi, mais j'arrive à Sannois, ma mère doit travailler pour développer le réseau téléphonique. J'étais avec ma sœur, mais on se prenait la tête et je décide d'aller squatter une famille de Sénégalais en face, juste en face. Et je rentre et là, je découvre quelque chose d'incroyable. Manger assis par terre sur un tapis, se laver les mains, manger dans un grand bol. Et mon premier plat que j'ai, c'est ce mafé. Mafé poulet et le riz cassé une fois, le riz cassé même deux fois. C'est des riz cassés. Et ces effluves-là, et vous mangez avec les doigts. Alors là, les gens peut-être vont s'altérer, mais c'est la meilleure façon de manger pour manger d'une manière pas trop rapide. Parce que le temps que vous préparez votre bouchée, vous prenez tout, le poulet, la sauce avec le riz, bah, ça vous demande plus de 8 secondes. Donc forcément, vous avez le temps de digérer, le temps de prendre le temps. Et je passe des moments incroyables, des beignets, les bœufs aux oignons. Après, j'ai pu goûter le saka-saka, alors que c'est pas sénégalais, hein, mais j'ai goûté le foutou sauce graine, le tchep, du boudjène. Adoré ça, le combo.
2: Ça, c'est votre mafé de Proust.
3: Ouais.
2: Mais il y a aussi le filet de sol de votre maman.
3: Ah, ça.
2: Sauce corail.
3: Exactement. Alors, à l'époque, il y avait une marque qui s'appelle SEB qui avait fait des saucières et ma mère a préparé une sorte de beurre blanc avec du corail d'oursin qui était très iodé. Et elle nous enroulait donc des beaux filets de sol et qu'elle piquait comme ça avec un pic en bois qu'elle cuisait vapeur. Et on mangeait ça avec un riz pilaf. Et c'était incroyable. Et je pense qu'il y a des souvenirs. Comme mon tout premier petit gâteau, c'était sur les marchés. C'était un boulanger qui faisait des financiers. Je mangeais ça.
2: Mais s'il y avait un plat que vous aimeriez retenir issu de nos régions, vous qui avez vadrouillé, chaque région m'avait dit un plat, un terroir, une entité particulière, un ancrage.
3: Oui, vous avez la tofaille pour les Vosges. Vous avez le farcement. Vous avez la potée auvergnate, mais aussi le punti en Auvergne qui est incroyable. Vous avez le bekoff. Vous avez le potchvelèche dans le Nord. Vous avez d'innombrables recettes paysannes, culturelles. Vous avez tout ce qui est à base de fromage. Vous avez les criques. Vous avez, enfin, il y a un paysage incroyable en France de cette mixité, de cette origine, de ces voyages, de tout. On est inspiré par tous les continents en France. On s'en rend même pas compte. On s'en rend même plus compte. Et c'est incroyable. Mon produit de prédilection, moi, j'adore le piment d'Espelette. Mais
2: Pays basque, là. Hein.
3: Voilà, mais vous allez me chercher, j'adore la moutarde, pas de Dijon, mais de Beaune. Je peux pas dire la marque.
2: C'est le charme, vous me parlez de l'Auvergne. Moi, je vous aurais des charmes.
3: Voilà, mais il y en a aussi, vous voyez. Ouais. J'adore le Réfort en Alsace. Il y a du foie gras. J'ai mangé du foie gras d'oie en Alsace. C'est incroyable. C'est un pays où on fait du foie gras, là-bas, en Alsace. On parle toujours du Nord-Ouest, mais en Alsace, c'est fabuleux. Vous avez le centre aussi de la France. Moi, j'ai découvert ça. J'ai découvert que tout est magnifique. Il faut être fier de nos régions. Et je suis fier de tous les gens qui font vivre les petits hameaux, les petits villages, tout.
2: On parlait des champignons tout à l'heure. Je crois que la forêt, ça, c'est aussi un univers que vous aimez bien. L'odeur des pins.
3: Le humus, comme ça. Quand je travaillais chez Marc Vera, on allait chercher les herbes. Je vais vous dire que je m'en souviens. J'ai un odorat. C'est un labrador. Moi, je suis un épagnol. Tu me mets quelque part. Mais oui, j'ai même plein d'aventures. Chez Monsieur Loiseau, on est parti avec Mauro Colagrico. Je vous assure que c'est vrai. M'en veux pas, Mauro. Je balance un gros dossier. Ici avec Eric et sur ici, on part dans ces forêts bourguignonnes. On est à Saulieu, on part et on se fait une grosse journée cueillette de cèpes. Et Mauro a cette présence d'esprit de dire, mais attends, on va quand même aller vérifier chez le pharmacien si tout ce qu'on a ramassé, c'est quand même bon. Et on pensait avoir ramassé 10 kilos de cèpes. Non, c'était des bolets. On a ramassé 2 cèpes.
2: C'est drôle, ça.
3: Oui, ça, c'est la jeunesse des cuisiniers, la fougue. Mais oui, la forêt, la montagne, même la mer, le côté marin, enfin, c'est incroyable. Moi, je vous le dis honnêtement, c'est fabuleux, la France.
2: Vous allez vous marier? C'est vrai ou pas?
3: Me marier?
2: Oui.
3: Oui, oui, oui, bien sûr.
2: Attendez, je n'avance rien. J'ai vu ça comme tout le monde dans la presse. Vous allez vous marier?
3: Oui. Ah, je peux pas le dire.
2: Ah mince.
3: Ah non, là je vais.
2: Non, parce que l'idée c'était de se balader. Vous savez, il n'y a pas que Paris dans la vie.
3: Oui,
2: donc,
3: oui.
2: C'est quoi le département? Vous marier dans le sud, marier en Méditerranée, au bord de l'océan.
3: On a pensé à tout. J'avais pensé à tout, et puis en pensant à tout, on se met des contraintes. Le mariage, des fois, c'est pour ça que je dis à ma femme, faisons un barbecue.
2: Ensemble. C'est vous qui établissez. Vous faites le menu du coup.
3: Ouais, bien sûr.
2: Vous faites le menu de votre mariage.
3: Moi, j'aime les choses simples en fait, parce que les gens. des fois ils se mettent la pression pour avoir une jolie table, quelque chose. Je pense que les gens ils ont envie d'être décontractés. Je pense qu'il y a le côté mairie, le côté un peu officiel, donc là on s'habille, c'est normal. Et puis après la teuf, moi des fois je vois des gens en fin de soirée, ils sont habillés en costard, ils sont pris la tête à se mettre bien, puis à un moment tu mets de la musique années 80, même du ce que tu veux de l'électro, et tu vois des mecs quand même où ça va pas. La musique ne correspond pas au mec et son accoutrement, même la jolie. Donc je me dis faisons un truc simple. Peut-être en Bermuda, en claquette chaussette.
2: Ça m'a toujours pas donné lieu. Mais c'est pas grave.
3: Je peux pas vous le dire.
2: Merci beaucoup, Norbert. On aurait pu encore ouvrir quelques chapitres, voilà, de ce parcours, de ce voyage qu'on a survolé. Si on devait garder qu'un seul lieu, je pose souvent cette question à la fin. Il y en a plein là qu'on a évoqué. Peut-être 40, 50 lieux. Oui. On en garde un.
3: Moi, le début de ma vie en France, ça a été Saulieu, chez Monsieur Loiseau.
2: Chez Bernard Loiseau, Côte d'Or, le restaurant de Bernard.
3: Et vous voyez, c'est pas une région extraordinaire. Sur le papier, ça fait pas rêver. Mais quand vous allez là-bas, quand vous voyez les hommes et les femmes qui se lèvent tous les matins et qui vous donnent tous ces beaux produits et ces chefs qui représentent leur région, je salue tous les chefs qui sont dans les régions, qui sont peut-être pas dans Paris, mais qui font briller leur région avec leur terroir, leur savoir-faire et tout l'entrain qu'ils mettent en œuvre pour faire vivre ce terroir. Voilà. Mon premier souvenir, c'est Saulieu.
2: On gardera ça. Merci beaucoup, Norbert Harrer, d'avoir été avec nous sur ICI. Vous retrouvez Norbert Harrer sur ICI.fr pour podcaster l'émission. Et puis, bon appétit, parce que là, si ça vous a pas donné faim, je ne comprends pas. Rendez-vous demain. Salut. Merci, Norbert.
3: Et prenez soin de vous.
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2: Voilà un tube.

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1: Bon appétit, n'hésitez pas à aller à Paris au 1920, l'hôtel Prince de Galles. C'est Norbert Darras qui tient la cuisine, merci Norbert.
2: Merci à vous Eric, merci à tous les auditeurs et surtout bon appétit.
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2: Bonsoir à tous et comme chaque soir dès 21h, on regarde dans le rétroviseur. Et au loin, il y a les fameuses années 80, les tubes inoxydables jusqu'à 22h. On en réécoute certains, ça commence comme ça.

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1: Tous les styles de musique étaient représentés dans le top 50 des années 80. C'était le reflet de nos goûts. On aimait la pop, le rock, le disco et bien sûr le reggae. Jimmy Cliff en était l'un des plus populaires représentants. Ce We All Are One a été composé et enregistré avec les musiciens de Kool & The Gang. Et le texte est un message humaniste, thème récurrent chez Jimmy Cliff. Autre exemple de nos esprits ouverts dans les années 80, un numéro 1 du top inoubliable, Une femme avec une femme, Mécano.

Eros Ramazzotti, c'était Una Storia Importante. Évidemment, quand on a grandi dans le fameux quartier de Cinecittà à Rome, où tous les plus grands films ont été réalisés, on rêve de devenir une star. Et c'est là que le petit Eros a fait ses premiers pas d'artiste, ado, figurant dans quelques films. Mais très vite, la musique l'a rattrapé. Les concours se sont succédés, il en a perdu certains, gagné d'autres. Et c'est comme cela qu'il est devenu la plus grande star de la chanson italienne, numéro 1 en France en 84 avec Una Storia Importante. Ben voilà, c'est le destin, c'était écrit. Et ça tombe plutôt bien, c'est écrit, ben c'est aussi Francis Cabrel. Et c'est tout de suite.

0: Jean-Jacques Goldman et Sirima, c'était là-bas. À l'écoute de ce titre, l'émotion est toujours aussi forte. Le destin de Sirima y est pour quelque chose. Mais il y a aussi le thème, l'histoire de cet homme qui ne se sent pas à sa place et qui décide de partir là-bas. C'est un petit peu le chemin de Goldman depuis des années. Là-bas, c'était numéro 1 en 1987. La même année que Louis Bertignac et ses idées-là qui arrivent dans un instant.
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0: U2, I still haven't found what I'm looking for.
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0: Ah, évidemment, les années 80, c'est la décennie où l'on devient tous dingues de U2. On a tous eu un poster de U2 dans notre chambre ou un pins sur son blouson en jean, voire même un tatouage. Ben non, pas vous ? Bon, il n'est pas trop tard pour s'y mettre. Car les Irlandais sont de retour. Nouvel album attendu mi-novembre et une tournée en 2027. Tiens, en attendant, on va prendre des nouvelles d'Hélène. Non, celle de Julien Clerc, hein, bien sûr. Il nous en parlait et nous le chantait en 87.

McCartney et Stevie Wonder, c'était Ebony and Ivory. On peut pas faire plus légende de la musique que ces deux-là. Un septuagénaire et un octogénaire toujours en pleine forme. McCartney a sorti son nouvel album cette année. Il était en tournée mondiale ces derniers mois. Stevie Wonder, lui, il est en concert à Paris à l'Accor Arena le 15 octobre et un nouvel album arrive l'an prochain. Qui dit mieux? Allez, place à un autre septuagénaire en pleine forme, Daniel Lavoie. Ils s'aiment.

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1: Et oui, les tubes des années 80 n'ont pas dit leur dernier mot. Du coup, on en reparle demain. Je vous attends ici dès 21h. Je compte sur vous. Dans un instant, place à 100% chansons françaises. 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
3: C'est un précurseur de la musique électronique en France qui se cache derrière le titre Où sont les femmes ?
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3: 1977, Patrick Juvet devient l'icône absolue du disco. Mais saviez-vous que derrière les paillettes de Où sont les femmes se trouve le talent de Jean-Michel Jarre. C'est lui, le futur pape de l'électro, qui signe le texte. Inspiré par le vide sentimental des nuits parisiennes, il écrit une mélancolie rythmée qui interroge l'évolution des rapports hommes-femmes.

0: contraste saisissant qui transforme un simple tube de club en un véritable phénomène de société.
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a 50 ans, c'était en France, dans un village de l'Allier. 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
3: En 1982, c'est une erreur de guitare qui est à l'origine d'un des plus grands tubes du groupe Téléphone.
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3: Téléphone travaille dans les studios mythiques de Jimi Hendrix à New York. Lors d'une répétition, Louis Bertignac rate un accord. Ses doigts glissent, le son est sale, mais le déclic est là. Plutôt que de corriger la note, il décide de bâtir tout le morceau autour de cet accident inspiré des Rolling Stones.

0: Autre fait notable, la batterie de Kolinka est enregistrée dans la cage d'escalier du studio pour une résonance massive. Un mélange de maladresse et de génie qui a surpris la rigueur des ingénieurs américains.
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2: Alors bonjour, je m'appelle Fabrice Pesanti, j'ai 56 ans, je vis dans le Médoc depuis mon enfance, je suis né dans le Médoc, d'un père italien, d'une maman médocaine. Alors là, il est 22h30, dans 10 secondes, on va monter sur la scène, on est anxieux, on y va. Vive le Saint-Sébastien.
3: Ça se passe un peu comme ça, les soirs de spectacle dans ce cabaret du Médoc à Couquec, petit village de 270 habitants. Le Saint-Sébastien reprend tout simplement le nom des grands-parents de Fabrice qui étaient propriétaires des lieux dans les années 80. Cet établissement fête cette année ses 30 ans et il fait travailler une équipe de 15 personnes.
4: Et bien voilà mes chers amis, je vous souhaite la bienvenue au Saint-Sébastien.
3: Fabrice est un enfant du pays, c'est sur cette terre qu'il a commencé à se passionner pour les costumes et le théâtre.
2: Tout jeune, j'avais quel âge ? J'avais 10 ans. Je m'amusais à coudre des choses, à faire des costumes, à faire des choses comme ça. Et avec mes sœurs, on arrivait à faire des pièces de théâtre, on se déguisait, on faisait des personnages déjà. Et en fait, j'ai commencé très très jeune à me déguiser et à faire des costumes.
3: Et quand vous est venue l'idée de créer ce cabaret ?
2: Un jour, eh bien, on s'est dit pourquoi pas se faire un petit spectacle. J'ai commencé par Régine à l'époque. Et en fait, ça a fait boule de neige.
3: Vous remplissez la salle tous les soirs ?
2: Actuellement, oui.
3: Et donc du coup, c'est quoi la recette du succès ?
2: Il faut aimer les gens et puis surtout avoir un spectacle de qualité.
4: Alors mes chers amis, je vais vous présenter donc un artiste, Britney Spears. Mes chers amis, je vous demande de l'applaudir comme il se doit. Voici Monsieur Brice.
2: C'est en fait les artistes qui sont là, qui s'approprient les personnages en fonction de leur morphologie, en fonction de leur état d'esprit, parce qu'en fait c'est une passion qu'ils ont envers l'artiste et qu'ils interprètent. Alors moi, depuis de nombreuses années, j'interprète Dalida. Mais au niveau du maquillage, déjà, il va falloir travailler les yeux, parce qu'elle avait un regard un petit peu dans la tristesse, on sentait qu'il y avait de la mélancolie dans ses yeux. Et on met la perruque, on met la robe, et là on rentre directement dans le personnage, jusqu'à ce que on se voit dans la glace. En fait, on est face à la glace, et puis dans l'œil, on arrive à distinguer la femme que l'on va interpréter. Dès qu'on entend les « ah » et ou les « oh », ben là, on est super content, quoi. Ça y est, ça match, quoi.
3: Alors, ce cabaret, il a bénéficié d'une sacrée visite. Le roi du cabaret, justement, c'est Michou.
2: Pour nous, c'était une grande fierté de l'avoir ici à Couquec, dans notre cabaret.
3: Quand il est arrivé ici, il vous a dit quelque chose dont vous avez encore le souvenir.
2: Il a dit mais c'est plus beau qu'aux Folies Bergères, il a dit.
3: Fabrice est en couple avec Stéphane Berthier. Ils sont à la tête de ce cabaret qui est une vraie réussite. Il peut recevoir jusqu'à 120 spectateurs, soit à peu près la moitié de la population de Couquec. Le Saint-Sébastien est notamment ouvert tous les vendredis, samedis et dimanches soirs.
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5: Il est un beau voyage qu'on peut faire pas très loin de chez soi, un voyage dans le Saintois. Une demi-heure d'Épinal, la même chose de Nancy, c'est pas bien compliqué. Hein. Une terre qui tourne autour d'un lieu riche en énergie et en histoire, la colline de Sion. Elle en est le phare et le cœur battant, elle qu'on aperçoit si facilement au détour d'un virage émergeant d'un champ de mirabelliers en fleurs au printemps ou fendant le flot vert des haies, des bois, des plateaux, quand on la distingue au loin au moment de traverser ce Saintois à travers sa Via Appia moderne, la Nationale 57. Que voilà un vieux pays dont le nom se perd dans la nuit des temps au point que personne n'est parvenu vraiment à en donner une origine ou une explication. Ben oui, Sion est Sion depuis toujours et tout autour, le Saintois est toujours là. Il a ses hauts lieux, la colline inspirée, avec la basilique, ce superbe émetteur d'espoir vers les nuées, avec les restes de la forteresse de la turbulente famille de Vaudémont, cette famille des cadets des ducs de Lorraine, aussi turbulents que le sont toujours les cadets, hein, et qui sont la boule blanche du billard historique lorrain, arrivant de loin, cognant pile où il faut pour faire virevolter les boules de couleur sans qu'elles ne puissent s'y opposer. Les hauts lieux du Saintois, ce sont les châteaux. Arouet, le palais à la campagne qui plonge ses douves d'un madon, qui plonge ses douves dans un madon à l'image des gens d'ici, finalement. Il est calme, il est cool, mais il peut se réveiller d'un coup et vous rappeler quelle force est la sienne. Torre Liotte et sa mosquée intérieure, qui rappellent qu'on peut avoir ses racines à un endroit, sa vie à un autre, qu'on peut partir et revenir, comme l'a fait le maréchal Liotte, des ruelles de Nancy à la place Jamal Afna de Marrakech, avant de se poser ici, sur les rives de la colline de Sion. Je n'oublie ni Aboncourt, ni Vandeleville. Dans le Saint-Ouen, il y a les Halles de Vézelise, qui sont de ces monuments qui peuvent témoigner de l'immense variété des envies, des amours, des destins humains, elles qui en ont vu tant passer. Il y a Gélocourt et ses fleurs, il y a le petit détour bucolique par Vaudeville, mais j'aurais pu citer tant d'autres villages, si Lorrain, ces villages, rues, qui se laissent traverser par celui qui ne voit rien, mais qui se laissent admirer par celui qui voit tout. Telle grange aux murs sculptés, telle pierre de grès autour des fenêtres, de telle vieille église. Le Saint-Ouen, c'est un voyage au cœur de la Lorraine de toujours. D'un pays plus vieux qu'elle encore, c'est une sensation d'éternité.

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1: Vous connaissez notre invité qui, le matin, avec son super pouvoir, peut vous prédire, en cas de risque de pluie, au mètre près, l'endroit où vous pouvez disposer votre barbecue afin de ne pas mouiller vos merguez.
2: Je m'appelle Patrick Marlière, je suis météorologue. J'habite ici à Ramaucourt, où j'ai ma société météorologique.
1: C'est venu comment la météo pour vous, Patrick?
2: Depuis que je suis gamin, je veux comprendre ce qui se passe. Je veux comprendre comment on arrive à faire des prévisions météo. Et j'ai fait des études pour réussir les concours et en faire mon métier.
1: Quelles études alors?
2: Un bac scientifique pour ensuite arriver à ce concours de la météorologie, qui est un concours national, pour entrer à l'école de la météo. J'ai fait une dizaine d'années dans l'armée de l'air, parce que évidemment, dans chaque base aérienne, il y a un service météorologique. Et puis ensuite, Météo France. Et puis après, les médias m'ont attiré particulièrement. Et c'est vers ces médias que je me suis destiné pour créer ma société.
1: Alors, au quotidien, à part savoir comment on va s'habiller, à qui sert beaucoup en ville la météo?
2: Un exemple qui est vraiment intéressant, je travaillais avec une grande ville, je ne savais pas qui dans la ville utilisait le plus les informations météo. Quand on m'a dit que c'était la police municipale, pourquoi la police municipale? Mais en fin de compte, lorsqu'il y a de très mauvaises conditions météo, il y a beaucoup plus de personnes qui vont conduire les enfants à l'école en voiture. Et donc, près des écoles, il y avait plus de circulation, plus de voitures, plus de risques d'accidents. Et donc, la police municipale de cette ville, Tourcoing pour ne pas la citer, elle mettait en place beaucoup plus de personnel pour veiller à la sécurité de ses administrés.
1: En 50 ans de pratique météo, Patrick, l'outil a évolué.
2: Aujourd'hui, on arrive à calculer un point météorologique tous les 2 ou 3 kilomètres, des points très rapprochés, ce qui permet d'être effectivement plus efficace.
1: Et puis, il y a eu l'apparition des radars météo aussi.
2: Aujourd'hui, avec ces radars météo, on observe les pluies par pas de 5 minutes et vous dire exactement quand la pluie va commencer, quand elle va s'arrêter. Il y a aussi tout ce qui concerne les orages. Aujourd'hui, on a des capteurs de foudre.
1: Alors, quel est le phénomène météo qui vous a le plus impressionné?
2: Alors, moi, c'était des tornades. J'avais fait une émission sur la tornade la plus importante a lieu en France. Elle s'est produite à côté de la forêt de Mormal, à Pomereuil, en juin 67, c'est pas d'hier.
3: À Pomereuil, où pas une maison n'a gardé son toit, l'église a été littéralement scalpée. 7 morts et une quarantaine de blessés. Un terrible bilan.
2: Ça, ce sont des phénomènes tellement spectaculaires, et d'essayer de comprendre comment ils se déplacent, comment ils évoluent, comment ils naissent, comment ils meurent, c'est pas gagné encore pour les météorologistes. On essaye de les expliquer, mais pour les comprendre et pour dire là où ils vont se passer, c'est pas encore gagné.
1: Merci Patrick, et bon vent.
2: Moi, c'est ici, la météo, à Ramaucourt. Ça fait 50 ans et ça va encore durer.
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4: Bonjour à toutes et tous, bienvenue dans Affaires Classées, le podcast. Je vous emmène faire un petit tour 2 siècles en arrière. Nous sommes dans la soirée du 1er mai 1827. Un paysan de Barcus rentre de la célèbre foire d'Oloron. Il est abattu par un inconnu. Question, qui lui en voulait donc? Réponse dans un instant.
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4: Chaque année, le 1er mai, la ville d'Oloron-Sainte-Marie organise sa traditionnelle foire au bétail. Un rendez-vous inspiré des grandes foires d'antan et qui attire plusieurs milliers de visiteurs depuis le XIVe siècle. Ce lundi 1er mai 1827, Dominique, un habitant de Barcus, l'a passé, comme beaucoup, dans la capitale du Haut-Béarn. Rentrant seul, à pied, il est 22h lorsqu'il parvient à l'entrée d'un petit pont dit de Choco, à une courte distance de sa maison d'habitation. À peine pose-t-il le pied sur l'ouvrage qu'une soudaine lueur déchire la nuit. Une lueur doublée d'une détonation. Pas de doute, Dominique vient d'essuyer un coup de fusil. Blessé, le fermier tombe en criant « À l'aide! À l'aide !» Au loin, il y a un homme qui court le long du ruisseau, enjambant une barrière. Pas de doute, c'est l'agresseur. Marianne, une jeune servante occupée à ses prières, entend les hurlements plaintifs de cet homme qui appelle au secours. La bonne dame s'empresse d'alerter le maître de maison, l'instituteur et quelques paysans qui accourent afin de porter assistance au malheureux. blessé à la poitrine et au bras gauche. Dominique Etchegoyen est transporté à son domicile où le médecin vient lui prodiguer les soins que son état grave nécessite. Au petit matin, le maire de Barcus se rend à son chevet. Il lui demande de décrire en détail ce qui s'est passé. Dominique est formel. L'obscurité l'a empêché de reconnaître l'agresseur qui semblait posté au loin en embuscade. Les gendarmes de Mauléon rappliquent. À leurs yeux, c'est une vraie tentative d'assassinat. Les blessures de Dominique sont graves. Il aurait bien pu y passer.
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4: L'enquête criminelle débute. Dominique jure qu'il ne se connaît aucun ennemi. Ses affaires sont saines et il est, dit-on à l'époque, de bonne mœurs. Les soins appliqués du docteur Alcat et sa constitution robuste lui vaudront une incapacité totale de travail de 20 jours. Mais il se rétablira de ses plaies, fort heureusement. À Barcus, l'affaire jette un émoi certain dans la population, à tel point que les rumeurs les plus folles circulent. Certains disent Dominique Etchegoyen décédé, quand d'autres désignent déjà le nom de l'assassin présumé. Dans leur procès-verbal, les gendarmes rapportent en effet que des soupçons insistants circulent sur la personne du premier voisin de la victime, un certain Etcheoun, du nom de la maison basque qu'il occupe ici, identifié comme étant Pierre Topet, né au village en 1786. Les gendarmes vérifient. Topet traîne la réputation d'être un mauvais sujet, un repris de justice aussi. À peine quadragénaire, il sort de la prison d'Eis où il a purgé 5 années de prison pour des violences graves sur l'ex-amant de sa femme. Et selon la rumeur, il ne rêvait que d'une chose, se faire justice lui-même et expédier en enfer celui qui l'a envoyé derrière les barreaux, un certain Egiafal, qui a passé lui aussi la journée du 1er mai à la foire d'Oloron. À Barcus, la clameur publique ne parle que de lui. C'est Topet, alias Etcheoun, le suspect, point final. Certains habitants affirment qu'il a guetté le retour de son rival en se postant aux aguets. Trompé par l'obscurité régnant dans ce chemin creux et sinistre, il se serait trompé de cible, tirant par erreur sur Etchegoyen. Le scénario est séduisant, en apparence.
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4: Les gendarmes ne voient pas qui en voulait au malheureux Etchegoyen. En revanche, la piste menant à Etcheoun semble beaucoup plus fructueuse. Ces derniers temps, par jalousie ou par haine, toutes les occasions étaient bonnes pour chercher querelle à son rival. Une voisine affirme qu'Etcheoun lui a demandé si Egiafal avait bien l'intention de se rendre à la foire d'Oloron. Étonnante curiosité sur l'emploi du temps de son ennemi juré. Mieux encore, le métayer d'Etcheoun affirme qu'il était bizarrement absent de sa maison la nuit du drame. Et ses enfants, ses propres enfants, le confirment. D'ailleurs, personne ne l'a revu depuis. Pour les gendarmes, les soupçons s'accumulent. Plusieurs villageois rapportent qu'Etcheoun se cacherait dans les bois, sur les sommets de l'Aro. Pourquoi diable pareille fuite s'il n'a rien de se reprocher? Bizarre. Tribunal de Saint-Palais, le procureur du roi, M. de la Régoyenne, discerne dans cette cavale comme un aveu de culpabilité. Il délivre donc un mandat d'arrêt contre le fugitif dont tout le monde parle, mais que personne ne voit. Il faut dire qu'en Soule, la personnalité de Pierre Topet, alias Etcheoun, laisse peu indifférent. Doué d'une âme ardente, d'une susceptibilité que beaucoup disent excessive, l'homme a connu une jeunesse orageuse. Fâché avec ses parents, sa jalousie l'a conduit à suspecter l'infidélité de son épouse et à asséner un coup de hache au visage de son amant supposé, le fameux Egiafal. À l'époque, nombre de paysans basques s'expriment dans leur langue natale. Peu d'entre eux ont eu la chance d'aller à l'école. À la différence d'Etcheoun qui, lui, a appris le français qu'il parle à la perfection.
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4: Au Pays Basque, Etcheoun passe pour être un poète. Né en pleine période romantique, il est l'auteur de nombreux chants dramatiques, des poèmes émouvants, dont les vers racontent les principaux événements de sa vie, souvent tragiques, comme son mariage avec une fille de niveau social inférieur. Une union qui a déshonoré sa famille alors qu'il n'avait que 20 ans. Vexé, son père l'avait menacé de le déshériter. Couchant ses malheurs sur le papier, le jeune homme devint poète et écrivain. Quand son épouse le trompa, Etcheoun se mit à écrire sur le thème de l'amour trahi. Un sujet cher aux auteurs romantiques, mais ses écrits vont aussi se retourner contre lui. Alors qu'il est en cavale après les coups de feu tirés le 1er mai contre son voisin Etchegoyen, le poète se console en écrivant quelques vers. Planqué dans une cabane de berger, il compose un chant qui deviendra célèbre et dont voici le dernier couplet. Dans le village de Barcus, ne cherchez pas Etcheoun. Vous qui, désirant l'arrêter, êtes à sa poursuite, il compose des chants à Igelou, désignant ainsi le lieu de sa cache. Il n'y a pas de plus beau pâturage en Soule, conclut-il. Mais quand les gendarmes mettront la main sur ce poème, ils vont l'utiliser contre lui comme une pièce à conviction, à charge. Etcheoun est en effet interpellé 4 mois plus tard chez un notaire de Tardets alors qu'il s'apprêtait à signer un acte de vente par lequel il tentait de mettre sa propriété de campagne à l'abri de ses créanciers. Redoutait-il que la justice la confisque au cas où il serait reconnu coupable de la tentative d'assassinat sur Etchegoyen, son voisin, la nuit du 1er mai 1827.

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1: Son procès aux assises s'ouvre le 18 août 1828 dans les murs du Parlement de Navarre, à deux pas du château palois. Vu la personnalité de l'accusé, l'audience défraie la chronique judiciaire. Ce n'est pas tous les jours, en effet, qu'on juge un poète écrivain. Face aux 12 hommes tirés au sort comme jurés, l'accusé a préféré s'habiller avec de misérables haillons. Lui qui est propriétaire de sa ferme, un luxe rare pour l'époque, il joue le pauvre. Une foule de dames élégantes se masse dans les rangs du public. Face à l'exposé de l'avocat général, M. Lamothe Duncan, Etcheoun ne varie pas. Il est innocent, voire persécuté. Ses malheurs datent de son mariage, clame-t-il dans un français excellent. Et tandis qu'il purgeait une peine de prison, sa femme a, dit-il, continué à le tromper avec son rival, le sieur Egiafal. Une fois libéré de la prison d'Eis, Etcheoun trouva l'amant de son épouse installé dans son propre lit, régnant en maître chez lui. Il le mit certes à la porte, mais l'accusé poète peinait à calmer sa peine. « Scélérat, tu buvais mon vin, tu mangeais mes jambons, tu devrais être à ma place » lance-t-il plein de haine à Egiafal, qui est cité comme témoin à la barre de la cour d'assises. Pour l'accusation, ce récit de souffrance, de haine, illustre à merveille le mobile du crime. Le soir du 1er mai 1827, selon l'avocat général, Etcheoun voulait faire la peau à Egiafal et il l'a patiemment attendu, en guet-apens. Et c'est par erreur, parce qu'il faisait nuit, qu'il s'est trompé, faisant feu sur Dominique Etchegoyen, qu'il faillit bien tuer. En leur intime conviction, les jurés vont pourtant absoudre le poète sultan aux mille malheurs. Etcheoun est acquitté. Il rentre à Barcus le soir même.
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1: 1er mai, jour de foire, c'était ce rendez-vous avec l'histoire en 1827 du côté de Barcus. Je vous retrouve dans un prochain numéro à la rencontre de la Deuxième Guerre. La Deuxième Guerre mondiale et un épisode qui s'intitulera « Mort aux traîtres ». Nous sommes en février 45, les Allemands ont quitté le Béarn, le Pays Basque, et pourtant, on juge à Pau un traître qui a livré aux Allemands les deux frères du célèbre cancérologue Léon Schwarzenberg. De quoi s'agit-il ? Réponse dans un prochain numéro. À bientôt.
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1: C'est la Camini Minute, votre chronique de la joie et de la bonne humeur. Comment ça va les amis? Enfin, je dis comment ça va les amis, je pourrais dire CMTV. Oui, parce que je ne sais pas si vous avez remarqué, mais je ne sais pas si c'est la nouvelle génération, mais il y a des gens, quand ils parlent, ils mettent de moins en moins de voyelles, de moins en moins de lettres. Pour dire « il n'y a rien », ils disent « il y a R ». Pour dire « mort du rire », ils disent « MDR ». Pour dire « péter de rire », ils disent « PTDR ». Et pour dire « à ce qui paraît », ils disent « à skip ». Il y a de moins en moins de lettres, de moins en moins de mots. Mais si on continue comme ça, ils vont parler comment dans 10 ans, les gens ? C'est quoi cette façon de parler, là ? Je veux dire, il n'y a rien, c'est pas une longue phrase. Je comprends qu'on veuille écourter des trucs, mais il n'y a rien, c'est pas long, il y a R. Comment on va parler dans 10 ans ? Moi, je dis... On parle de plus en plus des extraterrestres et des ovnis. Moi, je pense que si les extraterrestres viennent sur Terre, c'est à cause des gens qui parlent comme ça, qui réduisent les mots. C'est quoi cette façon de parler, franchement? C'est abusé, quoi. Parler français, c'est une belle langue, le français. Il y a R, MDR, PTDR, ASKIP, il est BG pour dire beau gosse. Mais c'est bien de dire qu'on est beau gosse, ça fait plaisir d'entendre beau gosse. C'est plus plaisant que BG. Ils enlèvent les voyelles comme ça. Ça me rappelle les films coquins qu'on voyait sur Canal+, au début du mois, le samedi du mois, quand c'était encrypté. Vous vous rappelez ça? Faites pas semblant. Hein. Lui, à tous les auditeurs d'ici Picardie, vous aussi, vous êtes tombés au moins sur du crypté sur Canal+, dans les années 90. Et ben c'est pareil, cette nouvelle façon de parler là. Des mots courts, de plus en plus courts. Et d'ailleurs, même les rappeurs de nos jours ont des noms d'artistes de plus en plus courts. ZKR, PLK, SCH, MHD. Après, il y en a qui gardent même les voyelles. Gims, Jules, Vald. Et bien sûr, on terminera par les groupes asiatiques, les Coréens de BTS. Alors eux, ils n'ont pas mis de voyelles, mais BTS, c'est quand même Bac plus 2.
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Lola Baye est une chanteuse, autrice, compositrice qui mêle douceur, humour et spontanéité. Si vous avez pu la voir dans l'émission The Voice, ce qu'elle affectionne aujourd'hui, c'est sillonner le monde rural pour chanter dans les tout petits villages.

0: M'ennuyer, Lola Baye. Un coup de cœur ici même. 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
1: Unterlinden. Vous savez ce que ça veut dire? Eh bien, en allemand, ça veut dire sous les tilleuls. Parce que c'est proche d'une rangée de tilleuls que fut fondé ce couvent de religieuses dominicaines au XIIIe siècle. Et c'est dans ce même bâtiment que sont conservés, entre autres depuis 1853, des chefs-d'œuvre de la peinture germanique. Aujourd'hui, je teste pour vous le musée Unterlinden. Je suis donc, bien évidemment, à Colmar. Et devant moi, la façade médiévale de l'ancien couvent et juste à côté, un bâtiment de briques, quand même assez contemporain, avec deux fenêtres qui donnent sur une galerie souterraine. Ça, là, eh ben, c'est le nouveau bâtiment. Et c'est ici que je rejoins Camille Brooke. C'est la directrice du musée Unterlinden. Et à juste titre. Mais Unterlinden, c'est aussi 3500 œuvres. Et nombre d'entre elles sont aussi signées Auguste Bartholdi. Ah, ce que beaucoup ignorent, c'est que sa toute première grande sculpture, quand il avait 18 ans, a été réalisée pour ce musée. Eh oui. Et il y a en effet cette œuvre qu'on connaît par les livres ou les cours d'histoire, et surtout, le moment où on se retrouve en face, pour de vrai. Et là, je parle bien du mythique retable d'Isenheim. Pour le voir, on pénètre dans une ancienne chapelle du couvent. On va passer par une grande porte et au fond, il est là. Il est gigantesque, il est très très grand, plusieurs mètres de haut, plusieurs mètres de large, des panneaux qui sont peints, qui s'articulaient autrefois comme des volets, et Camille m'explique l'essentiel à retenir. Le retable a été peint entre 1512 et 1516. Et là, ce qui frappe, c'est le contraste des couleurs. Parce que le retable d'Isenheim, c'est pas un tableau doux, qui est plutôt apaisé, pas du tout. Il y a la crucifixion, et d'une intensité quand même assez physique, j'ai envie de dire. Les couleurs sont assez violentes, avec des verts, des jaunes, des rouges qui claquent, et pas besoin d'avoir fils par de l'art pour le ressentir. Faites-moi confiance. Camille m'explique que c'est pas un hasard en fait, parce que le retable a été commandé à l'époque par un hôpital et il était destiné aux malades. C'était presque un peu comme un outil thérapeutique, parce que les patients, les malades qui voyaient le corps du Christ qui ressemblait au leur, d'un coup comme ça, leur souffrance devenait plus visible, plus reconnue, n'était plus seule face à la maladie. Et ça, je l'avais pas tout à fait compris avant. Comme quoi le contexte, c'est quand même important. Le musée Unterlinden couvre en tout 7000 ans d'histoire de l'art. Ça va de la préhistoire jusqu'à Picasso. Oui, ils ont bien des Picasso. Et même à travers une chronique, vous savez, il y a des choses qui sont très difficiles à expliquer et à résumer. Elles se vivent. Alors maintenant, à vous de jouer.

0: personnalité qui fait briller notre région. Elle se confie au micro de Romain Bruno et aujourd'hui, à direction un studio d'enregistrement au cœur de Paris à la rencontre de la personne qui a créé le nouveau jingle d'Île-de-France Mobilité. Romain, vous êtes avec lui, il s'appelle Jean et vous venez d'entrer dans son studio.
1: Oui, je viens de rentrer dans ce studio qui est magnifique, un studio d'enregistrement dans le 6e arrondissement et j'ai Jean Dindino. Il dirige la société de production chez Jean et il est ici installé derrière cette grande table de mixage. Jean, bonjour.
2: Bonjour.
1: On a l'impression d'être dans un sous-marin.
2: C'est vrai que beaucoup de gens l'associent à cette vision un peu à cause des hublots, un peu sous-marin de la, ancien et en même temps peut-être aussi cabine spatiale futuriste.
1: Et vous avez produit le nouveau jingle sonore d'Île-de-France Mobilité.
2: Ouais, sacré challenge. Composer en fait quelque chose qui va accompagner les gens en fait dans leur quotidien comme ça sur tous les transports, sur tout le réseau d'Île-de-France.
1: Est-ce qu'on peut l'écouter ce jingle ? Ce nouveau jingle, il va remplacer quel jingle ?
2: Bah, il va unifier tout le réseau Île-de-France, en fait. Donc, il concerne le métro, les bus, les tramways, le RER.
1: Ça remplacera ce jingle, écoutez. On va le décortiquer, ce jingle. Il est fait de plusieurs parties.
2: Par rapport à cette notion de mobilité, on peut déjà écouter un premier son, qui est le son d'introduction et aussi celui de conclusion, finalement, qui joue cette mobilité. Là, on est dans cette idée de mouvement, en fait. Donc, la première nappe introduit le thème qui est composé de 6 notes. Qui doivent symboliser quelque chose d'à la fois assez doux, pas agresser les gens au travers de quelque chose. Donc, il y a une douceur et une gaieté, en fait, normalement, qui se définit sur ces 6 notes. 6 notes, il y a une symétrie entre le tagada, que je vois comme une question, quoi, et la réponse qui est un tintin. Même si c'est toujours difficile d'expliquer la musique.
1: C'est une fierté au final, après, de pouvoir entendre sa musique, son jingle, pendant les transports.
2: Ouais, carrément. J'avoue qu'il me tarde de l'entendre. Même si, voilà, c'est aussi toujours un peu une petite angoisse de s'adresser à plein de gens. Mais non, c'est une grande fierté, bien sûr.
1: Ça fait combien de temps que, Jean, vous travaillez dans l'univers du son ?
2: Ouais, j'ai commencé à 25 ans et j'en ai 65. Donc, vous avez fait le calcul. Je préfère pas le dire. J'ai eu la chance de travailler dans cet univers qui est un univers très riche parce qu'il touche à la fois à la musique, aux comédiens, à la poésie, au texte. Enfin, c'est vraiment travailler dans le son, vous en savez quelque chose, vous-même qui m'a interrogé. C'est assez passionnant et ça remplit une vie tranquillement.
1: Merci Jean Dindino.
2: Ben de rien, plaisir. Revenez quand vous voulez, 18 rue Dauphine.
1: Voilà, ici donc pour cette société de production chez Jean qui a créé entre autres ce fameux nouveau jingle sonore d'Île-de-France Mobilité qu'on a hâte d'entendre.
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4: Le 30 octobre 1812 à Montpellier, le préfet de l'Hérault, Pierre Barthélemy Joseph, comte de Nogaret, a mis les petits plats dans les grands. Il organise un mirifique dîner pour faire plaisir à ses hôtes, mais surtout à un hôte, le comte de Borroméo, qui va intercéder en sa faveur auprès de l'empereur Napoléon pour le faire grand croix de la Légion d'honneur. Sa délicieuse épouse, Marie-Julie Boudon de la Roquette, a fait préparer des dindonneaux aux truffes et de la croustade de bécasse. On est nickel, les invités arrivent, parmi lesquels le fameux comte de Borroméo, général des armées, accompagné de son état-major. Il est en uniforme, il a des favoris noirs très beaux, il raconte aux invités ses faits d'armes, cette soirée est extrêmement réussie. Et là, bam ! La porte du grand salon de la préfecture s'ouvre en grand. Le commandant de la gendarmerie déboule avec une dizaine de ses agents et se rue sur le comte de Borroméo. Monsieur le préfet hallucine. Madame la préfète Marie-Julie Boudon de la Roquette tape une crise de panique. Ses copines l'éventent et le comte de Borroméo est arrêté. Le comte de Borroméo, en vrai, il s'appelle Anthelme Collet. Et avant d'être général et avant d'être comte de Borroméo, il a été sous-lieutenant, déserteur, missionnaire dominicain, marquis, abbé à Gap où il a tapé 80 000 francs à ses fidèles, évêque sous le nom de Monseigneur Don Pasqualini, puis faux lieutenant, chanoine honoraire à Saint-Augustin, avant de enfin devenir le général comte de Borroméo, ce qui lui a permis de taper dans les caisses d'argent public par-ci par-là pour, prétendument, organiser l'armée de Catalogne. Et juste pour que le tableau soit complet, en 1812, Napoléon, il était en train de galérer au fin fond de la Russie. Vous voyez, je pense qu'il avait peut-être potentiellement d'autres choses à gérer que faire grand croix de la Légion d'honneur, le préfet de l'Hérault. Ah non, attendez, stop, pousse, c'est pas fini. Donc il fout Anthelme Collet en tôle, hop, au cachot, pendant 3 semaines. Et notre préfet, un gros malin, décide de sortir Anthelme Collet du cachot pour le préfet.

0: raconter à ses invités lors d'un autre dîner, histoire d'amuser la galerie. Ils le mettent dans la cuisine, Anthelme Collet est seul. À la porte, il y a deux gardes. Il avise une tenue de cuisinier, un gilet rond, un tablier, un bonnet blanc. Il enfile tout ça, prend deux plats, hop, un dans chaque main, met un coup de pied vigoureux dans la porte de la cuisine, genre « je suis pressé, ok, il y en a qui bossent ». Il passe devant les deux gardes et le voilà libre.
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2: Le saviez-vous, tous les jours, on prend deux minutes pour découvrir les histoires méconnues du Vaucluse. Et ça, c'est avec vous, Maxime Perron. Bonjour.
3: Bonjour Mathieu et bonjour à toute l'équipe.
2: Et aujourd'hui, vous nous parlez d'un surnom assez surprenant. Je pense que même les habitants de Villeneuve-les-Avignons ne connaissent absolument pas cette histoire. Alors, certains des habitants ont des surnoms. Alors, c'est le cas à Nîmes, hein, on les appelle les crocodiles là-bas. Et donc, Maxime, vous nous dites qu'à Villeneuve-les-Avignons, les habitants sont surnommés les lézards.
3: Oui. Alors les lézards, ouais, c'est plutôt étonnant parce que derrière en fait ce surnom un peu amusant se cache une véritable histoire médiévale à la frontière entre la réalité et la légende. Une histoire qui commence donc au XIVe siècle avec un personnage aujourd'hui presque oublié, Pierre de Luxembourg.
2: Vous parlez de Pierre de Luxembourg, c'est qui ce monsieur? C'est un roi, un pape, un cardinal?
3: Un cardinal, oui. Oui, c'est ça. Un cardinal très jeune d'ailleurs, connu pour sa vie pieuse, son humilité et sa générosité. Il vit à Villeneuve-les-Avignons, dans un palais où il refuse le luxe et meurt d'ailleurs au même endroit en 1387 à seulement 26 ans. Après sa mort, sa réputation de sainteté est telle que ses reliques deviennent immédiatement un enjeu majeur. Et c'est là, en fait, que la rivalité avec Avignon commence. La ville d'Avignon souhaite récupérer les reliques pour les honorer, mais les habitants de Villeneuve-les-Avignons considèrent ces restes comme un trésor inestimable, presque sacré. Voilà. Alors les Avignonnais font une proposition spectaculaire. « Nous vous donnerons autant d'or que la caisse des reliques peut en contenir ». Ah, c'est une proposition alléchante. Et pour les habitants de Villeneuve, cette offre est difficile à refuser. Alors ils vont accepter. L'échange se fait entre les deux rives du Rhône, d'une manière très solennelle. Les reliques partent à Avignon dans l'église des Célestins, construite spécialement pour ces reliques quand même. Et les Villeneuvois repartent avec une caisse identique, censée être donc remplie d'or.
2: Censée, parce que ça veut dire qu'il y a un problème quelque part, c'est ça?
3: Bah oui, parce que selon la légende, une fois la malle ouverte, les pièces d'or se transforment en milliers de lézards. Des lézards qui s'échappent aussitôt, qui filent dans les rochers de Villeneuve et disparaissent autour de la ville. Une histoire racontée dans des archives et des récits anciens comme une punition symbolique de la cupidité. Depuis plus de 6 siècles, on appelle les habitants de Villeneuve donc les lézards. Et aujourd'hui encore, il y a quelques symboles qui se cachent un peu partout, sur certaines façades et sur la place notamment Jean Jaurès, où vous avez une statue de lézard. Je vous ai mis la photo dans l'article web. Comme le disait Frédéric Mistral, « Gai lézard, bois ton soleil, l'heure passe trop vite et demain, il pleuvra peut-être ». À Villeneuve-les-Avignons, être un lézard, ce n'est pas juste une moquerie, c'est presque une philosophie de vie.
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1: Le bateau s'appelle l'Antilope. C'est le premier hein, quand on arrive.
2: Ça, oui. Nous sommes 14 bateaux sur cette portion-là de la zone 10ZBL. Voilà.
1: Dit quoi ?
2: Zone de bateau logement. Il y a des bateaux qui ont été vendus, même certains plusieurs fois. Il y en a qui sont en vente actuellement. Les gens viennent un peu visiter pour voir plutôt comment c'est agencé. C'est quand même quelque chose de particulier parce que il y a quand même de l'entretien à faire. Hein. Quand
1: c'est
2: vous
1: à
2: regardez,
1: dire...
2: il faut faire de la peinture, il faut laver le bateau assez régulièrement. Hein. Si on laisse la peinture s'encrasser, on n'arrive plus à l'avoir propre. Hein.
1: Vous payez un loyer ?
2: Ah oui, tout à fait, oui. Convention d'occupation temporaire.
1: D'accord. Ah, renouveler tous les ans ?
2: Non, c'est tous les 3 ans. Là, on est dans la timonerie. En fait, c'est facile. Le timonier manipule le timon dans la timonerie.
1: Et le timon, c'est ce que j'appelle le volant. Ça tourne.
2: Ou le macaron, voilà, dans le terme fluvial.
1: Vous êtes né sur un bateau, m'a-t-on dit ?
2: Oui, tout à fait. Je suis enfant de marinier. 10 jours après ma naissance, le premier voyage, c'est Strasbourg-Bâle.
1: D'accord.
2: Voilà, donc j'ai navigué en permanence avec mes parents jusqu'à l'âge de 7 ans où je suis allé à l'école. Et après, j'ai passé toutes mes vacances scolaires, je les ai passées à bord.
1: Ah oui, c'est ça, parce que vous, il fallait bien que vous soyez à terre pendant qu'eux, ils travaillaient. Donc voilà. Vous avez été à l'internat très jeune, j'imagine.
2: Hein, voilà, c'est un internat spécialisé pour les enfants de bateliers et de forains. D'accord. Donc, qui ne fermait pas les week-ends. Donc, on restait aussi à l'internat les week-ends.
1: Oh, tu loulou tout seul, tout le temps, à 7 ans.
2: Oui, mais bon, ça forge plutôt un caractère. Bon, c'est pas grave, hein, je vais dire la preuve, hein, ça m'a pas...
1: Oui.
2: Voilà quoi, hein. Donc après on a certes une façon et une vision différente des choses de la vie quoi.
1: Ah ouais,
2: on a toujours voyagé.
1: On peut descendre.
2: Vous descendez en marche arrière.
1: Oui, c'est un peu abrupt comme escalier.
2: Vous avez la longueur totale du pied qui est posée sur la marche. Voilà.
1: Oh là là, voilà. Super. Donc là on est vraiment chez vous quoi.
2: Si le bateau avait été un bateau de commerce, on serait dans la cale où on met la marchandise. J'ai habité une maison pendant 22 ans, un appartement pendant une quinzaine d'années. Je suis revenu à mes sources parce que je ne me sens pas bien à terre et que je suis mis sur l'eau. Étant né sur un bateau de commerce, je suis revenu à mes sources, voilà.
1: C'était votre métier ?
2: Non. J'avais compris dans les années 70 que c'était un métier en perdition. Tout commençait un petit peu à aller de travers. D'ailleurs, mes parents ont arrêté dès 76 de naviguer en France. Ils naviguaient principalement en Allemagne et aux Pays-Bas. C'est là où la navigation est le mieux entretenue et fonctionne le mieux. Et puis, il y avait beaucoup de transports, il y a toujours beaucoup de transports dans ces pays-là à réaliser, ainsi qu'en Belgique.
1: Vous le pilotez, ce bateau, il bouge ?
2: Oui, bien sûr, oui, tous les ans. Tous les ans. Finalement, on part en vacances sans faire de valise, on n'oublie rien. C'est quand même super, quoi. Je veux dire, il y a pas mieux, quoi. Par exemple, l'année dernière, je suis parti entre Breda et Rotterdam pour sortir le bateau de l'eau. Donc, je suis descendu la Moselle, le Rhin. Et puis le Val, jusque donc Drimlen. Et puis après, une fois que les travaux étaient terminés, puisque j'ai réalisé des travaux sur la coque, je suis remonté par des petits canaux qui sont en parallèle de la Meuse jusque Maastricht. Et là, de Maastricht jusque Nancy, j'ai pris la Meuse sur la totalité.
1: Vous avez des cartes alors ?
2: Oui, ça c'est une carte allemande.
1: Mitteleuropäische Wasserstraße.
2: Nein, Mitteleuropäische Wasserstraße.
1: Ah, très bien.
2: Les voies bleues, c'est le fleuve.
1: Mm-hmm.
2: Voilà. Et puis après, vous avez les grandes rivières.
1: Ouais.
2: Et puis après, vous avez tout le reste. Vous voyez, comme par exemple Vouziers, tous ces petits machins bleus. Ça, c'est le gabarit Fraissiné.
1: Ah, ça se navigue.
2: Vous voyez ? Et chaque petite arête, là, ça représente une écluse. Je navigue avec une carte électronique internationale, puisque je fais beaucoup les pays étrangers. Parce qu'on n'a pas de possibilité de se rendre actuellement dans le sud de la France. Il y a 3 voies possibles et c'est très compliqué. On ne peut pas aller sur Paris, je parle en période d'été, donc voilà, c'est très compliqué. On ne peut pas descendre les Vosges parce que c'est navigable sur une très courte durée. Donc on pourrait par exemple descendre mais pas remonter, ou alors il faut descendre et remonter l'année suivante. C'est très compliqué.
1: Qu'est-ce que ça apporte de naviguer comme ça ? C'est paisible ? Qu'est-ce que ça apporte de naviguer sur les canaux comme ça ?
2: Ça apporte de la zénitude, du calme. On voit du paysage, on le voit totalement différemment. que si vous suivez le canal en vélo, vous avez une vue qui est totalement différente sur la nature. On est vraiment très proche de la nature et on voit un paysage qui est magnifique. Hein, il y a des endroits où c'est vraiment très très très joli. Hein.
1: Et puis c'est la lenteur, quoi. Hein?
2: Ah bah oui, hein, quand vous vous déplacez une dizaine de kilomètres heure, vous avez le temps de voir les choses.
1: Vous vous ennuyez pas, vous, hein?
2: Jamais.
1: Merci beaucoup, je vous tiens au courant.
2: Merci bien.
1: Vous allez faire quoi, là, maintenant?
2: Pour retour, eh bien, maintenant, je vais aller me faire une petite balade, comme il ne pleut pas.
1: À pied.
2: Puis, voilà, et puis, bon, j'ai des articles encore à faire sur Facebook, voilà.
1: D'accord, ça marche, super. Bon après. Bah oui, vous avez le wifi, hein?
2: Oui, oui.
1: Ah oui.
2: Par téléphone. Mon modem, c'est le téléphone.
1: Le téléphone, c'est ça. Allez, super. J'enjambe le truc, je ne tombe pas à l'eau. Bon, bonne fin de journée.
2: Merci.
1: Merci, au revoir, je vous tiens au courant.
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2: Bonjour Serge Papagali.
3: Ah monsieur Thomas, bonjour et chers Dauphinois, chers Dauphinois, bonjour également bien sûr.
2: On est samedi pour le Dauphiné Tour aujourd'hui, où est-ce qu'on part?
3: Ah vous allez voir, hommage au Grésivaudan et aux Chalassiennes et Chalassiens au pied de la montagne de Bramfarine. Donc, je suis désolé mais c'est le vrai nom de la montagne, pas de ma faute. Hein. Donc on est où?
2: Au Chalard.
3: Au Chalard, bravo, ça farine Bram, au Chalard c'est pas... La Brame Farine. Elle en a marre d'être broyée, je sais pas quoi. Bref, une précision, en dauphinois, Chala, ça se prononce Sala, en fait. Sala. Ce qui veut dire faire un chemin dans la neige. J'ai appris ça, dis donc. Ah oui. D'où le nom du Chala, qui est un lieu de passage pour aller à l'étranger.
2: Ah.
3: À Chambéry, par exemple.
2: L'étranger, Chambéry.
3: Ah ouais, carrément. Ouais, donc, toi, les autres étrangers, quoi. Bon. Le Chala, porte du Grésivaudan. Je précise également que le Chala n'est pas le village de naissance de la fameuse chanteuse Acouette, bien évidemment.
2: Oh,
3: oh bah attends. Bien sûr, oh, bah, tu peux, ouais. on confond souvent le Chala et la Chala, qui n'ont bien évidemment rien à voir. Le Chala n'est pas le mari de la Chala. Enfin, en gros,
2: non
3: quoi.
2: Plus.
3: Voilà, ça veut dire. Chala, qui depuis a coupé ses couettes d'ailleurs, et a été retendue. Entièrement, alors que les habitants du Chala, eux, sont détendus, on va dire ça. Et ils n'ont pas de couette, bien évidemment. Entre Mortel de Maille et Pontcharra, le Chala est ici chez lui. Alors, c'est dur à dire ça. Le Chala est ici chez lui, allez-y, bien
2: le
3: sûr.
2: Le Chala est ici chez lui.
3: Oui, mais vous êtes un jeune professionnel de talent, plein d'avenir. Bref, c'est normal. Chala ou chez ici, comme vous voulez, ça n'empêchera pas le manoir de la Tour de prendre garde au village. C'est peut-être de là que vient l'expression la Tour prend garde au toit, pas à toi, au toit, car les toits coûtent cher, j'ai lu ça quelque part, entretenir, surtout dans un château du 16e siècle qui est au Chala. Alors vous allez penser, le Papagali, il a picolé de la chartreuse parce qu'il part un peu à tous les sens, mais même pas, hein, vous confirmez.
2: Non, je suis témoin.
3: Voilà, je ne bois jamais en studio.
2: Jamais.
3: Voilà, toujours
2: en dehors.
3: Dans les toilettes. Une autre précision, si au Chala vous entendez parler de la Rolande, il ne s'agit pas de la péripatéticienne du coin, péripatéticienne, c'est dur à dire, en dauphinant de la pute, de la péripatéticienne du coin, non, mais d'un espace naturel sensible. C'est vrai, ça veut comme ça, la péripatéticienne du coin s'appelle Josiane, ce que vous m'avez dit, mon cher Thomas.
2: Oh, bah oui,
3: m'a dit, vous la connaissez très bien, donc voilà. Alors, la Rolande, en fait, un espace naturel, mais qu'est-ce qu'un espace naturel sensible? J'ai l'impression que la planète entière, actuellement, est un espace naturel plutôt sensible, j'ai l'impression.
2: C'est
3: voilà,
2: vrai.
3: N'empêche que dans la Rolande du Chala, vit, écoutez-moi bien, la Rainette arboricole.
2: Oh.
3: Ça vous embouche un coin, comme dit l'autre. Ben c'est son dernier îlot isérois en dehors de l'île Crémieux. Alors si certains d'entre vous s'en moquent, ben ils ont bien tort. Je vais vous dire pourquoi. Les Rainettes valent parfois bien mieux que les petites reines et les roitelets de cette terre. Protégeons-les, elles surtout. Les autres, on s'en tape. Alors tous ensemble, ce que je veux dire, allez, on n'est pas des quand même.
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4: Bonjour Louise, bonjour à tous.
2: Le foot féminin a décidément conquis la Suisse.
4: Ah ça, depuis qu'ils ont accueilli l'Euro cet été, on a l'impression que c'est eux qui ont inventé le foot féminin. Hein. En tout cas, ils se sont sérieusement penchés sur ce phénomène étrange, à savoir des humains de sexe non masculin qui courent après une baballe en essayant de marquer des buts. Pour eux, ça semble tellement extraordinaire qu'ils en ont profité pour mener une expérience. Faire réaliser aux hommes la performance des footballeuses.
2: Mmh.
4: On dit comme ça, je sais, ça peut paraître étrange,
2: oui.
4: Vu que le foot masculin existe depuis bien plus longtemps, et que les mâles sont quand même des pionniers dans ce sport.
2: En fait, il est question d'égalité homme-femme dans cette expérience.
4: Eh ben oui. Vous aurez remarqué que ces dames jouent sur le même terrain que les hommes. Eh ben ça, ça épate les Suisses. Faire jouer les filles sur des terrains aux mêmes dimensions que les garçons, sans tenir compte des différences anthropométriques et physiologiques des deux sexes, non mais ça va ou bien? Alors, ils ont sorti leurs scientifiques de leurs vacances pour nous dire que les femmes sont généralement plus petites et ont moins de masse musculaire. Donc, sur un terrain en même dimension que les hommes, les femmes doivent courir davantage et fournir plus d'efforts.
2: Ils ont donc voulu rétablir l'égalité ou au moins la vérité, quoi.
4: Eh oui. Alors, leur idée, c'est faire jouer les hommes sur un terrain 20% plus grand et avec un ballon plus lourd. C'est un ballon l'équivalent du poids d'un ballon de basket et aussi des buts plus grands. Voilà comment les Suisses veulent rétablir l'égalité autour du ballon rond. Alors, dans ces conditions, les hommes ont fini épuisés avec l'impression de jouer au ralenti. Tout ça a donc permis aux Suisses de montrer que l'égalité des sexes, ok, mais question ballon, c'est pas possible. Ils viennent donc peut-être, malgré eux, de donner raison à ceux qui voient le foot féminin comme une version light du foot tout court.
2: Des drôles d'expériences hein, quand même qui sont menées en Suisse, mais peut-être pour la bonne cause ensuite. Merci David, à demain.
4: À demain.
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5: Me voilà devant le gymnase Honoré et Jean Fleury, quartier Coubertin, quoi. Alors, il y a les gars de la ville là qui sont en train de nettoyer tout ça, les rues. Bon, je vais aller les embêter un petit peu, peut-être même essayer de conduire, aller savoir, sur un malentendu. Bonjour, je voulais savoir si je peux monter avec vous pour voir comment ça marche, votre petite machine.
6: On n'a vraiment pas le droit.
5: On met juste un petit tour.
6: Si vous voulez.
7: Oui, ok, d'accord.
5: Merci. Le volant est à droite.
6: Oui.
8: Quand on n'est pas habitué, ça fait drôle la première fois en fait.
5: Eh ben, il faudrait aller conduire en Angleterre.
8: Oui.
5: Comment ça marche cette affaire ?
8: C'est un joystick, c'est-à-dire qu'on fait descendre le joystick, les balais descendent, la machine démarre, on passe la vitesse 1 et puis voilà.
5: Alors, bon, les balais nettoient, donc ça envoie de l'eau et tout.
8: Ça envoie de l'eau et puis après... ça ramasse toute la merde, si on peut dire comme ça, oui.
5: Voilà. Et ça la met où, toute la merde ? Ben,
8: ça la met dans la... Il y a une cuve à l'intérieur, ça la met tout à l'intérieur. Et après, quand on fait de matinée, on va vider.
5: Vous la videz où ?
8: On la vide au jardin, le coq. Il y a une benne affrétée exprès pour...
5: Ah, d'accord.
8: Voilà.
5: Vous êtes en train de faire un gros bouchon.
8: Mais c'est le service public. Mais après, c'est les premiers à être contents quand c'est propre.
5: Je peux conduire ?
8: Non.
5: Eh bien, il y a une autre petite voiturette. Tiens, on va aller le voir.
9: Bonjour.
5: Ah, c'est pas la même que celle de Jocelyn ?
9: Non, parce que lui, c'est une balayeuse et nous, c'est une labeuse. Et il passe derrière nous.
5: Ah, ça y est, j'ai compris le truc. Je peux conduire ?
9: Ah non, là, je peux pas, là.
5: Il y a un degré de conducteur. Il y a des conducteurs, ils conduisent les balayeuses et les autres, ils conduisent les laveuses.
9: Oui, parce que là, il faut passer un cassès. Parce que pour une balayeuse, il faut avoir le poids lourd et voilà.
5: Bon, Fabrice, il paraît que c'est vous le rigolo de la bande.
10: Peut-être. Vaut mieux rire au boulot que ça la gueule.
5: Moi, quand on a un Karcher comme ça dans les mains, on n'a pas envie parfois de donner un petit coup de Karcher de temps en temps, de faire des blagues, quoi.
10: On n'a pas trop le temps.
5: Bon, une petite blague vite fait sur un passant. Je peux essayer ?
10: Non.
5: Oh, ah, non. J'ai essayé de conduire, mais personne ne veut me prêter son matériel.
10: Non, c'est interdit.
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1: À Aubervilliers, Sèvres ou encore rue Fédère dans le 11e arrondissement de Paris, les Baltos sont encore bien présents dans notre région et Thierry Boeuf nous en fait de la cartographie au-delà, bien sûr, de nous raconter leur histoire. Voici la saga Bistrot de Paris.
2: Quel cocktail américain, c'est quoi?
3: C'est un coquelet grillé avec une sauce américaine, tomate, échalote, une pointe de cognac, du vin blanc, c'est un peu relevé.
4: Un décarin!
5: Pâté, jambon, c'est du canvaillette, gruyère, chantal, rose, vif, jambon de pays.
6: Eh ben tout ça, ça va aller dans la blanquette.
3: Bon appétit!
7: Cigarette. Cigarette, whisky et petites pépées, si vous les aimez bien roulées, papier à cigarette, OCB. Gitane de Gainsbourg, menthol extra cool de Françoise Sagan, ronde fumée, et puis un jour de smog, 1er janvier 2008, tout s'est évaporé, les volutes et brouillards au comptoir ont disparu.
8: On a fait une soirée pour que tout le monde fume, donc musique, et puis on a mangé, et on a tous fumé. Mon collaborateur et moi, on n'a jamais fumé de notre vie, donc on a fumé une gitane maïs. Plus jamais on fumera. Hein.
7: Alors les fumeurs étaient priés d'aller fumer aux terrasses des cafés, le plaisir devenant coupable. Mais encore aujourd'hui, les marques de cigarettes font toujours enseigne. À Paris comme en banlieue, il existe encore, par exemple, des Marini.
9: 30 paquets de Marini.
7: Mais aussi des Rallye, des Chiquito, des Nemrod et des Balto. 1930, la CEITA, Société Nationale d'Exploitation Industrielle des Tabacs et des Allumettes, propose aux patrons de café une aide financière. Des ameublements, des comptoirs, des terrasses. En contrepartie, l'établissement aura pour nom une marque de cigarettes ou de cigarillos. La puissante CEITA en rajoute une couche dans la presse populaire et la radio. Écoutez cette chanson publicitaire phénoménale de la marque Balto.
10: J'ai vu sur le paquet qu'il y a un bateau à voile. C'est à cause du bateau que c'est des bateaux qu'on les appelle. Mais non, mon gros bêta, pas des bateaux, mais des baltos. Des baltos, c'est un mot qui vient de Baltimore.
7: Balto de Baltimore, imparable voyage et exotisme au bout de sa cigarette rougeoyante. Et voilà pourquoi il existe encore une bonne vingtaine de Baltos à Paris et en Île-de-France, comme celui d'Aubervilliers ou de Sèvres. Idem pour le Nemrod, rue du Cherche-Midi dans le 6e. Tout pareil pour le Rallye, la cigarette qui arrive avant les autres et qui gagne, rue Fédère dans le 11e. Le Rallye, où au passage, Monsieur Philippe nous régale de délicieux choux farcis. Curiosité amusante, au 59 avenue de la Motte Piquet, un restaurant a pour nom la Gauloise, tandis qu'à quelques dizaines de mètres, boulevard de Grenelle, une autre brasserie se nomme la Gitane.
11: Avec filtre ou sans filtre, les Gitanes Caporal vous apportent sans réserve le plaisir de fumer.
7: Décidément, beaucoup de cafés-bistrots du bassin parisien ont succombé à la tentation. Après la cigarette, le jeu. Impressionnant le nombre d'établissements qui s'appellent le Vincennes, le Sulky ou le Longchamp. Témoin de la relation entre les bars PMU et le milieu mercantile des chevaux de course.
12: Tu es avec Christine, ma femme. Si tu savais ce qu'elle joue,
13: elle y connaît rien. Mais elle y croit. Et entre nous, ce qui m'épate, c'est qu'elle gagne aussi.
14: La comprendre, Charles. Avec le PMU, aujourd'hui, on joue comme on aime.
7: Oui, on pourrait largement faire une thèse universitaire sur les enseignes de bistrot, la poésie frise Le Bon Coin de ce cher Jean-Louis Brasse dans le 18e, sans oublier le mythique Au Rendez-vous des Sportifs chez Valzac, un cador de la boxe dans le 15e. Mais la Palme d'Or revient à ce patron en Val-de-Marne qui avait baptisé son bistrot dans les années 50, ici, mieux qu'en face. En face se trouve la célèbre prison de Fresnes.
1: Ce qui ne freinera pas notre appétit pour autant, bien sûr. Merci beaucoup Thierry Boeuf, Bistrot de Paris. Si vous avez aimé cette chronique, vous pouvez la partager avec vos proches depuis l'application Ici.
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15: Taureau, je crois que c'est du 21... Ah non, je sais plus.
16: Savez-vous ce que c'est que l'astrologie?
17: C'est les astronautes qui vont dans l'espace.
15: C'est l'espace et les constellations, le placement des étoiles.
16: Vous êtes de quel signe?
17: Verseau. Moi, je crois que je suis taureau.
18: Moi, je suis taureau.
19: Moi aussi, je suis taureau.
16: Comment on a découvert que vous étiez de ce signe-là? C'est grâce à quoi?
15: Au mois de l'année, par exemple, le taureau, je crois que c'est du 21... mars jusqu'au 20... Ah non, je sais plus. Moi, j'avais un petit carnet de jeux et il y avait un jeu. Si on réussit le jeu, ben, on savait on était de quel signe.
4: C'est quand même magique, hein ?
18: Waouh, c'est fabuleux ! Et pourquoi on fait ça ?
15: Je sais un peu, Verseau, c'est de quel temps à quel temps ? C'est de la fin de janvier au début de février. Et moi, vu que je suis née le 31 janvier, bah, je suis Verseau, du coup. Ça s'appelle des signes astrologiques. Et l'astrologie, du coup, bah, c'est des signes astrologiques.
16: T'es taureau, ça veut dire que tu rentres, t'as besoin d'une étable ?
15: Non, c'est sur les qualités. C'est quand on est, par exemple, taureau, bah, dans le mois de où on est taureau, bah, on n'est pas comme d'habitude.
16: Et vous êtes comment, messieurs les taureaux ?
15: Bah, j'en sais rien.
19: Il possède certainement des qualités, mais voilà. Lesquelles ?
15: Je sais pas, moi, je pense de l'émotion. Beaucoup, beaucoup d'émotion. Après, je sais pas.
20: Comment je peux te montrer que je peux être fort et sensible, noble et affectueux ?
15: Aïe. Les taureaux, eh ben, par exemple, ce sont des personnes qui sont nées pendant les mois de taureau.
21: C'est logique.
15: Quand on est taureau, on se contrarie plus, on est plus vexé, alors que d'habitude, non. Taureau, bah, vu que les taureaux, c'est costaud, bah, je pense que les taureaux, ils sont costauds. Enfin, ceux qui ont les signes astrologiques taureaux, ils sont peut-être très forts.
16: Et les balances, alors ?
15: Quand on était le signe astrologique balance, c'est-à-dire que quand il y a quelqu'un qui nous dit quelque chose, on va le balancer.
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22: Bonjour, c'est Lola Pesquier, Miss Lozère 2025.
23: Bonjour Lola, merci d'être avec Ici Gare Lozère ici matin pour ce rendez-vous où on parle de vos passions. Alors, passion Miss, Miss Lozère, qui va s'arrêter bientôt, mais vous n'avez pas que ça comme passion ?
22: Non, je suis une grande passionnée de sport également, mais les Miss, ça a été une très belle passion là depuis quelques mois que j'ai été élue. Mais oui, ma seconde passion, ou ma première passion depuis toujours, c'est le sport, ouais, en effet.
23: Quel sport ?
22: Tous les sports, mais plus particulièrement le rugby, parce que mes parents sont originaires du Gers, mes frères en ont fait, moi aussi j'en ai pratiqué également. Et j'aimerais me spécialiser dans le journalisme sportif, parce que je suis journaliste également en apprentissage.
23: Aujourd'hui, à midi libre monde, hein, c'est ça. C'est quoi une journée type de Miss dans un premier temps, ou une époque typique qui représente bien votre métier de Miss ?
22: Alors, en tant que Miss, j'ai eu des journées un peu particulières, notamment pour la préparation de Miss Languedoc, mais là, du coup, j'avais mis le journalisme de côté pendant une semaine, j'avais pris mes congés et je m'étais préparée avec les shootings avec les autres candidates et puis les répétitions pour la grande élection. Et après, quand je suis journaliste à 100%, même si sur les reportages, on me reconnaît souvent, surtout en Lozère, où on connaît beaucoup les journalistes. Je sais parler de « je suis jamais journaliste et Miss à la fois ».
23: Qu'est-ce qui vous a poussé ou qui vous a poussé à devenir Miss ou Miss Lozère ?
22: Alors, je suis pas lozérienne d'origine, donc je suis arrivée il y a un peu plus d'un an et ça a été le challenge avec cette nouvelle vie. C'est quelque chose à laquelle je pensais déjà depuis longtemps. Les Miss, c'était un petit rêve de petite fille. Et puis, quand j'en ai parlé autour de moi, mes proches, même mes collègues de travail, ils m'ont dit « mais fonce, t'as rien à perdre, ça va être une belle expérience ». Et c'était un nouveau challenge dans cette nouvelle vie de lozérienne aussi, donc je me suis lancée.
23: Miss Lozère 2025, Lola Pesquier, beaucoup de passion, le rugby, le sport, le travail de Miss. C'est un travail d'ailleurs, Miss ?
22: On peut le considérer comme un travail quand on s'y donne à fond, notamment le moment où on prépare l'élection, comme je vous le disais, parce que moi je sais que vraiment j'ai tout donné pour cette élection. Mais après non, faut que ça reste du plaisir, un loisir, un plus dans sa vie aussi. Voilà.
23: Vous allez vous présenter en 2026 ?
22: Je ne pense pas. Je n'exclus pas de me représenter un jour, mais cette année, non, je pense qu'il faut que je redescende de tout ça, que je fasse autre chose, et puis on verra l'année prochaine ou dans quelques années.
23: Lola Pesquier, Miss Lozère 2025, on arrive là, ça y est, l'année a débuté, 2026, quelques mots, les vœux pour nos auditeurs.
22: Je souhaite de très bonnes fêtes et meilleurs vœux à tous les auditeurs d'ici Gare Lozère, évidemment, et une très belle année. La santé et beaucoup de bonheur, et suivez les Miss, c'est trop chouette.

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1: La Mecque de la course landaise, c'est ainsi que sont surnommées les arènes de Pomarez, arènes qui accueillent des spectacles taurins, sportifs, artistiques et qui se visitent. Notre guide, la présidente de l'association Pomarez Arènes et Traditions, Danielle Campistron.
2: Les premiers écrits que l'on a retrouvés faisant acte d'arène à Pomarez remontent à 1848. Ensuite, en 1895, il y a eu des arènes en bois avec tribunes et gradins. Ensuite, il faut arriver en 1931-32 pour que la municipalité décide de construire des arènes en ciment sur les plans d'un architecte dacquois, M. Pomade, qui a fait également les arènes de Dax. Elles avaient à peu près la forme qu'elles ont actuellement, avec un immense portique qui a disparu lorsque la décision de couvrir les arènes de Pomarez a été prise.
1: Pourquoi surnomme-t-on les arènes de Pomarez la Mecque de la course landaise?
2: La Mecque. Plusieurs origines à cette expression. Un chroniqueur coursaire de l'époque qui écrivait dans un magazine de course landaise qui s'appelait La Tuile, qui a comparé le flot des spectateurs qui arrivaient le 15 août, qui arrivaient en masse pour voir la course du 15 août à Pomarez, où ils arrivaient à pied de la campagne environnante. Il a comparé ce flot de spectateurs au flot des spectateurs qui vont à la Mecque pour leur pèlerinage annuel.
1: Il y a l'arène à proprement parler, il y a le contour des arènes. Est-ce qu'il y a là quelque chose qui attire l'attention?
2: Depuis 2017, donc année de création de notre association, on a installé un petit musée sur la vache landaise.
1: Y a-t-il eu des moments forts, incroyables qui se soient déroulés dans les arènes?
2: Oui, dès l'instant qu'elles ont été couvertes, elles ont été le théâtre de beaucoup, beaucoup d'énormes manifestations, ces arènes. Elles ont été connues pour le marché au gras, pour de grands spectacles de music-hall. Et le dernier qui a clôturé cette série de music-hall, c'est Jean-Jacques Goldman en 95. Les autres grands événements qui font la renommée des arènes de Pomarez, ce sont les rencontres de basket. C'est une autre ambiance survoltée.
1: Et les Harlem Globetrotters et la garde républicaine, si les arènes pouvaient parler. Les arènes de Pomarez se visitent toute l'année pour les groupes. Renseignements auprès de la mairie. Recommandé par Ici Gascogne.
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3: Laissez passer.
4: Sébel vit dans le Vézélien quand elle n'est pas aux quatre coins du monde pour inventer des univers au cinéma ou à la télévision.
5: Montez, la tour.
4: Cette iconesse d'adoption est chef décoratrice et elle est devenue la référence quand Hollywood veut filmer Paris. Un Paris plus vrai que nature, un Paris recréé, un Paris d'atmosphère. Anne Sebel a travaillé avec les plus grands, Spielberg, Clint Eastwood, Sofia Coppola ou encore Damien Chazelle. Et depuis 5 saisons, elle est aussi la directrice artistique de la série Emily in Paris, dont elle façonne l'univers visuel. Elle a inventé pour la série un Paris fantasmé, celui que les Américains adorent, les immeubles haussmanniens, les chambres de bonne, les placettes charmantes, les bistrots typiques. Une création qui part du scénario, puis elle imagine les lieux, les volumes, les couleurs, la lumière. Derrière chaque décor, il y a des croquis, des maquettes et des artisans qui reproduisent en 3D cet univers.
6: C'est du travail bien fait.
4: Pour une saison d'Emily in Paris, ce sont près de 180 décors créés, démontés, remontés. Un travail colossal qui a aussi un impact très concret. Certains lieux de tournage sont devenus de véritables attractions touristiques. Anne Sebel revendique un cinéma fait à la main, loin du tout numérique. Elle transmet d'ailleurs son savoir-faire à la Fémis, où elle forme la nouvelle génération qui, à son tour, saisira le réel pour bâtir image après image d'autres rêves de cinéma.
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Dame de Carreau incarne une pop française électro-lumineuse et sincère. Elle invite à un voyage intérieur porté par le titre « Mon monde à moi » comme un hymne à la reconnexion à soi.

0: Mon monde à moi, Dame de Carreau. 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
3: Et Olivier, ce matin, retourne à l'école primaire aujourd'hui.
1: Eh oui, et pour y trouver du gaga. Mais blé, je voudrais aujourd'hui vous parler du mémoire de Judith Boucher, réalisé l'an dernier à l'université Jean Monnet de Saint-Étienne, et qui s'intéresse à une question rarement étudiée. Comment le parler stéphanois, le gaga, circule encore aujourd'hui dans les écoles primaires, et dans quelle mesure le parler des enseignants influence le parler des élèves? Son travail porte sur toutes les classes de l'école primaire, en milieu urbain comme en milieu rural. Judith a formulé trois hypothèses. Premièrement, le gaga serait peu utilisé par les enseignants en situation d'enseignement. Deuxièmement, lorsque les enseignants l'utilisent, les élèves auraient tendance à le reprendre. Et troisièmement, le gaga serait plus présent dans les écoles rurales que dans les écoles urbaines. Pour répondre à ces questions, elle a observé des classes, mené des entretiens avec les enseignants et avec les élèves, et elle a mené des observations dans les temps informels à l'école. Son analyse porte à la fois sur le vocabulaire gaga et sur des structures spécifiques comme le pronom neutre Y, employé comme complément direct, j'y ai fait, l'inversion des pronoms personnels après un impératif, donne-moi-le au lieu de donne-le-moi, ce qui nous vient du patois, hein, puisque Pierre Duplay écrivait déjà en 1896 à l'inverse du français, quand un verbe à l'impératif a deux pronoms pour complément, l'un direct, l'autre indirect, c'est ce dernier qui s'énonce en premier. Exemple en patois, by my loo. Et puis aussi la formation d'adjectifs à partir de participes passés. Il est trempe de chaud, ses joues sont enfles, la reloge est arrête. Donc qu'en est-il des résultats du travail de Judith? Les observations révèlent une situation un peu plus nuancée que ce qu'elle attendait. Très surprenant, 54% des enseignants utilisent au moins une fois un régionalisme en cours au cours des séances observées. Un élève sur 6 emploie spontanément un mot ou une expression gaga lors des entretiens. Et dans les classes, un régionalisme apparaît dans 20% des situations que Judith observe. Il semblerait donc que le gaga soit encore bien présent dans nos écoles. Mais quels sont les mots, les expressions, les tournures qui ressortent le plus, ou plutôt qui ressortent le mieux? Un peu de patience les amis, la suite c'est pour bientôt.
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1: Aujourd'hui, je vous propose de rencontrer Louis-Albert Debreuil. On l'appelle le prince jardinier. On est dans son château. C'est le château de la Bourdaisière à Mont-Louis-sur-Loire.
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3: Je suis Louis-Albert Debreuil, j'ai la chance d'être et le dépositaire de Dérolles et en même temps le propriétaire de la Bourdaisière.
1: Est-ce que vous pouvez me dire ce que ça vous évoque quand on vous appelle le prince jardinier?
3: Alors un grand sourire. D'abord, c'est un surnom qu'on m'a donné. En même temps, il y a toujours un prince dans un jardin. Le jardinier lui-même, c'est le roi ou le prince. Et il est sur son royaume, celui qui va cultiver avec aspiration, avec engouement et quelquefois déception. Et cette nature, on ne fait pas toujours ce qu'on veut. Mais l'émerveillement, c'est cette diversité.
1: Avec émerveillement et aussi avec une pointe d'espièglerie, je crois.
3: Alors l'espièglerie, c'est la marque de fabrique, certes, de ma personnalité et de mon humeur, mais celle que je voudrais que l'on ait quand on rentre et qu'on pénètre dans un jardin. Il faut être espiègle parce que la nature, elle l'est. Et quand on l'observe, que ce soit un papillon, que ce soit

0: Son oratoire, ça m'a marqué. J'étais pas parti pour être jardinier. Je suis devenu simplement un homme de la nature que j'étais quand j'étais jeune parce que j'y suis bien.
1: Votre nom, il est forcément associé au château qui est derrière nous, le château de la Bourdaisière. Est-ce que j'ai le droit de dire que vous êtes châtelain?
0: Oui, mais enfin, c'est pas un gros mot. Je suis le dépositaire d'une maison qui était là avant moi, qui j'espère sera là après moi. Je porte dans mes convictions cet héritage qui est celui tout simplement de donner à voir ce lieu qui est ouvert au public de différentes façons. On peut y habiter, mais on peut visiter. Et l'expression de tout cela, encore une fois, c'est le vivant. Tout ça, c'est l'éducation. Faire tout ce qu'il faut pour faire en sorte qu'on ouvre les yeux et qu'on dise « Waouh, c'est extraordinaire, c'est singulier, c'est le territoire. »
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3: Bonjour, Margot Ferté.
4: Bonjour.
3: Décrivez-nous ce lieu-là, le poulailler dans lequel on se trouve.
4: On est dans un poulailler de poules pondeuses en agriculture biologique qu'on a monté il y a maintenant 3 ans et demi sur le plateau au-dessus de Fismes. On a en tout 24 000 poules, donc ça peut paraître énorme, mais en fait les poules sont divisées en 8 lots de 3 000 poules, ce qui nous imposait par le cahier des charges en agriculture biologique. Les poules sont bien séparées, elles ne se voient pas. Et à l'extérieur, on a un parcours en tout de 9 hectares 6, ce qui correspond à 4 mètres carrés par poule sur la partie extérieure.
3: Et aussi des haies, tout est pensé pour leur bien-être et puis pour le développement durable?
4: Tout à fait. C'était un champ à l'époque quand on a récupéré cette parcelle pour monter le poulailler, donc il n'y avait rien du tout. On a planté du coup les premières haies il y a 4 ans pour faire des haies notamment coupe-vent, parce que comme on est sur le plateau, on a un gros vent dominant. On a également mis ce qu'on appelle des haies peignes, donc c'est des haies qui vont venir perpendiculaires au bâtiment le plus près possible pour encourager les poules à sortir, parce qu'il faut savoir que les poules sont un petit peu peureuses et qu'elles n'aiment pas quand elles sont complètement exposées et dévoilées au grand air. Elles aiment bien être sous un abri couvert. C'est pour ça qu'on a également planté 400 arbres qui vont les inciter à sortir et à aller se réfugier à l'ombre, notamment des rapaces ou des choses comme ça qui peuvent leur faire peur. Et on a pour projet de mettre des petits abris en panneaux photovoltaïques, ce qui permettra notamment de leur faire des abris donc pour qu'elles puissent sortir, se réfugier, et nous en parallèle de produire de l'énergie, puisque la période où on consomme le plus c'est en été en fait, pour ventiler le bâtiment, donc simplement amener de l'air pour encore une fois le bien-être des poules et que la température ne monte pas trop. Donc c'est une corrélation parfaite entre production solaire, la journée en plein été, et la partie ventilation, la plus grosse demande électrique du bâtiment l'été.
3: Comment ça s'organise là, autant de poules qui pondent autant d'œufs?
4: Dans le bâtiment, il y a ce qu'on appelle une volière, c'est une structure métallique où les poules vont pouvoir retrouver leur aliment, l'eau, mais également des petits nids, ce qu'on appelle nous les nids, des pondoirs, où là elles vont pondre. Ces nids sont un petit peu penchés, et comme ça les œufs vont rouler sur des petits tapis, et nous tous les matins on actionne en fait ces tapis qui vont nous ramener l'ensemble des œufs à l'avant du bâtiment, et là nous tous les matins on va les trier, et ensuite on va les palettiser pour partir chez notre acheteur d'œufs. Mais il y a également toujours des poules un petit peu capricieuses, hein, comme partout, qui ne veulent pas pondre au bon endroit. Et donc ça, tous les matins, nous, on fait un tour du poulailler où on ramasse les œufs qui auraient pu être pondus ailleurs.
3: Le nourrissage se fait de manière automatique? C'est à volonté? Comment ça se passe?
4: Nous, on est en agriculture biologique, donc elles mangent de l'aliment uniquement bio. Ça se fait de manière automatique. Donc nos poules se réveillent environ vers 6h le matin. Donc là, on a ce qu'on appelle le premier tour de chaîne. Donc on va retrouver et de l'aliment grossier, donc des grains entiers, de maïs, de blé, etc. Et une poudre un petit peu plus fine, où là on va retrouver notamment des minéraux. Et donc sur le premier tour du matin, on va vraiment les encourager à faire ce qu'on appelle le vide de chaîne, donc à vider la gamelle pour qu'elles aillent aussi manger la poudre plus fine où se retrouvent tous les nutriments pour eux. Et ensuite, donc à partir de fin de matinée ou début d'après-midi, l'aliment est distribué à volonté pour nos poules.
3: Et les fientes servent ensuite à fertiliser les plantations, les productions de la ferme. Depuis Blanzy, les Fismes et ce poulailler, donc à 4 km de Fismes. Merci Margot Ferté.
4: Bonne journée.

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2: Bienvenue, ça va Sébastien ?
3: Eh ben ça va bien, merci Claude de m'accueillir chez vous ici à Ramonville. Vous avez créé une chaîne YouTube qui s'appelle Les Fous du Joystick.
2: C'est ça.
3: Vous êtes tétraplégique, vous ?
2: Non, je suis quadriplégique, Sébastien.
3: C'est quoi ?
2: C'est-à-dire que la quadriplégie, c'est que les bras bougent quand même, mais ils sont paralysés. Alors que le tétraplégique, il ne bouge pas du tout. Il ne bouge que la tête. Voilà.
3: Quadriplégique de naissance ?
2: Oui, c'est ça. C'est une tête de naissance. Je suis né prématuré. J'ai fait un arrêt respiratoire à la naissance qui a causé des lésions au cerveau et des lésions irréversibles.
3: Alors vous, ce qu'il y a de beau, Claude, c'est que vous voulez transmettre votre quotidien et vous le faites via votre chaîne YouTube. C'est quoi votre quotidien ?
2: En fait, le quotidien, c'est que je suis assisté par des assistantes de vie absolument magnifiques, dont Lily qui est juste là. Et en fait, j'ai une équipe de 5 auxiliaires de vie et ils se relaient pendant 16 heures par jour. Parce que 16 heures par jour, c'est le quota que m'a octroyé la MDPH. Mmh. Voilà.
3: Alors, on peut vous suivre sur les réseaux sociaux, notamment sur YouTube. Et dis donc, vous êtes allé à la plage cet été.
2: Oui, et ça a été assez mouvementé et folklorique parce que il a fallu me porter jusqu'au bord de la plage parce que j'ai voulu me baigner. Et en fait, comme il n'y a pas d'infrastructure à l'Arbonne, il n'y avait pas de tir à l'eau, et ben en fait, Lily et Elias ont dû le faire à un bout de bras.
3: Vous y allez souvent à la plage ?
2: Non, pas du tout. C'était la première fois depuis 35 ans, et donc...
3: Mais pourquoi autant de temps ?
2: Parce que, j'ai pas d'argent, parce que quand on est handicapé, ben on a juste de quoi vivre, voire survivre. Et donc, pour aller en vacances, il faut des sous, il faut louer un véhicule adapté pour rien qu'aller à l'Arbonne. Et en fait, comme on n'a pas de sous, on attend.
3: La confiance qu'il faut, d'abord en soi, pour être montrer son quotidien sur une chaîne YouTube, et puis envers les autres.
2: Alors la confiance, elle n'arrive pas tout de suite. Sébastien, elle s'acquiert avec la maturité, parce que dans la société française qui est la nôtre, on n'est pas là pour vous donner confiance. On est là pour vous assister. Il y a des remarques qui font mal. Donc la confiance, elle s'acquiert avec la maturité et la sagesse.
3: Merci beaucoup Claude de m'avoir reçu chez vous.
2: Merci à vous de m'avoir écouté et de m'avoir donné votre micro.
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4: La raison 603, les jardins sur la Côte d'Azur. Alors, rien de mieux que de flâner entre les arbres et les fleurs dans un beau jardin. Là-dessus, je pense qu'on est d'accord. Qu'il soit public ou privé, les jardins des Alpes-Maritimes ont une sacrée histoire.
5: Et en plus, parce que la création des espaces verts ont un lien avec le tourisme.
4: Et oui, à partir de la seconde moitié du XVIIIe siècle, Nice devient une destination privilégiée pour les Britanniques qui fuient les hivers rigoureux de leur pays. Le médecin anglais Tobias Smollett décrit pour la première fois en 1766 le charme du climat niçois, vantant ses bienfaits thérapeutiques. En plus, ce qui est intéressant, c'est que Tobias Smollett, il a une réputation de critique. Il critique tout ce qu'il voit. Alors, pour une fois qu'il dit du bien, on l'écoute d'autant plus. Et cette réputation ne cesse de grandir, faisant de Nice une résidence hivernale de choix au 19e siècle. Avec l'essor de la climatothérapie. Tu vois ce que c'est la climatothérapie ?
6: Bien sûr que non.
4: En fait, il voyait le climat, il voyait des plantes exotiques pousser. Il
6: voilà.
4: Se dit, si une belle plante pousse comme ça, ça veut dire que le climat doit être bon pour moi. Bon, voilà, ça vaut ce que ça vaut, mais
6: oui.
4: Bon, il y a pas mal de publications scientifiques à ce moment-là, et ça attire une élite internationale. L'idée d'un printemps éternel s'impose alors, mêlant douceur du climat et bienfait pour la santé. En 1864, Nice compte déjà 25 000 touristes.
5: Et ils vont jouer un rôle central dans le développement de la Riviera.
4: Et oui, on va intégrer des plantes exotiques acclimatées déjà dès le Premier Empire, sous l'impulsion de figures comme Joséphine Bonaparte. Le 19e siècle voit naître des espaces emblématiques comme le parc Vigier, le jardin Masséna ou encore la colline du château. Et sous l'influence de paysagistes renommés tels qu'Édouard André, on le salue, ces lieux prennent une forme composite mêlant style français, anglais et italien. En fait, la diversité végétale avec des espèces exotiques et indigènes reflète l'identité hybride de la Côte d'Azur. Les espaces verts continuent d'être des lieux de prestige et de rencontre pour les hivernants, contribuant à l'attractivité touristique de la région. Ils deviennent une signature de notre territoire, incarnant à la fois le luxe, la sérénité et le raffinement. C'est quand même mieux que des sacs Gucci.
5: C'est sûr.
4: Et Nice, avec ses jardins luxuriants et son climat bienveillant, incarne depuis des siècles l'idéal d'une certaine douceur de vivre. De la mer à la montagne, la ville s'est métamorphosée en un paradis touristique, attirant les visiteurs du monde entier.
5: Et ça, c'est indéniablement une bonne raison d'aimer la Côte d'Azur.
4: En plein dans le mille.
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0: Je rêvais d'avoir une maison à la campagne. Cette maison, c'est comme si j'y étais née. C'est ma maison de famille.
6: Ma maison s'appelle l'Ostau de la Mar.
7: C'est une maison un peu envoûtante.
8: Eh bien, vous voyez, des livres et trois fenêtres qui me donnent le paysage du pays, comme si c'était trois tableaux.
9: Ils ont vécu ici.
10: Thibaut Gaudry.
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12: Yves Montand est un enfant de Marseille. Débarqué d'Italie avec sa famille pour fuir le fascisme quand il a 2 ans, il va y grandir et y faire ses premiers pas au music hall. Puis il la quitte pour Paris où sa carrière commence à décoller, notamment auprès d'Edith Piaf. Et où il noue des amitiés, comme avec Jacques Prévert, qui va lui faire découvrir en 1948 un charmant village qui va changer sa vie.
13: J'ai chanté dans la région et puis il y avait Jacques Prévert qui habitait la maison là au coin. J'étais arrivé ici. Et je l'ai monté parce que mon ami le guitariste Henri Crolla, si on allait dire bonjour à Jacques, il dit oui, oui. Alors on est monté ici, j'ai vu Jacques, j'ai vu l'endroit, et puis je suis tombé amoureux de l'endroit, et puis je suis revenu dès que je pouvais, tous les ans. C'était très discret, c'était à peine connu.
12: Et il ne va pas tomber amoureux que de Saint-Paul. Le 19 août 1949, il est à la Colombe d'Or, une auberge avec quelques chambres, qui est un repère d'artistes. Et Prévert, encore lui, va servir d'entremetteur entre un homme et une femme qui vont devenir un couple mythique.
14: Ça s'est passé à Saint-Paul-de-Vence, au mois d'août, en 1949. Simone était là, et puis moi j'étais dans le tournée. Et puis j'ai déjeuné là, elle a déjeuné là. Et puis il y avait du soleil, puis il y avait Jacques Prévert, et puis il y avait des copains. Et puis voilà, quoi, on ne sait pas comment ce genre de choses-là commencent, mais enfin, elles ont commencé et ça a été une belle histoire. Quoi.
12: Une belle histoire qui durera toute une vie. Ils ont 28 ans. En 4 jours, Simone, mariée, plaque tout pour le Marseillais. Et désormais, ils vont construire une partie de leur vie ici, restant fidèles à la Colombe d'Or, où ils se marient même 2 ans plus tard. Prévert est encore là, il est le témoin de Simone, tandis que Marcel Pagnol est celui de Montand.
13: Puis encore, on a vu rencontrer Simone ici, qui elle avait acheté par contre une petite maison dans le village, après son premier film. Puis elle a servi cette maison pendant très longtemps. Puis on descendait au bar de la Colombe pour boire l'apéritif, pour voir Jacques et les amis, et puis il y avait toujours quelqu'un, et puis on restait là, et puis on mangeait là, puis on montait pas la maison. Alors un beau jour, on a mis la clé sous la porte, on donnait ça aux enfants, ou à des amis qui descendaient dans le midi, et nous on descendait toujours ici.
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12: La Colombe d'Or et Saint-Paul, où l'on se retrouve pour les vacances avec les copains, beaucoup d'artistes, dans ce village qui attire notamment les plus grands peintres, Picasso, Chagall, Matisse et d'autres.
13: C'est pourquoi je viens souvent ici à la Colombe d'Or, à Saint-Paul-de-Vence, et d'abord pour la famille Roux, qui sont des gens tellement merveilleux. Puis au mois de juin, ou au mois de mai, c'est agréable, il n'y a pas trop de monde, et c'est encore bien. Mais c'était une époque assez formidable, avec Picasso, Braque, Prévert, qui était là aussi, et Giacometti, quand il a débarqué.
12: Mais les copains, ce sont aussi les habitants du village, avec qui Montand joue aux cartes au Café de la Place, ou à la pétanque.
13: Et j'aime bien jouer ici au boule, parce que c'est quand même un sport qui délasse bien, qui est très fatigant. Si on veut bien y jouer, c'est très très difficile. Ça ne paraît pas, surtout si on joue à la Provençale.
12: C'est à Saint-Paul-de-Vence également qu'il rencontrera la dernière femme de sa vie, Carole Amiel, et qu'il achètera en 1984 un petit restaurant qu'il transforme en maison, juste en face de la Colombe d'Or.

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2: Bonsoir à tous et bienvenue sur ICI. Je suis très heureux de vous accueillir un peu partout en France. On risque d'ailleurs ce soir de s'arrêter près de chez vous, parce qu'il n'y a pas que Paris dans la vie. Alors on va aller aux quatre coins de l'Hexagone, on vous donnera la parole, comme on fait chaque soir, pour mettre en avant vos initiatives positives, pour découvrir ce que vous faites. Et ce qui marche également, tout est dans le titre de ce nouveau rendez-vous, pour une idée simple, partir en France chaque soir à la rencontre des lieux et des idées. Et pour ça, j'ai un invité à mes côtés. Il est producteur, il est animateur de télévision, de radio aussi, c'est un journaliste, un dirigeant d'entreprise, il co-anime avec le prolongement de lui-même, indiscutablement, Laurent Fontaine, l'émission Y a que la vérité qui compte, diffusée sur TF1, puis C8, puis actuellement chaque jeudi soir sur W9. Il est aussi, depuis la rentrée, membre emblématique de notre famille ici, puisqu'il s'invite désormais chez vous, de 10h à 11h le samedi sur ICI Gironde, région que vous allez découvrir qui lui est chère, autour d'une rencontre, un lieu et une histoire, donc il ne sera pas dépaysé ce soir. Il est également en librairie avec le petit traité de la jouissance à l'usage de ceux qui en rêvent aux éditions Très Daniel. Je reçois avec beaucoup de plaisir Pascal Bataille. Bonsoir Pascal Bataille.
3: Bonsoir Eric, merci de cette invitation.
2: Je suis ravi d'accueillir mon nouveau collègue de bureau.
3: À distance, mais très heureux d'avoir rejoint le réseau ici et puis d'être dans cette Gironde que j'affectionne. On en reparlera.
2: Oui, on reparlera
3: tous les samedis matin.
2: Non, mais on peut se dire que vous avez le plaisir de donner la parole aux Girondins.
3: Exactement.
2: Voilà, chaque week-end, ceux qui seront chers à votre cœur aussi, de partager leur métier, leur quotidien, c'est ça.
3: L'idée, c'est d'aller en immersion. Je m'invite chez eux et c'est ça que j'aime aussi, ce côté faire découvrir un univers. Et la radio, c'est formidable pour ça. Je vous apprends rien, Eric. Vous le faites tous les jours, mais c'est emmener les gens à la découverte non seulement d'une personnalité, mais aussi de lieux. Et la prise de son, c'est formidable, que les ambiances soient là, au-delà de la voix de la personne, voilà, le faire rentrer vraiment mes auditeurs dans l'univers de cette personnalité que je découvre chaque semaine et qui a quelque chose d'intéressant, d'étonnant à nous faire partager.
2: Allez sur ICI.fr pour podcaster, notamment vous pourrez retrouver cette aventure au cœur de la caserne des pompiers de Bigano, c'était il y a encore quelques jours. Bon, ce soir, c'est mon émission, c'est vous que je vais aller, Pascal. C'est vous l'invité. Est-ce que vous êtes prêt à balader un petit peu dans votre France personnelle, dans votre cartographie?
3: Mais je suis là pour ça et je suis ravi que vous m'invitiez pour ça.
2: Alors, on remonte le temps et vous l'avez dit, vous êtes né à Bordeaux, hein, Pascal.
3: Oui.
2: Première carte postale. Allez, vous m'envoyez, vous savez, vous choisissez une carte postale en librairie, là, au bureau de tabac. Quelle photo vous choisissez?
3: Alors, étonnamment, c'est la première carte postale qui me vient tout le temps à l'esprit quand on me demande ma prime enfance. C'est pas Bordeaux, c'est le sable du Cap Ferret. Alors, on y reviendra, cet endroit cher à mon cœur. Je suis assis, j'ai peut-être 18 mois, et je suis assis sur le sable, et je fais une mine dégoûtée parce que j'ai horreur du contact du sable sur les mains. Et ma mère se moque de moi parce que j'essaie d'enlever le sable que j'ai sur les doigts, frénétiquement. Voilà. Et pour quelqu'un qui a cette passion pourtant pour le bord de mer et pour nos plages atlantiques, etc. Voilà, le premier souvenir, c'est moi en essayant de se débarrasser de ce sable sur les doigts.
2: Où est-ce que vous vivez, Pascal, quand vous êtes enfant? Vous êtes dans une maison, dans un appartement?
3: Alors, j'ai beaucoup bougé, mes parents avaient la bougeotte et j'ai gardé ça d'eux. J'ai vécu en appartement d'abord, et puis j'ai eu la chance, j'avais un père médecin, je suis un privilégié, j'ai eu la chance d'avoir une enfance bourgeoise, et donc j'ai eu la chance aussi de vivre dans des maisons, dans le vieux Bordeaux, ces maisons avec cette pierre blonde du 18e siècle qui caractérise Bordeaux, comme d'autres villes en France, comme Aix-en-Provence par exemple, on retrouve un peu cette même architecture.
2: Qui compte pour vous, parce que votre papa vous y emmenait souvent, il me semble.
3: Tout à fait. Aix-en-Provence, j'y allais tous les étés pour écouter
2: de la musique,
3: de l'opéra. Voilà, mon père était fan d'opéra. Et voilà. Donc, j'ai vécu en appartement, en maison, mais toujours dans le centre de Bordeaux.
2: Alors, je vous emmène dans une cour d'école, Pascal, et puis je vous plonge dans votre enfance. Vous allez dans une école de jésuites, qui est une espèce de particularité.